0: diffusait les vieux épisodes. Et il mentait sans honte dans les publicités. Hein. Il te disait, la semaine prochaine, des nouveaux épisodes inédits de Beverly Hills. Ah, toi, t'es à fond, là. Le samedi, tu t'assois avec tes frites, ton hamburger, fait maison pour mater Beverly Hills. L'épisode commence, tu te dis, mais j'ai déjà vu ça. Ah oui, bien sûr. Après, il va embrasser Kelly. Des escrocs. Et de nos jours, que ça recommence. Sur les séries, sur Netflix, Amazon Prime, t'es là, t'es à fond, tu mates la saison 1, tu mates la saison 2, t'as pas dormi depuis 3 jours, t'as des cernes de panda en dépression, et là, boum, dernier épisode, gros cliffhanger, t'as le cœur qui bat à 200, et là, paf, l'épisode est fini. Mais il est mort ou pas le mec? Non mais à la fin de l'épisode, là, il est mort ou pas? Et là, Netflix te répond, rendez-vous en 2029 pour la suite. Il y en a marre, c'est beaucoup trop long. Moi, je vous dis la vérité. Aujourd'hui, on a 1000 plateformes, 1000 séries, mais on a toujours le même problème de lenteur. Les gars, on parle en ce moment d'intelligence artificielle, de deep learning, de robots qui écrivent des scénarios en 2 secondes. Moi, je vous le dis, si un jour, les séries faites par l'IA, elles sortent plus vite que les autres, je vous lâche.
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2: Un début de conversation pour vous aider dans l'apprentissage de la langue bretonne aujourd'hui et puis après un nom de famille qui permet de faire front.
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2: Alors, c'est pas évident d'apprendre la langue à la radio. J'essaie de vous donner quelques clés chaque jour, mais pour ça encore faut-il être à l'heure pour écouter les chroniques. Donc, pour ne pas rater l'heure, il y a une question que vous devez connaître. Une phrase. Pédéré. Je suis sympa, c'est une phrase courte. 3 mots, ped, heure, et, ou eo, si vous voulez. C'est facile à traduire, c'est quelle heure est-il? Ped, c'est un mot interrogatif qui signifie combien? Ped, à retenir évidemment, ça sert dans plein d'utilisations. Ped, heure, quelle heure? Et à la fin, eo, c'est une des formes du verbe être en breton conjugué. Ped, heure, eo, ped, heure, quelle heure est-il? Retenir cette phrase vous permettra de ne jamais rater vos rendez-vous de toutes sortes et surtout vos rendez-vous radiophoniques. Peder Eo, quelle heure est-il? Alors pour répondre s'il est midi par exemple, bah vous répondrez Christeis Eo. Midi, il est. Et on n'oublie pas le verbe à la phrase, on ne dit pas juste Christeis, on dit Christeis Eo. Peder Eo, quelle heure est-il? Christeis Eo. Il est midi. Bon, dites pas ça une autre heure qu'à midi, ça marchera moins bien.
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2: Et un patronyme frontal aujourd'hui, ou un nom qui fait front, comme je vous le disais, ou même plusieurs, Taldir ou Talourne. 2 mots commençant avec le préfixe Tal, T-A-L. Et Tal, qui n'est pas la chanteuse en breton, a plusieurs sens. En premier, c'est le front humain, évidemment, Tal, Antal, le front, Tal, Antal et Begarpen, le front en haut de la tête. C'est mieux s'il est là, d'ailleurs. Et donc, si votre nom de famille est Taldir ou Talouarne, eh bien, mieux vaut ne pas donner de coup de tête au risque de casser celle d'en face, car Taldir veut littéralement dire front d'acier, rien que ça. Et Talouarne, c'est pas en reste non plus, Talouarne, c'est le front de fer. Alors, encore un nom ramenant une époque où les hommes se faisaient remarquer sur les champs de bataille ou dans les mêlées. Et les Taldir ou Talouarne n'étaient visiblement pas mauvais pour donner ou amortir les coups. Pas une raison pour faire pareil. Moi, je vous dis à demain, même heure.
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4: Et voici Patrick Citeau pour Nom de Nom, aujourd'hui direction Montmorillon, dans la Vienne. Un musée du macaron y raconte l'histoire de cette petite pâtisserie ronde.
5: Situé boulevard de Strasbourg, ce musée ouvert en 2003 par la maison Ranou-Métivier rend ainsi hommage aux générations d'artisans qui ont bâti la renommée de Montmorillon. Ce musée de l'amande et du macaron vous dévoile ainsi l'histoire et les coulisses de la fabrication de ce célèbre et délicieux biscuit aux amandes. La recette du macaron a a priori été rapportée par Catherine de Médicis au XVIe siècle. À partir de cette époque, ce biscuit fait d'amandes, de sucre et de blanc d'œuf s'est répandu dans de nombreuses villes. On le retrouve ainsi progressivement à Nancy, Amiens ou Saint-Émilion. Il faut remonter au XVIIe siècle pour trouver les premiers macarons sur les étals des marchands de Montmorillon. Le petit biscuit au cœur tendre d'amande est ensuite devenu la spécialité incontournable de Montmorillon. Aujourd'hui, la maison Ranou-Métivier perpétue cette tradition culinaire. C'est la plus ancienne fabrique de macarons de Montmorillon. Les savoir-faire se transmettent en effet dans cette famille depuis 5 générations. La recette traditionnelle des macarons demeure ainsi inchangée depuis ses débuts.
4: Et notre musée du macaron, en fait, c'est l'occasion de nous plonger au cœur de l'histoire de cette spécialité culinaire fierté de la région.
5: Une spécialité qui doit tout à l'amandier. L'histoire de cet arbre fruitier à travers les continents et les siècles est ainsi une des thématiques proposées. Les défis environnementaux liés à la production de l'amande sont aussi au programme de la visite. L'histoire et la fabrication du macaron a bien entendu toute sa place au cœur de l'espace d'exposition. Les gestes et les outils du biscuitier font également partie de cette immersion au pays du macaron. Un parcours ludique et gourmand qui fera le bonheur des enfants comme des plus grands. Concernant les origines du nom de la commune de Montmorillon, on peut s'appuyer sur une théorie ancienne. Elle précise que la bourgade, située sur une colline, aurait été investie par des Maures en 732, avant ou juste après la fameuse bataille de Poitiers. D'où la déclinaison en Mont de Morillo ou Colline du Maure. Mais le nom d'un des premiers barons de la ville a tout aussi bien pu inspirer cette dénomination. Hugo Banse se fait ainsi appeler Moro Loco, qui dictour Morillo, ou seigneur de la localité mauresque qui se nomme Morillo. Toujours est-il que de Montmorillo au XIe siècle, puis Montmorlhom au siècle suivant, la bourgade endosse finalement son nom actuel au XVe siècle.
4: Et voilà, alors ça c'est quand même fou parce qu'on remonte le temps grâce à Patrick Citeau qui nous apprend toujours des détails qu'on ignore souvent d'ailleurs sur le nom de nos rues, de nos communes également. 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
1: À la base, le chemin de Saint-Jacques, c'est vrai que ça, c'est plus ou moins spirituel, quand même. Il ne faut pas se leurrer.
2: Spirituel, pardon.
1: Excusez-moi, spirituel. Excusez-moi. Vous ne l'avez pas enregistré, bon, c'est bon.
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4: Virginie, on vous attend à 13h ce dimanche, Ville-la-Plaisance, dans le centre-ville de l'Odève. Signé Bruno et Lily. Le couple héberge des marcheurs du chemin de Saint-Jacques-de-Compostelle. Et ce dimanche, ils ont invité une trentaine d'hébergeurs héroltais à une journée de rencontre. Avec Théo, le technicien du son, on arrive pendant l'apéro. Dans la cour de leur maison vite, des tables hautes ont été installées. Tout le monde se parle avec le sourire, un verre ou un toast à la main. Quand je suis partie faire ce reportage, je pensais aborder l'hébergement des marcheurs. Pourquoi on héberge, comment? Mais très vite, un autre sujet s'est imposé. La marche. Car s'ils sont devenus hébergeurs, c'est parce qu'ils ont été hébergés. Et que cette rencontre a changé quelque chose en eux pour toujours. Exemple avec Miguel, qui accueille les gens sur l'UNAS depuis 2016.
1: J'étais marcheur avant d'être hébergeur. Je fais les deux, parce que je continue de marcher. C'est un manque qu'on a dans le cœur, que à un moment donné, on se dit, je disais, ça me manque, c'est un besoin qu'il nous faut combler.
2: C'est-à-dire que tous les ans, vous partez pour marcher?
1: Oui, moi, tous les ans, je fais un chemin ou l'autre. Cette année, j'ai fait le chemin de Saint-Guyen. J'ai fait une partie du chemin de Saint-Guyen.
2: Ouais.
1: Et bon, l'an dernier, il y a deux ans, j'ai fait le Camino Primitivo en Espagne.
2: Ah ouais,
1: aussi, qui était magnifique, qui est très beau.
2: Qu'est-ce qui fait qu'à un moment donné, vous vous dites, Miguel, je vais accueillir des gens?
1: Grâce à une pèlerine. Et qui avait eu un souci et qui était tombée. Et je n'avais pas encore le gîte ouvert. Et que grâce à elle, par rapport à ce qu'elle a vécu, ce qu'elle était tombée, tout ça, elle est sortie d'une séparation, d'une maladie. Et je l'ai accueillie, on l'a accueillie ce jour-là. Et donc, ça fait que le déclenchement de pouvoir entamer le gîte.
5: Il n'y a pas de hasard, en fait.
4: Albine, marcheuse et accompagnatrice sur le chemin.
5: Le chemin vient nous chercher et ne nous lâche pas, en fait. Et donc après, ben même après avoir cheminé, il va encore créer des choses pour nous. Et...
2: Vous dites que c'est le chemin qui vient nous chercher.
5: Vraiment.
2: C'est-à-dire que quand on a l'idée, parce que moi, ça m'a déjà traversé l'esprit, de me dire, tiens, je vais faire un bout du chemin de Saint-Jacques-de-Compostelle. Pour vous, ce n'est pas moi qui décide, c'est le chemin qui vient m'appeler.
5: Totalement.
2: Ça, c'est hyper religieux et mystique, votre truc-là.
5: Pas du tout, non.
1: Non, pas spécialement.
5: Vraiment...
1: Non, pas spécialement pour moi. Comme on dit, chacun trouve midi à sa porte.
2: Oui,
5: c'est la foi. Et la foi n'est pas forcément religieuse.
2: Mmh. Si après tu deviens toi-même hébergeur, c'est parce que tu n'as pas envie de quitter ce truc-là, tu as envie de continuer.
1: C'est un peu ça, c'est-à-dire retracer la convivialité, tout l'accueil que j'ai eu.
2: Alors voilà. Ça veut dire que vous transformez votre maison à ce moment-là? Comment ça
1: pas
2: se passe?
1: Pas spécialement. Mais oui, mais moi j'ai la chance que je suis dans une villa et que j'ai le rez-de-chaussée à disposition.
2: Ben, est-ce que c'est payant ou pas?
5: Oui, mais alors oui. C'est
2: dérisoire.
1: Oui, c'est-à-dire on fait des sommes en s'adaptant au pèlerin.
5: De toute façon, c'est ça le chemin. C'est vraiment l'idée, je pense, comme tu le disais tout à l'heure, c'est de rendre ce qu'on a reçu. C'est de continuer en fait le chemin d'une autre façon.
4: Miguel me dit qu'il y a une grande différence entre randonner et marcher. Quand je lui demande laquelle, il me répond « il faut le vivre pour le comprendre ».
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6: Je rêvais d'avoir une maison à la campagne. Cette maison, c'est comme si j'y étais née. C'est ma maison de famille.
7: Ma maison s'appelle l'Ostao de la Mar.
8: C'est une maison un peu envoûtante.
9: Eh bien, vous voyez, des livres et trois fenêtres qui me donnent le paysage du pays, comme si c'était trois tableaux.
3: Ils ont vécu ici.
4: Thibaut Gaudry.
10: La la la, mine de rien, la voilà qui revient. La chansonnette.
3: Yves Montand est un enfant de Marseille. Débarqué d'Italie avec sa famille pour fuir le fascisme quand il a 2 ans, il va y grandir et y faire ses premiers pas au music hall. Puis il la quitte pour Paris où sa carrière commence à décoller, notamment auprès d'Edith Piaf. Et où il noue des amitiés, comme avec Jacques Prévert, qui va lui faire découvrir en 1948 un charmant village qui va changer sa vie.
11: Je chantais dans la région et puis il y avait Jacques Prévert qui habitait la maison là au coin. J'étais arrivé ici. Et je l'ai monté parce que mon ami, le guitariste Henri Crolla, si on allait dire bonjour à Jacques, il disait oui, il est. Alors on est monté ici, j'ai vu Jacques, j'ai vu l'endroit, et puis je suis tombé amoureux de l'endroit, et puis je suis revenu dès que je pouvais, tous les ans. C'était très discret, j'étais à peine connu.
3: Et il ne va pas tomber amoureux que de Saint-Paul. Le 19 août 1949, il est à la Colombe d'Or, une auberge avec quelques chambres, qui est un repère d'artistes. Et Prévert, encore lui, va servir d'entremetteur entre un homme et une femme qui vont devenir un couple mythique.
11: Ça s'est passé à Saint-Paul-de-Vence, au mois d'août, en 1949. Simone était là, et puis moi j'étais dans le tournée. Et puis j'ai déjeuné là, elle a déjeuné là. Et puis il y avait du soleil, puis il y avait Jacques Prévert, et puis il y avait des copains. Et puis voilà, quoi, on ne sait pas comment ces genres de choses-là commencent, mais enfin, elles ont commencé et ça a été une belle histoire. Quoi.
3: Une belle histoire qui durera toute une vie. Ils ont 28 ans. En 4 jours, Simone, mariée, plaque tout pour le Marseillais. Et désormais, ils vont construire une partie de leur vie ici, restant fidèles à la Colombe d'Or, où ils se marient même 2 ans plus tard. Prévert est encore là, il est le témoin de Simone, tandis que Marcel Pagnol est celui de Montand.
11: Puis en 49, j'ai rencontré Simone ici, qui elle avait acheté par contre une petite maison dans le village, après son premier film, puis elle a servi cette maison pendant très longtemps. Puis on descendait au bar de la Colombe pour boire l'apéritif, pour voir Jacques et les amis, et puis il y avait toujours quelqu'un, et puis on restait là, et puis on mangeait là, et puis on montait pas la maison. Alors un beau jour, on a mis la clé sous la porte, on donnait ça aux enfants, ou à des amis qui descendaient dans le midi, et nous on descendait toujours ici.
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3: La Colombe d'Or et Saint-Paul, où l'on se retrouve pour les vacances avec les copains, beaucoup d'artistes, dans ce village qui attire notamment les plus grands peintres, Picasso, Chagall, Matisse et d'autres.
11: C'est pourquoi je viens souvent ici à la Colombe d'Or, à Saint-Paul-de-Vence, et d'abord pour la famille Roux, qui sont des gens tellement merveilleux. Puis au mois de juin, ou au mois de mai, c'est agréable, il n'y a pas trop de monde, et c'est encore bien. Mais c'était une époque assez formidable, avec Picasso, Braque, Prévert, qui était là aussi, et Giacometti, quand il a débarqué.
3: Mais les copains, ce sont aussi les habitants du village, avec qui Montand joue aux cartes au Café de la Place, ou à la pétanque.
11: Et j'aime bien jouer ici au boule, parce que c'est quand même un sport qui délasse bien, qui est très fatigant. Si on veut bien y jouer, c'est très très difficile. Ça ne paraît pas, surtout si on joue à la Provençale.
3: C'est à Saint-Paul-de-Vence également qu'il rencontrera la dernière femme de sa vie, Carole Amiel, et qu'il achètera en 1984 un petit restaurant qu'il transforme en maison, juste en face de la Colombe d'Or.

0: 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Wikizef, petit bide à l'usage des étrangers du sud du péage d'Arras en vacances dans notre belle région.
1: Votre cousine a décidé d'organiser son anniversaire, seulement les temps sont durs. Elle voudrait réunir la famille, mais faire ça à moindre frais. Vous savez, les réceptions dans les grandes familles, ça fait vite cher, hein. Rien que la famille proche, ils sont 25. 2-3 cousins en plus avec les gosses, on monte vite à 50. Alors elle a une idée. Elle se dit, je vais faire à manger des pentières au four avec des saucisses au barbecue. Et ils ramèneront chacun une ou deux bouteilles. Et là, votre cousin, il dit, Vadius, ça va faire une paire de bouteilles. Ne paniquez pas, Wikizef est là pour vous aider. Votre cerveau s'est mis en route à essayer de compter. Et vous ne parvenez pas à trouver comment une trentaine d'adultes en ramenant une ou deux chacun, voire trois, on arrive à une simple paire.
2: Définition.
1: Une paire de bouteilles ? Beaucoup de bouteilles. C'est simple, hein. Mais attention, quand on dit une paire de bouteilles, c'est quand on sait qu'il va y en avoir beaucoup, peut-être même de trop, mais on ne sait pas combien. Et en acceptant ce qui va par paire naturellement, les chaussures, les tototes, les chaussettes, les prunes et les jumeaux. Par contre, à un colloque de jumeaux, on peut dire, des jumeaux là-bas, il va y en avoir une paire. Et si on va par là, dans le dressing de votre femme, je suis sûr que des chaussures, il y en a aussi une paire.
2: Exemple.
1: Une paire de manifestants selon la police, une belle paire de manifestants selon les syndicats. Je crois qu'on a fait le tour. Depuis le temps des Wikizef, je crois, j'en ai fait une paire, je suis sûr.
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1: À Villebois-Lavalette, il suffit de lever les yeux pour comprendre que ces halles ne sont pas ordinaires. Sous cette charpente de 350 ans, des générations de marchands et d'habitants se sont retrouvées, faisant de ce lieu le cœur battant du village. Les halles de Villebois-Lavalette ont été construites au XVIIe siècle, probablement autour de 1665. Elles auraient été édifiées par les mêmes ouvriers que ceux qui travaillent, à la même époque, sur la partie princière du château voisin. Et d'ailleurs, qui mériterait lui aussi une chronique, hein, d'ailleurs. Mais le site des halles est plus ancien encore, hein, puisque les halles d'aujourd'hui reposent de toute évidence sur un soubassement du XIIe siècle, ce qui montre, hein, ce qui traduit que le commerce s'organise ici depuis le Moyen-Âge. Au XVIIIe siècle, un certain Daubé d'Aubeuf de Villers, qui était seigneur de Blanzaillé et capitaine du château auquel les halles appartenaient, eh bien, il entreprend d'importants travaux. Les bases des piliers en bois, qui étaient d'ailleurs vermoulus, sont renforcées par des dés de pierre et la charpente est consolidée. Puis, en 1806, sous le Premier Empire, les halles deviennent propriété communale en même temps que le champ de foire. Et pendant un temps, hein, elles vont même accueillir la mairie et la justice de paix, une sorte de tribunal de proximité. En 1855, le maire décide de reculer la façade qui longe la route, hein, pour faciliter la circulation. C'est à ce moment-là qu'on remplace 11 piliers en bois par 7 colonnes toscanes en pierre. On aménage aussi des escaliers et on modifie une partie de la toiture. En fait, c'est en grande partie l'aspect que nous connaissons aujourd'hui. Après la Seconde Guerre mondiale, l'entretien des halles coûte cher, trop cher pour la commune. Un projet de démolition est même envisagé en 1946. Mais finalement, les halles sont classées monument historique le 10 mai 1948. Et ce classement, eh bien, il est décisif. Parce qu'il faut imaginer, hein, qu'à cette époque, en France, beaucoup de halles des 16e, 17e siècles sont détruites. Suite à cet épisode, le monument va connaître plusieurs phases de travaux. La toiture est restaurée en 1976, le pavage est refait quelques années plus tard, et puis l'ensemble va être rénové au début des années 2010. Aujourd'hui, hein, chaque samedi matin, eh bien, le marché anime toujours les halles. La preuve que ce monument n'est pas seulement un superbe patrimoine, c'est aussi un véritable lieu de vie.
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2: Nous sommes à Brun, près de Nantes. Voici Johan, c'est un passionné qui a beaucoup donné, jusqu'à en être limite dégoûté. Il a su se recentrer sans jamais perdre l'essentiel, l'envie de transmettre. Parce que s'engager pour les autres, c'est dans son ADN.
3: Pas un déclic, mais plutôt un sens de la responsabilité. Dans le sens où, pour moi, si on veut continuer à vivre le sport, il faut que des gens expérimentés, des gens qui ont vu des choses, prennent le relais de gens qui l'ont déjà fait et puis qui veulent le faire après à suivre.
2: Comment votre engagement a évolué au fil des années, Johan ?
3: Au début, beaucoup d'idées, beaucoup d'énergie forcément. Après, j'ai aussi mon métier qui m'a pris de plus en plus d'énergie. Donc du coup, je pense que c'est l'attitude des gens qui tout doucement, alors surtout avec le Covid, où là il y a vraiment eu un fossé qui s'est creusé ou en termes de comportement où les gens... c'est ce que je disais à la fin, c'est que j'avais plus de négatif que de positif. Même si le positif était très beau, était très bien, et j'arrivais pas à passer le truc, quoi.
2: Ça fait une sorte de burn-out associatif. Qu'est-ce qui s'est passé dans votre tête à ce moment-là?
3: Les demandes des gens. Les demandes des gens qui comprennent pas que c'est pas notre travail, déjà. C'est quelque chose qu'on fait en plus de notre travail, qu'il y a des choses qui nous demandent qui prennent beaucoup de temps. Qu'il n'y a pas d'effort de leur part, parce que nous, on a donné l'information par mail, par SMS, sur notre site internet, mais les gens n'ont pas envie de chercher, ils se laissent porter. Alors même si on est plusieurs dans le bureau, et c'est vrai que bon, on n'a pas tous le même rôle, mais on a quand même essayé de répondre à beaucoup de demandes, il y a un moment où une boîte à mail, c'est pas une personne. Et ça fait trop. Je pense que les gens se laissent trop porter, ne s'engagent pas assez. On va dire au moins une journée à deux journées dans l'année, bénévolement auprès de l'association pour les aider, peu importe la mission, tenir un bar, ça peut être aider les gens tout simplement.
2: Qu'est-ce que vous avez envie de peut-être faire passer comme message pour encourager les gens à s'engager, à donner un coup de main, même quelques minutes de leur temps chaque semaine?
3: Je vais être un peu dur, je vais dire lâchez vos smartphones et puis vos écrans et puis allez plutôt passer 2-3 heures avec une association.
2: Qu'est-ce que vous gardez de positif de cette expérience?
3: J'ai énormément de positif, hein. J'ai quand même, on a renoué avec le niveau national. Donc ça, moi j'en suis très content. On a des jeunes qui ont été en championnat de France. Donc ça faisait des années qu'on n'avait pas réussi à ça. Il y en a même certains qui ont fait des podiums. Mais voilà. Après, le positif, c'est vraiment la réussite, moi, de mes adhérents. C'est ça qui me plaît. J'ai vu les enfants tout petits, à 5 ans, 4 ans. Et aujourd'hui, je les vois à 16, 18 ans passer leur ceinture noire avec moi. Je serai prêt à continuer à former les gens parce que bon, bah, avec 44 ans de judo dans les pattes, forcément, on a des choses à dire. On a encore des choses à apprendre aussi. Hein.
2: Qu'est-ce qui vous rend fier, Johan, aujourd'hui ?
3: Moi, pour moi, c'est tous ces jeunes. C'est tous ces jeunes qui ont compris ce qu'était le judo et qui ont été au bout de la démarche. Et je pense qu'ils vont continuer à aller au bout de la démarche.
2: Johan, un parcours sincère et une passion intacte pour accompagner les jeunes à grandir sur le tatami comme dans la vie.
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4: Saviez-vous qu'en France, une grande partie des voitures de police que vous voyez dans les séries n'ont jamais arrêté personne ? Non, non, elles viennent parfois d'un hangar très discret en Alsace. Oui, oui, ici, entre deux zones industrielles, on fabrique l'illusion du cinéma avec plus de 90 000 objets différents. Aujourd'hui, je teste pour vous Ciné-Régie à Geispolsheim. Nous sommes dans une zone d'activité en périphérie de la ville. Assez classique, hein, sauf que sur le parking, on peut apercevoir plusieurs voitures de police qui attendent tranquillement. Intriguant, hein. Et là-bas, j'y retrouve Mickaël. C'est le directeur fondateur de Ciné-Régie. C'est une compagnie d'ici, hein, qui propose à la location des uniformes, des costumes, des véhicules, des armes et même de la décoration pour le cinéma et la télévision. Mickaël m'accueille avec un super sourire et une phrase plutôt rassurante. Tu verras ici, tout est faux, mais tout doit paraître vrai. Et il n'a pas tort, hein. En poussant la porte de l'immense hangar, je comprends que je viens d'entrer dans un monde littéralement parallèle où se mêlent des uniformes à perte de vue. Police nationale, gendarmerie, pompiers, militaires. Chaque uniforme correspond à une époque précise. Une couture, un écusson, une nuance de bleu. Tout compte parce qu'un détail faux peut ruiner littéralement la crédibilité d'une scène. Alors comme le veut la chronique, j'ai évidemment tenté d'en porter un. Mais je découvre immédiatement un problème. Oui, marcher avec assurance quand on porte un uniforme officiel, ça ne s'improvise pas. Non. Je ressemblais davantage à un agent de sécurité un peu paumé plutôt qu'au commissaire Boulin, si vous voyez ce que je vais dire. On poursuit en changement littéralement d'ambiance. Hein. Place aux fusils, aux flingues et autres lance-roquettes. Méga impressionnant. Mais Mickaël insiste, hein. Toutes les armes sont neutralisées ou adaptées pour le cinéma. Ah oui, ici on rigole pas avec la sécurité. Hein. Elle est maximale pour une illusion absolument totale. Et je vous le confirme, ici, on n'est pas avec des petits jojos en plastoc. Non. Et Mickaël a déjà fourni des tournages de films assez balèzes. Hein. Si je vous dis Fury avec Brad Pitt ou encore Sherlock Holmes avec Robert Downey Jr. Et même le film Les Rivières Pourpres. La classe quand même. Hein. Ciné-Régie peut même livrer ses véhicules et ses équipements sur des tournages partout en France et même en Europe. Alors je vous laisse imaginer la scène. Hein. Lorsqu'il y a un contrôle routier disons banal, la tête de l'agent quand il réalise que le véhicule de police n'est pas un officiel et qu'à l'intérieur on y trouve un bazooka, 10 mitraillettes et 12 fusils à pompe. Et heureusement, hein, avec l'attestation très spéciale que présente Mickaël, tout est réglé. Hein. Mais il faut le dire, la scène reste quand même très cocasse. Comme quoi, à Geispolsheim, on peut vivre un polar sans même commettre de délit.
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2: Pourquoi appelle-t-on l'eau l'or bleu?
3: En fait, l'eau, ça donne de l'énergie, ça peut donner aussi des bonnes vies aux animaux et ça peut donner des bons trucs à l'environnement. Ça sert à la vie de contenir de l'oxygène et sans l'eau, en fait, à la Terre, ça s'en fait une grosse boule de désert.
4: Bah, pour moi, on appelle l'eau l'or bleu parce que bah, l'eau, c'est précieux. Prend par exemple le pays, l'Afrique, au Sahara. Bah, l'eau, là-bas, c'est comme de l'or. Si t'en as, c'est magique. Parce que là-bas, ils ont pas beaucoup d'eau. Mais oui, l'eau, c'est précieux et c'est aussi important parce que quand il y a des réchauffements climatiques, il n'y a plus beaucoup d'eau.
5: C'est grâce à ça qu'on vit aujourd'hui. Parce que si on boit pas, si on s'hydrate pas trois jours, bah, on sera déjà mort. C'est vraiment précieux l'eau, faut qu'on en ait à l'infini.
3: Vous avez vu les usines comme Christine, tout ça? En fait, eux, ils gaspillent l'eau. Ils fabriquent de l'eau qui se périme, donc ça se fait pas.
6: Et aussi, l'eau, c'est censé pas d'être périmée, parce que l'eau, dès qu'il y avait personne dans ce monde, il y avait déjà l'eau. Et cristalline, maintenant, c'est comme si leur but, c'était de construire de l'eau et après, de mettre des dates pour la périmation.
4: En fait, non, les usines cristallines, c'est en fait, ils récupèrent, je pense, de l'eau de mer et après, ils la filtrent, ils enlèvent le sel pour pouvoir en faire de l'eau minérale. De l'eau de source un peu. Pour
2: boire. Et alors chez vous, vous prenez l'eau du robinet ou vous avez des bouteilles d'eau?
5: Moi, je pense que je bois plus au robinet parce que en fait, on a trois bouteilles et après, on remplit.

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1: Il est un beau voyage qu'on peut faire pas très loin de chez soi. Un voyage dans le Saintois. Une demi-heure d'Épinal, la même chose de Nancy, c'est pas bien compliqué. Une terre qui tourne autour d'un lieu riche en énergie et en histoire, la colline de Sion. Elle en est le phare et le cœur battant, elle qu'on aperçoit si facilement au détour d'un virage émergeant d'un champ de mirabelliers en fleurs au printemps ou fendant le flot vert des haies, des bois, des plateaux, quand on la distingue au loin au moment de traverser ce Saintois à travers sa Via Appia moderne, la Nationale 57. Que voilà un vieux pays dont le nom se perd dans la nuit des temps au point que personne n'est parvenu vraiment à en donner une origine ou une explication. Ben oui, Sion est Sion depuis toujours et tout autour, le Saintois est toujours là. Il a ses hauts lieux, la colline inspirée, avec la basilique, ce superbe émetteur d'espoir vers les nuées, avec les restes de la forteresse de la turbulente famille de Vaudémont, cette famille des cadets des ducs de Lorraine, aussi turbulents que le sont toujours les cadets, et qui sont la boule blanche du billard historique lorrain, arrivant de loin, cognant pile où il faut pour faire virevolter les boules de couleur sans qu'elles ne puissent s'y opposer. Les hauts lieux du Saintois, ce sont les châteaux. Arrouet, le palais à la campagne qui plonge ses douves d'un madon, dans un madon à l'image des gens d'ici, finalement. Il est calme, il est cool, mais il peut se réveiller d'un coup et vous rappeler quelle force est la sienne. Torre Liotet et sa mosquée intérieure qui rappelle qu'on peut avoir ses racines à un endroit, sa vie à un autre, qu'on peut partir et revenir comme l'a fait le maréchal Liotet des ruelles de Nancy et la place Jamal Afna de Marrakech avant de se poser ici sur les rives de la colline de Sion. Je n'oublie ni Aboncourt ni Vendlesville. Dans le Saintois, il y a les Halles de Vézelise, qui sont de ces monuments qui peuvent témoigner de l'immense variété des envies, des amours, des destins humains, elles qui en ont vu tant passer. Il y a Gélocourt et ses fleurs, il y a le petit détour bucolique par Vaudeville, mais j'aurais pu citer tant d'autres villages, si lorrains, ces villages, rues, qui se laissent traverser par celui qui ne voit rien, mais qui se laissent admirer par celui qui voit tout. Telle grange aux murs sculptés, telle pierre de grès autour des fenêtres de telle vieille église. Le Saintois, c'est un voyage au cœur de la Lorraine de toujours. D'un pays plus vieux qu'elle encore, c'est une sensation d'éternité.
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2: Mais oui, ces toitures typiques que l'on trouve dans de nombreuses régions de France, et notamment dans le Val de Serre et la Hague. Leur particularité, ce sont des toitures composées de pierres plates de pays en schiste, des toitures très chères à faire réparer.

0: aussi entre les Landes et le jardin. Beaucoup de tritons, beaucoup de grenouilles aussi, et pas mal de salamandres aussi dans le jardin.
1: Là, on va passer une toute petite porte, il y a des araignées. Ah oui, donc là, effectivement, il y a quelques trous dans la toiture.
0: Donc c'est vrai qu'il faut agir, tout est humide, hein, tout s'effrite. Les chevilles de bois, elles sont plus du tout à 45 degrés.
1: Oui, c'est-à-dire que là, ça risque de tomber aussi.
0: Ah oui, oui, la prochaine tempête, je pense que ça va encore glisser un petit peu. Ce qu'il faut se dire, et c'est toujours ce qui me sauve un petit peu, c'est que cette maison-là, elle existe depuis presque 900 ans. Oui, il y a des problèmes de toiture. Maintenant, je suis là pour m'en occuper. Il y a les couvreurs qui interviennent génialement pour venir bâcher dès qu'il y a un problème. Et ça, c'est vrai qu'on est en confiance. La lose de schiste, quand on voit travailler les ouvriers et les couvreurs, c'est incroyable parce qu'ils soigneusement enlèvent chacune des tuiles. Pendant 3 semaines, 1 mois au sol, sous des tentes, ils les retaillent, ils les brossent, ils les toquent comme ça pour voir si la pierre est encore résistante et dure. Ils ont réussi à réutiliser 80% des tuiles qui existaient sur la toiture.
1: Mais je crois que ça ne se trouve plus de toute façon, ces tuiles.
0: Et non, et les couvreurs du Cotentin essayent de garder, voire de racheter, quand ils sont sur tout leur chantier, des tuiles pour pouvoir les réutiliser sur des monuments historiques comme Vauville.
1: Comment est-ce qu'on peut expliquer ce que c'est que la lauze pour celles et ceux qui ne connaîtraient pas? Comment on peut parler de ces toitures?
0: Les lauzes de schiste, c'est comme si vous aviez des grosses tranches d'un centimètre de pierre bleue, d'une pierre qui était extraite des carrières de Tour-la-Ville à côté de Cherbourg. Et quand on se promène dans Cherbourg, on peut voir le schiste dans la maçonnerie des maisons. Aussi bien sur la toiture, mais aussi dans les murs. Donc ça, c'est la partie récente qu'on fait cet hiver.
1: Ah oui, effectivement, on voit la différence, hein. Et alors, il n'y a pas de gouttière?
0: Non, au 15e et au 17e, il n'y a pas de gouttière.
1: Le château de Vauville, première pierre posée au 12e siècle avec son jardin botanique, son environnement exceptionnel, les dunes, la mare et les landes de Vauville. 80% de sa toiture en lauze de schiste est gravement endommagée, mais on devrait pouvoir remplacer cette toiture grâce à la Fondation du patrimoine et puis tous les soutiens habituels, la commune, la région, le département et l'État.
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1: Laissez passer.
2: Sébel vit dans le Vézélien quand elle n'est pas aux quatre coins du monde pour inventer des univers au cinéma ou à la télévision.
3: Monteur, la tour.
2: Celle qui connaissent d'adoption est chef décoratrice et elle est devenue la référence quand Hollywood veut filmer Paris. Un Paris plus vrai que nature, un Paris recréé, un Paris d'atmosphère. Anne Sebel a travaillé avec les plus grands, Spielberg, Clint Eastwood, Sofia Coppola ou encore Damien Chazelle. Et depuis 5 saisons, elle est aussi la directrice artistique de la série Emily in Paris, dont elle façonne l'univers visuel. Elle a inventé pour la série un Paris fantasmé, celui que les Américains adorent, les immeubles haussmanniens, les chambres de bonne, les placettes charmantes, les bistrots typiques. Une création qui part du scénario, puis elle imagine les lieux, les volumes, les couleurs, la lumière. Derrière chaque décor, il y a des croquis, des maquettes et des artisans qui reproduisent en 3D cet univers.
4: C'est du travail bien fait.
2: Pour une saison d'Emily in Paris, ce sont près de 180 décors créés, démontés, remontés. Un travail colossal qui a aussi un impact très concret. Certains lieux de tournage sont devenus de véritables attractions touristiques. Anne Sebel revendique un cinéma fait à la main, loin du tout numérique. Elle transmet d'ailleurs son savoir-faire à la Fémis, où elle forme la nouvelle génération qui, à son tour, saisira le réel pour bâtir, image après image, d'autres rêves de cinéma.
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5: Bonjour Médéric Gasquet-Cérus.
6: Bonjour Philippe, bonjour tout le monde.
5: Notre linguiste marseillais, Médé, vous avez un joli menu tiens, à nous proposer aujourd'hui.
6: Ah oui, il y a quelques semaines, on a beaucoup parlé de ce chiffre, vous vous souvenez. Les trois quarts des établissements de restauration du 15e arrondissement de Marseille sont des fast-food.
5: Ouais.
6: Ce qui pose bien sûr plein de questions, et notamment en termes de vie de quartier, de sociabilité et d'économie, et bien sûr de santé, car on est ce que l'on mange. Et souvent, ce que l'on mange, ben, c'est pas bon. Pas bon au goût, mais surtout pas bon pour la santé. Colorants, additifs, sorbate de trompation, acide trichlidrique, j'invente, trucs en tox ou plastoc, plats réchauffés dans des barquettas au goût fadas. On trouve ça dans certains fast-foods, bien sûr, mais pas tous, meuf, ne pas tout confondre, mais aussi dans beaucoup de cantines où vont manger les minots, dans les rayons de supermarché, mais aussi dans la restauration collective, mais aussi dans certains restaurants, oui, attrape touristes ou attrape couillons, ou resto plus ou moins branché, ou brasserie de cake, mais qui gratte sur la qualité. Et j'ajoute, je pense aussi à cette boulangerie-pâtisserie que je ne nommerai pas, mais où j'ai acheté récemment des bugnes, des mini-bugnes, vous voyez, toutes petites comme ça, là, ah, 1 euro pièce, ouais, déjà. Ouais. Mais franchement, j'ai dû la banque pour acheter 8 bugnes. C'était grasse, mais grasse, grassasse. Pas bonne, écœurante, et ça m'a fait rouméguer quand je pense que mon grand-père était boulanger. Bref, voilà.
5: Ouais.
6: Je pense aussi à ces platées de pâtes trop cuites ou de ricolées estouffe-gari. Je pense à ces carottes râpées orange fluo qu'on dirait qu'elles sont surlignées ou surligneurs, vous voyez. Je pense à ces choux qui sentent les scaoufis. Je pense à cette salade rasqueuse qui n'a jamais vu la terre et qu'on vous met dans un coin d'assiette comme ça, à côté du steak rasqueux lui aussi. Je pense à ces brocolis mouligas, ces gorgées d'eau. Je pense à ce surimi orange fluo lui aussi qui contient tout sauf du crabe et il a plus la tête des cheveux de Trump qu'autre chose. Je pense à ces desserts goût fraise, sans que jamais aucune fraise n'ait ben justement ramené sa fraise dans l'emballage.
5: Ouais.
6: Bon bref, voilà. Il y a un moulon d'autre chose aussi appétissante que les fameuses cigarettes de bordille, de cigalon, de pagnol, hein, cigarettes de bordille, autrement dit, les cannellonis dans lesquels on refourgue tout ce qui n'a pas été mangé de la semaine. Tout ça n'a aucun goût, ou comme le chante le groupe Quartier Nord, en utilisant l'expression de chez nous, ça n'a ni goût, ni gouste. Donc,

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1: Dans notre parler, nigou nigouste, c'est une expression qui veut bien dire ce qu'elle veut dire, et une tournure qui insiste sur la fadeur d'un plat, d'un aliment ou même d'un événement. Nigou nigouste, avec prononciation du S originel que l'on retrouve dans le provençal gustus, goûteux, et qui a été remplacé depuis par l'accent circonflexe dans notre orthographe moderne. Le tout venant de la locution provençale navet nigou nigouste. Et pourtant, en Provence, nous en avons des choses qui ont du goût, de bons produits, de bonnes recettes traditionnelles, des plats gustus comme les pieds paquets, la daube ou l'aioli, même si Pierre Blasi donne comme exemple son aioli, il a ni goût ni gouste. Ouais, il faut le faire un aioli sans goût quand même. Hein. Oui, c'est ce qu'on appelle chez nous, désolé, aussi un aioli de parisien. Mais meuf, il ne faut pas tout mettre dans le même panier. Alors, il y a des fast-food de qualité qui font de très bons burgers, des snacks où l'on mange de très bons sandwichs, de très bons kebabs, et merci à eux d'être là le midi ou en fin de soirée ou quand on rentre du stade, moi j'apprécie. Chacun ses goûts, mais parfois chacun ses dégoûts, voire ses égouts. Vive le bon goût, car le fada, ça rend fada.
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2: Ah, c'est un bonheur. C'est aussi bon que l'aïoli. C'est Médéric Gasquet-Serru sur Marseille tous les matins. À demain, Médé.
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4: 22 juin 1896, à Montpellier, plusieurs journaux annoncent la mort d'un archimillionnaire, Emmanuel Fontenay. Monsieur Fontenay avait hérité, très jeune, de plus de 10 millions de francs et avait investi et fait fructifier cet argent. Il avait aussi bien radiné. Oui, Monsieur Fontenay était très très avare. Il était surnommé l'Harpagon du Clapas. Il portait des vêtements râpés, choisissait des chapeaux pas du tout à la mode en espérant ainsi les payer moins cher, habitait dans une maison très modeste tout en étant propriétaire de plusieurs immeubles à Montpellier. Monsieur Fontenay avait aussi plusieurs fermiers. Quand il voulait les faire venir à Montpellier pour les voir, il avait trouvé une petite combine pour économiser les 15 centimes que lui aurait coûté ce courrier. Il envoyait une lettre non affranchie, qui aurait donc dû être payée par le destinataire, le fermier, qui refusait de payer, mais comprenait que M. Fontenay l'attendait à Montpellier. À sa mort, on ne trouve pas tout de suite de testament. Mais je vous rassure, hein, les gens ont cherché et ils en ont trouvé. Plusieurs. Chacun d'entre eux désignant un légataire universel différent. Le 4 juillet, par exemple, un journal raconte qu'un dénommé Fraîche a été désigné légataire universel. Monsieur Fraîche est refait, il se précipite à Montpellier et fait ouvrir le coffre personnel de Monsieur Fontenay. Et là, surprise, surprise, dans ce coffre, il y a un autre testament. Qui annule celui sur lequel Monsieur Fraîche figure. Ah bah oui, c'est décevant. Le 24 juillet 96, un mois après le décès, on en est déjà au cinquième testament. Mais lui, il date de 3 jours avant le décès, donc on est à peu près sûr que c'est le dernier. Sauf que les héritiers dénoncent un faux. Une bataille juridique commence alors entre les différents héritiers putatifs, 10 en tout, c'est quand même un bon score. L'affaire est tranchée, le testament qu'on estime être valable, c'est celui de juillet 1894. L'héritier est un jeune étudiant en médecine, Emmanuel Laurent. L'un des journaux se demande s'il va se réinscrire et continuer ses études de médecine. Spoiler alerte, non. Emmanuel Laurent va voyager, entamer une collection d'art et se faire construire à Agde une maison mirifique, complètement délirante, hop, un petit peu d'art nouveau par-ci, un petit peu de néo-grec par-là, de l'égyptomanie, de l'orientalisme, le tout à 2 pas de la gare pour que ses invités puissent descendre du train et arriver directement chez lui pour participer à une soirée, si possible, somptueuse. Cette merveilleuse maison, c'est la Villa Laurent, ou Château Laurent, à Agde, qui, après avoir été laissée à l'abandon pendant la deuxième partie du XXe siècle, a été restaurée et ouverte au public

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peut pas. Ce très jeune artiste a adopté la Bretagne et le pays de Ploërmel pour en faire son espace de création. Déjà repéré et soutenu par des musiciens comme Gizmo du groupe Trio, il propose des chansons au style frais et léger.

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5: La

0: l'ultime album du rocker belge Arnaud au Imagine de la cérémonie d'ouverture des Jeux Olympiques Paris 2024. Sofiane Pamart flirte avec le million de disques vendus. Il a dépassé tranquillou le milliard de streams. Il ne cesse de nous éblouir depuis 2019, début de sa carrière solo. Et il sera en avril 2027 le premier pianiste à se produire au Stade de France. Sofiane Pamart vient de sortir son 4e album, Movie. On est fan et heureux de l'accueillir dans Décibel.
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0: L'actu musicale de ce 28 mai, c'est l'anniversaire de Kylie Minogue qui, scoop, ne fait pas son âge, vous le saurez tout à l'heure. Le coup de cœur découverte, c'est El Bocho. Vous connaissez pas ? C'est normal et c'est à découvrir un peu plus tard dans l'émission, tout comme la toute nouvelle chanson de Christophe Willem. Oui, 20 ans après la nouvelle star, la tortue est de retour avec une nouvelle chanson qui s'appelle System. Et là, il est temps que je vous annonce que le blind test de ce soir, il est lancé. Ça y est, vous pouvez vous inscrire en appelant le standard 0810 055 056. Alexandra vous attend au standard. On joue avec les chansons qui portent des prénoms féminins. Chansons, prénoms féminins, c'est un bon thème, mais il est très vaste. Vous avez une quarantaine de minutes pour réviser. Venez jouer avec nous, puisque à gagner ce soir, c'est Movie, l'album de mon invité Sofiane Pamart. Bonsoir Sofiane, bienvenue.
3: Bonsoir, merci pour cette magnifique introduction, pleine d'entrain, pleine d'enthousiasme. Ça me touche beaucoup.
0: Et d'admiration, Sofiane, on s'était vu pour la première fois au moment de Noche, votre 3e album. Le nouveau Movie vient de sortir. Et alors c'est fou, hein, à chaque fois, les titres de vos albums, c'est un mot. Le premier c'était Planète, le deuxième Letter, puis Noche, la nuit. Et là c'est Movie, film. Vous êtes fan de cinéma ?
3: J'adore le cinéma et je rêvais de composer la musique de mon propre film.
0: Ouais.
3: C'est un rêve que je pouvais rendre réalité avec un album musical où il y a une histoire. J'ai d'abord écrit un scénario qui commence par un lever du soleil, qui termine par un coucher du soleil. Dans ce scénario, en fait, c'est l'histoire d'une journée qui est tellement dense émotionnellement qu'on passe par peut-être tous les sentiments qu'on peut traverser à travers une seule vie. Donc c'est très ambitieux, ne vous inquiétez pas, cette journée est inspirante, elle n'est pas lourde, trop autre chose.
0: Mais il y a des tempêtes émotionnelles quand même. Hein.
3: Voilà, c'est ça. Donc c'est la promesse de cet album. Et je viens de le terminer, j'ai mis 2 ans et demi dessus et je suis trop heureux d'en parler et de le promouvoir parce que c'est un projet auquel je crois beaucoup.
0: Ah, on va se balader au cœur de ces nouvelles chansons, chère Sofiane Pamart. Mais avant, il faut qu'on se situe géographiquement. Vous, le nordiste, vous habitez à Los Angeles maintenant ? Alors ça, pour un fan de cinéma, c'est le rêve.
3: Exactement. Moi, j'ai envie de construire ma vie en fonction de mes inspirations artistiques, en fonction de mes cycles de création. Donc, quand j'ai décidé de faire un film, je me suis dit, où est-ce que je vais être le plus inspiré pour pouvoir le faire ? Et si j'allais à Hollywood? Donc c'était un rêve un peu d'enfant sur cet univers-là, glamour du cinéma, et surtout un désir de réaliser une œuvre vraiment ancrée dans un décor cinématographique.
0: Ouais.
3: Donc tous les jours, je me réveillais avec mon piano qui donnait sur cette sublime ville, sur la skyline de Los Angeles, cette énergie de cette ville qui vibre, qui est au milieu en fait de quelque chose de très urbain et quelque chose de très nature, et aussi avec toutes ces personnes qui sont acteurs ou actrices ou qui rêvent de le devenir. J'ai tout pris pour le mettre dans cet album.
0: Et il est très beau. Movie, avant de le découvrir, on va faire un petit retour. Donc, Sofiane Pamart, on peut vous entendre en solo, évidemment. Je le disais tout à l'heure, hein, ça peut être dans un opéra. Vous pouvez évidemment, avec brio, jouer de la musique classique. Hein. Vous êtes médaille d'or du Conservatoire National de Lille. Ça peut être donc sur vos compositions à vous. C'est vrai que tous les pianistes ne sont pas compositeurs. Vous, c'est le cas. Je parlais de Noche tout à l'heure, je m'en suis toujours pas remis, moi.

0: Et puis depuis le début de votre carrière, vous avez eu cet instinct et ce coup de génie d'aller jouer avec des artistes très différents. On peut vous entendre avec Edith Depréteau reprendre du William Scheller.
1: Donnez-moi madame s'il vous plaît du ketchup pour mon hamburger.
0: Mais aussi à Tulum, Mexico, avec Josman.

0: Alors le piano classique, votre piano à vous, le piano dans la chanson française, dans la variété, mais aussi dans le rap, tout ça, ça fait partie de vous. Vous avez réussi, en fait, ce que peu d'artistes arrivent à faire, c'est à mettre toutes vos facettes artistiques sous les yeux et les oreilles du grand public.
1: C'est vrai, et maintenant, ça s'entend. Et j'ai mis du temps à réussir à ne pas être rangé dans une seule case.
0: Oui.
1: C'était vraiment mon désir, c'est de faire en sorte que... Non, je ne suis pas juste un pianiste classique ou le pianiste des rappeurs ou un pianiste qu'on voit dans l'univers plus de la musique électronique. Ou... En fait, je ne voulais vraiment pas être dans une case.
0: Et c'est... Vous en aviez peur.
1: J'avais peur de ça, ouais. Mais surtout que c'était un désir de singularité, ouais. Où j'ai l'impression que toutes ces facettes multiples créent mon identité d'artiste, et c'est très difficile. Difficile au début de prouver toute sa multiplicité, ouais. Donc il faut du temps, et ce temps je l'ai pris en travaillant beaucoup. J'ai essayé de gagner du temps à essayer de produire en peu d'années un grand catalogue pour que justement je puisse m'élever en côtoyant plein de genres musicaux et plein de gens extraordinaires qui ont aussi des parcours complètement fous,
0: ouais.
1: Mais aussi pour essayer de montrer que finalement en fait tous ces mondes qu'on a tendance à ranger dans des boîtes et à diviser et à opposer, ils ne sont pas si éloignés que ça. Si jamais on s'intéresse juste à l'émotion, on peut relier un peu tout le monde.
0: Et oui, et notamment avec le piano. Là, vous nous l'avez prouvé, c'est sûr. Et alors, ce qui est génial, c'est que le public a compris ça, a répondu présent. Et l'année prochaine, dans moins d'un an, hein, en avril 2027, vous allez jouer au Stade de France. Ce qui, voilà, pour un musicien, pour un pianiste, est une grande première. Samedi 17 avril 2027, ça paraît loin parce que c'est l'année prochaine. Et en même temps, bah, c'est vite, c'est moins d'un an. Comment avez-vous eu cette idée, ce désir, comment on peut se dire je vais faire un Stade de France?
1: Wow, j'en perds mes mots tellement...
0: Je sais que c'est vertigineux.
1: C'est vertigineux.
0: Ouais.
1: C'est vertigineux, mais j'ai décidé de jalonner mon parcours d'artiste de grands actes qui vont nous servir de point de ralliement et de manière de raconter cette aventure d'un pianiste. Donc cette aventure, elle commence avec cet album, Planète, ce tour du monde, où en fait j'essaie de raconter l'émotion que je ressens dans chacune des villes que je visite. Elle continue avec cette lettre d'amour que j'ai faite au public, parce que le public a complètement changé ma vie. Puis après je me suis intéressé à l'Amérique latine et à travailler vraiment
0: Noche,
1: où j'étais en train de capturer l'énergie nocturne de la nuit. Et enfin là maintenant je me dis qu'après tout ça, ça ressemble à un film. Je décide de composer et de réaliser mon propre film musical. Et il me manquait un grand événement pour pouvoir célébrer tout ça. Et je me suis dit, et si jamais c'était le moment pour faire un Stade de France, de la même manière que j'ai vécu l'expérience d'être le premier pianiste à jouer à l'Accor Arena à Bercy.
0: Bercy, puis alors Bercy, un vrai Bercy, ras la gueule, vraiment, voilà. Pardon, il n'y a pas d'autre mot, c'était plein, voilà. Quoi. Ouais, c'était fou.
1: Je me suis dit, ok, maintenant le mouvement est devenu encore plus grand, et si on allait chercher le Stade de France comme un grand moment de rassemblement populaire, mais aussi de rassemblement où il y a plein de valeurs qui se fédèrent à travers la musique, et où on se laisse aller dans nos sentiments, dans un voyage introspectif, mais en même temps spectaculaire.
0: Dans les grands rendez-vous qui rassemblent, Sofiane Pamart, vous en avez vécu un il y a 2 ans, la cérémonie d'ouverture des JO Paris 2024. Alors, le Comité international olympique laisse assez libre les villes de ce qu'ils mettent dans leur cérémonie d'ouverture. Mais il y a un truc qui n'est pas négociable, c'est qu'il faut jouer Imagine. Mmh. Et le deuxième truc pas négociable, vous vous doutez bien, c'est que Imagine, votre version doit être validé par les ayants droit de John Lennon, c'est-à-dire en l'occurrence Yoko Ono. Et donc ça vous est arrivé, Sofiane, vous avez joué Imagine, c'est Juliette Armanet qui chantait. Est-ce que vous pouvez me raconter ce que vous avez ressenti déjà quand on vous l'a proposé, et puis quand Yoko a dit « Yes !»
1: Alors déjà j'étais dans la confidence 2 ans et demi avant le projet.
0: À vous aussi, il fallait vous taire, rien dire à personne.
1: Personne n'a...
0: Même la famille.
1: Ouais, même la famille. Ils l'ont appris une semaine avant, parce que ça a fuité à un moment donné dans la presse. Et donc du coup j'ai été obligé de leur expliquer à ce moment-là, mais je respectais cette confidentialité et cette surprise que j'allais leur offrir. Et j'ai aimé prendre cette responsabilité de jouer Imagine, qui est une grande chanson de paix, avec cette flamme, le piano en feu sur la scène, comme si ça représentait cette flamme olympique, et un geste aussi que j'affectionne particulièrement, de mettre mon piano en feu.
0: Oui, c'est vrai, c'est votre truc. Jimi Hendrix mettait le feu aux guitares, à Sofiane Pamart, il met le feu au piano. Voilà.
1: Mais tout ça pour célébrer en fait un moment où en fait on a la chance de représenter quelque chose de profondément culturel et de profondément français aux yeux du monde. Donc avoir l'honneur d'être choisi aussi longtemps en avance pour pouvoir faire cet événement, je trouve ça complètement dingue. Et bien sûr que quand Yoko Ono a accepté la version et a beaucoup aimé la version,
0: on m'a dit qu'elle avait particulièrement apprécié.
1: Et ben, j'étais très honoré aussi, et en fait ça a donné un tableau très poétique. C'est un autre événement, on parlait des événements majeurs qui jalonnent un parcours. La cérémonie d'ouverture des Jeux Olympiques de Paris, c'était vraiment fou en 2024.
0: Bah allez, on y retourne alors pour le plaisir. Sofiane Pamart est au piano. Imagine.

0: Il y a tellement d'émotions, Sofiane Pamart, dans votre jeu de piano, que même quand vous vous arrêtez, c'est encore du Sofiane Pamart. Je vous jure, c'est dingue, dans ce qu'on vient d'écouter, là.
1: C'est un très beau compliment, je le prends. Et
0: mais
1: merci
0: vraiment
1: beaucoup.
0: Oh là là, grand moment. J'imagine que voilà, vous en frissonnez encore, et j'imagine que toute la famille était très fière pour les JO. Voilà, c'est... ça c'est.
1: La chance qu'on a quand on joue de la musique, c'est qu'on peut capturer pour toujours une émotion, et à chaque fois qu'on la réécoute, on se souvient de ce qu'on ressentait à ce moment précisément. Donc là, c'est ce qui maintient ce souvenir pour toujours, mais c'est ce que j'aime aussi quand les gens écoutent une musique et s'attachent à une musique, c'est qu'en fait ils se créent leur propre souvenir. Et pour en revenir à l'album qu'on est en train de défendre,
0: oui, Movie,
1: ce que j'aime beaucoup, c'est que mon ambition maintenant, c'est que ça ne devienne plus mon album, mais que ça devienne plus la bande originale de mon film, mais la bande originale du film, de la vie de ceux qui m'écoutent. Et je veux que chacun devienne acteur principal, et c'est ce qui compte le plus pour moi. Et là, j'étais en train de me prendre ce morceau là qu'on écoutait Imagine, en me disant, mais oui, c'est ça le sentiment que je veux créer. C'est un sentiment où en fait on s'attache à quelque chose de profondément humain, qui va créer des souvenirs qu'on va garder en nous pour toujours, et ces morceaux vont devenir des Madeleines de Proust pour les réveiller à chaque fois, ces émotions.
0: L'album Movie qui vient de sortir. Alors, on a parlé du côté cinématographique. Sofiane Pamart vous l'a dit, comme tout bon film et toute bonne journée à Los Angeles, ça commence par un lever de soleil.

0: Sunrise in your eyes, lever de soleil dans tes yeux. Vous nous avez habitués à du piano solo. Là, on entend dès le début des chœurs, on entend là les cordes. Donc, dès les premières secondes du disque, on se dit « Ah ouais, là, il a poussé un cran plus loin. Vous vouliez aller un cran plus loin et faire un pas vers les chansons, puisqu'il y a plein de chanteurs et de chanteuses qui sont invités sur votre disque.
1: Après 3 albums de piano solo, j'avais besoin de renouveler mon discours harmonique, ma manière de composer, donc j'ai voulu rajouter des ingrédients dans ma palette. Et c'est comme ça que je me suis dit, ok, la musique orchestrale, c'est une musique qu'on a beaucoup dans les films, je peux me permettre d'y aller. Donc pour la première fois, j'ai commencé à travailler, à composer pour l'orchestre, et à entendre les pupitres des violons, donc je faisais 100 pas et j'entendais un peu de cuivre, j'entendais les bois, j'entendais les coups de timbale.
0: Vous entendiez tout ça dans votre tête, dans, je précise, c'est ça qui est dingue. Non mais imaginez ça déjà, composer du piano, composer une mélodie, on se dit waouh, mais là c'est tous les instruments de l'orchestre, et puis c'est pas un petit orchestre.
1: Et c'est pas c'est un orchestre de 70 personnes, et en fait il faut les laisser rentrer, ces 70 voix à l'intérieur de soi. Et donc progressivement je commençais à trouver des clés. Et c'est pour ça que j'ai pris beaucoup de temps pour composer cet album, parce que c'est un album vraiment qui a été très artisanal dans sa manière d'être conçu et qui m'a obligé à m'élever. Donc il fallait que la proposition soit très claire dès le premier morceau, et c'est pour ça qu'on recommence par du piano quand même, tout au début. Et l'album termine par du piano, mais entre-temps, on a vite l'orchestre, le chœur et toutes ces voix qui arrivent, parce que j'avais besoin de me renouveler et parce que j'avais besoin de d'autres témoignages qu'uniquement le mien. Ma voix, c'est celle du piano, c'est le fil conducteur de cet album, mais j'avais besoin d'acteurs, j'avais besoin de d'autres personnages qui apparaissaient dans ce film.
0: C'est intéressant de dire des acteurs, parce que pour le coup, toutes les personnalités qui sont en majorité des chanteurs et des chanteuses qui sont invités dans votre disque, c'est des héros de film. Ils ont tous une personnalité, ils ont tous une aura, une dégaine. Je pense par exemple à Mélodie Gardot, c'est la première là, dont on va écouter la voix sur votre album. Mélodie Gardot avec ses lunettes noires, avec sa blondeur hollywoodienne, elle est incroyable, Mélodie Gardot. Et vous lui faites chanter le moment polar noir, évidemment. 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
1: Vous la voyez, l'héroïne fatale, un peu vénéneuse. Moi, j'imagine avec un foulard dans les cheveux en train de fumer une cigarette.
2: C'est tout elle. C'est vraiment ça. Elle. On va pas faire semblant. Il n'y avait qu'elle pour jouer ce rôle-là.
1: Ouais.
2: Et à ce moment-là, que ferait un réalisateur avec un acteur, avec une actrice, avec autant de personnalité? Il réinventerait complètement son film pour le faire sur mesure pour cette héroïne. C'est ce qui s'est passé pour la chanson.
1: Ouais, Mélodie Gardot. Pour elle ou pour d'autres chanteurs, chanteuses qu'on trouve sur votre album, Sofiane? Je pense à Wyclef des Fugees, à J Balvin, Laurine, Raïm de Christine and the Queens, Sia. Enfin voilà, il y a des personnalités vraiment du monde entier. Comment vous leur avez présenté le projet? Vous leur avez dit, on va faire une chanson ou on va faire un film?
2: Je leur ai dit qu'on allait faire un film et que je leur réservais une scène rien qu'à eux. Et qu'il fallait absolument qu'ils jouent le jeu d'enlever leur carapace, d'être vulnérables, parce que pour beaucoup d'entre eux, ils n'ont jamais posé sur uniquement du piano.
1: Ben non.
2: Et donc je voulais que le fil conducteur, ce soit celui-là, que la patte, l'étalonnage du film, ce soit cette approche uniquement piano-voix, pour eux, pour les invités. Et en faisant ça, je pouvais aller chercher des artistes d'univers complètement différents, et à ce moment-là, en fait, finalement, il y a quand même une direction artistique claire qui se crée au fur et à mesure de le film. Sur le papier, quand on voit tous ces artistes au même endroit, on se dit, mais comment ils se retrouvent autour du même banquet? Et en fait, finalement, quand on écoute l'album, vraiment, je peux vous le garantir, j'ai beaucoup travaillé pour arriver à cet effet-là, mais on a l'impression qu'ils viennent juste les uns après les autres, ouais, dans une pièce où il y a le piano qui les attend pour qu'ils puissent se livrer.
1: Comme dans tous les bons films, vous avez pensé à tout, Sofiane Pamar, et notamment à avoir un narrateur, une voix qui vous raconte. Et quelle voix, Jimmy Butler. C'est la première fois que dans une émission musicale, sans doute, on va parler de lui. C'est un grand basketteur.
2: Un champion de NBA que j'ai eu la chance de rencontrer à l'anniversaire d'un autre invité de l'album qui est J Balvin. Et quand il a pris la parole pour remercier J Balvin de sa générosité pour son anniversaire, dans sa manière d'accueillir ses amis proches, et je me suis dit, mais quel narrateur extraordinaire, quelle voix
1: incroyable.
2: Et donc je cherchais une voix pour ce film, et je lui ai dit, est-ce que tu veux être cette voix, et est-ce que tu accepterais de raconter ton histoire, parce que j'ai besoin d'une voix réelle, parce que ce film est basé sur une true story, et c'est sur une histoire vraie. Et donc il me fallait non seulement un narrateur charismatique, mais aussi un narrateur qui puisse être légitime dans son parcours de vie pour raconter quelque chose de fort. Et lui, il a été jusqu'à devenir grand champion de basket, mais aussi il a perdu son papa, il a été père, et en fait il parle de tout ça. Et finalement, il a un langage, un discours très universel. Donc je vous invite, soit si vous connaissez l'anglais, à apprécier tout son discours, soit à regarder la traduction des paroles, parce que c'est très très très beau ce qu'il dit.
1: Et il le dit d'une telle manière.
3: I mean, I was a kid who didn't have much of anything. But there's a kind of clarity that you get when you're up alone at midnight too. Other people may have more than me, or an easier path, or whatever. But right now, I got you beat. And I know I'm gonna give more of myself to this day than anybody else would.
1: Vous avez compris, Movie, c'est un album, oui, l'album de Sofiane Pamar, mais c'est vraiment un film en 20 scènes. Est-ce que vous avez envie, Sofiane, de faire 20 vidéos, 20 clips, et pour finalement, bout à bout, faire votre film? Ou est-ce que je m'emballe?
2: Non mais, la semaine dernière, j'étais au Festival de Cannes et j'étais en train de me dire, j'aurais aimé, je me suis dit, et si jamais un réalisateur s'emparait de cet album.
1: Parce qu'il y a tout. Il y a la trame, il y a l'histoire, il y a les chansons.
2: Pour en faire un film. Donc c'est une idée. Bizarrement, j'avais pas pensé à cette idée-là, parce que pour moi, c'était une fin en soi. Et j'étais surtout attaché à ce que chacun mette ses propres images. Mais qui sait, peut-être que dans une deuxième vie de cet album, une fois que chacun aura d'abord travaillé son imaginaire et son propre monde intérieur, peut-être que un réalisateur pourra s'en emparer pour en faire une histoire au cinéma.
1: En tout cas, vous en avez fait un grand quatrième album. Sofiane Pamar, Christine and the Queens, You've Been Away.

0: Quelle beauté! Et alors, mes amis, vous allez être épatés par ce que je vais vous raconter. You've Been Away, que vous venez d'entendre, donc a été enregistré, je parle sous le contrôle de Sofiane Pamart, en une seule prise, c'est une impro. Vous avez improvisé ça.
1: Alors, je l'avais pas décidé, mais à chaque fois que je vais en studio, parce que toutes ces sessions sur cet album ont été faites en studio, elles ne pouvaient pas être réalisées autrement, parce que j'avais besoin de capturer vraiment l'émotion.
0: Alors ça, c'est très intéressant, il faut le dire, parce qu'il y a beaucoup de duos qui sont en fait des duos virtuels, où les artistes s'envoient des pistes via Internet. Là, c'est pas le cas, c'est ensemble. Toujours.
1: Non, mais le projet demandait à ce que ça se fasse comme ça. C'était impossible de le faire autrement, et j'arrivais toujours avec l'esprit préparé, mais en même temps le cœur disponible. Ouais. Et en fonction de ce qui se passait, ben, j'allais me préparer à me poser mes mains sur le piano et à capturer vraiment la magie du moment présent. Et j'étais dans l'ultra présent, très très très très très présent. Et quand je me retrouve avec Rahim, cet artiste extraordinaire en studio, il se passe une telle magie qu'on est tous les deux bouleversés à l'issue de cette première prise et qu'en fait on est bouleversés au point de pas pouvoir continuer. Et donc c'est une seule prise
0: et donc et c'était vraiment improvisé.
1: Et c'était improvisé et quand et après je prends le temps, je laisse un peu reposer et je regarde tout ce qu'on a fait et je me suis dit on en a parlé ensemble pendant longtemps. Et en fait, on est revenu au point de se dire que tout était déjà dans la première prise et qu'il fallait rien toucher.
0: C'est beau. Et ça arrive aussi dans le cinéma. Parfois, la première prise est la bonne. Movie, c'est le nom de ce nouvel album de Sofiane Pamart. 20 chansons, 20 scènes du début à la fin de la journée, du lever de soleil au coucher du soleil. C'est disponible, c'est magnifique. Et on continue à en parler dans Décibels. Là, on fait une micro-pause. Le temps pour vous d'aller sur le site du Stade de France et réserver vos tickets pour aller applaudir Sofiane Pamart le samedi 17 avril 2027.
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0: Un pianiste classique, oui, ça c'est sur le papier et au début du CV, mais Sofiane Pamart, c'est plus de 750 000 albums vendus, 1 milliard de streams, 29 singles d'or, des disques d'or aussi, 5 et puis de platine, et puis de diamants aussi, un Bercy complet, mais l'Opéra Garnier également. Il joue pour des marques de luxe, des familles royales, des amateurs de classiques, mais aussi de rap, de chansons, de rock, de musique latine. Il est là partout, Sofiane Pamart, et le meilleur partout, c'est celui qui réunit 80 000 personnes, le Stade de France l'année prochaine en 2027. Est-ce que vous êtes un artiste comblé? Pour le moment.
1: Je suis un homme comblé parce que j'arrive à exprimer mes émotions de plein de manières différentes et que j'ai la chance d'avoir un public que j'arrive à entraîner dans cette aventure.
0: Ouais, ils vous suivent, voilà. Ils vous font confiance
1: très,
0: en fait.
1: Très très très fidèles et que je rencontre très souvent après mes concerts et grâce à ce lien, j'arrive à comprendre ce qui les fait vibrer et mon rôle dans leur vie et leur rôle dans ma vie, je leur exprime aussi. Donc oui, je suis comblé de cet amour-là.
0: Vous avez pris le risque, parce que c'est un risque quand on vient du classique et qu'on peut y rester, vous auriez pu faire carrière simplement en tant qu'excellent concertiste, vous avez pris ce risque de composer votre musique, d'imposer votre style, d'aller, vous l'avez dit tout à l'heure, contre cette idée qu'il faudrait rester chacun dans sa petite chapelle, vous avez vraiment pété toutes les cages. Ce risque a été payant parce qu'aujourd'hui j'ai l'impression que vous avez une liberté folle.
1: Ma liberté est totale grâce à ces risques-là, c'est clair. Après, j'ai une admiration folle aussi pour ceux qui suivent la spécialisation du pianiste classique, qui est un risque aussi, qui est un risque conséquent, mais en même temps qui est admirable. Mais je pense que le risque qui vaut le plus la peine d'être pris dans toutes les vies, c'est celui qui nous ressemble. C'est essayer de faire en sorte qu'on aille au bout de notre singularité, de notre caractère. Et pour ça, c'est jamais perdu. Tous les investissements, tous les efforts, ce n'est jamais une perte d'énergie. Et c'est ce que j'ai fait. J'ai cru très tôt en moi. Et ça m'a pris, en fait, finalement, beaucoup, beaucoup de temps parce que j'ai su vite ce que je voulais devenir.
0: Vous aviez quel âge, vous pensez, quand
1: même? J'avais l'âge du petit garçon qui était sur la pochette.
0: Ah oui!
1: De l'album.
0: Tellement mignon! Le petit Sofiane. Vous aviez quel âge, là, sur
1: la... J'avais 8 ans et j'avais déjà un plan très, très, très, j'avais pas un plan, mais j'avais un désir très fort de m'exprimer au piano parce que j'avais compris que c'était mon instrument et que c'était ce que j'allais devenir. Et le reste, c'est juste de l'entraînement au conservatoire, la discipline, les efforts, mais aussi beaucoup, beaucoup de rêves.
0: Ouais.
1: Et après, du voyage encore et encore et encore, et trouver une manière de faire en sorte que ce rêve prenne vie. Et là, maintenant que la machine est vraiment lancée, eh bien, je peux aller toujours un peu plus loin.
0: Vous avez eu cette intuition, finalement, à 8 ans, que votre vie, ce serait le piano. Mais alors, quand votre maman vous a mis au conservatoire, c'était même avant vos 8 ans, il me semble, est-ce qu'elle aussi, elle a eu l'intuition? Elle a dit, ce petit-là, il est pianiste? Parce que vous n'êtes pas d'une famille de musiciens classiques, pas du tout.
1: Non, pas du tout, pas du tout. Et en fait, ma mère qui me voyait jouer sur
0: un petit jouet, un petit Fisher-Price.
1: Ouais, un petit mini-clavier, elle s'est dit, il a l'air d'aimer ça, je suis admirative de ce monde-là, il faut absolument que je le mette au conservatoire pour lui donner toutes ses chances, et à 6 ans, j'intègre le conservatoire, et depuis, j'ai continué tout ce parcours. Donc oui, j'ai eu les armes pour pouvoir m'exprimer, et c'est ce que j'encourage vraiment à tous les parents d'accompagner les intuitions des enfants, parce qu'elles sont souvent très très très justes, et même si ça passe par une organisation particulière et beaucoup d'efforts, ça vaut toujours le coup d'accompagner ça. Et moi, je suis reconnaissant à vie à la fois de l'encadrement de mes parents, mais aussi des grands maîtres que j'ai au conservatoire et de l'institution publique dont j'ai pu bénéficier depuis que je suis tout petit.
0: Oui, ça vous fait un point commun avec Big Flo et Oli. Je suis sûre qu'il y en a d'autres. Mais celui-là, ils nous l'ont dit aussi dans l'émission, à quel point c'était génial de pouvoir aller au conservatoire. Donc big up aux gens du conservatoire qui nous écoutent sans doute. Réaliser ses rêves, c'est aussi parfois inviter des artistes qu'on écoutait quand on était ado sur son album. Alors, j'ai vu le nom de Wyclef Jean dans la liste des invités de Movie et Sofiane Pamart. Wyclef, c'est les Fugees, c'est le plus grand groupe de la fin des années 90. Voilà ce que vous faites ensemble.

0: Je ne l'ai jamais entendu chanter comme ça. Qu'est-ce qui s'est passé ce soir-là? C'était la nuit, hein?
1: C'était la nuit. En fait, ce qui était beau, c'est que j'étais à New York. J'organisais des dîners dans une très belle suite où il y avait aussi un piano. Et parfois, j'improvisais au piano pendant la nuit. On me filme. Et je sais pas comment, mais cette vidéo atterrit dans le téléphone de Wyclef qui demande à me voir. Je le rencontre le lendemain dans la nuit, et d'ailleurs dans le studio d'Alicia Keys et sur le piano d'Alicia Keys.
0: Pardon, monsieur. Ah oui, non mais c'est vrai. Et c'est Hollywood, hein, ah, les gars.
1: Ouais, et donc tout est surréaliste, mais tout est très beau. Et ouais, quand je le rencontre, vraiment, on a une des premières choses qu'il me dit. Donc d'abord, il vient avec sa guitare, on improvise au piano, et après il me regarde droit dans les yeux, et il m'a dit, tu sais ce qu'on va faire? On va faire une chanson de paix. Ah. Et There Will Be a Day est une chanson de paix. C'est une chanson où en fait on s'imagine un monde où on est tous en train de boire la même eau, de boire, d'être réunis autour du même oasis, d'avoir des protections spirituelles, des armées d'anges qui font en sorte que on est en train d'œuvrer pour la paix. Elle est très très très belle, cette chanson, et c'est l'histoire d'une rencontre qui est devenue on est devenus de grands amis à partir de cette première rencontre en studio et en créant ce morceau.
0: Il parle un peu français en plus, il est haïtien.
1: Exactement. Donc, voilà, c'est ce qu'il me dit. Et une des choses qu'il m'a dit aussi, c'est que c'est aussi une histoire de paix et d'amour entre Haïti et la France qu'on va écrire. Il avait deux grands projets. Ouais.
0: C'est beau. Elle est magnifique, cette chanson. Elle s'appelle There Will Be a Day. Il y a piano sonata avec J Balvin. Non, c'est sûr.

0: Voilà une voix que vous connaissez bien, mais que vous n'avez jamais entendue sans section rythmique. Évidemment, J Balvin et tous ces artistes de musique latine, ils sont obligés d'avoir du rythme. Là, c'est piano-voix.
1: Mais pour autant, on ressent ce rapport au rythme dans sa manière de scander les mots. Mais c'est vrai que pour lui, il s'est livré d'une manière tellement bouleversante. Et ce qui est amusant, parce que tu as créé, sans le faire exprès, un rapprochement entre les deux morceaux. Ouais. On écoutait Wyclef, qui a été fait la nuit du jour de l'enregistrement du morceau Piano Sonata. Donc le jour, j'étais avec J Balvin, à New York aussi, dans ce même studio. Et la nuit, j'étais avec Wyclef Jean. Et donc j'ai vécu 24 heures de musique extraordinaire.
0: Après, on fait quoi? Pas envie d'aller dormir après?
1: Non.
0: Ouais, là, c'est sacré 24 heures.
1: Ouais, c'était 24 heures complètement folle.
0: Alors, ce que j'aime aussi dans votre parcours, Sofiane Pamart, et ça, on le voit voilà, depuis le premier album, et puis à la manière dont vous adaptez aussi aux gens que vous croisez, aux gens qui vous posent des questions selon leur spécialité, selon tout ça, voilà, vous comprenez ça, vous avez une vraie intelligence humaine et émotionnelle. Et quelqu'un comme Laurine, qui est gagnante de l'Eurovision, voilà, qu'on pourrait dire, oh, est-ce que c'est pas un peu ringard? Alors, vous, pas du tout. Non seulement vous n'êtes pas snob, mais en plus, vous arrivez à transcender tout ça, l'image des gens, en fait. Quand ils débarquent chez vous, dans votre album, dans votre film, dans votre movie, ils peuvent se réinventer. Laurine, c'est pas la même, là.
1: Je pense vraiment que quand on rencontre quelqu'un, au plus notre cœur est pur et vraiment sincèrement, sans préjugés ou sans attente particulière, eh bien au plus on laisse la place à quelque chose de magique. Ouais. Et après, bien sûr que parfois il y a des rencontres qui vont pas se passer comme on l'espérait, ça peut arriver. Mais le fait d'avoir une vision positive de ce qui peut arriver et d'être réceptif à quelque chose de différent de ce qu'on connaît déjà et accepter que l'autre peut nous apporter une vérité qu'on ne connaît pas, c'est comme ça qu'on crée de grands moments. Et c'est ce qui s'est passé avec Laurine, qui est une grande artiste, et vous allez l'entendre sur son morceau I Am What I Am. C'est une diva, et elle vit tellement de choses dans son cœur qu'elle a besoin d'exprimer, et si on lui laisse la place, ça donne ce grand morceau.

0: What I Am, Sofiane Pamart et Laurine. Vous l'avez compris, cet album est un film. Ce film est un voyage en 20 scènes avec des invités et puis aussi des moments où vous êtes tout seul, Sofiane. Vous ne serez pas tout seul au Stade de France l'année prochaine, 17 avril 2027, mais j'espère qu'on se reparlera d'ici là. Qu'est-ce que je peux vous souhaiter pour la suite?
1: Qu'on soit toujours plus nombreux à se fédérer autour du piano.
0: Ah, c'est un beau vœu, et en plus vous ne le faites pas pour vous-même du coup, mais pour tout le monde, pour la communauté. J'aime beaucoup. Alors pour vous remercier, on va écouter un des grands moments de cet album, c'est Gimme Love, version orchestrale, Sofiane Pamart et Sia. Et merci beaucoup d'être venue nous voir, Sofiane.
1: Merci Émilie, j'ai passé un excellent moment et je te remercie personnellement. Merci. Pour la classe et la manière de mettre en valeur tes invités. Je suis touché par ce qui vient de se passer.
0: Merci.

0: Ça, c'est la voix, Sofiane Pamart. C'est le piano et la magie de ce disque, ce nouvel album Movie. Sofiane Pamart était dans Décibels.
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0: Il est temps, les amis, de jouer au Blind Test. Avec qui on joue ce soir? Allô, allô?
2: Chantal.
0: C'est Chantal.
3: Bonjour, Laetitia.
0: Chantal et Laetitia, bienvenue à toutes les deux. Pardon, j'étais occupée en fait pendant la chanson à chanter sur du Sia. Bon, personne ne m'entendait, hein. Heureusement, il était parti, Sofiane Pamart. Et donc, je n'ai pas entendu la régie qui me donnait vos prénoms à toutes les deux. Chantal, Laetitia, bonsoir. Voilà. Et bienvenue, merci d'être venue jouer avec moi. Comment ça va?
2: Ça va très bien.
0: Bon, le cadeau que je vous offre ce soir, c'est Movie, l'album de Sofiane Pamart, qui est un grand pianiste, mais qui donc, on le découvre, fait aussi des chansons incroyables, avec plein d'invités. Chantal et Laetitia, avant même de jouer, sachez que vous avez toutes les deux gagné, bravo, je vous félicite.
3: Merci.
0: C'est important de gagner avant de jouer, comme ça après on joue mieux, on est plus détendu. Et je rappelle, pour vous et pour celles et ceux qui seraient là pour la première fois, le principe du blind test. On va écouter des chansons et il va falloir retrouver le plus rapidement possible le nom des interprètes de ces chansons. Pour vous aider, chaque soir dans le blind test, il y a un thème. Et le thème du jour, c'est les prénoms féminins en chanson. Ça veut dire que toutes les chansons qu'on va écouter, voilà, elles portent le nom d'un prénom féminin. Voilà. Par exemple, s'il y avait une chanson qui s'appelait Hey, salut Chantal, peut-être qu'elle serait dans le blind test. Ou alors, pour Laetitia, il y a une chanson de Gainsbourg. Hein.
2: Elle non, bah, Laetitia, a... la... Laetitia,
0: elle a dit, elle a eu la chance. Bah oui, L-A-E dans la T-I-T-I-A. Voilà, exactement. Allez, c'est parti pour une première chanson qui porte un prénom féminin. Attention, c'est pas le prénom féminin qu'il faut retrouver, c'est le nom de l'interprète. Est-ce que vous êtes prête?
2: On est prête.
0: Alors, on y va. Première chanson, dites-moi, qui chante ça?
2: Gainsbourg, Laetitia.
0: Oui.

0: Elisa, Serge Gainsbourg, Laetitia l'a dit en premier, mais je crois que Chantal l'avait aussi. Hein.
1: Ben oui.
0: Un incontournable des chansons prénom féminin, Elisa. On continue, on change de pays, d'époque et de chanson, évidemment. Qui chantait ça? Il s'agit d'un groupe américain. Un groupe américain qui porte le nom, attention, je vais vous donner un indice, du héros des blagues enfantines les plus répandues dans les cours d'école.
1: Carambar, Laetitia.
0: Alors, c'est pas Carambar, c'est, vous savez, quand on dit « Ah, je vais vous raconter une histoire de... »
1: Toto,
0: oui, Laetitia,
1: ouais.
0: Bravo, hein. Bravo.

0: Rosanna de Toto. La légende raconte que c'est une chanson adressée à Rosanna Arquette, dont un membre du groupe était très amoureux. Rosanna Arquette, héroïne du Grand Bleu, aussi actrice américaine, mais c'est elle l'héroïne du Grand Bleu, aux côtés de Jean-Marc Barre et de Jean Reno. J'en profite pour vous glisser l'info, si vous avez raté Décibel avec Éric Serra, compositeur de la grande bande originale du Grand Bleu. Il était avec nous il n'y a pas très longtemps et tout ça est déjà disponible en podcast. Alors Chantal et Laetitia, vous êtes très fortes en blagues de cours d'école et en chansons. Je vous propose un dernier titre.
1: Oui.
0: Ok, alors après Rosanna et Elisa, là on chante une Caroline, mais qui est le chanteur ?

0: bravo à toutes les deux, Laetitia et Chantal. C'était un joli blind test avec toutes ces filles, Caroline, Rosanna, Elisa, Laetitia et Chantal. Merci d'avoir joué avec nous.
1: Eh ben, bravo Chantal.
0: Merci.
1: Bravo, voilà.
0: Vraiment.
2: Je peux passer un petit bonjour.
0: Mais bien sûr, bien sûr.
2: Alors, bisous à Célia, Mégane, Thomas, Nicolas et Alexandre. C'est mes 5 enfants, voilà.
0: Oh, hey, bravo, beau boulot. Bravo.
3: Moi, c'est bonjour.
2: Voilà.
3: Ça, bonjour c'est à ma fille en Allemagne.
0: Ah, ah ben alors, hallo.
3: Stéphanie.
0: Oui.
3: Stéphanie en Allemagne.
0: Stéphanie en Allemagne.
3: Gros bisous.
0: Ah oui.
3: Gros bisous.
0: Nous aussi, on l'embrasse. Et puis d'ailleurs, on embrasse tout le monde. Et surtout Aïcha, c'est la copine de Khaled, composée par Jean-Jacques Goldman. Immense tube et joli prénom en chanson, Aïcha, sur votre radio.

0: Tcha. Quel bonheur, Khaled, dans vos oreilles et dans Décibel.
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0: Christophe Willem est de retour, 20 ans après la tortue qu'on avait découvert à la Nouvelle Star. La tortue, c'était un petit surnom affectueux, hein, donné par le jury, l'animatrice Virginie Efira, puis après tout le public. Bref, ce grand garçon avec une voix d'or et, il faut bien le dire, un humour assez ravageur nous avait fait craquer. Il est de retour, Christophe Willem, avec une nouvelle chanson. Elle s'appelle « Système ». ».

0: retour de Christophe Willem. J'ai oublié qu'il comptait un peu à la fin. Système, A-I-M-E, jeu de mots. On adore Christophe Willem. Vivement l'album et vivement la semaine prochaine. Il sera invité de Décibel.
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0: Tout à l'heure, je vous ai dit, vous allez faire une découverte ce soir, El Bocho. Bon, ça ne sera pas pour ce soir, parce qu'en fait, on n'a plus le temps. J'ai été un petit peu bavarde avec Sofiane Pamart. Il faut dire que je l'admire énormément. En revanche, puisque c'est l'heure de la chanson anniversaire, joyeux anniversaire à la sublime australienne Kylie Minogue, 58 ans aujourd'hui, 100 millions d'albums vendus.

0: la Merveille, 58 ans aujourd'hui, bon anniversaire et un succès qui s'étale depuis les années 80 sur 5 décennies. Bravo à elle, elle devrait bientôt redonner de ses nouvelles. Décibel, c'est terminé pour ce soir. Merci à l'équipe de l'émission. Il y avait Franck Moilly, Alexandra Sackberg, Elodie Bianca Maria, Iris Guitoni et pour la dernière fois avec nous Arnaud Loupia. Bonne route Arnaud. Et merci à vous les amis. Oui, bonne route à vous aussi, on vous aime.
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3: C'est une amie, je dirais même, ça fait partie de la famille. 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
2: Formidable.
3: Bonjour la France, j'espère que tu vas bien la France. Oh là là là là, c'est lundi, c'est ravioli. Thomas, notre technicien, a très envie de boucler l'émission au plus vite.
2: Bon, c'est un nouveau générique. Hein,
3: ouais, c'est un nouveau générique.
2: Bonjour à tous.
3: Alors, je vous rappelle que toute la semaine, nos candidats se sont affrontés. C'est le dernier jour aujourd'hui, puisque demain c'est la finale.
2: C'est vrai.
3: Et oui, évidemment, j'ai déjà deux candidats. Éric n'en a qu'un.
2: Ouais, évidemment.
3: Aujourd'hui, son dernier espoir, c'est d'en avoir un deuxième. Je t'explique.
2: Bah oui.
3: Je vous rappelle le premier prix, les petits amis. C'est un week-end.
2: Ah bah voilà, voilà, voilà.
3: Week-end exceptionnel à Autun, parce qu'il y a le rêve du roi. Qu'est-ce que c'est le rêve du roi?
2: Mais oui.
3: Ça s'appelle aussi l'Augustodunum. C'est pour deux personnes. Votre radio ici et l'office de tourisme du Grand Autunois Morvan vous emmènent découvrir toute la ville d'Autun. Alors évidemment, le transport est compris. Que vous choisissiez le train ou la voiture, on gère. Vous allez poser vos valises à l'hôtel de la gare. Vous avez tous les repas, petit-déj, dîner, déjeuner inclus. Vous allez visiter évidemment le musée de la ville d'Autun, le site archéologique du Mont Beuvray, le superbe château de Couches. Mais attention, vendredi soir, c'est le moment le plus important.
2: C'est le climax.
3: C'est le climax. À la nuit tombée, le théâtre antique d'Autun va s'illuminer et va devenir la scène de l'un des plus grands spectacles historiques de France. C'est un show monumental, un son et lumière. Croyez-moi, ça vaut le coup. Ça, c'est le premier prix. Et si on ne gagne pas ça, c'est quoi le deuxième prix?
2: Mais vous savez, le dîner du roi, on en parle. Mais le dîner du roi, ça se termine comment, un dîner?
3: Bon, je sais pas, un petit Dijon?
2: Un petit Déca Malongo. Bon, pas forcément un Déca, le café Malongo qui accompagne la table des rois et des reines depuis des années. La machine espresso 32 dosettes et 6 verres en verre est à gagner demain vendredi.
3: Ouais, c'est vrai, je me rappelle, on a des croquis d'histoire de Henri IV se faisant
2: oui,
3: exactement. Un Malongo.
2: Des bains entiers de caféine. Avec Joe Malongo.
3: J'ai ce souvenir d'école de exactement. Henri IV et la machine Malongo.
2: C'est page 83, je crois.
3: Ouais, je m'en rappelle.
2: C'est ça.
3: Ouais, c'est les Lagardes et Michard.
2: Ouais, voilà. Exactement, voilà.
3: Allez, on accueille nos deux derniers candidats de la semaine, Mickaël et Estelle. Bonjour les amis.
2: Bonjour.
4: Bonjour. Bonjour Valérie, bonjour Eric.
2: Bonjour Mickaël.
3: Alors, Estelle, t'es là?
5: Bonjour. Oui, je suis là, bonjour.
3: C'est magnifique. Mickaël, tu joues avec ICI Sud Lorraine.
4: Oui.
3: Tu as 40 ans, tu habites à Vendeuvre-les-Nancy.
4: Tout à fait.
3: T'es vendeuvrien ou vendeuvrois, t'es quoi?
4: On est vendeupérien.
3: Ah oui, d'accord, j'étais... évidemment.
4: Ouais, ça n'a rien à voir.
3: Vendeupérien.
2: La même chose, mais avec un perrier.
3: Voilà, c'est pareil.
2: Voilà.
3: Alors, tu as une chérie qui s'appelle Jenny Lee.
4: C'est ça, oui.
3: Et tu as un petit garçon, Mathéo, qui a 9 ans.
4: Vent, oui, tout
3: et
4: à fait.
3: Ben ça, c'est bien. Et pourquoi on t'appelle Capsule?
2: Bah, Perrier.
4: Parce que c'est mon nom de famille, c'est Cap, et du coup, on m'appelle Capsule, voilà.
3: Ma petite Capsule.
4: D'où ce surnom.
3: Ma petite Capsule. Alors...
4: C'est mignon.
3: Bon, oui, c'est mignon. Attends, je connais des surnoms bien plus... Pas
4: oui,
3: sympas.
4: C'est vrai.
3: Voilà. Alors, dis donc, on est soudeur, plieur, monteur dans la métallerie?
4: C'est ça.
3: Bon,
4: tout à fait. Donc, un peu de tout, manuel... Production.
3: Ah oui. Et dis donc, t'as toujours fait ça, il paraît. Ça fait combien de temps que tu fais ça?
4: Eh ben, ça fait déjà 22 ans.
3: Oh la vache. Et oui. C'est pas dangereux,
4: c'est pas... Non, pas... Non. Faut prendre les bonnes précautions, les bonnes consignes de sécurité, puis tout va bien, ça roule.
3: Bon, alors ben ça c'est magnifique, mais alors dis donc, petit, tu voulais être jockey. Quel est le rapport avec la métallerie?
4: Oui, j'ai toujours aimé les chevaux, du coup, et c'est vrai que l'école à FASEC m'a beaucoup attiré, étant plus jeune, mais du coup, c'est à cause de la taille, du poids, après, c'est limité, donc
3: On
4: s'oriente vers autre chose, oui.
3: Mais tu fais du cheval, quand même? Tu vas te promener
4: des fois? Oui.
3: Bah voilà, c'est bien, comme ça, on a un demi-rêve. Alors, Mickaël, je vais tout de suite te proposer la première... Question vrai ou faux pour que tu marques ton premier point.
2: Et d'ailleurs, cap ou pas cap de marquer des points, Mickaël?
4: Cap, je pense.
3: Oh là là là là.
2: Ah oui. Ah bah oui.
3: On est sur de la vanne de haut niveau.
2: Ah, c'est du level.
3: Je suis désolé, Mika. Alors, écoute, on va te mettre tout de suite une illustration sonore de toute beauté. Classe, magnifique. Allez, vas-y.
2: C'est quoi?
6: Quand tu pètes, tu trouves ça.
3: Et quand il pète, il trouve son slip.
2: C'est génial.
3: Amusez-vous, allez voir le clip, je suis dedans. Allez.
2: Quoi?
3: Ouais.
2: Non.
3: Bien sûr. Alors, Mickaël, en Suisse, quand on pète et qu'on se marre juste derrière, eh ben, ça peut te coûter 300 euros d'amende. En Suisse, si tu pètes et que tu te marres derrière, tu payes 300 euros d'amende. Vrai ou faux? Top chrono.
4: Moi, je pense que c'est vrai parce qu'en Suisse, ils sont très réglementaires, donc je dirais vrai.
3: Ah bah t'as raison, t'imagines bien. Indécence publique, ça s'appelle. Parce que le gars, donc, il a reçu là récemment une amende de 300 euros parce qu'il a pété devant un distributeur automatique et il s'est marré. Et donc, du coup, les agents ont considéré ça comme une provocation. Voilà, 300 balles quand tu pètes et que tu rigoles. Ah bah dis donc. Premier point pour Mika.
2: Estelle est avec nous. Comment ça va, Estelle?
6: Très bien, merci.
2: Bah, vous voyez, Estelle qui nous écoute avec ici, Pays de Savoie. Tu habites où? Comment ça s'appelle en Haute-Savoie, le lieu où tu habites?
6: Brantone.
2: Brantone. Comment on appelle les habitants de Brantone, du coup? Alors, les Brantoniens, Brantonais.
6: Brantonais.
2: Brantonais. Ok. Estelle, tu es mariée avec un garçon qui porte, comment dire? Comment vous dire? Un prénom qui.
3: Ah là là là.
2: Est fêté dignement chaque 18 mai. Jour de fête nationale, le décret est sorti d'ailleurs. Il s'appelle Eric. Eh oui.
3: Tes états d'âme sont pour moi, Eric.
2: C'est ça. Est-ce qu'il est sympa, Eric? C'est bien, les Eric? C'est quoi le caractère d'Eric?
6: Bah oui, il est très sympa. Hein, oui, ouais. Il est très sympa. Ah bah oui, un écolo comme vous.
2: Bon, ah d'accord. Vous avez trois enfants. Il y a Théo, il y a Manon, il y a Tom. Tout le monde a bien réussi. Ils ont déjà plus de 20 ans, hein, les enfants.
6: Oui, ils sont grands. Le dernier a 22 et l'aîné a 30 ans.
2: 30 ans, qu'est-ce qu'il fait Théo dans la vie?
6: Théo, il est opérateur régleur.
2: D'accord.
6: Manon, elle travaille, elle est assistante sociale.
2: Très bien.
6: Et Tom, il est secrétaire médical.
2: Ah bah super, tout le monde a bien réussi. T'as un petit-fils, c'est Pablo, qui a 3 ans. T'es, oui. T'es une mamie toute gâteau, toute heureuse, toute croque-love,
6: oui,
2: quoi.
6: Oui. Ah oui, j'adore mon petit-fils.
2: Bah, ouais. Et puis, il y a des Avengers à la maison aussi, chez toi. Ah oui, il y a des Avengers. Comment s'appelle ton chat?
6: Ah oui, non. Il faut persister. Oui, Marvel.
2: Eh ben oui.
6: Il s'appelle Marvel et Maya.
2: Maya et Marvel, c'est marrant comme nom. Hein. Et ton mari t'appelle Cocotte.
3: Ma cocotte.
6: Voilà, c'est ça, vous savez tout.
2: Une petite cocotte. C'est Gainsbourg qui fait une petite cocotte. Oui, je
3: t'attends. Oui, pose ta question, c'est mieux. Allez.
2: M'excuse auprès de Didier Gustave pour l'imitation à peu près. Voici cette première question qui arrive tout de suite et qui vaut un point avec un extrait. Ah, ça change de. Quand il pète, il trouve son slip, hein. Eminem.
3: Ah, chacun son genre musical.
2: Exactement. Le rappeur Eminem et le peintre Pablo Picasso, même prénom que ton petit-fils, ont vécu à la même époque. Eminem et Pablo Picasso ont vécu à la même époque. Vrai ou faux, top chrono?
6: Non.
2: En gros, est-ce qu'ils auraient pu se rencontrer, quoi?
3: Elle a dit faux.
2: C'était vrai, je t'explique, Pablo Picasso, il est mort en 73, Eminem est né en 72. Eh ben, ils auraient pu se rencontrer, alors évidemment, il était tout petit.
3: Non, ils ont juste été vivants au même moment.
2: Voilà, c'est ça en gros, désolé.
3: Allez Mika, un point, Estelle, pas de point, et là tout de suite. Life is life, Desiree, hein? Tu sauras le désannoncer, Desiree?
2: Desiree.
3: Life, vous écoutez life. Ici, on vous kiffe, à tout de suite mes petits chéris.
2: Desiree.

0: Maïdi de dire Desiree.
1: Desiree. Allez.
0: Ah bah c'était live sur ici à midi 15.
1: Voilà, jingle.
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0: On chaque jour un peu plus aux côtés de Valérie Damido.
1: Bien sûr. Michael et Estelle sont avec nous. C'est les derniers candidats pour de la semaine. Michael a déjà un point. Michael habite à Vendeuvre. Michael, alors on a parlé du fait que tu voulais être jockey. Donc on sait que tu fais de l'équitation, même si tu en as fait plus petit que maintenant. Mais tu fais beaucoup de foot et de la pétanque.
3: Aussi, oui. Aussi. Donc le foot, j'ai arrêté. Comme maintenant on est vétéran. Et je vais plus avoir trop de blessures. Et je me suis mis à la pétanque. Donc ça fait déjà au moins 30 ans que je joue quand même à la pétanque. Mes parents jouaient, donc je me suis mis petit et je joue en club et je fais des championnats et tout.
1: Ah oui. Alors, t'es quand même resté proche de l'équitation parce que quand t'étais jeune, tu as été deux fois champion junior départemental. Mais tu continues là à vraiment te passionner pour les chevaux parce que tu fais de la photo, c'est-à-dire.
3: La photo, c'est ça. Donc de course hippique. Donc sur les hippodromes, je fais de la photo donc quand il y a une course à l'arrivée et à la remise de prix dans le rond de présentation.
1: C'est génial.
3: Donc sur tous les hippodromes de l'Est, Nancy, Strasbourg, Vittel, Montier-en-Der, Vissembourg, Châlons-en-Champagne, tout l'Est de la France.
1: Et donc après, tu fais quoi? Tu fais des grands tirages? Tu les vends aux jockeys?
3: Oui, c'est ça, entraîneurs, propriétaires, qui sont à plusieurs sur les chevaux, et voilà. Oui, tout à fait.
1: Bah, du ton, c'est bien ça.
3: Oui, ma passion le week-end, donc j'ai un agenda bien rempli avec le travail, mon fils, les sorties, les vacances, enfin, je m'ennuie pas.
1: Voilà. Vétéran, mais actif quand même, hein. Alors.
3: Voilà, c'est ça.
1: En plus, tu bricoles? Tu sais
3: je
1: faire.
3: Bricole,
1: oui. Voilà, tu fais de la maçonnerie, dis donc, tu t'occupes bien, voilà.
0: Il est drôlement capé, hein. Voilà.
1: Alors, est-ce qu'on n'a pas déjà parlé du fait que.
0: Il est drôlement capé, quoi.
1: Oui, mais couper la parole.
0: Capé.
1: Oui, on a compris, mais c'est un, pas drôle. Deux, tu m'as coupé la parole. Alors, tu aimes cuisiner avec le cookéo. Qu'est-ce que c'est, le cookéo?
3: C'est un appareil révolutionnaire quand même, on peut tout faire avec les recettes, on met dedans, on peut aller en attendant que ça mijote, on peut aller prendre la douche, on peut mettre la table, du coup c'est vraiment pratique.
1: Ça c'est bien, alors qu'est-ce que tu fais? Parce que je vois que tu fais de la tourte à la patate.
3: C'est une gaine de temps, des tartes, j'aime aussi, tout ce qui est manuel en fait j'aime beaucoup, je touche à tout, voilà, même la cuisine.
1: Mais t'es formidable toi, du don. Alors,
0: et il aime Claudio Capéo.
3: Bon, d'accord. Encore pour mon nom de famille, voilà.
0: Bon, allez, voilà. Mais il s'appelle
3: Claudio. J'aime bien.
0: Excusez-moi. Voilà.
1: Ne l'encourage pas dans la vanne de merde, Mick, s'il te plaît. Michael, ne l'encourage pas. Alors, voici ta deuxième question à un point. Tiens, un petit coup de Big Flo et Oli.
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1: Alors, on va parler de Dico. Figure-toi que le mot normand, bouiné, B-O-U-I-N-E-R, bouiné, mot va entrer dans le dico. Vrai ou faux, top chrono, 5 secondes.
3: Faux.
1: Et non, c'est vrai. Bouiné va entrer dans le dictionnaire en 2027, parce que ça veut dire traîner, bricoler sans avancer, s'occuper à pas faire grand-chose, en gros, glander. Hein. Voilà, donc pas de point pour toi, mais tu as appris que bouiné, c'est comme ça.
0: Et voilà, Estelle, tu connaissais bouiné, non?
5: Pas du tout.
0: Estelle avec ici Pays de Savoie. Alors Estelle, elle se voyait hôtesse de l'air quand elle était plus jeune. Et du coup, tu n'as pas été jusqu'au bout, c'était juste un rêve.
5: Oui, c'était petite. Mais non, finalement, j'ai travaillé dans les bureaux, secrétaire médical. Le dernier emploi que j'occupais, c'était secrétaire médical.
0: Eh ouais, tu voulais être actrice et tu voulais. Alors je fais un lien direct avec Mickaël parce que tu voulais
1: avec
0: aussi.
1: Mickaël.
0: Avec Mickaël.
1: Non mais t'as dit Mickey. Donc mon candidat ne s'appelle pas Mickey. Hein.
0: Mickey, bon, tu voulais être photographe, comme Mickaël.
5: Oui. C'est vrai. J'adore la photo. J'adore la photo également. Je voulais être photographe reporter.
0: Mais rencontrez-vous, Mickaël. Mais parce que Mickaël est photographe, il fait des photos des concours épiques qu'il vous a raconté.
1: Oui, je sais, mais enfin bon.
0: Elle aime la photo, je sais pas. Moi, j'essaye de créer des liens, de faire des trucs, de créer une famille, vous savez, voilà, de se créer des amitiés grâce à Otake. Bon, alors passons au dossier du sport. Je pense qu'on va directement le refermer, parce que t'es pas du tout sportive. Hein.
5: Non, je m'entretiens quand même.
0: Ah, c'est-à-dire, tu fais quoi?
5: Je marche, je fais un petit peu de yoga, de stretching, etc.
1: Tu fais du sport, plus que moi.
5: Quand même, et de la natation, je nage.
0: Tu fais pas de sport, mais elle a raison, Valérie, tu nages, du yoga, tu... Bon, en revanche, pas de bricolage, du tout.
5: Non. Non, alors, c'est pas bricolage.
0: Si
5: non.
0: je peux me permettre de te donner un conseil à la rentrée, hein, on sait pas trop quand, sur M6, si tu aimes le bricolage, le marouflage, si tu as envie de prendre des cours, je crois qu'il y a une émission qui revient avec une. Bon, bref.
5: Oui, j'ai entendu
0: oui,
5: ça.
0: Oui, tout le monde en entend parler, bah, évidemment.
1: Maintenant, vu comment il le tambourine tous les jours.
0: C'est pas vrai. M6, sur lequel il y a aussi Top Chef. Tu cuisines quoi?
5: Oh, bah, je cuisine, oui, j'aime bien cuisiner, j'aime bien tout, le tomate farcie en ce moment, blanquette de veau plutôt l'hiver, voilà, je cuisine un petit peu des plats familiales en
0: fait. Bah oui, tes enfants te réclament cette fameuse blanquette de veau et ton tagine de poulet. Évidemment. Jouons avec cette question supplémentaire. Et peut-être qu'à Branton, en Haute-Savoie, tu as pu apercevoir quelques grains de sable.
6: Moi qui ne suis qu'un tout petit grain de sable.
0: Je m'explique. En France, je l'affirme, on peut parfois retrouver du sable, du Sahara, donc qui vient jusqu'à nous, donc sur notre terrasse. Est-ce que c'est vrai ou faux? Top chrono, 5 secondes.
5: Oui, vrai.
0: Le sable de Sahara pourrait venir jusqu'à nous?
5: Oui.
0: Exactement, on appelle ça des intrusions de poussière saharienne, un ciel qui peut devenir, on l'a tous vécu, hein, jaunâtre ou même parfois orangé, et on le voit bah, entre autres sur les vitres ou sur les voitures, bravo.
1: Un point Michael, un point Estelle, et là tout de suite, ah là là, ma chanson préférée de Calogero, je la dédicace à tous mes amis que j'aime, et prenez le temps de dire que vous les aimez aux gens que vous les aimez, parce que sinon c'est trop vite la vie, hein, t'as vu comme je fais de la philosophie.
0: Quel philosophe, mais c'est...
1: Allez, c'est
0: dit. Épicure, c'est rien à côté de
1: Calogero, c'est dit, vous écoutez ici.

0: on est riche que oui. De ses amis.
1: C'est vrai.
0: Surtout quand on écoute ici.
1: Bah oui, moi je suis milliardaire depuis que je vous ai rencontré.
0: Bah bien sûr.
1: Bah oui, le petit compliment qui va bien.
0: Qu'est-ce qu'il est mignon celui-ci.
1: Sincère, je sais pas, mais bon.
0: Non, bon, sauce, tu m'as pris pour une quiche.
1: Vous me connaissez.
0: Allez, Calogero, c'est dit ici, jingle.
1: J'aime bien la quiche.
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0: Alors, Michael a un point, Estelle a un point, Michael, du don. Et paraît comme ça que t'aimerais bien déjeuner avec Margot Robbie.
3: Oui.
0: Alors, c'est sûrement parce que c'est une excellente comédienne.
3: Actrice, oui.
0: Mmh.
3: Oui.
0: T'as vu tous ses films, donc
3: La plupart, oui.
0: Même Barbie.
3: Oui. Hurlevent, diversion avec Will Smith, oui.
0: Oh là là. Eh ben voilà. Ah, tu parlerais cinéma avec Margot Robbie, bien sûr.
1: Très jolie. Hein.
3: Oui. Oui, tout à fait.
0: Elle est sublime.
1: Oui.
0: Ah,
1: je suis en train de regarder
0: Margot Robbie,
1: ouais,
0: est une bombe atomique. On ne va pas se mentir. Alors, Jenny Lee, elle est blonde ou brune ?
3: Blonde.
0: Eh voilà, tu aimes les blondes. C'est sûr que les hommes préfèrent les blondes, évidemment. Les blondes sont beaucoup plus intéressantes que les brunes. Alors ?
1: On vient de perdre la moitié de notre public, là. Hein.
0: Pas du tout. Tout le monde sait très bien que je ne dis que des conneries parce que je suis blonde. Alors, mon petit chat, est-ce que tu aimes chanter ? Tu fais des karaokés avec Jenny Lee ?
3: Ah non, pas du tout. Non, non, je ne trouve pas une belle voix, donc non.
0: Oui, bon.
3: Vaut mieux éviter.
0: Tu écoutes de la musique, quand même ?
3: Oui, quand même.
0: Bon. Alors là, c'est le jeu de l'intro. Je vais te faire écouter deux artistes l'un après l'autre. Et tu vas juste écouter l'intro de la chanson et tu devras me dire qui chante. Tiens, premier artiste.

0: Qui est le chanteur? Top chrono. Pam, pam, pam, pam.
1: Je dirais Balavoine, mais je suis pas sûr.
2: Ah là là là là.
0: Non, chérie, c'est Michel Berger, la groupie du pianiste.
1: Ah pas oui, c'est vrai.
0: Les nuits sans dormir. Allez, son bel avenir. La groupie du pianiste. Alors, j'espère que tu vas te rattraper sur le deuxième artiste. C'est parti, écoute-la.

0: T'as l'âge d'avoir roulé des pelles là-dessus en boom. C'est qui?
1: Je ne sais aucune idée.
2: Oh là là, c'est mythique.
1: Ouais.
0: Aïe, aïe, aïe. Bon, ben, tu sais pas?
1: Non.
0: Purple Rain. Purple Rain. Prince.
2: Eh oui, les gâteaux.
0: Bon, allez.
3: À l'heure de l'apéritif, quoi.
0: Bien, allez, pas de points, mon cher.
2: Oh, c'est dommage parce qu'elle est belle cette chanson.
0: Eh oui, oh là là. Eh oui.
2: Estelle, est-ce que t'en avais un des deux? Berger,
4: ah
2: Prince?
4: Oui, les deux.
2: C'est
4: les
2: vrai
4: deux, les deux, j'avais.
0: Ah, ah là, là, là, là, là là là.
2: Quel dommage parce que c'est pas ton quiz, hein. Tu vas en avoir un autre.
0: Eh oui.
2: Tiens, on parlait des rencontres d'acteurs. Il nous a parlé de son amour pour la petite Margot. Toi, si tu devais déjeuner avec quelqu'un d'un coup de baguette magique, il s'agirait de qui? Une actrice que tu adores?
4: J'adorais, j'adore toujours Romy Schneider.
2: Voilà. La piscine. Romy Schneider, très belle.
0: Ah mais
4: très belle aussi, ouais.
0: Comédienne de dingue surtout.
2: Vraiment, t'es fan. Eh
4: oui. Ah oui, j'adore. J'adore tous ces films. J'adore cette femme. Enfin, j'adorais cette femme.
0: Franchement.
2: Écoute, j'espère que ça va te rafraîchir tranquillement, puisqu'on évoque la piscine et qu'on a besoin un peu de fraîcheur pour jouer et avoir les neurones bien en place sur ce quiz musical qui arrive tout de suite avec deux intros à nouveau. Voici la première. Tu dois identifier de qui il s'agit en quelques notes là. Écoute. Ah.

0: l'intro musicale de qui ? Qu'est-ce que tu as reconnu, Estelle, pour un point ?
1: Bah, j'ai reconnu Manu Reva.
0: Oui. Et alors, ah, c'est qui, Manu Reva ?
1: Bah oui, Manu
0: Reva. On demande bien d'identifier l'artiste, hein, et pas le nom de la chanson, c'est dommage.
1: Elle est chanson, elle est chanson, je crois.
0: Qu'est-ce qu'on fait ?
2: Ah, on va lui qu'est-ce prendre quand même.
0: Alors, oh, elle est sympa ! Oui, c'est un chanson.
1: Oui, exact.
0: Attention, hein, parce qu'on a vraiment que quelques secondes pour y réfléchir, mais c'est bien la chanson.
2: Là, j'ai été sympa parce que t'as dit Manu Reva. Hein. Sur le deuxième, tu réponds avant la fin de disque.
0: Je vais vous le dire.
2: Et je peux pas faire beaucoup de mouvements, mais quand même.
0: Mais on a bien reconnu qui vous imitiez.
2: Allez.
0: Voici le deuxième pour un point de plus, c'est encore une intro.

0: oui, bien sûr que tu l'as.
1: Bien sûr.
0: Allez, c'est qui?
2: C'était Boney M, non?
0: Boney M? Are you sure? Boney M? Yes, Boney M. Ma Baker.
3: La. Allez, ça fait 3 pour Estelle, 1 pour Mika.

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2: Et je vous rappelle que nos candidats se sont affrontés toute la semaine pour jouer dans la finale de demain, pour gagner un week-end exceptionnel à Autun, pour Augusto Dunum, le rêve du roi pour deux personnes. 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
3: la Malongo, évidemment.
2: Malongo, trompe de dosette, six verres en verre.
3: Absolument.
2: Jingle, on reprend la compète. Alors, Mickaël a un point, Estelle a trouvé toutes les réponses, elle en a trois. Mickaël, attention, hein, tu n'as pas envie d'aller à Autun ?
4: Si, si, bien sûr.
2: Il y a des beaux chevaux, hein, j'ai vu toutes les images. Il y a plein, dans le spectacle, il y a plein de moments avec des chevaux. Hein.
4: Ah, donc c'est magnifique alors.
2: Ah oui, c'est magnifique, bah ça, oui. Je te confirme, c'est magnifique.
3: Il y a des bons restaurants.
2: Bah, mais il s'en fout des restos, il aime les chevaux, il est comme moi.
3: C'est agréable quand même.
2: Bon, alors dis donc, il paraît que tu collectionnes les pièces de 2 euros ?
4: Eh oui.
2: Mais alors, de tous les pays, il paraît que t'en as combien des pièces, alors ?
4: Moi, j'en ai plus d'une centaine, quand même.
2: Et de combien de pays différents ?
4: Je les ai pas trop comptés, mais au moins un paquet.
2: Ah ben, super ! Et alors, oui. Et tu les mets, il paraît que tu les mets dans des coffrets en velours.
4: Dans un coffret en velours, oui. Il y a un casier pour chaque pièce, et du coup, je les mets sous pochette et... Je les garde, je les collectionne tous.
2: Oh là là, c'est bien ça du tout. Bon, bah écoute, moi j'aime bien les collectionneurs de pièces. Alors, tu t'es inscrit à Pékin Express avec Jenny Lee, il paraît ?
4: Oui. Et alors ? Cette année, malheureusement, on n'a pas été sélectionné, mais on a quand même fait deux sélections, mais on n'a pas été retenu pour la troisième.
2: Et pourquoi ? Qu'est-ce qui s'est passé ?
4: Ils nous disent pas pourquoi.
2: Oh là là !
4: On a passé le premier casting, on a fait une deuxième, une visio, et le troisième, c'était pour aller à Paris, et du coup, on n'a pas été sélectionné pour la troisième.
2: Oh !
3: Vous qui connaissez bien M6, vous pouvez faire quelque chose quand même.
2: Je sais pas qui c'est.
4: Oui.
2: Qui c'est qui produit Pékin Express ? Je m'en rappelle même pas. C'est qui la boîte de prod ? Je sais pas.
3: Appeler Rottenberg, surtout.
4: Oui, Stéphane Rottenberg, il faut appeler, oui.
2: Stéphane, prends-les, ils sont très gentils, Mickaël et Jenny Lee. Alors, il paraît que tu as un petit message. T'envoies un message à ta mère tous les soirs, c'est ton habitude ?
4: Oui, c'est ça, oui.
2: Quelle chance tu as de pouvoir envoyer des messages à ta maman.
3: La fête des mères dimanche.
2: Et oui, c'est la fête des mères dimanche et c'est là-dessus qu'on va... C'est le thème de ma question à choix multiples. Écoute bien, c'est une question qui peut te rapporter 3 points. Je vais te poser la question, je te ferai des propositions, tu auras 10 secondes pour me donner. Allez, attention, c'est parti, musique.
5: Allô maman, bobo.
2: Voilà, ça, c'est Éric Bastien, tous les dimanches soirs, qui appelle sa mère médecin pour lui demander...
3: Je me suis cassé un ongle.
2: Voilà.
3: Qu'est-ce que je dois faire ?
2: Cette pauvre Madame Bastien.
3: On l'embrasse.
2: On t'embrasse très fort, Madame Bastien. Alors, donc c'est dimanche, la fête des mères. Petite question. Selon plusieurs sondages, quel cadeau arrive le plus souvent juste après les fleurs pour la fête des mères ? Qu'est-ce qu'on offre le plus juste après les fleurs ? Des chocolats ? Des parfums ? Des bijoux ? Une photo du torse poilu d'Éric Bastien. Alors, qu'est-ce qu'on offre à part les fleurs, des chocolats, des parfums, des bijoux, le torse poilu d'Éric Bastien ? Top chrono, 10 secondes.
4: Moi, j'hésite entre chocolat et parfum, mais je dirais des chocolats.
2: Eh bien, t'as bien raison, parce que c'est des chocolats. Oui, les fleurs, c'est évidemment ce qu'on offre en premier, mais les chocolats, c'est juste derrière. Bravo, t'as 3 points, ça te fait 4.
3: Alors, comme ça, Estelle, on a déjà fait du parachute ascensionnel, quand on était... Ascensionnel, j'ai oublié de l'être.
2: On est bientôt le week-end marchand de lettres.
3: C'est ça. Bon, c'est quand, ça ? C'était à quelle occasion ?
6: C'était en Corse, on était en vacances en Corse, et voilà, j'étais du parachute ascensionnel.
3: Donc magnifique, j'imagine, ouais. T'as un petit côté casse-cou, hein, quand même, faut être courageux pour faire
6: ça. J'avais.
3: Ah, t'as arrêté? Avec le temps. Estelle, t'as beaucoup voyagé, t'as été en Italie, en Espagne, en Grèce, en Thaïlande, mais tu as un rêve, c'est aller... New York. À New York. Tu connais pas oui, du tout les... Alors, tu connais déjà New York ou tu... c'est ton rêve?
6: Non, je connais pas du tout les États-Unis. Voilà. Oui, j'aimerais bien aller à New York.
3: Ah, ouais. C'est la ville qui dort jamais. Hein. Mais je te souhaite d'y aller.
2: Non, mais les clichés, c'est la ville qui dort jamais.
3: C'est ce qui se dit toujours de New York. Mais bon, c'est la ville qui ne dort jamais.
2: Le mec qui fait genre, il a été 12 fois à New York, il connaît tous les bars.
3: Je connais même pas. Comme ça, on s'agace aussi rapidement. Alors, on s'énerve. Alors, Estelle.
6: Alors, on m'a demandé un défaut, j'ai dit celui-là. J'avais du mal à en trouver un,
2: hein, j'ai dit celui-là. Bah, j'ai oui. du mal à en trouver un, hein, qu'est-ce qu'il faut pas entendre,
3: dis donc. Oh, non, mais bon, mais ça t'arrive souvent de t'agacer ou c'est parce que t'as répondu comme ça? Non, t'es plutôt cool, toi.
6: Non. Bah, oui. Oh, non, de moins en moins, là aussi.
3: Bon, alors tout va bien. Un dernier petit mot sur ta rencontre avec Eric. Oh, c'était au mariage de son cousin, en 90?
6: Oui.
3: Et alors?
6: En 90, oui.
3: Vous connaissiez de vue déjà, hein?
6: Le 21 avril 90. Oui, oui, on se connaissait. Bon, oui, on habitait le même village. Donc oui, on s'était déjà vu, on va dire.
3: Il t'a fait sentir que tu lui plaisais. En gros, ça s'est fait comme ça.
6: Voilà, c'est ça.
3: Ben oui, mais bon, c'est une belle histoire, parce qu'il habitait Toulouse. Toi, t'habitais Toulouse, lui, était à Thonon-les-Bains, donc c'était pas gagné au départ, quand même, l'histoire.
6: Non, ouais, la distance aurait pu jouer en notre défaveur, mais pas du tout, non, non.
3: Ben oui.
2: Enfin, c'est toi qui es venu en Savoie.
3: Oui,
6: voilà. Ouais,
3: c'est quand même combien de temps que vous êtes ensemble? Parce que je crois que c'est pas mal, là. Hein. Combien?
6: Eh ben, 36 ans.
3: 36 ans et 34 ans de mariage. Félicitations, bravo.
6: Voilà.
3: Voici ta question, elle arrive, c'est une question à 3 points, une question à choix multiples. Quel est le titre de la nouvelle série Netflix tournée en Martinique? Le titre de cette nouvelle série Netflix tournée en Martinique. Tropique sous tension, Bandit, Soleil noir, Plus belle la Dame Ido. Top chrono. 10 secondes. Tropique sous tension, Bandit, Soleil noir, Plus belle, la Dame Ido.
6: Je sais pas, Tropique sous tension, ça me dit quelque chose. Tropique sous tension.
3: Tropique sous tension, nouvelle série Netflix. Je sais pas si tu as Netflix tourné en Martinique. Non, c'est Bandit, c'est la première grande série Netflix tournée en Martinique. Je crois que c'est en décor réel.
2: Oui, mais toi, ce qui te dit quelque chose qui t'a trompé, c'est Tropique criminel. C'est la série avec Béatrice Delaboulaye et Sonia Roland. Mais c'est sur France Télé.
6: Oui, c'est ça, ouais.
3: C'est des frères et sœurs qui doivent survivre ensemble, je crois. C'est un truc.
2: Bandit, oui.
3: Oui, Bandit, oui.
2: Voilà.
3: Quelle bonne réponse.
2: Hein. Ça fait 4 Michael, 3 Estelle. Et là, tout de suite, on part avec Louis Chédid. Ainsi soit-il. Ainsi soit-il, mes chéris. Vous écoutez ici, on vous aime. Tout de suite.

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2: Alors, c'est vrai que nous sommes dans le quartier où a été tourné...
0: Peur sur la ville.
2: Peur sur la ville, où effectivement, Jean-Paul Belmondo...
0: qui avait la classe,
2: mon mari dans une autre vie, se promène en hélicoptère. Mais je sais pas, je n'ai pas la vision de toi. Enfin, je vous en parle. Ah,
0: pourtant, moi, je veux bien aller chasser Minos hein, sur les tours de Beaugrenelle en face de la radio. Là.
2: Moi aussi. Ouais. Alors, nous sommes avec Mickaël qui a 4, Estelle qui a 3. Mickaël qui joue avec ici Sud-Lorraine. Mickaël, oh, Mickaël, nous allons parler du fait que tu es un peu taquin avec tes collègues.
3: Tout à fait, oui. Même trop.
2: Ah là là là là, ça fait de la blague. Ça fait de la blague. Oula. Il paraît qu'une fois, tu as entouré de films étirables une voiture de collègue, c'est-à-dire
3: Un rouleau de film. Et en plus, il pleuvait le jour-là et c'était bien amusant. Je l'ai encerclé, j'ai fait plein de tours avec. Et le collègue, quand il est sorti à 16h, il ne pouvait pas rentrer dans sa voiture et il pleuvait.
2: Ah, mon
3: Dieu. La voiture était filmée et tout. Donc, c'était vraiment rigolo et je l'ai filmé en plus.
2: Il t'adore donc.
3: Oui.
2: Il paraît que tu caches des outils, tu déprogrammes des machines, c'est-à-dire
3: Oui, et quand quelqu'un fait un programme sur la machine et qu'il part pour aller soit chercher un outil ou autre, je dirige la machine, je change les cotes. Et du coup, il n'y a pas la même pièce, donc c'est rigolo.
2: C'est hyper rigolo, mais tu mets des bonbons à l'amande dans le café de tes collègues?
3: Aussi, oui. Et ils toussent pas mal après, du coup. Ouais.
0: Il est sympa, celui-là.
2: Mais dis-moi, ils se sont jamais vengés de toi?
3: Non, pas spécialement, non.
2: Ah bon? C'est-à-dire?
3: Non, je sais pas s'ils ont peur, ils ont peur de me refaire la même chose ou non. J'ai pas de farce de leur côté.
2: Je vais appeler immédiatement tes collègues. Je pense que moi, je serais toi, je ferais quand même un petit peu attention.
0: Oui.
2: Parce que toutes ces années à faire des blagues.
0: Je pense qu'ils vont venir le cap, Turé.
3: Oui.
0: Ça s'appelle cap, hein, je le rappelle pour ceux qui nous rejoignent. Voilà.
2: Je demande pardon à la France. Alors, ne ris pas, Mika, ne ris pas. Alors,
3: mais si, c'est rigolo.
2: Bon. Tiens, je vais te mettre une petite chanson. Pour.
3: Oui.
2: Oui. Parce que il paraît que tu as eu une petite aventure quand t'es parti en voyage à l'île Maurice.
3: Oui.
2: Et oui, parce que t'es bien arrivé avec ta chérie, mais pas les bagages. Alors, qu'est-ce qui s'est passé?
3: Ah non, ils m'ont pas suivi, malheureusement.
2: Alors, qu'est-ce qui s'est passé?
3: Ah, on est arrivé à Air Mauritius. On attendait comme deux et nos valises ne sont pas arrivées. Ils étaient restés à Charles de Gaulle.
2: Et donc, comment vous avez fait sans...
3: On a dû se débrouiller pour trouver des magasins là.

0: Comment ça s'appelle quand on voit tout un groupe de poissons qui nagent, justement? On dit c'est...
1: Comment ça s'appelle? Un banc de poissons.
0: Un banc de poissons? Alors, oui. Est-ce que c'est vrai? Est-ce que c'est faux? Est-ce que c'est vrai? Est-ce que c'est faux? Eh ben, c'est vrai, oui, bien sûr. Donc ça fait 5, t'as 9.
2: Comment tu l'engueules?
0: Voilà. Mais
2: bah
0: non,
2: oui, mais bien sûr, non, non, non.
0: Je l'engueule pas, je me réjouis au contraire.
2: Chacun son coaching.
0: Ah oui, ça, moi, j'encourage, hein, tu sais.
2: Applaudis. Bon, alors, Estelle est en face, là. On va jouer dans un instant pour tenter de marquer 5 points de plus. Estelle, ici, Pays de Savoie. Estelle qui a été à Koh-Lanta. Alors, attention, attention. Qui n'a pas fait Koh-Lanta l'émission? Tu as été à Koh-Lanta en Thaïlande.
3: Oui, j'ai pas participé à l'émission.
2: Parce que la première édition de Koh-Lanta, l'émission, c'était en Thaïlande, à Koh-Lanta. C'est pour ça que l'émission s'appelle comme ça. Qu'est-ce qui t'est arrivé sur le bateau?
3: Bah, on avait prévu de faire une petite excursion à la journée. Donc, on est tous partis sur une petite pirogue. Voilà, on avait loué un petit bateau un petit peu traditionnel. Et voilà, on allait sur une petite île, on a passé la journée, etc. Donc, il y avait quoi, une heure traversée, tout s'est bien passé. Et au retour, les guides nous disaient il faut partir une heure avant, enfin même deux heures avant, on prévoit un orage, etc. Donc au lieu de partir à 15h, on est parti à 14h. Bon, bah voilà, bon, dommage, parce que c'est vrai que la journée était belle, on avait bien profité, etc. Et puis, on part, et 10 minutes après, la mer est complètement déchaînée, c'est creux de 6 mètres, on a passé deux heures dans le bateau, à avoir la peur de notre vie, on est arrivé complètement trempé. Et puis
2: le retour
3: a été chaotique.
2: Bah oui, 6 mètres de vague, ta fille a vomi, tout le monde était trempé, donc non, c'est pas drôle ça. Hein,
0: c'est sympa.
3: Ah non, c'est pas drôle.
2: Bon, puis alors, une petite anecdote assez amusante, tu as rencontré Gérard Holtz.
3: Oui.
2: Ça, c'est Gérard Holtz quand il vivait au Maroc. Gérard Holtz, t'avais 14 ans. Il était à l'aéroport de Lyon. Alors, toi, t'étais avec ton papa, si j'ai bien compris, avec ton frère. Et du coup, son vol à Gérard était annulé. Et qu'est-ce qu'il a proposé, ton papa?
3: Eh ben, mon papa est allé le voir. Je sais pas, oui, mon papa a entendu. Il était à côté de nous. Et mon papa est allé le voir et il lui a proposé de venir dormir à la maison.
2: Et il l'a fait.
3: Et Gérard Holtz a accepté.
2: Mais voilà. C'est génial. Donc, t'as eu Gérard Holtz à la maison qui est venu dormir chez toi quand t'étais gamine, quoi. C'est amusant.
3: Voilà.
2: C'est amusant, ça. Et il t'a envoyé un petit mot, je crois. Ou il vous envoyait un petit mot après pour vous remercier.
3: Oui, pendant quelques années, oui, pour la bonne année, il nous a envoyé un petit mot.
2: Adorable, adorable. Ouais. Allez, voici ta question. C'est une question cash. Et nous allons t'offrir un indice. Ça, c'est la musique de Christophe Colomb. Film. C'est Evangelis, il me semble. En quelle année Christophe Colomb a-t-il découvert l'Amérique? Top chrono, 10 secondes.
3: 1492.
2: En quelle année Christophe Colomb a-t-il découvert l'Amérique? Et moi, j'ai découvert en plastique, comme le dit Franck Dubosc, dans Camping. C'est bien 1492. C'est vrai, Christophe Colomb a atteint les Bahamas après avoir traversé l'Atlantique pour les rois d'Espagne. Il était convaincu qu'il était en Inde et en fait, non, il a découvert cette terre et il a appelé ça les Indiens. Il a surnommé les habitants les Indiens. Puis c'est devenu, petit à petit, l'Amérique. Ben oui, c'est les Indiens au départ, l'Amérique.
0: J'aimerais que les gens se rendent compte des fois de ce que je vis. Allez, Estelle, tu as 8, Michael, tu as 9. Là, tout de suite, on va écouter Fever Dream d'Alex Warren. Vous écoutez ici. Bougez vos petits boules, c'est bientôt l'été. Et puis, on départagera les candidats avec le bingo. À tout de suite, mes chéris.

0: Alex Warren avec Fever Dream à 12h59. Fever Dream, c'est la fièvre. Fever. Ouais, fièvre du samedi soir, fever.
1: Voilà, exactement.
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1: Ici, nous sommes avec Michael qui est en tête avec 9, Estelle qui a 8. Alors, Michael, il adore les activités à sensation. T'adores ça?
3: Ah, j'adore.
1: T'aimes les manèges, les fêtes foraines, tout ça?
3: Tout, oui.
1: Oui, t'es pas dégoûté parce qu'il paraît que t'es resté coincé 45 minutes dans un manège.
3: À sensation.
1: Mais alors c'était quoi? Parce que je vois que c'était 45 minutes bloqué dans le Air Max à la foire de Nancy, c'est quoi?
3: Oui, c'est ça, oui. C'est un bras qui tourne à 80 mètres de haut, oui. Et du coup on est resté tout en haut, bloqué, en voyant dans le vide, tout ça. Et j'avais juste une peur, c'est que les sécurités elles s'enlèvent, mais du coup ça va.
1: Attends, t'es bloqué une demi-heure à 80 mètres de haut sans pouvoir bouger?
3: Oui, c'est ça, oui.
1: J'ai envie de mourir rien que quand tu le racontes.
0: Ouais, vous savez, il est capable de tout.
3: Oui.
0: Voilà.
1: Ok. Il paraît que t'as fait aussi du saut élastique.
3: Oui.
1: Oh là là là, mais t'as pas eu peur?
3: Non.
1: Bon, t'es très fort. Mais qu'est-ce que tu veux que je te dise? T'es très fort. Voilà. Bon, alors, pour t'encourager à gagner ce bingo et à être là avec nous demain pour partir peut-être à Autun ou gagner Malongo, je vais te mettre une chanson tellement pleine de bonne humeur. Tout le bonheur. Tout le bonheur.

0: Racine Sémilia, on vous souhaite tout le bonheur du monde. Alors, j'espère que ce bonheur va te porter chance. C'est l'heure du bingo. Il faut vraiment le remporter, il faut vraiment que tu gagnes. Donc, à mon top chrono, tu vas me donner un maximum de gens. Les gens, le prénom Jean, je célèbre, c'est-à-dire tous les gens, pas les gens G-E-N-S, hein, je rappelle le prénom Jean.
1: Oui, le prénom, oui.
0: Voilà, tous les gens connus, célèbres, de tous les milieux. Top chrono, 10 secondes.
1: Jean-Charles, Jean-Philippe, Jean-Édouard.
0: Non, Jean célèbre, célèbre.
2: Ah, les connus. Ah non.
0: Et non, Jean Dujardin, Jean Lefebvre, Jean Carmet.
1: D'accord, j'étais parti sur...
0: célèbres, ouais. Les célèbres, connus, célèbres.
1: Oui.
0: Aïe, aïe, aïe, Jean Rochefort, Jean Reynaud, Jean Ferrat, bon bah...
1: Oui, il y en avait plein, oui.
0: T'es parti sur autre chose. Mickaël, j'espère que tu es conscient que là, si elle marque ne serait-ce qu'un point, c'est elle en finale demain.
1: Tout à fait, oui.
2: Estelle, écoute.
1: Oui.
2: Ben oui.
0: Alors.
2: Je pense que là c'est un boulevard là. Là je pense qu'on est pas mal.
3: J'espère.
2: Alors, peut-être que je suis trop présomptueux. On va rester tranquille. Mais c'est vrai que Valérie l'a dit, il suffirait d'un point puisque Mickaël a chut.
0: Il suffirait de presque rien. Petit point et c'est gagné.
2: Ah là là.
0: Eh oui.
2: Bon, avant de jouer, voici une chanson qui va plaire à Valérie et à tous ceux et celles qui, comme Valérie, sont fans. Tu es marié depuis 34 ans et tu t'es marié sur cette musique.
4: La maladie.
2: Tu t'es marié sur du Sardou.
1: Dans le
2: On adore. Valérie,
3: une réaction. J'adore Sardou.
2: Bah, ce qui fait un point commun de plus avec Valérie, pour en parler ensemble. Moi aussi, j'aimerais que vous voyiez la tête parfois que Valérie fait.
0: Non, mais parce que tout le monde sait que moi, mon idole, c'est Johnny et que Sardou. Voilà.
2: Il y a Team Johnny, Team Sardou.
0: Exactement. Hein.
2: Et Team Florent Pagny aussi. Hein.
0: Ah, mais j'adore Florent.
2: Elle aime aussi. Hein. Allez Estelle, j'ai besoin d'un point pour faire une égalité parfaite. Ça veut dire qu'on aurait deux candidats chacun pour demain vendredi.
0: Ça va, stop.
2: Je te demande un maximum, je donne un prénom. Donc c'est les célébrités, hein, je rappelle. Les célébrités, max de John. Les John, voilà, c'est l'équivalent de Jean finalement. Les John célèbres, top chrono 10 secondes.
3: John Travolta, John Lennon, John Fitzgerald, John Wayne.
2: Bon, ça suffira, tu l'as compris. John Malkovich, bien sûr. Il y avait John Ford, John Carpenter, John Kennedy, John Lennon.
0: McEnroe.
2: Bravo!
0: Eh bien, Mickaël, tu as compris, c'est Estelle qui sera avec nous demain pour la finale.
1: Félicitations, Estelle.
2: Bravo, Mickaël, quand
3: même. Merci, Mickaël.
0: Bon, bravo, Mickaël, tu as quand même pas démérité.
2: Mais il sera pas de retour demain.
0: Bon, alors. Oh là là, Mickaël
2: et pas de retour.
0: Bon, je suis désolée, Mickaël. Alors, demain, je rappelle que le premier prix, c'est un week-end exceptionnel à Autun, à l'occasion d'Augusto Dunum, le rêve du roi pour deux personnes. Le transport est compris, l'hôtel de la gare, tout est compris, tous les repas. Vous visiterez la ville d'Autun, son musée, le site archéologique du Mont-Beuvray, le château de Couches, et le théâtre antique d'Autun va s'illuminer et va donner lieu au plus grand spectacle historique de France. Si vous ne gagnez pas ça, vous gagnez quoi?
2: La machine Malongo, 32 de dosettes, 6 verres en verre qui alimente bien sûr le café du roi à Autun. On le sait, Joe Malongo, la légende.
0: Eh bien, je vous embrasse tous un par un. Je remercie
2: du monde.
0: Céline à la réalisation, Thomas à la technique, Sadika au standard, Maître Coupez au savoir.
2: Toute cette équipe.
0: Éric Bastien à la vanne. Je demande pardon évidemment à mon candidat du jour pour ses vannes. À demain, mes petits canards, on vous aime, on vous embrasse.
2: Ah bah, demain, pour la finale.
0: Ouais, voilà pour la finale.
2: Deux candidats chacun.
0: Oui.
2: J'ai tellement hâte.
0: Dis donc, il n'est pas un peu l'heure d'aller se coucher?
2: Oui, parce que là, on vient de passer un bon moment avec le best-of d'Otake. Faut quand même qu'on récupère pour tout à l'heure, là. Hein.
0: Et puis surtout, c'est l'heure que Johan Guérin nous informe.
2: Il est là, Johan Guérin?
0: Mais oui.
2: Le grand Johan Guérin?
0: Bien sûr.
2: Il arrive tout de suite avec Ici, dès 5h.

0: William Scheller et Rock'n'Roll Dollar pour vous souhaiter la bienvenue.
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0: Bonjour, très bon réveil, un plaisir de partager ce début de matinée avec vous et avec l'équipe des Leftos, Faustine, Saveria, Diana, Mélodie et Aude Razo. Bonjour Aude.
3: Bonjour Johan Guérin, bonjour à tous. L'équipe de France de foot, nos Bleus, affronte la Côte d'Ivoire ce soir en match amical. Revue des troupes dans le journal de 5h.
0: Au rapport. Et tiens, et si on pensait déjà aussi aux vacances d'été, tous les bons plans pour voyager en train sans se ruiner sont dans par ici les économies avec Valère Coréard dans 5 minutes. 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
0: Jeudi 4 juin, très bon réveil. Merci de votre fidélité, 5h. La polémique monte 6 jours après la disparition de Liana.
3: La justice aurait-elle pu stopper le principal suspect, Jérôme Barella? On le sait désormais, il était déjà au cœur de 5 autres enquêtes ou signalements. Écoutez le coup de colère de Grégory Bobato, le maire de Florence, dans le Gers, là où la jeune Liana a été vue pour la dernière fois.
4: La réalité, c'est que nous faisons les frais de décennies d'économie sur le dos de sujets cruciaux que sont l'accompagnement de la parole des victimes et l'urgence que devraient revêtir les procédures quand il s'agit d'enfants. Ils sont victimes 2 fois, de criminels pédophiles d'abord et d'un système qui les écrase par sa lenteur ensuite. Stop à un système qui n'apporte qu'un soutien de façade. Stop à un système qui ne répond seulement et uniquement seulement à coup de énième enquête administrative. Avant de tomber dans des calculs de politique politicienne, en se soustrayant aux explications pour nos dirigeants, au lieu de remonter la chaîne des responsabilités, n'oublions pas qu'en priorité, nous continuons de rechercher une petite fille. C'est d'une jeune fille qu'il s'agit, c'est une jeune fille que nous devons retrouver, car c'est tout un territoire et des parents qui ont perdu le sommeil depuis 6 jours.
3: Les recherches qui se poursuivent aujourd'hui dans le Gers pour retrouver Liana, le ministre de l'Intérieur Laurent Nunez annonce l'ouverture d'une enquête administrative avec son homologue de la justice pour identifier d'éventuels dysfonctionnements après la plainte pour viol sur mineur déposée en août dernier sur une petite fille de 10 ans.
0: L'actualité marquée aussi ce matin par un terrible féminicide à Martigues.
3: Une femme de 25 ans tuée de 58 coups de couteau. Son compagnon a passé la nuit en prison. Il est en détention provisoire. Mise en examen, lui assure qu'il n'a pas tué sa compagne. Les députés adoptent une proposition de loi pour limiter notre exposition au cadmium, ce métal lourd, toxique. Le texte a été largement adopté cette nuit. Seul le Rassemblement national a voté contre. Texte qui prévoit de réduire les taux de cadmium dans les engrais phosphatés et qui se retrouve dans les sols et dans nos aliments, le blé, le riz notamment.
0: Les députés qui se penchent maintenant sur le plastique à la cantine.
3: Une proposition de loi doit être examinée aujourd'hui, Guillaume Fariol. Elle prévoit d'interdire totalement le plastique dans la vaisselle des cantines, à l'école, dans les crèches et les maternités.
5: Aujourd'hui, le plastique n'est interdit que pour les contenants dans les cantines, crèches, maternités, c'est-à-dire les bacs, les barquettes dans lesquelles sont préparés ou réchauffés les plats. Mais pour ce qui est des assiettes, couverts, récipients en tout genre, le plastique reste autorisé. La proposition de loi examinée aujourd'hui prévoit donc de l'interdire pour de bon. Ce texte vient corriger une aberration, selon Marine Bonavita de Zero Waste France, car le plastique est nocif.
6: La littérature scientifique a permis de montrer qu'il y a d'un côté les substances chimiques liées au plastique qui sont dangereux, mais également l'ingestion des microplastiques, parce que quand on utilise du plastique de manière répétée, au fur et à mesure du temps, le plastique va se dégrader. Et là, ce plastique qui se dégrade, il va aussi se dégrader quand on va les utiliser dans notre bouche.
5: Ce qui contamine ensuite l'organisme. Parmi les dangers pour les enfants, risque de troubles hormonaux, troubles du neurodéveloppement, entre autres. C'est ce que montre une étude publiée dans la prestigieuse revue de Lancet l'an dernier, d'où l'urgence de valider cette proposition de loi, insiste Zero Waste France. L'ONG est très optimiste sur l'adoption du texte par l'Assemblée nationale. Il partira ensuite au Sénat.
3: Les précisions de Guillaume Fariol. Se mettre en jambe et partir du bon pied. L'équipe de France de foot affronte la Côte d'Ivoire ce soir en match amical. Tic-tac, tic-tac. Ouais. On est à 12 jours maintenant du premier match de nos Bleus à la Coupe du Monde. Où en sont nos Français? Sont-ils les favoris de ce mondial? La réponse de l'ancienne internationale française Charlotte Lorgeret, retenez bien son nom, elle sera notre consultante sur notre radio ici pour toute la compétition.
2: Je pense que physiquement, dans la puissance collective et individuelle, je pense qu'on est l'équipe la plus puissante offensivement, avec des joueurs qui vont tous vite, ils courent tous très longtemps. Donc au-delà de l'aspect technique, où je trouve que effectivement il y a aussi une très très belle équipe en France, mais je trouve que physiquement, tous les milieux de terrain aussi vont très très vite. Derrière aussi, il y a beaucoup de qualité de vitesse, donc je pense que c'est là que la France va faire des ravages. Peut-être le point rouge, là en ce moment, c'est William Saliba qui est blessé. Notre charnière va forcément un petit peu évoluer. C'est vrai que défensivement, il va falloir se poser les bonnes questions, mais il y a la qualité pour, j'en doute pas.
3: Charlotte Lorgeret qui analysera tous les matchs de nos Bleus pendant ce mondial sur notre radio ici, aux côtés de Pia Clément. Et puis avant ça, donc France-Côte d'Ivoire, match amical ce soir 21h10, c'est à suivre sur ici.fr, notre site internet. Le match se joue à Nantes, au stade de la Beaujoire, et on va voir pas mal de joueurs sur la pelouse, puisque Didier Deschamps va faire tourner, c'est ce qu'il nous dira à 5h30, restez avec nous. La météo, Johan, journée agité.
0: Là aussi, ça va tourner dans le ciel. Ce jeudi matin, le front arrivé la veille se réactive du sud-ouest au massif central avec des pluies continues. À l'avant, le soleil légèrement voilé brille des Pyrénées aux Alpes du Sud jusqu'à la Méditerranée. Après les côtes de la Manche, c'est une traîne active qui se met en place avec quelques coups de tonnerre possibles. Ailleurs, les nuages restent nombreux avec des pluies intermittentes. À noter le vent sensible sur les côtes atlantiques et de la Manche toute la journée, 70 km/h en rafale. Dans l'après-midi, ce front pluvieux s'étend des Pyrénées aux Alpes et au Jura avec une forte tramontane jusqu'à 80 km/h et des orages sur le relief des Pyrénées-Orientales. Soleil qui se voile de plus en plus aussi avant l'arrivée de la pluie en soirée sur la Provence. Ailleurs, c'est un régime d'averse, alors parfois fréquente et localement orageuse, de l'Île-de-France aux Ardennes qui se met en place. Les températures à Lille, Rennes et Caen, 14 degrés relevés ce matin. À Paris, Nantes et Clermont-Ferrand, 16. Nous avons à Strasbourg, Bordeaux, Toulouse, Bourges et Metz, 17. 19 à Marseille. Et pour les maximales, elles plafonnent le plus souvent entre 17 et 20 sur le pays. On atteindra entre 25 et 30 dans le sud-est.
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0: 5h06, très bon réveil, un plaisir de vous compter dans la grande famille ici. Ce jeudi, on le débute au son du groupe ABBA, Money, Money, Money. C'est ce que je me dis chaque matin, mais portefeuille, il reste plutôt vide.

0: Le petit plaisir de se réveiller au son d'Abba à 5h09. Bienvenue.
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0: C'est l'une des histoires les plus incroyables de ce Roland-Garros 2026. À 24 ans, la Polonaise Maja Rawlińska, issue des qualifications, a balayé, alors on le sait, Diane Paris pour s'offrir une place en deuxième semaine. Et hier, la 114e mondiale s'est même hissée en demi-finale. Parcours de rêve, mais aussi un vrai casse-tête logistique. Pourquoi ? Parce que Maja n'avait tout simplement pas prévu de rester si longtemps dans le tournoi et n'avait pas de quoi en fait payer sa chambre d'hôtel à Paris. Et c'est vrai que c'est que le paradoxe un petit peu du tennis qui est un peu cruel, parce qu'elle est virtuellement riche de près de 700 000 euros grâce à cette demi-finale, mais le chèque n'est versé qu'à la fin du tournoi. Et en fait, avec ses faibles gains en carrière, elle s'est retrouvée en fait bloquée à la réception de son hôtel parce qu'elle pouvait plus payé, il a fallu un appel à l'aide dans la presse polonaise pour qu'un sponsor règle la facture en urgence.
3: C'est fou quand même.
0: C'est complètement fou, mais rassurez-vous parce que ça va bien pour elle désormais.
3: Et elle jouera aujourd'hui.
0: Exactement, 5h10 dans l'actualité ce jeudi, Aude.
3: Et si les enfants des quartiers les plus riches côtoyaient les enfants des quartiers populaires? Oui, c'est possible et ça se passe dans les écoles de Marseille. On y sera dans quelques minutes.
0: Pour la musique du réveil, c'est au son de Renan Luce.
4: 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Les voisines,
0: on l'écoute dans 5 minutes, mais avant, par ici, les économies.
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0: Bonjour Valère Correard.
6: Bonjour Johan, bonjour Aude.
3: Bonjour.
0: Chaque jour avec vous, un bon plan pour notre pouvoir d'achat. Aujourd'hui, vous vouliez nous rappeler tous les bons plans pour voyager en train en dépensant le moins possible cet été.
6: Vous n'avez peut-être pas encore décidé de ce que vous ferez cet été ou de comment vous allez vous rendre sur votre lieu de vacances. Le train a deux réputations plutôt justifiées. C'est de plus en plus cher et c'est ce qui se fait de plus écologique. Pour autant, sur le prix, il existe plusieurs pistes pour faire baisser la facture. Voici donc un petit état des lieux. Alors, le basique, c'est la carte avantage que vous devez choisir en fonction de votre âge. Elle coûte 49 euros et vous donne accès à des réductions qui sont autour de 30% en moyenne. Mais attention, pas tout le temps et pas sur tous les trajets. Si vous prenez souvent le train, les abonnements max sont aussi intéressants, mais comptez quand même 79 euros par mois. Gros avantage, on vous propose des quotas de billets à 0 euros, du moins inclus dans votre abonnement.
3: Est-ce qu'il existe aussi des offres si on veut voyager en train en Europe ?
6: Oui, vous avez raison d'en parler, c'est une offre sur mesure pour les jeunes voyageurs notamment, mais pas que. Le pass Interrail vous permet d'acheter un pass pour une durée déterminée et de voyager en train sans débourser d'argent en plus. 33 pays font partie de ce programme, ce qui permet quand même de sillonner librement le continent. Pour 250 à 400 euros par personne en moyenne, vous achetez votre pass pour voyager cet été en toute sérénité. Et puis sinon, vous avez bien sûr l'offre discount de la SNCF avec les Ouigo, mais attention aux frais cachés bien sûr. Et puis l'ouverture à la concurrence des rails avec de nouvelles compagnies qui arrivent. Et là, ça vous donne aussi l'occasion de comparer. Alors si vous aussi, vous avez des bons plans pour se déplacer cet été sans trop dépenser, pensez à m'écrire par ici leséconomies@radiofrance.com.
0: Merci Valère. Tous les bons plans se partagent chaque matin à l'antenne, mais aussi sur ici.fr, page par ici les économies.
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0: 5h13, donc on est à l'école ce matin.
3: Avec une belle initiative pour encourager la mixité sociale dès le plus jeune âge, direction Marseille. Ça fait 4 ans à Marseille que des classes de quartiers très différents sont jumelées les unes avec les autres. Objectif, faire se côtoyer des enfants des quartiers aisés avec ceux des quartiers populaires. Le reportage est signé Mathilde Vinceneuve.
9: Pendant toute l'année scolaire, une classe de l'école Vincent Leblanc dans le 2e arrondissement de Marseille, un quartier populaire, a été jumelée à une classe de l'école Rouet-Charles-Allais, 8e arrondissement, l'un des plus chics de la ville. Ensemble, les élèves de CM1, CM2 ont réalisé un podcast.
10: Bonjour. Salam.
11: Shalom.
10: Hola.
11: Kodasa.
9: Ketiona, 10 ans.
10: On a commencé à s'envoyer des lettres, on a commencé à se rencontrer.
11: Eux, ils sont venus dans notre école pour visiter notre quartier. Et nous, on est partis dans leur quartier pour visiter.
9: Au cours de ces visites, Ritej, 9 ans, a bien remarqué que le quartier de Ketiona ne ressemblait pas tout à fait au sien.
12: Il y avait des bâtiments, ils étaient très jolis comparé à les nôtres. Ils sont un peu délabrés.
9: Faire découvrir aux enfants des réalités différentes, c'est tout l'enjeu du jumelage. Marion Chapulu est la directrice de l'association Citizen Corps qui a créé le programme du Grand Bain à Marseille.
13: On est parti de l'idée qu'en créant des jumelages d'écoles primaires, on va pouvoir faire du lien entre des enfants qui ne connaissent pas la réalité sociale, d'enfants qui vivent parfois à quelques kilomètres, enfin même pas un kilomètre de là où ils sont. Et ces enfants se croiseraient sinon jamais, de temps en temps au Vieux-Port, mais ils n'auraient pas du tout l'idée de se parler, ils n'ont pas du tout la même vie.
9: Et pas facile pour les élèves de prendre conscience de ce qui les sépare, religion, couleur de peau, argent, comme quand des enfants de quartiers populaires ont traité de menteurs des enfants de quartiers aisés qui racontaient avoir des piscines dans leur jardin. Difficile aussi d'imaginer l'écart de niveau scolaire, raconte Marion Chapulu.
13: Les enfants d'une école de quartier favorisé avaient un peu pris en grippe ou en tout cas mal interprété les courriers de leurs petits camarades qui avaient beaucoup de fautes d'orthographe. Et pour eux, ça voulait dire qu'en fait, les enfants n'étaient pas intéressés.
9: Malgré les préjugés, des amitiés secrètes, Ketiona espère bien rester copine avec Ritej.
11: Peut-être que je pourrais aller la voir ou que nos parents pourront changer les numéros.
9: Cette année à Marseille, 35 classes d'écoles publiques et privées ont participé au programme de jumelage, un programme voué à se développer dans d'autres villes dès la rentrée prochaine.
0: Une belle initiative à Marseille. 1300 élèves ont participé à ce programme cette année. Bah tiens, on va rester un petit peu dans l'univers aussi de l'école. On va aller en cours d'histoire ce matin.
3: Ah, j'étais très forte en histoire.
0: Ah, moi aussi, franchement, j'ai adoré l'histoire. Il y a un programme télé justement insolite, l'histoire au scalpel sur France 5. C'est didactique, c'est divertissant. C'est un format en fait enquête scientifico-policière qui sort des sentiers battus et qui nous entraîne dans un intrigant jeu de pistes sur les traces ce soir de Voltaire. On vous le présente ce programme dans 3 minutes, mais avant on fait un petit coucou aux voisines avec Renan Luce. 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

les voisines, Renan Luce, 5h19. Bon réveil. L'éphéméride de ce 4 juin, on souhaite un bon anniversaire aujourd'hui à l'actrice Angelina Jolie, 51 ans, et au chanteur Antoine, 82 ans. Ma mère m'a dit...

0: petit souvenir de l'époque yéyé. 4 juin 1783, tiens, premier vol d'une montgolfière. En fait, ce sont les frères montgolfiers qui réalisent la première démonstration publique de leur ballon à air chaud. C'était à Annonay, c'est en Ardèche. Vol qui a duré environ 10 minutes.
1: Je ne savais pas du tout que c'était les frères montgolfiers.
0: Ouais, exactement. Vous laisseriez tenter ou pas par un vol à montgolfière?
1: Oh, j'aimerais bien, j'ai jamais
0: Moi
1: fait.
0: Moi aussi, franchement, se laisser porter comme ça
1: j'ai
0: par le vent.
1: J'ai un peu le vertige, par contre.
0: Ah oui, donc ça va être compliqué. Bon, écoutez, on va essayer de s'arranger.
1: Je m'accrocherai.
0: Exactement, on va organiser ça.
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0: Mais d'ailleurs, j'ai vu qu'il y a une des radios locales de notre réseau ici qui a, sur un ballon, mis le logo ici. Franchement, ça c'est quand même la classe. Allez, 5h20, retrouvons Patrice Gascon avec ses coulisses télé. Aujourd'hui, Patrice, vous allez nous parler d'une enquête, mais alors pas d'une enquête comme les autres, parce que l'émission de France 5 que vous avez repérée, elle autopsie des morts célèbres.
3: Pour ne rien vous cacher, en découvrant cette émission de France 5, au début, j'ai cru, en écoutant les différents experts qui y interviennent, j'ai cru qu'on parlait de moi.
4: C'est la première fois dans l'histoire culturelle qu'un homme de lettres devient une vedette.
5: Il est fascinant, cet homme.
4: C'est une icône, c'est une rockstar.
3: Et puis j'ai vite compris que ces compliments s'adressent en fait à Voltaire. Place à une star du siècle des Lumières. C'est Voltaire, le héros du numéro de cette formidable émission de France 5 que je vous invite à découvrir. L'histoire au scalpel. Le concept de cette enquête est simple mais bluffant quand il prend vie sous vos yeux. Un médecin, légiste et anthropologue, Philippe Charlier, enquête sur la mort de personnages célèbres. En l'occurrence, ce soir donc, le grand Voltaire, puis en seconde partie de soirée, le peintre italien Raphaël. Et il le fait avec ses outils de médecin légiste, par exemple en disséquant le cœur de Voltaire. Je vous assure, le vrai cœur de Voltaire conservé précieusement dans une relique. D'ailleurs, je lui ai demandé à Philippe Charlier, que ressent-on quand on fait un métier comme le sien, légiste? Que ressent-on en disséquant le cœur de Voltaire? Philippe Charlier.
6: Pour être honnête, on ne ressent pas grand-chose, en fait, quand on a le cœur de Voltaire dans les mains, parce qu'on est totalement concentré. C'est ce qu'on appelle la froideur scientifique. C'est vraiment pas un mythe. On est tellement concentré sur le travail à faire, sur le protocole à suivre, sur l'intégralité des sensations, vérifier que tout se passe bien, qu'on ne contamine pas notre échantillon. Donc, il n'y a pas beaucoup la place pour le sentiment. En revanche, c'est vrai, une fois qu'on quitte la pièce, une fois qu'on se retrouve dans le métro, dans le bus ou sur le trottoir parisien, là, on se dit, ah oui, quand même, il s'est passé quelque chose d'assez extraordinaire. Déjà, c'est assez étonnant. Voltaire avait un cœur, c'est pas forcément évident pour tout le monde. Et puis en plus, il était là dans mes mains, avec des gants, bien sûr, avec une distance, avec un reliquaire. Mais oui, il était là dans la paume de ma main.
3: Philippe Charlier qui nous apprend que oui, il tenait là, dans sa main, le cœur de Voltaire. Philippe Charlier qui perce les derniers mystères qui entourent la mort de grands personnages historiques ce soir sur France 5 dans l'Histoire au scalpel, réalisé par Dominique Hatt. Donc ça commence à 21h05 avec Voltaire à la recherche du corps dispersé et ça se poursuit à 22h avec Raphaël, les secrets des reliques. Quant à nous, on se retrouve demain pour de bien vivantes nouvelles coulisses télé.
0: Et on sera au rendez-vous. Merci beaucoup Patrice Gascoin. 5h23, tiens, parlons d'un matériau qui est partout dans notre quotidien, l'aluminium. C'est vrai qu'on en a bien besoin. Stéphane Bern a choisi ce matin de revenir sur son invention. Vous allez tout savoir, mais avant I Just Might, ça c'est de l'or et c'est signé Bruno Mars.

0: Bruno Mars, I Just Might, 5h26, un peu d'histoire avant l'actu. Stéphane Bern ce matin, voyage au temps où l'aluminium valait de l'or.
1: Napoléon III réservait ses services en aluminium à ses invités d'honneur. Aujourd'hui, on le froisse et on le jette sans y réfléchir à deux fois. Au 19e siècle, l'aluminium est un métal de luxe. On fabrique des bijoux, des lingots, des couverts. À l'époque, sa blancheur, sa légèreté et sa malléabilité en font un produit très prisé. Prisé dans le sens apprécié et convoité, pas prisé comme le tabac, non. Mais il est aussi extrêmement rare. L'aluminium, contrairement à l'or ou à l'argent, n'existe pas sous forme métallique dans la nature. Pour pouvoir en tenir dans sa main, il faut d'abord parvenir à l'extraire de la bauxite.
2: C'est un minerai qui contient du fer et de l'aluminium.
1: On y parvient pour la première fois au début du 19e siècle, mais l'opération est extrêmement coûteuse. Et l'aluminium coûte aussi cher que l'or, c'est l'alu. Jusqu'à ce qu'arrive Paul Héroult, un jeune homme de 23 ans. En 1886, il met au point un procédé révolutionnaire, l'électrolyse de l'alumine dissoute dans la cryolite. Une formule quelque peu barbare pour les non-initiés qui désigne l'extraction de l'aluminium contenu dans la bauxite à partir d'une activation électrique. Fort de cette découverte, le physicien installe son usine à Froges, au pied des Alpes. Là, les torrents dévalent les pentes et la force hydraulique permet de produire l'électricité nécessaire pour industrialiser ce nouveau procédé. Beau travail de la part de Paul Héroult, il a bien turbiné. L'aluminium va perdre en valeur mais devenir un incontournable de nos vies modernes. Et là, tout s'emballe. On en trouve désormais partout, dans nos cuisines, les transports et même l'aéronautique. C'est difficile à croire, mais à une époque, une simple boîte de conserve aurait eu quasiment la même valeur qu'une chaîne en or. En revanche, c'est moins joli à porter autour du cou.
0: Ça, on est d'accord. Merci beaucoup Stéphane Bern. 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Nous sommes le jeudi 4 juin dans l'info du jour. On se projette sur la Coupe du Monde de foot avec un match de préparation ce soir. Les Bleus affrontent la Côte d'Ivoire. Alors, quelle sera la tactique de Didier Deschamps? On y revient dans moins de deux minutes. Mais avant 5h30, toute l'actualité en France et dans le monde, c'est le 90 secondes avec vous, Drazo.
3: Les députés valident une proposition de loi pour limiter notre exposition au cadmium, ce métal lourd, toxique, qu'on retrouve notamment dans les céréales, le blé, le riz. Le texte prévoit une réduction des taux de cadmium dans les engrais phosphatés. Une femme tuée de 58 coups de couteau à Martigues. Son compagnon est mis en examen. Il assure qu'il ne l'a pas tuée. La victime a été retrouvée lundi dans son appartement inanimé avec plusieurs plaies sur les parties supérieures du corps. Dans le Gers, la polémique enfle après la disparition de Liana. On ne peut pas s'empêcher de se dire que ça aurait pu être évité. C'est ce que déclare la Fondation pour l'enfance. Le suspect, visé par 3 procédures pour viol ou agression sexuelle, est au cœur de 5 enquêtes et signalements. L'espoir de la famille de Christophe Glaise. Elle renonce à se pourvoir en cassation contre la condamnation du journaliste à 7 ans de prison en Algérie. La grâce du président Tebboune est désormais possible, selon le frère de Christophe Glaise. L'espoir, dit-il, est plus grand que jamais avec le réchauffement des relations franco-algériennes. Le numéro de votre département est supérieur à 55. Question, est-ce que vous avez fait votre déclaration de revenus? Date limite ce soir, 23h59 sur impots.gouv.fr. Pour les autres départements, c'est déjà terminé. À Roland-Garros, on suit aujourd'hui les 2 demi-finales femmes. Marta Kostiuk face à Mira Andreeva et Diana Schneider face à la sensation polonaise Maja Rawlińska. Chez les hommes, Matteo Arnaldi se qualifie en demi après l'abandon de l'autre Italien, Matteo Berrettini.
0: L'info du jour, c'est le match amical de nos Bleus ce soir face à la Côte d'Ivoire.
3: Match amical certes, mais surtout mise en jambe et revue d'effectifs à 12 jours du premier match de l'équipe de France au Mondial aux États-Unis. Et oui, ça approche, la tension monte. Julien Froment, Didier Deschamps, le sélectionneur le dit, il va faire tourner ce soir.
4: Didier Deschamps n'en fait pas un mystère, il a déjà en tête le 11 de départ qui débutera à la Coupe du Monde face au Sénégal le 16 juin prochain.
5: Évidemment que j'ai dans ma tête, oui.
4: Mais l'équipe type attendra car l'heure est à la récupération après une saison à rallonge pour la plupart des joueurs de l'équipe de France.
5: Je fais en sorte de répartir le temps de jeu. Les 6 de la Champions League qui sont arrivés tardivement, je serai amené à gérer, à répartir le temps de jeu aussi. Même si ça va peut-être à l'encontre de l'expression collective.
4: William Saliba, le défenseur d'Arsenal, est laissé au repos. Peu de chance également de voir les doubles champions d'Europe parisiens Ousmane Dembélé et Désiré Doué sur la pelouse de la Beaujoire. Pas de repos en revanche pour Kylian Mbappé dont la saison s'est terminée sans titre avec le Real Madrid. Le capitaine des Bleus, revanchard, est jugé en pleine forme par son sélectionneur Mbappé qui aura l'occasion ce soir d'égaler les 57 buts inscrits par Olivier Giroud sous le maillot tricolore. Une occasion en or pour lui et pour les Bleus de lancer la campagne pour la Coupe du Monde.
3: Allez les Bleus, oui. On y croit, coup d'envoi 21h10 ce soir pour ce France-Côte d'Ivoire.
0: Et le match se joue à Nantes au stade de la Beaujoire et c'est à suivre sur ici.fr. Soyez bien rendez-vous. 5h33, la météo. Ce jeudi matin, le front arrivé la veille se réactive du sud-ouest au massif central avec des pluies continues. À l'avant, le soleil légèrement voilé brille des Pyrénées aux Alpes du sud jusqu'à la Méditerranée. Ailleurs, ce sont les nuages qui sont nombreux avec quelques pluies intermittentes. À noter le vent qui, lui, est sensible sur les côtes atlantiques et de la Manche toute cette journée jusqu'à 70 km/h en rafale. Dans l'après-midi, le front pluvieux s'étend des Pyrénées aux Alpes et au Jura avec une forte tramontane jusqu'à 80 km/h. Et des orages sur le relief des Pyrénées orientales. Le soleil va se voiler aussi de plus en plus avant l'arrivée de la pluie en soirée sur la Provence. Et puis ailleurs, c'est un régime d'averse parfois fréquente et localement orageuse qui s'impose de l'Île-de-France jusqu'aux Ardennes. Les températures relevées en ce moment à Lille, Rennes et à Caen, 14 degrés. À Paris et Clermont-Ferrand, 16. Nous avons à Bordeaux, Toulouse, Bourges et Metz, 17. Jusqu'à 19 à Marseille. Vos messages aussi sur la page Facebook ici avec Bernard qui est en Loire-Atlantique qui a relevé 14 degrés à Faye de Bretagne, 14 degrés même température à Soumans, c'est dans le département de la Creuse, on embrasse Marie-Noël, 16 à Châtellerault dans le Poitou, merci Bernadette, on a 17 en Alsace à Lampertheim, on salue Astrid, 21 degrés 7 au Lavandou, merci Eddy. Pour les maximales, elles plafonnent le plus souvent entre 17 et 20 degrés, on va atteindre entre 25 et 30 dans le sud-est.
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0: 5h34, excellent réveil. On espère que vous allez bien, que vous avez passé une et que vous passez même une belle semaine. On pense fort à vous, les travailleurs du petit matin. La journée démarre bien, la preuve avec Renaud et Miss Maggie.

0: Il est l'heure de se réveiller. Miss Maggie avec Renaud, 5h38, bon réveil.
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0: C'est pas vrai, c'est le rendez-vous qui chaque matin vous évite les pièges et les arnaques. Et c'est Aude, Michel Drucker qui prend la parole.
3: Oui, fâché Michel Drucker parce que des escrocs utilisent sa voix et son visage pour nous vendre un pseudo-médicament miracle.
0: On en parle dans moins de 5 minutes. Pour le réveil, on vous réserve Charlotte Cardin.
4: Tant pis pour elle.
0: Charlotte Cardin, tant pis pour elle, arrive dans les prochaines minutes. Mais avant, on accueille Yannick qui est à Saint-Gilles, c'est dans le Gard. Bonjour Yannick.
5: Bonjour.
0: Ravi de vous accueillir de bon matin à 5h39. Qu'est-ce que vous faites là en ce moment?
5: Je me prépare pour aller au travail.
0: Qu'est-ce que vous faites dans la vie?
5: Je travaille chez Enedis.
0: D'accord. Donc, quel côté? Plutôt côté bureau ou vous êtes sur le terrain vous?
5: Plutôt sur le terrain.
0: D'accord.
5: Pour les clients professionnels.
0: Ok. Bon, Yannick, en même temps, c'est la dernière journée pour vous avant les vacances, c'est ça?
5: L'avant-dernière. Je suis en vacances demain soir.
0: Ah là là, franchement, qu'est-ce que vous allez faire de ces vacances alors?
5: Alors, je pars en van et je pars. Je fais la Costa Brava en Espagne. Là, je descends jusqu'à Alicante. Mm-hmm. Voilà.
0: Franchement, c'est canon.
5: Oui. Trois semaines.
0: Ça trois semaines?
5: Oui.
0: Oh là là, mais vous partez avec qui Yannick?
5: Avec ma femme.
0: Oh, c'est génial, franchement c'est une super aventure. Mais ouais, c'est la première fois que vous partez en van ou pas?
5: Non, on a déjà fait l'année dernière, on a fait tout un périple depuis Saint-Gilles, on est monté du côté de La Rochelle, après on a fait la Normandie, jusqu'en Normandie, la Bretagne, la Normandie, et voilà, et après on est redescendu pareil pendant trois semaines.
0: Ouais. Vous êtes un vrai baroudeur Yannick?
5: Un petit peu, ouais, tous les week-ends, là, on part en van, puisqu'on n'est pas très très loin de l'Espagne, ou voilà, quand on a envie d'un peu de s'évader, ben.
0: Franchement, j'adore cette liberté, c'est vrai. En plus, vous avez votre van, donc vous l'avez aménagé, vous l'avez acheté déjà comme ça. Franchement, je commence à m'intéresser au modèle, moi.
5: Il était déjà aménagé, bon, je l'ai amélioré.
0: Ouais.
5: Mais voilà, il est vraiment, c'est un petit cocon, là. C'est un petit chalet à l'intérieur.
0: Ouais.
5: Et il est vraiment très, très joli.
0: Oh là là, franchement, c'est canon, ça donne très, très envie. Yannick, il y a de la place ou pas pour deux autres personnes pour vous accompagner?
5: Alors, deux autres, ça va être compliqué, mais bon, après, j'ai pas mal de matériel camping, donc toile de tente, ça peut le faire.
0: Eh ben voilà, ben on va s'arranger Yannick, voilà, c'est formidable. On vous retrouve nous demain avec Aude, on sera là au rendez-vous à Saint-Gilles, chez vous. En attendant, on vous offre nous ce matin le livre illustré La boussole céleste du papillon. C'est publié aux éditions Tana et Radio France. C'est le livre de Benoît Prospero qui arrivera très bientôt chez vous. Justement, si vous aimez l'aventure comme ça et si vous aimez aussi être au contact de la nature, parce que c'est ce que je comprends aussi Yannick, je pense que vous allez vraiment bien apprécier ce livre de Benoît Prospero. On vous souhaite de belles vacances Yannick.
5: Eh ben, je vous remercie beaucoup.
0: Profitez
5: et à
0: bien.
5: Vous aussi. Bah, bonne journée.
0: Écoutez, nous les vacances sont un peu plus loin, mais on y pensera en tout cas. On vous souhaite une belle journée et à très bientôt.
5: Merci beaucoup, au revoir.
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0: C'est pas vrai, le rendez-vous anti-arnaque. Aude, Michel Drucker alerte les internautes.
3: Oui, je vous lis ce que Michel Drucker, le vrai Michel Drucker, nous écrit. Attention, on utilise mon visage et ma voix pour la vente d'un médicament anti-douleur articulaire. Ne vous faites pas avoir. Poudre de perlimpinpin. Alors, petite recherche de mon côté. J'ai trouvé la vidéo dont il parle. Elle est sur Facebook. On écoute.
6: Il y a 3 ans, je me suis retrouvé dans une situation dont je ne parlais à personne. Des douleurs dans les genoux, le dos bloqué, les épaules et la nuque, comme du bois. Mais tout a changé quand j'ai entendu parler de la boisson spéciale du docteur Grégoire Gibault. Au bout de 3 jours, la douleur avait complètement disparu. J'ai passé 80 ans et je me sens comme à 50.
3: franchement, c'est la voix de Michel Drucker. On la reconnaît bien, elle est quand même un peu hachée, vous aurez noté. C'est son visage aussi, mais Michel Drucker n'a jamais dit ça. Tout est truqué. Problème, certains internautes vont se rendre compte tout de suite qu'il y a en tourloupe, mais d'autres pas du tout.
0: Ouais, d'ailleurs, Aude, beaucoup d'auditeurs vous contactent parce que ils se font piéger par des pubs comme ça, en
3: oui,
0: fait.
3: Oui, voilà, on a Françoise, par exemple. Elle me dit qu'elle a acheté des gélules contre la maladie d'Alzheimer, soi-disant vantée par le célèbre docteur Simès. Un autre auditeur me raconte, lui, qu'il est tombé sur une image du comédien Artus, qui lui vendait, lui, des pilules minceurs. Artus, le docteur Simès, Michel Drucker, ils ont tous alerté un jour ou l'autre

0: Charlotte Cardin qui fera la tournée des festivals cet été. Ça débute dès ce week-end au festival Wheel of Green dans le bois de Vincennes. Elle passera aussi le 1er juillet à Hérouville-Saint-Clair au festival Beauregard ou encore à Arras le 3 juillet prochain. Tiens, après la vague de chaleur qu'on a connue, vous avez été nombreux à vous demander si vous deviez installer un climatiseur à la maison. Alors comment s'y repérer entre les marques et les offres? On voit ça avec 60 millions de consommateurs dans moins de 2 minutes. Chaque matin sur votre radio ici, on parle de ce qui fait votre quotidien, l'actualité qui marque votre journée. C'est avec l'équipe d'Ici Matin. Bonjour.
1: Bonjour Joanne Guérin, ici même, c'est un vent de fraîcheur dans une ambiance chaleureuse, parce que vous parlez de climatiseur il y a quelques instants. Bonjour oh Christelle Caillot.
2: Bonjour oh Bruno Vandestick.
1: Ça fait très plaisir de vous retrouver à Christelle. Voilà les 24 heures du Mans proche, il y aura le Mans classique, d'autres événements. Et si l'on parle effectivement du taux de réservation peut-être dans les hôtels, notamment dans notre département?
2: Oui, on va en parler ce matin largement sur notre antenne. Est-ce qu'on peut trouver encore un hébergement en Sarthe à quelques jours des 24 heures du Mans? On fera le point sur l'état des lieux des réservations avec notre invitée à 7h45, Aline Coiffard, la vice-présidente de l'UMI, l'Union des métiers de l'industrie hôtelière en Sarthe, sera notre invitée en studio. Nous avons également interrogé la responsable des gîtes de France, Virginie Ardonnière. C'est à suivre dans nos différentes éditions ce matin.
1: Nous aurons évidemment, avec Aïssimène et entre 6h et 9h, tous les rendez-vous qui nous font plaisir chaque matin de partager avec vous des belles rencontres. Il y aura notamment Barbara de Nicolaï qui sera en direct avec nous à 8h48 car Issimène accompagne la fête des jardiniers. Ce sera ce week-end au château du Lude. Et puis, allez, ambiance sonore, Christelle.
2: Ah.
1: Car à 5h49, je vous devine toutes et tous qui êtes des adeptes d'Issimène et d'Ici Matin. Vous vous posez la question. Y aura-t-il des places 24 heures du Mans à gagner? Je laisse le moteur chauffer un peu pour marquer.
2: Pilote, démarrez vos moteurs.
1: Oui, 7h15, 8h15, je ne dis que cela. Avec Christelle Caillou ici, maintenant on vous retrouve à tout pile 6h. À tout de suite.
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0: 5h49, la une de la presse.
4: Avec une question qu'on s'est tous posée ces derniers jours. Climatiseur, rafraîchisseur, refroidir avec quoi? 60 millions de consommateurs nous livrent ces conseils dans son dernier numéro.
0: On le décrypte avec la journaliste Fanny Guibert. Bonjour Fanny.
5: Bonjour.
0: Merci d'être avec nous ce matin. C'est vrai que les Français s'équipent de plus en plus. Alors il y a les,

0: climatiseurs, ventilateurs, rafraîchisseurs pour les logements. Vous avez des chiffres très concrets.
1: Oui, effectivement, il y a toujours environ 800 000 climatiseurs qui ont été vendus l'année dernière. Et les climatiseurs mobiles, ça c'est les climatiseurs fixes, et les climatiseurs mobiles, on en est l'année dernière à 386, presque 400 000, avec une progression de 66% par rapport à l'année précédente. Donc oui, effectivement, les vagues de chaleur se généralisent et les gens s'équipent.
0: Bon, c'est vrai qu'on s'y perd aussi dans toute cette offre. Qu'est-ce qui correspond à quoi ?
1: Alors, il y a d'un côté, nous en tout cas dans notre essai, nous avons testé des climatiseurs mobiles, donc c'est des petits appareils qu'on peut facilement installer parce qu'on peut faire une évacuation par une fenêtre sous réserve de bien calfeutrer. Et donc le climatiseur, lui, va permettre de vraiment baisser la température et de la maintenir à un niveau à peu près stabilisé. Les rafraîchisseurs, eux, sont des beaucoup plus petits appareils avec une puissance beaucoup plus faible, mais aussi plus économique, et qui, eux, permettent de rafraîchir l'air aussi un petit peu, parce que l'air est aspiré, il passe sur un filtre humidifié, et ensuite, donc, il perd sa chaleur et ça permet de rafraîchir la température. Les ventilateurs, eux, mettent l'air en mouvement et donnent une sensation de refroidissement. Et donc les trois sont des outils largement diffusés, les ventilateurs aussi ont tout à fait leur rôle à jouer. Donc voilà, on peut jouer sur la palette en fonction de ce qu'on peut chercher comme rafraîchissement et sensation de rafraîchissement.
0: Et ça joue aussi sur l'ordre des prix aussi, selon les modèles qu'on utilise ?
1: Oui, c'est clair que des climatiseurs, là en plus nous on n'a pas pris les plus A++ qu'on peut recommander, ouais. Mais les modèles les plus courants c'est entre en gros 400 et 600 euros, alors que pour un rafraîchisseur on est vraiment sur des tarifs beaucoup plus faibles, de l'ordre de plutôt 100-200 euros pour les ventilateurs ou rafraîchisseurs.
0: Ouais, c'est significatif. Autre question budget, parce que quand on utilise ce type d'appareil, est-ce que ça fait aussi grimper la facture d'électricité au final ?
1: Alors oui, il faut quand même, c'est pour ça qu'il est toujours conseillé de faire ça en dernier recours, le rapport est de 1 à 20 environ entre un rafraîchisseur, la consommation d'un rafraîchisseur et la consommation d'un climatiseur mobile, donc avec des factures qui par exemple peuvent être de 10-20 euros pour un rafraîchisseur et plutôt de 200 à 400 pour un climatiseur. Donc voilà, ça donne le rapport entre les deux, et donc effectivement il faut faire attention, surtout si on a un climatiseur, de respecter la recommandation de l'ADEME, de ne pas être à moins de 26 degrés, parce qu'à 26 degrés, on est déjà très bien quand il fait très chaud dehors. Mais ce n'est pas la peine de tomber plus bas, sinon c'est dommage pour la consommation et pour l'environnement.
0: Les bons conseils en tout cas ce matin, Fanny Guibert. Merci beaucoup de votre présence. Ce test est à retrouver dans le dernier numéro de 60 millions de consommateurs, qui est à la une des kiosques. 5h53, tiens, les écouteurs filaires sont redevenus branchés.
2: Oui, j'ai vu ça.
0: Ah oui, j'espère que vous avez gardé les vôtres.
2: Je dois en avoir au fond d'un tiroir.
0: Gardez-les, ça va valoir de l'or, je pense. On décrypte la tendance, Revival avec Muriel Jordan. Mais avant, on se fait plaisir avec Survivor.

0: Survivor, Burning Heart, 5h56. Tiens, pour éviter de vous sentir largué dans ce monde qui va parfois trop vite, il y a Muriel Jordan qui repère et qui décrypte pour vous les tendances. Muriel, les écouteurs filaires donc reviennent à la mode.
1: Oui, vous avez vu toutes ces stars qui s'affichent avec des écouteurs filaires alors que les écouteurs sans fil étaient devenus la norme. Si t'avais pas de AirPods, t'étais un Cro-Magnon, t'avais raté ta vie. Ou tu ne comprenais pas la modernité. Aujourd'hui, on en revient un peu de tout ça et des dizaines de milliers d'internautes glorifient le filaire. Encore une preuve qu'un objet, ça s'en va
2: et ça revient.
1: Oups, désolé, chaque fois que je prononce ce terme, Clo-Clo se réveille. Donc ça s'en va et
2: ça revient.
1: Couché, Claude. Pardon. Donc, parmi les nouveaux amoureux du filaire, les jeunes. Beaucoup. Mais pourquoi ce revirement? Parce qu'ils se rendent compte des limites des écouteurs sans fil. Leur batterie s'use avec le temps, on peut difficilement les réparer, difficilement les recycler. Il faut des métaux rares pour les fabriquer. Sans compter qu'il faut régulièrement les recharger aussi. Tout un tas de raisons qui poussent ces internautes à dire que les écouteurs filaires, c'est génial.
3: Je me suis acheté des écouteurs avec fil. Je suis la plus heureuse du monde parce que maintenant, quand je serai dans les transports et que j'aurai plus de batterie, j'aurai toujours mes écouteurs avec fil qui me serviront.
4: Moi, ça fait un moment que j'ai arrêté les AirPods.
5: Ça, monsieur, c'est le pic de la technologie, c'est exceptionnel. Je dois pas les charger. Quand ils tombent par terre, ils tombent par terre, ils sont là devant moi. De plus, combien de fois ça a sauvé mon téléphone? Mon téléphone se jette, il suicide, boum, rattrapé par le fil, soit l'élastique. C'est exceptionnel.
1: Vous voyez, encore une preuve que malgré l'appel du marketing et de la tendance, on ne veut pas perdre le fil avec la sobriété.
6: Bon, les écouteurs filaires qui plaisent de plus en plus aux oreilles, et ça s'explique aussi par une peur des ondes et du piratage, Muriel.
1: Et oui, peur des ondes parce que les casques sans fil fonctionnent par rayonnement et radiofréquence tout près du cerveau. Il est donc légitime de nous interroger sur les effets sur la santé, même si les scientifiques indiquent que les niveaux de radiation sont très en dessous des seuils de dangerosité. Sans parler de l'impact sur notre audition à cause de ces radiofréquences justement. Et ensuite, la technologie sans fil est sujette au piratage. Des hackers peuvent écouter vos conversations. Bon, ça, je vais vous avouer que ça me fait moins flipper. Si les pirates veulent m'entendre demander à mon mari d'acheter le pain ou me plaindre du ménage qui n'a pas été fait dans l'appart, libre à eux. Mais quand même, c'est embêtant. Mais filaire ou pas, le casque audio présente quand même parfois quelques dangers. En témoigne cette étude européenne qui a examiné 81 modèles de casque audio, une étude évoquée par le média belge RTBF.
7: Globalement, on retrouve du bisphénol dans tous les modèles. Le bisphénol, c'est un perturbateur endocrinien. Ça veut dire, en gros, que ça peut foutre le bordel dans tes hormones. Heureusement, dans certains modèles, la quantité est trop faible pour que ça puisse avoir un réel impact sur ta santé. L'étude démontre aussi la présence d'autres substances dangereuses en quantité plus ou moins élevée en fonction des modèles.
1: Donc, si vous comptez en acheter, privilégiez quand même les modèles les moins toxiques. Bref, les écouteurs filaires sont en train de redevenir branchés.
0: Merci beaucoup, Muriel Jordan. Je savais que j'ai bien fait de garder justement ces écouteurs filaires à la maison. Bon, avec ou sans fil, en tout cas, vous pouvez écouter votre radio et ça tombe bien parce que c'est l'équipe d'ici matin qui prolonge le réveil à vos côtés.
8: Eh bien oui, absolument, mon cher Johan. Bonjour à toutes et tous. Ça fait très plaisir de vous retrouver. Vous devez sortir dans les prochains instants. Oui. Prenez le parapluie, la capuche, tout ce que vous voulez, même si un rayon de soleil va parler. Bonjour madame.
9: Bonjour Bruno, merci pour le compliment.
8: Mais je vous en prie, c'est le rayon de soleil.
9: Je vais vous offrir un café de suite.
8: Oh, chouette.
9: Voilà,
8: ce rayon de soleil, un prénom et un nom, Christelle Caillou pour le journal.
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8: Et oui, nous sommes le 4 juin, bienvenue tout le monde, jeudi, il est 6h. Christelle Caillou, un incendie impressionnant hier dans le sud de Sarthe.
9: Oui, le feu a pris au lude dans les locaux de l'entreprise Tancogne. Pas de blessés, mais des dégâts matériels importants, l'aura du lieu.
11: Il est 10h50 hier quand les pompiers reçoivent l'alerte. Un bâtiment de l'entreprise Tancogne qui fabrique des pièces mécaniques pour l'aéronautique est en train de brûler. Une centaine de sapeurs-pompiers est mobilisée, de même que 45 engins. De quoi réussir à limiter le feu à ce bâtiment de 6000 mètres carrés. Les bureaux juste à côté ont donc été protégés. La centaine de salariés a immédiatement été évacuée. Deux personnes ont été très légèrement blessées en trébuchant. Les entreprises voisines sur cette zone industrielle des Tourelles n'ont pas été touchées. En revanche, l'atelier de production de Tancogne, lui, est détruit. Environ 45 salariés sont donc de fait au chômage technique. La mairie a ouvert des locaux communaux pour accueillir les salariés et promet d'accompagner l'entreprise dans les démarches à venir. Quant à l'origine de l'incendie, elle est à ce stade toujours inconnue.
9: Les photos du sinistre sont à voir sur ici.fr.
8: Et hier, c'était aussi une journée de lutte contre les incendies de forêt en Sarthe.
9: Oui, la lutte contre contre les incendies est l'affaire de tous. C'est le message qu'ont voulu faire passer les pompiers et le préfet de la Sarthe en lançant hier la campagne annuelle de lutte contre les feux de forêt et en rappelant que 90% des incendies étaient d'origine humaine. Une simulation de feux de forêt était organisée à Jupille, en plein cœur de la forêt de Bercé. L'occasion pour les pompiers de présenter, de tester leur dispositif de lutte contre les incendies et de coordonner aussi les moyens d'intervention terrestres et aériens. Pour la première fois en Sarthe, il y a eu un nouveau dispositif d'alerte déployé par la préfecture. Tout simplement un SMS alerte feu de forêt qui a été envoyé à tous les gens qui se trouvaient dans le périmètre de sécurité. Sébastien Jallet, le préfet de la Sarthe.
2: En situation de danger ou de crise, nous pouvons adresser un message SMS sur tous les téléphones présents sur un périmètre donné. Par exemple, sur un feu de forêt avec nécessité d'évacuer le massif forestier pour toutes les personnes s'y trouvant, on peut adresser ce message à toute personne présente pour qu'elle ait l'information et puisse quitter les lieux immédiatement. Ça peut être sur toute situation de crise naturelle ou industrielle. On pense à un feu de forêt, une inondation, un accident dans une usine par exemple, avec un besoin soit d'évacuation, soit de confinement. En tout cas, des recommandations et des prescriptions à adresser à la population. Et avec ce système FRN, on peut maintenant s'adresser à tous les téléphones qui bornent sur un secteur donné, seront contactés par ce message de la préfecture.
9: Sébastien Jallet, le préfet de la Sarthe. C'est la première fois que ce dispositif FR Alert a été testé dans notre département. On revient plus en longueur sur cette opération de lancement de campagne nationale de prévention. C'est dans l'info d'ici, c'est à suivre à 6h30. 25 cheminots ont obtenu gain de cause hier devant le Conseil des Prud'hommes au Mans après la condamnation de la SNCF pour atteinte caractérisée du droit de grève. La compagnie ferroviaire a été reconnue coupable d'avoir effectué des retenues sur salaire au moment de mouvements sociaux. Ça remonte à novembre 2024 et février 2025. La SNCF a été condamnée à verser à chacun des salariés 200 euros de dommages et intérêts et 800 euros de remboursement de frais de justice à chacun des employés. La Banque alimentaire de la Sarthe déménage et agrandit son atelier de transformation de fruits et légumes. D'ici la fin de l'année, la structure va agrandir ses locaux sur la patte d'oie d'Alonne, près du Mans, à côté d'Yoplait, et changer la configuration du site qui sera plus fonctionnel en évitant les étages sur l'atelier de production. Le déménagement et cette montée en gamme représentent un investissement de 65 500 euros. C'est un reportage à suivre dans le journal de 7h.
8: On peut encore trouver un hébergement en Sarthe à quelques jours des 24 heures du Mans.
9: Oui, il y a encore des places aussi bien chez les particuliers que chez les professionnels. Cette année, il y a une instabilité générale, hein, il faut bien le dire, qui a un petit peu freiné les réservations entre la guerre au Moyen-Orient et la hausse du prix du carburant. Quelques déplacements ont été annulés, Marie Mutrici.
6: Cela s'explique peut-être par les contrats renouvelés ou non pour certains prestataires. Selon Anne Renaudin, c'est la propriétaire de chambre d'hôte. Depuis 6 ans, a changé tout près du circuit des 24 heures du Mans.
12: L'équipe qui venait, c'était une équipe de restaurateurs qui travaillaient sur le circuit et n'ont plus de contrat.
6: Pour la course d'endurance, la propriétaire propose une offre, tout compris toutes ses chambres et le petit-déj pendant une semaine pour 10 000 euros. Un groupe d'une dizaine d'Anglais a réservé dès l'ouverture de la billetterie l'an dernier. Le contexte international joue tout de même cette année, analyse Virginie Ardonnière, directrice des Gîtes de France en Sarthe.
13: On continue à avoir un taux de remplissage très honorable, mais on sait qu'on a une clientèle étrangère sur destination lointaine qui est moins représentée cette année.
6: Mais les réservations de dernière minute ne sont pas à exclure, note-t-elle.
13: C'était pas plus tard que fin de semaine dernière. Vous voyez, on a la Scuderia Ferrari de Prague qui, pour la première fois, vient aux 24 heures et qui a loué un gîte et ils viennent à neuf.
6: D'où l'importance de fixer un prix attractif, raisonnable, pointe la directrice des Gîtes de France en Sarthe, pour attirer fans et professionnels qui ne se seraient pas encore décidés à assister à la folle semaine des 24 heures du Mans.
9: Marie Mutrici pour ici, mais nous ferons également un état des lieux des réservations avec notre invité à 7h40. Aline Coiffard, la vice-présidente de l'UMI, l'Union des métiers de l'industrie hôtelière en Sarthe, sera notre invitée. invité tout à l'heure en studio. 24 heures toujours avec la ville du Mans qui se met aux couleurs de la course avec deux expositions qui commencent aujourd'hui. C'est un classique, mais c'est toujours beau à voir et à regarder, voire même à refotographier. Il y en a une à la gare, l'autre sur les grilles de l'hôtel du département. Elles sont organisées par le conseil départemental à 10 jours de la course. Il s'agit d'affiches et de photographies autour des 24 heures. Félicitations à nos boulangers sartois. La boulangerie du Père Pimpin aux Mains a fini troisième du concours national du meilleur croissant au beurre. Rien que cela, les résultats sont tombés hier après trois jours de compétition. La photo de la fin du concours est à voir sur notre site internet. Rappelons que Julien Marsal est installé boulevard de Morieux. Bravo. Pas mal, hein, je vous sens saliver déjà, Bruno.
8: Je vous fais pas dire.
9: Hein, bon, parapluie, pas parapluie, oui, est-ce qu'on va le tenir? Parce que hier, il y avait de la pluie, mais on ne pouvait pas tenir un parapluie quand même.
8: C'est vrai qu'il y avait du vent. C'est d'ailleurs conforme à ce que l'on avait annoncé hier matin. Alors, que va-t-il se passer aujourd'hui? Oui, les nuages sont là, ils vont nous accompagner aujourd'hui. Oui, il pleut et il va pleuvoir. Et en plus de cela, il pourra même y avoir cet après-midi des averses à caractère orageux. La Sarthe n'est pas placé en vigilance jaune, orage pour autant, mais il n'empêche. Du côté des températures en ce moment, nous avons 15 degrés au Mans, à Saint-Pavas, à Artezé, 14 degrés à la Ferté-Bernard et à Conlie. Cet après-midi, nous pourrions même apprécier une petite hausse des températures par rapport à hier. En tout cas, elle devrait atteindre les 20 degrés. La suite de la semaine, ce sera un temps quand même moins perturbé, avec davantage de soleil, notamment pour samedi, de belles éclaircies. Et finalement, dimanche, je pense à la journée test 24 heures du Mans, un temps plutôt ensoleillé. Ce sont les trois mots, les trois premiers du bulletin de Météo France pour la journée de dimanche, avec des températures qui pourront atteindre les 23 degrés. Au niveau des quais de la gare du Mans, je regarde bien encore une fois tous les panneaux, pas de problème, les trains sont tous à l'heure. Les circulations, rien à signaler, c'est fluide. Évidemment, les chaussées sont mouillées, vous êtes prudents, mais à cette heure-ci en Sarthe, oui, ça roule.
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8: Ah oui, je veux faire de belles rencontres, vous allez en faire. Vous voulez être surpris, apprendre des choses, restez avec nous, nous avons ce qu'il vous faut. Vous voulez des cadeaux, ça tombe bien. À vous qui dites je veux des cadeaux, vous allez en avoir. Je veux de la musique, en voici avec Zaz. Donnez-moi.

0: Tintin, ici matin avec Zaz et Je veux, jeudi 4 juin, 155e jour de 2026. Ah, le soleil s'est levé officiellement au Mans, il se lève à 6h et se couchera à 21h54.
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0: Ah, vous êtes né un 4 juin, joyeux anniversaire. Vous êtes né le même jour que Patrick Préjean, un visage et une voix. On l'a vu au théâtre, dans des films, des téléfilms, et sa voix, il a aussi prêté à des personnages de dessins animés, notamment comme Gros Minet, Sam le pirate, mais aussi Tigrou. Vous savez, c'est le copain de Winnie l'ourson.
3: Hey ! Un message dans une bouteille. Pourtant, personne ne se sert de ça, à moins d'être perdu sur une île déserte. Ça veut dire que je suis perdu.
0: Oh mon Dieu, Patrick Préjean a 82 ans. Une pensée pour Nicole Croisil. 88 ans, c'est l'âge de son décès. Un an déjà, jour pour jour. Chanteuse, danseuse, actrice, elle était la voix qui faisait Shabada dans Un homme, une femme. Nicole Croisil a aussi chanté ceci. Nicole Croisil, 82 ans aujourd'hui pour Pierre-Antoine Muraccioli. J'espère que j'ai bien prononcé le nom. Nom de scène, Antoine bien sûr, né à Madagascar et bien sûr inoubliable dans ses élucubrations, sorti en 1966, il y a 60 ans.
4: Ma mère m'a dit...

0: voilà, Antoine. À suivre, trois défis agréables pour ralentir le vieillissement du cerveau. Ça vous tente? Eh bien, c'est le docteur Kirzek qui va les partager avec nous, ces défis.
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0: C'est l'heure de notre rendez-vous consultation médicale quotidienne avec le docteur Kirzek. Alors ce matin, docteur, trois défis agréables pour ralentir le vieillissement du cerveau. On a hâte de vous écouter. Bonjour docteur.
7: Bonjour à toutes et à tous. Et oui, notre meilleur allié pour bien vieillir, d'abord, c'est le cerveau. Et bonne nouvelle pour le garder jeune, pas besoin de médicaments miracles ni de régime draconien. C'est la BBC qui a sorti un article récemment qui liste trois défis simples, gratuits et surtout agréables pour ralentir le vieillissement cérébral. Alors, prêt à muscler vos neurones sans vous en rendre compte? Premier défi, devenez un aventurier du quotidien. Vous avez remarqué que ces chauffeurs de taxi, et l'article parle de ces chauffeurs de taxi londoniens, qu'ils apprennent par cœur un labyrinthe de 25 000 rues et qu'ils ont la zone dédiée à la mémoire spatiale dans leur cerveau qui est plus développée que la moyenne. Ça s'appelle l'hippocampe. Et surtout, ils présentent l'un des taux les plus bas de mortalité liés à Alzheimer. Tout simplement parce que leur cerveau travaille en permanence pour s'orienter. Alors, pas besoin de devenir chauffeur de taxi à Londres, mais laissez tomber le GPS de temps en temps. Partez sans itinéraire, mémorisez un nouveau chemin, faites une petite randonnée ou encore mieux, lancez-vous dans la course d'orientation. Deuxième défi, cultivez les liens sociaux. On a longtemps pensé que la solitude était juste triste, mais on sait en plus qu'elle est toxique pour le cerveau. Une étude a montré que les personnes les moins actives socialement développent une démence 5 ans plus tôt que les plus connectées. A l'inverse, avoir un confident, débattre, partager ses idées, ça fait travailler votre mémoire, votre langage, votre capacité à anticiper. Bref, les conversations protègent le cerveau et ça protège contre le stress et l'inflammation.
0: Ah, donc on bouge sans GPS, on discute. Et le troisième défi alors?
7: Troisième défi, c'est peut-être mon préféré, l'apprentissage tout au long de la vie. Pas besoin de reprendre une thèse de physique ou de médecine d'ailleurs. L'idée, c'est de rester curieux, de faire des choses nouvelles. Ça peut être le jardinage, planter, semer, observer les cycles. Ça a démontré des bienfaits spectaculaires sur la préservation cognitive, sur ce qu'on garde dans la tête. Mais ça peut aussi être lire un chapitre, en discuter avec quelqu'un, rejoindre un club de lecture, apprendre quelques mots d'une nouvelle langue ou s'inscrire à un atelier créatif. Ce qui compte, c'est la nouveauté et ça permet la neuroplasticité cérébrale. En résumé, mes chers auditeurs, bougez sans GPS, parlez avec passion, apprenez avec curiosité et votre cerveau va vous remercier et vous n'aurez même pas l'impression de faire des efforts. Allez, c'est quoi votre premier défi aujourd'hui? On s'y met d'ici là, portez-vous bien.
0: Et vous aussi, l'orthoptie sera demain le sujet que vous aborderez, docteur. C'est bien vu comme sujet. Le premier défi aujourd'hui, bah ouais, c'est vrai que l'histoire de d'avancer sans GPS, moi je trouve que c'est bien. You should be dancing. Ah, ça c'est chouette. C'est les Bee Gees également qui arrivent ici matin, 6h16.

0: ici matin.
1: Vous savez quoi, Christelle? Je ne me lasse pas du putain Bee Gees, quel qu'il soit.
0: Ah mais franchement, je trouve que c'est bien.
2: Vous avez le pantalon, la chemise,
0: comme John Travolta.
2: Et vous savez aussi bien danser.
0: Ah mais absolument.
2: Bon, on y va alors.
0: Ouais. J'ai l'impression que quand il y a les Bee Gees, on laisse le Jennifer quelque part. Et ça tombe bien, parce que les gens d'ici, Tom Vanier, nous allons tout de suite rencontrer Jennifer Leroy, qui à Valence-sur-Gé a créé ou a repris un commerce. Oui, Jennifer Leroy a ouvert le bar 1, 2, 3, café, et après un parcours loin des bistrots, Tom Vanier.
3: Ouvrir un bar dans son village d'à peine 800 habitants, ça représente quoi? Réponse aujourd'hui à Valence-sur-Gé avec Jennifer Leroy dans Les gens d'ici.
4: Bonjour, je m'appelle Jennifer Leroy, j'ai 42 ans et je suis gérante de 1, 2, 3 café à Valence-sur-Gé. Parcours professionnel, alors moi je suis assistante de direction depuis toujours. Voilà, donc j'ai fait dans différents domaines, dans le marketing, la logistique, le commerce, et les dernières expériences c'était dans la gestion de patrimoine avant d'arriver ici. Changement de vie pour Valence-sur-Gé. En fait, quand je suis arrivée à Valence, moi il y a 18 ans maintenant, il y avait le dernier bar restaurant qui venait de fermer. Et moi je trouvais ça dommage, même si je suis pas une grande habituée des bars, pour moi le bar c'est l'âme du village. Donc ça m'avait toujours manqué, et puis les années passaient, ça manquait, les enfants grandissent, on les voit traîner un peu, on se dit c'est dommage qu'il n'y ait pas aussi un lieu, les gens sur les pas de la porte, tout ça. Et j'avais des idées qui venaient, et puis il y a 2 ans, mon conjoint, 2 ans et demi même, qui me dit vas-y maintenant fonce, ouvre ton bar, parce que de toute façon t'as tout en tête, donc on y va. Et c'est parti, moi, j'étais assistante de direction. Moi, ce qui me plaisait dans mon métier, c'est que j'étais utile à quelqu'un. Je servais à quelqu'un. Et là, derrière mon comptoir, les gens viennent voir, ils discutent, et je sais que je leur rends service et je suis utile pour eux. Donc, c'est tout simplement ça. Ce que je dis souvent, je voulais pas ouvrir un bar. Je veux pas ouvrir un bar dans les villages d'à côté. Je veux pas ouvrir un bar ailleurs. J'ouvrais un bar à Valence-sur-Gé parce que j'y suis depuis 18 ans et j'adore mon village. Tout le rez-de-chaussée, c'est moi. L'étage, c'est mon mari. Voilà. Là, en visitant, vous avez vu qu'il y a 3 espaces. Il y a vraiment le bistrot. Alors, bistrot à l'ancienne, on va dire. Un peu vintage, la place principale. Il y a une annexe un peu plus cosy. Donc là, c'est vraiment moi. Les petits fauteuils, les côtés terracotta. Et on a l'étage tourné univers moto, baby-foot, manche debout, en bidon, salon en palette. Voilà, histoire de faire que chacun puisse se retrouver, mais que moi je passe mes journées ici, donc un endroit qui me plaise aussi. Ah, moi je suis sartoise et j'adore dire que je suis sartoise. J'aime les rillettes et j'aime le circuit des 24 heures du Mans. Et oui, Sarthe, ça, la Sarthe c'est la campagne, mais j'adore ma Sarthe. J'adore. Merci de m'avoir écouté. C'était Jennifer Leroy, gérante de 1, 2, 3 Café à Valence-sur-Gé. Je vous attends, j'ai ouvert tous les jours.
0: Génial. Alors, Jennifer, tant pis, je vais faire un jeu de mots sur votre nom de famille. Vous vous appelez Jennifer Leroy, mais moi, je voulais dire, vous êtes la reine. Franchement, votre témoignage, il est énergisant. Ne changez rien. Bravo. Et merci à Tom Vanier. Ses reportages, ses portraits ici.fr pour les partager aussi. Les enfoirés, les voici maintenant, 6h23, ici matin, Lille au Trésor. Je crois

0: Ici matin, les enfoirés ont toujours besoin de nous toutes, saisons confondues. L'îlot trésor, leur dernier opus à suivre. Catherine Biguet, vous voulez passer une bonne journée? Tiens, Capricorne, vous êtes Capricorne, peut-être super journée en prévision pour vous. Waouh!
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0: Et horoscope avec Catherine Viguier. Besoin de sérieux aujourd'hui?
7: Ah oui, mais beaucoup de natifs l'acceptent.
8: Bélier, vous mettez votre sérieux au service de votre job et tout autant à celui de la famille.
9: Taureau, une belle journée, où que vous soyez, vous allez profiter d'un dépaysement bienvenu.
10: Gémeaux, grâce à une étreinte, une psychanalyse, un cours zen, vous gagnez en sérénité.
11: Cancer, y a-t-il quelqu'un qui fait battre votre cœur?
12: Oui, non, sans quoi il y a de l'amitié.
13: Lion, c'est un jour qui compte pour vous, tout s'enchaîne, le perso, le pro. Bon, allez-y doucement.
14: Vierge, une journée gratifiante, votre gentillesse fait beaucoup de bien à ceux qui en ont besoin.
15: Balance, journée concernant votre foyer et puis vous vous interrogez sur votre vie, votre enfance aussi.
16: Scorpion, vous faites entendre votre voix ou vous vous déplacez et ça se passera super bien.
17: Sagittaire, une personne vous manque, même présente, elle vous semble loin. Bon, c'est passager.
18: Capricorne, super journée, quelque chose se règle au sujet d'une personne qui compte pour vous.
19: Verseau, soignez votre vie intérieure, si vous cherchez un bon thérapeute, vous le trouverez.
20: Poisson, à nouveau, vous bénéficiez d'une chouette conjoncture astrale qui valorise vos talents divers et variés.
21: Et pour nous tous, on vise l'excellence afin d'être fiers de nous.
0: Oh là là, comme c'est bien dit, chère Catherine Viguier, merci beaucoup. Il y a quelques instants, on a écouté Les Enfoirés avec l'île au trésor. J'ai envoyé un message à Philippe Coutan, un SMS qui est le président des Restos du Cœur pour la Sarthe, avec qui il y avait le concert Balavoine dimanche dernier au Saunière. Il me dit, on a encore fait le plein. Voilà, ben ça fait plaisir. Merci, merci aussi d'être sensible à vous, à ces appels. Bonjour à toutes et tous, vous nous rejoignez peut-être à l'instant. Surtout, ne changez rien, vous avez trouvé le meilleur pour bien vous réveiller.
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0: Quel bonheur de vous retrouver. Bonjour à toute la Sarthe en ce jeudi 4 juin, 155e jour de l'année. J'aime bien le dire. Bonjour Christelle tout d'abord.
22: Bonjour Benoît, bonjour à tous.
0: Mais en ce moment, les jours les plus longs, ce sont que nous traversons. Il y a peut-être une personne qui répond au doux prénom de Clotilde autour de vous. Sincèrement, ne loupez pas de lui dire bonne fête aujourd'hui parce que tout simplement, c'est la Sainte Clotilde. On fera évidemment un point sur la météo dans les prochains instants. Un petit peu d'humidité ambiante. Quelque part, ça peut aider, comment dire, à se prévenir des incendies de forêt, Christelle Cagnouf.
22: Oui, effectivement, parce que dans un instant, dans l'info d'ici, on va revenir justement sur une opération de lutte contre les incendies de forêt en Sarthe. C'était le lancement de la campagne nationale de lutte contre les incendies de l'été hier en Sarthe, en forêt de Bercé à Jupille. Mais pour le moment, c'est toute l'actualité en France et dans le monde, le 90 secondes présenté par Aude Razo.
23: Nous faisons les frais de décennies d'économies dans la justice. C'est le coup de colère du maire de Florence, là où la jeune Liana a été vue pour la dernière fois. Le suspect était déjà au cœur de 3 procédures pour viol ou agression sexuelle. 2 avaient été classées sans suite. Les députés valident une proposition de loi pour limiter notre exposition au cadmium, ce métal lourd toxique qu'on retrouve notamment dans les céréales, le blé, le riz. Le texte prévoit une réduction des taux de cadmium dans les engrais phosphatés. Les Français les plus pauvres sont davantage exposés aux cancers les plus mortels. Constat que fait la DRES, la Direction de la Recherche et de la Statistique. Les plus démunis ont 2 fois plus de risques, par exemple, que les plus riches de développer un cancer du poumon. Après le méga-feu dans l'Aude l'été dernier, les 3 agents de l'ONF auditionnés doivent sortir de garde à vue ce matin, soupçonnés d'avoir jeté une cigarette par la fenêtre de leur voiture. Ils étaient passés quelques minutes seulement avant le déclenchement de l'incendie. L'espoir de la famille de Christophe Glaise, le journaliste sportif français condamné à 7 ans de prison en Algérie. Son frère estime que la grâce du président Tebboune est désormais possible. Il promet sinon de faire le plus de bruit possible lors de la Coupe du Monde de foot. Le mondial, justement, J-12 avant l'entrée en lice de l'équipe de France. Mise en jambe et revue des troupes ce soir avec un match amical contre la Côte d'Ivoire. Vous le suivez sur ici.fr, notre site internet. Coup d'envoi à 21h10 à Nantes au stade de la Beaujoire.
22: 6h31, merci Audrey Azo, vous écoutez ici Mène et c'est l'heure de l'info d'ici. On part ce matin à Jupille, en forêt de Bercé. Les pompiers de la Sarthe ont lancé hier la campagne annuelle de lutte contre les feux de forêt. Le message est clair, 90% des incendies sont d'origine humaine. Autrement dit, la lutte contre les feux, c'est l'affaire de tous. La Sarthe, c'est le département le plus boisé de la région des Pays de la Loire, c'est donc l'un des plus à risque. En 2025, 30 feux de forêt ont été recensés, 125 hectares ont été ravagés par les flammes. Hier matin, Yann Lastenette était présent à Jupille pour assister à l'exercice des pompiers.
2: Nous sommes dans le poste de commandement déployé par les pompiers en lisière de forêt.
3: Nous sommes confrontés à un feu de forêt d'un massif forestier relativement dense avec du jeune peuplement et une partie après où c'est du chêne.
2: Le lieutenant-colonel Ludovic Oriot coordonne les secours.
3: Avec des avions de type Dash qui sont intervenus pour nous mettre une barrière de retardant en protection d'habitation.
2: Devant lui, un vaste écran tactile reproduit la zone d'intervention avec les images produites par l'une des 50 caméras de surveillance, des images décryptées par le capitaine David Chollet.
4: On peut voir le panache qui est couché, donc un feu qui va être dynamique, qui va avancer très vite. Donc avant même d'engager les engins sur place, en salle opérationnelle, on est capable de dire que ce feu-là, il va falloir le traiter vite et avec des moyens importants.
2: Vincent Gruau, le maire de Jupille, est venu apporter son aide et prendre quelques conseils pour protéger sa population.
5: Par exemple, ce matin, je leur posais la question, est-ce qu'il faut qu'on avertisse les gens pour envoyer une évacuation par rapport à des habitations qui seraient menacées ? Et la réaction des pompiers est de dire non, surtout pas, il faut plutôt confiner les gens et nous, pompiers, on se charge de les protéger autour de leur habitation. C'est pas un réflexe naturel, donc ça fait partie de ces informations importantes dans ce cas d'exercice.
2: Willy était en train de se balader en forêt quand ce chasseur a reçu une alerte sur son téléphone.
24: Ils mettent qu'il faut quitter le massif forestier immédiatement ou abritez-vous dans un bâtiment en dur. C'est bien. Je suis souvent en forêt, moi, en plus.
2: C'est la première fois que ce dispositif est utilisé en Sarthe. Grâce à la géolocalisation, la préfecture envoie un message d'alerte sur tous les téléphones portables qui bornent dans le secteur. 90% des incendies sont d'origine humaine, rappelle Christophe Frerson, le chef des pompiers de la Sarthe. Alors, il y a quelques gestes de bon sens à respecter.
25: Entretenir sa maison, débroussailler, enlever les aiguilles de pin des gouttières, ranger le matériel de jardin, de bricolage, les tentes. Ne pas produire de source d'ignition, d'inflammation ou de stockage de produits inflammables à proximité immédiate de la maison.
2: Le débroussaillement est même obligatoire dans 91 communes de la Sarthe, essentiellement au sud du département.
22: Yann Lastenette pour Ici Mène, un reportage à retrouver en images sur ici.fr. À la une du journal de 7h, un autre incendie, mais cette fois en vrai, ce n'était pas un exercice. Un bâtiment industriel a été en partie détruit hier au Lude. Le feu s'est produit dans l'entreprise Tancogne. Le maire s'est rendu sur place et apporte son soutien aux salariés. Interview à suivre dans une demi-heure. La météo, Bruno, oui. Du vent, de la pluie ou ça se calme un petit peu?
26: Alors, petite pluie fine, globalement, c'est ce que je perçois sur bien des messages là à 6h34. Les températures, 14 degrés à la Chapelle-Saint-Aubin, Christiane, Le Mans-Cartier, Rennery, info de Fabien, Tassilly nous dit Marie-Christine, à Mansigny nous dit Francine, à Mulsanne-Nancy a relevé 15 degrés, Christian à Téloché, 15 degrés également. Alors, j'adore le message de Christian. Il ne faut pas que je sois bavard pendant le bulletin météo, mais il y a un petit message un peu en patois, sartois. Il y a ça, Berouine, ce matin, nous dit Christian, voilà, file à sa corneille,
22: sa Berouine.
26: Sa Berouine, va falloir te croppie le long de là-haut. C'est-à-dire, en fait, il va falloir se mettre à l'abri le long de l'aile, nous dit Christian, moi j'adore. Alors, on a également Saint-Corneille, file 16 degrés, et on va aller à Saint-Brieuc, parce que il y a sur cette page Facebook sartoise, Marie-Bonne qui nous dit, à Saint-Brieuc, il fait 13 degrés. Mais merci Marie-Bonne de nous dire aussi quelle température on a sur la côte bretonne quelque part, en tout cas dans les côtes d'Armor. Cet après-midi, les températures jusqu'à 20 degrés en Sarthe. Mais allez, globalement, la fin de semaine devrait être plutôt agréable. 20 degrés annoncés cet après-midi au Mans, comme à La Flèche, et 19 degrés dans le Nord-Sarthe. Ma mère s'est freinée sur Sarthe, notamment quand même quelques apparitions du soleil annoncées pour la suite et fin de semaine. Gare du Mans, les trains à l'heure. Sur la route, ça va. Nous l'aurons à 7h06, 6h35. Pas de soucis et tant mieux.
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26: Ce week-end, il y aura évidemment la journée test 24 heures du Mans, mais sur un autre très beau circuit dans le monde, le circuit de Spa-Francorchamps, il va y avoir les 8 heures de Spa, c'est la deuxième manche du championnat du monde d'endurance moto, notamment le CERT, il sera, mais il y a aussi un autre pilote sartois, Alexis Négrier. Quelles ambitions sont les siennes? Maxime Bonhomé lui pose la question, réponse, l'instant nagé de Sarbacane avec Francis Cabrel.

0: Ici matin avec Francis Cabrel et Sarbacane.
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0: Place au sport en deux minutes, comme chaque jour aujourd'hui, de la moto. Car il y a ce week-end les 8 heures de Spa, c'est la deuxième manche du championnat du monde d'endurance moto. La première, c'était Le Mans en avril. Parmi les engagés, le jeune Alexis Négrier, le Sartois qui poursuit sa série de belles performances. Et tant mieux, Maxime Bonhomé.
2: Après son beau podium l'an passé en Superstock, il a terminé également deuxième des 24 heures du Mans 2026 dans la catégorie production.
3: C'était une très belle édition. On avait la météo qui était présente. Donc déjà, ça, c'était un bon point. Le podium qui fait plaisir à la clé et surtout qu'on jouait la gagne toute la course, donc franchement je suis vraiment content de cette édition.
2: Il a d'une certaine façon inauguré le podium, des productions, des motos et un style de pilotage bien différent.
3: Donc nous on a des relais que de 30 minutes, donc on change les réservoirs à chaque relais. On peut rouler peut-être un peu plus vite. C'est vrai que c'est un gros challenge, surtout la nuit où on a besoin de se reposer. Donc nous, on a adopté la stratégie de doubler les relais.
2: Ce ne sera pas le cas à Spa, car la course est bien plus rapide, 8 heures en l'occurrence. Alexis va découvrir avec son team le Green Team 42 lycée Sainte-Claire, ce mythique circuit belge.
3: Ça me fait extrêmement plaisir de pouvoir le faire. C'est vrai que c'est un grand circuit, c'est un circuit qui est très joli. Rentrer dans ce raidillon, etc. Je pense que ça va être une bonne découverte et je pense que je vais prendre beaucoup de plaisir.
2: Le plaisir, Alexis Négrier le prend surtout en endurance cette année car le Superbike est mis de côté. Le championnat de France ne peut se faire intégralement par manque de financement.
3: C'est une année où on a un peu sacrifié le championnat de France et un peu misé sur l'endurance. Pour essayer de se faire repérer.
2: Par des grosses marques, par des teams de la catégorie Formula EWC, catégorie reine de l'endurance moto. Mais il va falloir du temps.
3: Pour l'instant, ça tape pas vraiment à la porte. On va voir dans les années à suivre si ça commence ou pas, mais pour l'instant, pas du tout.
2: À même pas 20 ans, il y a quand même le temps de voir venir. Mais Alexis Négrier est un gros potentiel de la moto sartoise et française, notamment en endurance. On espère pour lui un avenir radieux.
0: Absolument, le lui souhaite très clairement. Merci beaucoup, Max. Team Bonhomé, 18h, vous serez au rendez-vous de 100% sport. On va rajouter deux roues, puisqu'on posera la question à Arnold Robin. Comment ça se passe une semaine au Mans? Rendez-vous ce soir, 18h en direct, ici même. Vous avez un animal domestique chez vous? Très très bien, mais ces deux mots-là, animal domestique, sont deux mots qui impliquent quoi? On en parle dans un bref instant avec Pierre Fabin, le vétérinaire de tout le réseau, ici.
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0: Vous avez une boule de poil à la maison, c'est chouette. Mais sait-on vraiment ce que ça implique, ce terme d'animal domestique? Pierre Fabin, vous êtes vétérinaire, c'est vrai qu'au-delà de la gamelle, qu'est-ce que ça définit quelque part, ce statut particulier, animal domestique?
9: Alors le mot domestique vient du latin domus, la maison. Et contrairement à un loup ou à un tigre, le chien ou le chat a littéralement été façonné par l'homme depuis des milliers d'années pour vivre à nos côtés. La différence majeure, c'est qu'aujourd'hui, sa survie dépend à 100% de nous. Si vous le relâchez, un bulldog français ou un chat persan au milieu d'une forêt, il sera incapable de chasser pour se nourrir ou de survivre au froid. En l'adoptant, vous devenez son seul fournisseur d'eau, de nourriture et de sécurité. Ce lien de dépendance totale n'est pas seulement affectif, il crée une responsabilité très concrète et des devoirs strictement encadrés.
0: Alors justement, sur ce plan juridique et légal, quand on décide d'adopter un animal, quelles sont nos obligations incontournables au quotidien?
9: Alors aujourd'hui, l'animal est reconnu par la loi comme un être vivant doué de sensibilité. Ce n'est plus un simple meuble, donc vous avez l'obligation absolue de survenir à ses besoins vitaux. Laisser un chien attaché en permanence à une chaîne courte dans le jardin en plein soleil, sans abri ni eau fraîche, c'est aujourd'hui de la maltraitance passible de peine de prison. L'autre grande obligation légale, c'est l'identification. Pucer son chien ou son chat est obligatoire, c'est sa carte d'identité. Et attention aux conséquences financières, si votre portail est mal fermé, que votre chien s'échappe et provoque un grave accident, de la route par exemple, en traversant, c'est vous le propriétaire qui êtes juridiquement et entièrement responsable des dégâts.
0: Au-delà de la loi, de la gamelle et même de la puce électronique,

Eh bien, c'est effectivement Lignon Bro, les 3 plus en préparation, l'instant 2 de Clara Luciani qui arrive avec la grenade. Vous nous rejoignez peut-être à l'instant. Hey, coucou tout le monde, bon réveil et bon jeudi.

0: Ici matin, premier quart d'heure, c'était Clara Lucienne la Grenade. Je vous vois toutes et tous, même si c'est de la radio, ça n'empêche, vous avez un sourire malicieux, parce que c'est l'heure des 3+, et vous avez raison, plus comme pratique, locale, utile et sympa. Bonjour Lilian Brouf.
1: Bonjour Bruno, bonjour Christelle, bonjour tout le monde.
0: Ah, pleine forme.
1: Oui, pleine forme ce matin, parfait. Ça va bien.
0: Bon, tant mieux. Parce qu'hier matin, je vous dis pas, non, c'est pas vrai. Tous les matins, il est en forme, Lilian. La grande vente d'été d'Emmaüs, Lilian, eh bien, elle se prépare.
1: Oui, ce rendez-vous a lieu ce week-end au Emmaüs de la Milesse. À la vente, on a le choix, linge, bijoux, outils de jardin, objets électroniques, mais aussi de nombreux petits meubles neufs, hein, des meubles de marque que vous pourrez trouver sous un barnum. Mais la cerise sur le gâteau, et je sais Bruno que ça va vous plaire, c'est la vente sur le thème des 24 heures du Mans, avec un stand spécial livre, affiche, objet des 24 heures. Donc Bruno, si je ne m'abuse, vous êtes de 68, c'est ça?
0: Absolument.
1: Alors est-ce que vous avez toute la panoplie, l'affiche de 68 à la maison?
0: Alors en plus, j'ai juin et septembre, parce que vous savez qu'en raison des événements de mai de 68, les événements de mai ont fait que les 24 heures n'ont pas pu avoir lieu en juin, et ont été reportés en septembre.
1: Bah vous venez de me l'apprendre, je ne le savais pas. Ok, une belle info. En tout cas, j'espère que comme tout bon fan qui se respecte, vous avez donc l'affiche de 68 à la maison, et c'est le cas si ça vous intéresse. La grande vente Emmaüs, c'est samedi toute la journée et dimanche après-midi.
0: Parfait. Le deuxième plus, là on va parler encore d'automobile, Lilian.
1: Tout à fait, ouais. Je vais vous demander Bruno de tenter de reconnaître un modèle uniquement avec le son. Je sais que c'est pas évident, on ne vous en voudra pas si vous vous trompez. Je l'ai bouclé une deuxième fois si jamais pour avoir un indice.
0: C'est un moteur de GT, c'est, pour moi c'est pas un proto. Non, Ford, j'hésiterais entre ou une BMW ou éventuellement une Lexus.
1: Vous êtes fort. BMW M4 GT3.

0: Oui, c'est la voiture du pilote sartois Maxime Robin.
1: D'accord.
0: Si je vous en parle, c'est parce qu'il était hier sur la place Raphaël Élysée à Savigny-sur-Sarthe.
1: Oui, bien sûr.
0: Il a décidé d'exposer sa voiture sur la place et d'offrir une séance de dédicace, car avec sa BMW, il va courir la course Road to Le Mans. Je ne vous l'apprends pas, Bruno. Course qui commencera à 10h sur le circuit le jour de la parade, vendredi prochain. Alors, on est tous derrière Maxime Robin pour Road to Le Mans. Course de 3h avec un peu moins d'enjeux que les 24h. Et généralement, le circuit est un peu moins blindé pour ce rendez-vous. Donc, ça vaut le coup.
1: Oui, mais vous verrez qu'il y a du monde ce vendredi. La course de 3h, c'est la première fois Road to Le Mans. Enfin, tout comme hier matin, on va conclure avec une nouvelle adresse gourmande. C'est chouette.
0: Oui, Bruno, Christelle, je pense que vous vous souvenez de ce restaurant à la forme insolite au niveau du rond-point de l'océan. Il s'appelait à la base le Village Hollandais. Ça
1: vous parle ? Oui. Voilà. À côté du cinéma, le CGR.
2: Tout
1: à
2: fait. C'est un bouillon.
0: C'est devenu. Ouais, voilà, c'est ça.
2: Pareil,
0: Vous me voulez mes infos, Christelle, première sur l'info. C'est devenu au bistrot, l'affaire qui s'arrêtait en fin 2024. Ouais. Et à partir de lundi, les Bouillons du Maine ouvrent ses portes. Donc, on a l'habitude de voir plutôt ce genre d'établissement à Paris, de base. Dedans, on y mange des plats simples, traditionnels, pour pas cher. Et ce resto fait partie d'une licence, les Bouillonnants, lancée récemment par deux Angevins. Alors, est-ce que le Bouillon du Maine saura conquérir le cœur des Sartois? Réponse avec le temps.
2: La formule est sympa, en tout cas.
1: Très clairement. Bravo, c'est bien, c'est un bouillon de culture, ça bouillonne, ça foisonne d'idées, tout ça, c'est chouette. Bon, vous vous le réveillez peut-être à l'instant, je le dis très souvent, mais c'est sympa de nous faire une place. Ça fait très plaisir de vous retrouver pour Ici Matin, à la radio Ici Maine, et naturellement à la télé avec France 3, Pays de la Loire, Scatterlings of Africa. C'est la chanson que voici avec Johnny Clegg and Sabuka.

0: Ici matin avec Johnny Cagotte, c'est vous que j'arrête pas de fredonner moi à la fin des chansons, mais en même temps que ce que vous laissez une belle playlist, ça donne envie de fredonner. Vous pourriez vivre sans téléphone portable, je vous pose la question. Non mais allô quoi ? Fred Ballard va partager justement cette question. Est-ce qu'on peut vivre sans téléphone portable dans une poignée de secondes ?
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2: Ineige souffle. 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Les premiers signes de vie captés en 2019 depuis un petit cirque sont devenus un intense festival où humains, aliens et autres créatures mythologiques dansent furieusement. 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
1: Mais promis, je ramène du pain. Ah, pardon, excusez-moi. On est à l'antenne. Si j'avais mon téléphone portable avec moi, madame me demandait de ramener du pain. Parce que c'est vrai que le téléphone portable est devenu quelque part le prolongement de nous-mêmes. Et s'en séparer même une journée, c'est source d'angoisse. Fred Ballard, bonne nouvelle, a quand même trouvé le moyen de rendre notre addiction au digital très poilante avec l'humour en tube.
9: Il y a un truc qui est terrible avec ces appareils, vraiment monstrueux même. Tu vois qui t'appelle. C'est pas bien. Souvenez-vous, avec les vieux téléphones avant, quand ça sonnait, c'était une loterie. C'était ou tout bon ou tout mauvais.
10: Ah, c'est vrai qu'avec le bon gros téléphone fixe à fil que les moins de 40 ans ne doivent pas connaître, il y avait ce charme indéniable, hein, un mélange de surprise, d'angoisse ou d'espoir monté en nous à chaque fois que la sonnerie du téléphone faisait trembler les murs de la maison.
9: Allô ? Oh merde, c'est la tante Yolande. Elle va me prendre la tête pendant 2 heures. Oui, mais tu lui parlais avant à la tante Yolande. Alors qu'aujourd'hui, quand tu vois marqué sur l'écran « Tante Yolande », tu la vires en messagerie directe, la vieille.
10: Voilà, oui, c'est moche. Hein, d'autant qu'on est assez nombreux à avoir le sentiment d'être la tata Yolande de nos enfants quand on tente désespérément de les joindre. Heureusement que tonton Célig arrive à nous dérider face au temps qui passe et que Titoff sait nous faire marrer quand la tech nous dépasse.
11: Sinon, l'alternative avec le kit de main libre, sinon c'est le Bluetooth. Hein, je sais pas qui a trouvé le nom. Le Bluetooth. En français, touffe bleue.
10: Une fois traduit en français, la novlangue digitale de la Silicon Valley devient nettement plus drôle et beaucoup plus accessible. Avec la touffe bleue, tout de suite, on se sent mieux. Hein, l'avenir s'annonce radieux.
1: Que oui, cher Fred Ballard, merci. Entretien d'embauche ou d'évaluation, suivez le LOL Guide. Ce sera le thème de l'humour en tube demain, même heure.
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1: Nous sommes le jeudi 4 juin. Bonjour, bienvenue le journal tout de suite avec Christelle Caillot. Et Christelle, un bâtiment détruit hier, 6000 mètres carrés de bâtiments industriels au Lude, dans le sud du département.
12: Le feu a en effet pris peu avant 11h dans les locaux de Tancogne, une entreprise qui fabrique des pièces mécaniques pour l'aéronautique. Une centaine de pompiers, 45 engins ont été mobilisés pour venir à bout des flammes et d'une épaisse fumée noire qui se dégageait du bâtiment. Pas de blessés, mais les dégâts matériels sont très très importants. L'outil de production est détruit, l'usine est à l'arrêt. Le nouveau maire du Lude, René de Nicolaï, s'est rendu sur place hier matin pour apporter son soutien aux patrons et aux salariés.
13: C'est une entreprise qui joue un rôle central dans la vie économique de la commune. Une entreprise à laquelle nous apportons tout notre soutien. J'ai eu l'occasion de leur dire que la commune traduisait son soutien actif par de la mise à disposition de locaux. C'est tout bête, mais il faut aujourd'hui que les salariés, les cadres, les dirigeants puissent se réunir dans des locaux qui vont être des locaux communaux, qu'évidemment on leur met à disposition. On sera extrêmement en soutien à l'égard des demandes adressées au service de l'État pour la mise en place des mesures de chômage technique et autres procédures administratives. Le Lude est une ville qui sait ce qu'elle doit à l'industrie. Le Lude est une ville qui ne peut tenir que par l'industrie. Et on fera tout pour leur faciliter, si je puis dire, la tâche dans cette période extrêmement difficile dont, j'en suis certain, l'entreprise sortira victorieuse.
12: Le maire du Lude, René de Conaille, l'origine du feu est à ce stade toujours inconnue. 45 salariés sont au chômage technique. Photo de ce sinistre à voir sur ici.fr. Les sapeurs-pompiers de la Sarthe mobilisés également dans la lutte contre les feux de forêt. Ils ont lancé hier la campagne annuelle de lutte contre les incendies lors d'une simulation à Jupille en forêt de Bercé. L'occasion de tester les différents dispositifs terrestres et aériens. Notre département est le plus boisé de la région des Pays de la Loire. C'est donc l'un des plus à risque. Rappelons qu'en 2025, 30 feux de forêt ont été enregistrés qui ont détruit 125 hectares, d'où cette opération de sensibilisation hier à Jupille. C'est notre info d'ici, c'est à suivre à 8h30.
1: Il reste encore quelques hébergements de disponibles en Sarthe à quelques jours des 24 heures du Mans.
12: Oui, dimanche c'est la journée test, on vous le dit, on le répète, et il y a encore des places aussi bien chez les particuliers que chez les professionnels, les particuliers via les plateformes notamment comme Airbnb ou encore chez les propriétaires de gîtes. La guerre au Moyen-Orient, le prix du carburant, une instabilité générale, ils sont sans doute pour quelque chose, nous dit Virginie Ardenière, la directrice des gîtes de France.
14: Le taux de fréquentation est honorable, on va dire, mais est en légère baisse par rapport aux années précédentes. Et là encore, on sent que les Américains, etc., sont moins représentés cette année dans nos clients. J'ai fait un arrêté lundi sur les réservations. Dans le week-end, on a eu quelques réservations d'anglais qui se décident à la dernière minute et qui ont réservé quelques gîtes. Donc finalement, on était un peu dans cette situation par rapport au MotoGP de cette année. Et puis, in fine, on a eu un très, très bon taux de remplissage. Donc, voilà, on se dit qu'avec les quelques jours qui restent, peut-être que les derniers clients vont se décider.
12: La directrice des Gîtes de France en Sarthe, Virginie Ardenière, avec Marie Mutrici. Et nous ferons également un état des lieux des hébergements au niveau de l'hôtellerie, cette fois à quelques jours des 24. La vice-présidente de l'UMI, l'Union des métiers de l'industrie hôtelière, sera notre invitée tout à l'heure à 7h45. Aline Coiffard, qui est également la directrice de l'hôtel de la Pommeraye, au Mans.
1: Une bonne nouvelle pour la Banque alimentaire de la Sarthe, au Mans.
12: Oui, son atelier de transformation de fruits et légumes, lancé il y a 2 ans et demi, est un véritable succès. Du coup, il va s'agrandir dans la zone d'activité d'Allonne, au niveau de la Patte d'Oie de Yoplait. Il reste sur les mêmes locaux, mais réorganise l'atelier pour qu'il soit plus fonctionnel et surtout sur un même niveau de production. Les associations partenaires, comme par exemple le CCAS ou le Secours catholique, apprécient les légumes en sachet ou encore les compotes et les confitures fait maison. Du coup, il faut passer à l'échelle supérieure et professionnaliser cette activité, Marie Mutrici.
15: Oui, pour l'instant, cet atelier est situé à l'étage, souffle Lydie, une des bénévoles qui travaille à la transformation des fruits et légumes.
16: On prend tout en bas, on travaille ici et après les produits finis sont redescendus. L'escalier c'est vraiment très fatigant et dangereux.
15: Et puis les machines sont disposées dans 2 petites pièces. Une fois le lave-vaisselle industriel, la poêleuse ou le stérilisateur en fonctionnement, il fait chaud. Pointe Véronique.
17: Si on est au-delà de 4, ça peut être compliqué parce que là on n'a pas beaucoup d'espace.
15: L'atelier va donc prendre place au rez-de-chaussée dans 5 structures montées à l'intérieur de l'entrepôt et raccordées à tous les réseaux. Se satisfait le trésorier de la Banque alimentaire de la Sarthe, Joël Rouanet.
18: Là-haut, c'est pas très simple. Là, on aura un siphon de sol sur chaque bungalow.
15: Et puis la Banque alimentaire va se doter de nouvelles machines, un autoclave notamment pour augmenter la durée de vie des conserves.
18: On basculera sur une DDM. Comme toutes les confitures qu'on trouve dans le commerce.
15: Avec une durée de vie bien plus longue du produit.
18: Tout à fait. Voilà.
15: Distribuées aux partenaires, mais aussi vendues aux particuliers, ces conserves et confitures créent un cercle vertueux. Elles limitent le gaspillage alimentaire, permettent de proposer des produits faits maison et alimentent les caisses de l'association. Le nouvel atelier devrait commencer à fonctionner à la fin de l'année.
12: La Banque alimentaire a reçu une dotation de la Fondation Crédit Agricole Solidarité et Développement de 21 500 euros, soit le tiers du coût du projet. L'association vient en aide à plus de 18 000 personnes en Sarthe. Une pièce de théâtre consacrée au joueur de foot Diego Maradona joue ce soir à la Maison pour tous. Jean Moulin, la représentation, c'est à 20h30. Diego et moi revient sur le match entre l'Argentine et l'Angleterre. l'Angleterre, c'était en 1986 à Mexico, en quart de finale de la Coupe du Monde. C'est d'ailleurs pendant ce match que Maradona a inscrit un but de la main de Dieu, selon lui. C'est un prix qui devrait de nouveau attirer du monde à la boulangerie du Père Pimpin au Mans. Le boulanger Julien Marsal vient de décrocher la troisième place au concours national du meilleur croissant au beurre. Ils étaient 20 pour cette compétition qui a duré 3 jours dans la région de Poitiers. La remise des prix est à voir sur ici.fr. 7h07, la météo. Oui. Bruno, on garde le parapluie.
19: Vaut mieux. Oui, absolument. Garder les vêtements à capuche également, un petit peu de vent, mais surtout de l'humidité. Je ne parlerai pas réellement de fraîcheur parce que les températures sont plutôt agréables. Et cet après-midi même, bon, Christelle conteste un tout petit peu, donc bah, un peu de fraîcheur.
12: Que, ouais. vu ce qu'on a eu il y a une semaine, on n'a plus l'habitude.
19: Bon, les températures en ce moment, à lire vos messages, nous restons entre globalement 14 et 16 degrés dans les rues du Mans. Température relevée, elle est de 15 degrés à Trangers, c'est la même chose. Louplan de 15 degrés également, alors que la température à souligner sous ballon est plutôt de 14 degrés. Et à Torcé-en-Vallée, La Ferté-Bernard également. Mais cet après-midi, en effet, nous allons avoir des températures qui vont passer, ou en tout cas atteindre le cap des 20 degrés dans les rues du Mans, surtout le Mans Métropole, mais également à La Flèche. Côté ciel, évidemment, c'est très important. Des nuages toute la journée. Des averses régulières toute la journée. Cet après-midi, il pourrait y avoir également des averses à caractère orageux, sans que la Sarthe soit pour autant placée en vigilance jaune orage. Vous savez quoi ? Le temps va s'améliorer pour les 3 prochains jours et a priori dimanche, sans faire de fixation sur la journée test 24 heures du monde, nous devrions avoir un temps sec. Vous prenez un train dans les prochains instants, soyez à l'heure parce que les trains allaient un petit retard 5 minutes ici affiché en direction de Angers-Saint-Lô. Le TER de 7h52 partira donc avec 5 minutes de décalage. C'est le seul retard affiché sur la route, sur les autoroutes. Évidemment, un petit peu plus de circulation à 7h08, ça notamment au niveau de la zone industrielle sud du Mans, mais globalement, les conditions de circulation paraissent bonnes.
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19: Ah, avec des chansons là aussi, on ne se lasse pas de les réécouter. Elle en fait partie justement de ces chansons, la vertige de l'amour. Voici à 7h08, Alain Bachung.

Ici matin, avec Alain Bachung et Vertige de l'amour. Il est 7h11 à cette heure-ci. Vous attendez à ce que, par rapport aux autres matins, par exemple, on lance tout de suite un jeu, mais un aléa technique. Et je vais réclamer quelque part votre indulgence. Fait que dans l'immédiat, pour vous dire tout avec totale transparence, un aléa fait que nous ne sommes pas en mesure de vous proposer le jeu. Alors, ce que l'on va faire, on va retrouver un petit peu de musique. Et promis, dès que tout est rétabli et permet de, nous vous proposerons de jouer avec Issimène et de gagner, promis, de très beaux cadeaux. Enfin, là, dans les médias, c'est nos plus belles années avec Kimber Rose et Grand Corps Malade 2026. Si, c'est une belle année.

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0: Ici matin avec Kimber Rose et Grand Corps Malade, nos plus belles années. Est-ce que 2026 sera une belle année pour l'équipe de France? Oui, bien sûr, c'est une allusion directe à la Coupe du Monde de football. Est-ce qu'on peut encore vibrer pour elle? On se pose la question avec Mon Oeil, c'est dans les tout prochains instants. Et vous, surtout, vous restez avec nous.
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0: Allez, les Bleus, Christelle Caillot. Oui, on peut se poser la question ce matin. Est-ce qu'on va encore vibrer pour l'équipe de France de football?
7: Vous le faites bien, en tout cas, le supporter. Hein. Ce soir, l'équipe de France joue à Nantes contre la Côte d'Ivoire. C'est l'avant-dernier match amical à une semaine du coup d'envoi de la Coupe du Monde aux États-Unis. David Ossiou. Hein.
8: Bon, alors, on sera combien devant notre télé ce soir? Plus de 5 millions? Moins de 5 millions? Parce que c'est devenu l'un des petits mystères des Bleus. Les Français aiment leur équipe de France. Ils aiment Kylian Mbappé. Ils aiment les grandes compétitions, les soirées où tout le pays retient son souffle devant un tir au but. Mais les matchs ordinaires des Bleus attirent moins qu'avant pour l'instant. Cette équipe de France reste bien sûr populaire. Est-ce que pour autant la Coupe du Monde a déjà commencé dans les têtes? Depuis des semaines, les organisateurs tentent de faire monter la température. Comme avant chaque Coupe du Monde, il y a l'hymne officiel. Mais comme d'habitude, les chansons qui restent ne sont presque jamais celles-là. En 98, personne n'avait prévu que les Français chanteraient Gloria Gaynor. En 2018, personne n'avait commandé le tube de l'été ramener la coupe à la maison. Et aujourd'hui, sur les réseaux sociaux, eh bien, il y a la chanson imbattable qui commence à circuler parmi les supporters.

0: D'avoir entendu ça, bah le doute s'estompe un peu quand même. On y est là. Bien sûr qu'on va bloquer les dates pour voir les Bleus contre le Sénégal, l'Irak, la Norvège. 76% des Français disent vouloir suivre la Coupe du Monde. Plus de 90% affirment qu'ils regarderont les matchs des Bleus. La ferveur viendra avec les résultats, comme d'habitude. Mais elle garde une part d'imprévisible. C'est comme pour une chanson populaire. On peut lancer la musique, mais on ne peut pas obliger les gens à la chanter.
1: David Ossiou, merci. C'était mon œil à voir et à réécouter sur ici.fr. Notamment cette petite chanson qu'on va garder dans la tête à ces moments.
2: Je pense aussi, Christelle Caillou. Bon, dans un tout autre registre, avez-vous le plein de la voiture à faire et chaque fois on se dit oh là là, mais qu'est-ce que c'est cher. Bonne nouvelle, un étudiant sartois a créé une appli gratuite pour économiser sur le carburant. Jordan Bomard a mis en route Mon Plein Éco. Et Jordan, bonne nouvelle, est avec nous pour nous présenter cette appli. C'est l'instant de Donna Lévis avec I Love You Always Forever.

0: ici matin. C'est une chanson qui nous met en mode zénitude et ça fait du bien. Donna Lewis, I love you always forever. Vous allez prendre votre véhicule. Après tout, il n'y a pas que des voitures. Hein. Ça peut être aussi des utilitaires ou même aussi des motos. Et oh, mon Dieu, le petit témoin orange qui s'affiche sur votre écran. Ça veut dire qu'effectivement, vous êtes peut-être sur la réserve. Jordan Bomard, bonjour.
1: Bonjour.
0: Et bienvenue avec vous, effectivement, ce matin. On le sait, hein, les prix du carburant ont effectivement flambé. On va le rappeler. Mais vous, quelque part, ça ne vous a pas découragé parce que vous avez créé une application, Mon Plein Éco. C'est son nom. C'est quoi, Mon Plein Éco?
1: Alors, Mon Plein Éco, c'est une application qui est disponible sur iPhone, sur laquelle vous allez pouvoir visualiser les stations essence autour de vous, les moins chères, les plus optimisées. Mais c'est pas que ça, parce que c'est aussi une application qui va vous permettre de voir les stations les moins chères sur votre trajet. Moi, je vous explique, à la base, je suis alternant.
0: Oui.
1: Donc, je faisais beaucoup de trajets entre Nantes et Le Mans dans le cadre de mes études. Et en fait, je m'étais rendu compte que dans les petites villes, souvent sur mon trajet, les stations d'essence sont beaucoup moins chères. Et ça me permettait d'économiser quelques euros sur mon plein en passant par là.
0: Mmh.
1: Et j'avais à ma disposition aucun outil, aucune application qui me permettait de planifier mon trajet avec ces stations d'essence les moins chères. C'est pour ça qu'au départ, j'ai créé un premier site internet qui s'appelle monpleineco.fr,
0: oui.
1: Qui a d'abord résolu mon problème et ensuite rapidement je l'ai fait évoluer en application.
0: C'est, j'ai envie de dire, très talentueux aussi de votre part, pertinent et audacieux. Quel âge vous avez déjà?
1: 23 ans.
0: 23 ans. C'est effectivement une bonne dose de courage de se dire à 23 ans, allez, je vais lancer mon appli.
1: Oui, déjà, c'est assez compliqué de lancer une application. Mmh. Il y a des frais à prendre en compte, etc. Mais après, moi, j'ai toujours eu cet esprit un peu entrepreneur.
0: Oui.
1: Voilà, depuis le lycée, je crée mes premiers petits projets, etc. Et j'avais surtout créé des sites internet. Mais c'est vrai que passer à une application mobile, pour moi, c'est un peu le niveau au-dessus. Et ça me faisait plaisir d'apprendre toujours de nouvelles technologies, etc. Donc, je l'ai fait.
0: Jordan Bomard, comment ça fonctionne véritablement, Mon Plein Éco?
1: Alors, Mon Plein Éco, quand j'ouvre l'application, je vais retrouver la carte de ma ville,
0: oui.
1: Avec les différentes stations autour de moi, les moins chères, qui sont mises en avant. Il va me proposer directement tous les prix mis à jour en temps réel grâce aux données du gouvernement.
0: Mmh.
1: Mais également, il va m'indiquer si, par exemple, un carburant n'est plus disponible. Comme ça, je ne vais pas avoir besoin de faire le trajet pour rien. Donc, je peux indiquer soit ma ville, soit le trajet que je veux faire.
0: D'accord.
1: Donc, d'un point A à un point B.
0: Est-ce que ça marche? Et est-ce que vous avez déjà des premiers retours d'utilisateurs satisfaits par conséquent?
1: Oui. Alors, ça marche très bien. Moi, je l'utilise depuis 2 mois maintenant.
0: Elle est gratuite aussi?
1: Elle est gratuite. Totalement ouais. Gratuite.
0: Y a que pas pour de pub, iPhone?
1: Que pour iPhone pour l'instant.
0: Pour l'instant.
1: Je suis en train de la développer pour Android.
0: Oui.
1: Mais sinon, j'ai des très bons retours. Aujourd'hui, c'est plus de 300 utilisateurs. Et 5 étoiles de moyenne sur l'App Store. Et également, j'améliore l'application au fur et à mesure en fonction des retours utilisateurs.
0: Mmh.
1: Comme ça, elle s'améliore tout le temps.
0: Elle a un super potentiel de développement. Ici en Sarthe, ça roule, hein, j'ai envie de dire, pour cette application qui s'appelle Mon Plein Éco. Jordan Bomard, félicitations. Bravo, vous n'avez que 23 ans. Respect. Et on vous souhaite effectivement plein de bonheur et de succès à suivre. Il est 7h25. Merci de nous faire une place à vos côtés. Vous êtes peut-être en train d'écouter Ici Mène en voiture. Bon trajet dans tous les cas. La suite, elle est en musique et en chanson avec Alain Chamfort et Manureva.

0: Ici matin avec Alain Chamfort, main nue, rêve un petit tour du côté de Champagny. Isabelle a relevé là-bas une température de 15 degrés.
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0: Ça nous fait très plaisir de vous retrouver. N'hésitez pas à laisser un message météo sur la page Facebook ICI Maine. Et vous savez quoi? Un coup de fil météo, c'est possible. 02 40 39 10 10 pour nous dire quelle température il fait là où vous êtes en ce moment. Comment est le ciel? Est-ce que ça bruine ou pas en ce moment? Surtout, vous, n'hésitez pas. On aura également des cadeaux à vous offrir dans les prochains instants. Peut-être des places pour aller voir un film ciné, notamment au cinéma Pathé Le Mans. Christelle Caillot, le scénario pour les jours à venir en Sarthe, c'est peut-être de l'effervescence. Des logements réservés aussi en Sarthe.
6: Oui, on fait le point sur les réservations de logements en Sarthe dans un instant dans l'info d'ici. Où en sont les hôtels, les gîtes, les maisons, les appartements à quelques jours du début des 24? C'est bien, mais il reste encore des places. Pour le moment, c'est toute l'actualité en France et dans le monde. Aude Razo.
7: Les députés valident une proposition de loi pour limiter notre exposition au cadmium, ce métal lourd toxique qu'on retrouve notamment dans les céréales, le blé, le riz. Le texte prévoit une réduction des taux de cadmium dans les engrais phosphatés. Une femme tuée de 58 coups de couteau à Martigues. Son compagnon est mis en examen en détention provisoire. Il assure qu'il ne l'a pas tué. La victime a été retrouvée lundi dans son appartement inanimé avec plusieurs plaies sur les parties supérieures du corps. Dans le Gers, la polémique enfle après la disparition de Liana. On ne peut pas s'empêcher de se dire que ça aurait pu être évité, déclare la Fondation pour l'enfance. Le suspect était déjà au cœur de 3 procédures pour viol ou agression sexuelle. 2 avaient été classées sans suite. Après le méga feu dans l'Aude l'été dernier, les 3 agents de l'ONF auditionnés doivent sortir de garde à vue ce matin, soupçonnés d'avoir jeté une cigarette par la fenêtre de leur voiture. Ils patrouillaient dans la zone. Ils étaient passés quelques minutes seulement avant le déclenchement de l'incendie. Sur ici.fr, notre site internet, on vous fait vivre ce soir le match amical France-Côte d'Ivoire. 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J-12 avant l'entrée en lice de nos bleus. Coup d'envoi 21h10 au stade de la Beaujoire à Nantes. À Roland-Garros, on suit aujourd'hui les 2 demi-finales femmes. Marta Kostiuk face à Mira Andreeva et Diana Schneider face à la sensation polonaise Maja Rawlińska. La surprise de ce Roland-Garros sorti des qualifications.
6: Merci Aude Razo, 7h31, vous écoutez ICI Maine et c'est l'heure de l'info d'ICI. Et ce matin, on vous demande si l'on peut trouver un hébergement en Sarthe à quelques jours des 24 heures du Mans. Il y a encore des places, aussi bien chez les particuliers que chez les professionnels. Cette année, il y a une instabilité générale qui a peut-être un petit peu ralenti les réservations. La guerre au Moyen-Orient, la hausse des prix du carburant ont freiné quelques déplacements, Marie Mutricy.
8: Cela s'explique peut-être par les contrats renouvelés ou non pour certains prestataires. Selon Anne Renaudin, c'est la propriétaire de chambre d'hôte. Depuis 6 ans, a changé tout près du circuit des 24 heures du Mans.
9: L'équipe qui venait, c'était une équipe de restaurateurs qui travaillaient sur le circuit et ils n'ont plus de contrat.
8: Pour la course d'endurance, la propriétaire propose une offre, tout compris toutes ses chambres et le petit-déj pendant une semaine pour 10 000 euros. Un groupe d'une dizaine d'Anglais a réservé dès l'ouverture de la billetterie l'an dernier. Le contexte international joue tout de même cette année, analyse Virginie Ardonnière, directrice des Gîtes de France en Sarthe.
10: On continue à avoir un taux de remplissage très honorable, mais on sait qu'on a une clientèle étrangère sur destination lointaine qui est moins représentée cette année.
8: Mais les réservations de dernière minute ne sont pas à exclure, note-t-elle. locale.
10: C'était pas plus tard que fin de semaine dernière. Voyez, on a la Scuderia Ferrari de Prague qui, pour la première fois, vient aux 24 heures et qui a loué un gîte et ils viennent à neuf.
8: D'où l'importance de fixer un prix attractif, raisonnable, pointe la directrice des gîtes de France en Sarthe, pour attirer fans et professionnels qui ne se seraient pas encore décidés à assister à la folle semaine des 24 heures du Mans.
6: Marie Mitrici pour Ici Mène. Retrouvez ce reportage sur ici.fr et nous ferons également un état des lieux des réservations avec notre invité tout à l'heure à 7h45, Aline Coiffard, la vice-présidente de l'UMI, l'Union des métiers de l'industrie hôtelière en Sarthe, sera notre invitée. Elle vient nous rejoindre tout à l'heure en studio. La météo, Bruno, on garde le parapluie, il y a moins de vent, il y a autant de vent?
0: Non, encore un petit vent. Tiens, Glédis, par exemple, qui écoute ici même, regarde France 3, Pays de la Loire, Sargé-le Mans, nous dit qu'il y a un petit vent et une température de l'ordre de 15 degrés. On a la même température, nous indique Lucette à la Suisse sur Sarthe, à Saint-Saturnin, nous indique également June, alors que Sylvette à Coulaines a relevé 17 degrés et 16 degrés Le Mans, quartier miroir. Ça, c'est une info de Dominique. Donc, oui, un petit peu de pluie quand même ce matin. Cet après-midi, les températures, peut-être une petite hausse par rapport à hier, allez, 20 degrés dans les rues du Mans, dans le sud Sarthe. Mais vous savez quoi, si aujourd'hui, effectivement, on va composer avec des averses à caractère orageux, nous dit Météo France pour cet après-midi. Au passage, nous devrions avoir une fin de semaine assez clémente. Jamais de ciel dégagé, souvent des nuages, mais le maintien d'un temps sec. Voilà pour la météo. Les trains globalement en gare du Mans sont à l'heure. La carte de la Sarthe, du trafic surtout aux portes du Mans. Vous qui venez notamment depuis la Suisse sur Sarthe en direction d'Allonne, attention, parfois la circulation est assez dense, vous êtes ralenti. Même chose en sortie de Saint-Marc-la-Brière en direction du Mans, mais globalement, ça a l'air de plutôt bien rouler. Faites tout simplement une promesse, c'est d'être prudent.
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0: Je ne sais pas si je dois tout de suite vous donner le thème de ce qui va se passer dans les prochains instants avec Simon Péverelli, qui a 72 secondes pour nous convaincre chaque jour de quelque chose. C'est en lien avec quelque chose qui se mange, plutôt dans le goûter, au petit-déj aussi. Enfin bon, restez avec nous pour en savoir plus, mais je pense que vous allez forcément apprécier ce qui arrive dans les prochains instants. Ce sera après Bernard Lavillier et Jimmy Cliff avec Mélodie, Tempo, Harmonie. Moi, je trouve que c'est une belle promesse. Chez nous, il y a des mélodies, on est dans le bon tempo et ensemble, c'est harmonieux.

0: Ici matin, sacré duo quand même, belle rencontre musicale, Jimmy Cliff, Bernard Lavilliers, mélodie, tempo, harmonie. Bon, il y a quelques instants, j'ai, dans notre jargon, on dit teaser un rendez-vous. Bref, il est maintenant le rendez-vous, accueillons quelqu'un qui va prendre un sacré risque.
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0: C'est Simon Peverelli. 72 secondes pour vous convaincre. C'est sa mission chaque jour sur votre radio locale ici même. Bonjour Simon Peverelli.
2: Bonjour Bruno, bonjour Christelle, bonjour tout le monde.
3: Bonjour bon, Simon.
0: Autant le dire, vous partez en mission kamikaze.
2: Oui, parce que d'habitude j'aime titiller la Sarthe, mais là je vais me mettre en plus les trois quarts de la France à dos. En cette journée mondiale de la chocolatine, j'ai sombré du côté obscur. Comment appelez-vous ce que j'ai dans les mains?
0: Moi je dis pain au chocolat, Christelle.
3: Moi je dis les deux, l'important c'est qu'il soit bon.
2: Eh bien en tout cas, on ne va plus dire pain au chocolat aujourd'hui, on va dire chocolatine. Et j'ai 72 secondes pour vous en convaincre. Pas besoin de faire cette chronique avec l'accent du sud-ouest que j'imite très mal. Je sais, ça va être dur. En Sarthe, on dit pain au chocolat comme 84% des Français. Difficile de changer les habitudes. Un point sur lequel on sera tous d'accord. Tous ceux qui disent cook au chocolat, c'est prison directe. Et je vous jure qu'il y a vraiment des gens qui disent ça dans le nord de la France. Ça explique sûrement pourquoi. Le vrai choix à faire, c'est pain au chocolat ou chocolatine. Force est d'admettre qu'il y a quand même plus de poésie à dire chocolatine que pain au chocolat. Le vrai pain au chocolat, c'est celui du goûter quand on est petit avec le morceau de baguette et la barre chocolatée. Là d'accord, mais chocolatine, on sent la créativité, l'amour de la pâtisserie. Ça fait penser à nougatine, abricotine, nicotine. On pourrait ensuite développer le raisintine pour le pain au raisin ou laitine pour le pain au lait. C'est le début d'une grande révolution. À Toulouse, ils vont d'ailleurs tenter aujourd'hui de battre un record, une chocolatine de 60 mètres de long. C'est sûr qu'on est loin du maxi pain au chocolat de la Gerbe d'Or qui, soit dit en passant, est très bon. Mais c'est à l'image du sud-ouest, des irréductibles qui n'ont peur de rien, on devrait s'en inspirer. Même les Québécois disent chocolatine. Et on a coutume de dire qu'ils utilisent les mots du français comme on le parlait il y a bien longtemps. Alors d'où vient ce mot chocolatine? Il y a plein de théories. Il y en avait une à l'origine anglaise, pain au chocolat, chocolate in bread, puis chocolate in. Théorie sympa, mais on sait aujourd'hui qu'elle est fausse. A priori, c'est plutôt au 19e siècle que ça se passe. Une histoire de boulanger autrichien arrivé à Paris qui aurait mis au point une spécialité, une sorte de croissant au chocolat en autrichien. Chocolatine croissant. Tout le monde se met à parler donc de chocolatine, mais 20e siècle, des boulangers français revisitent la recette pour lui donner l'apparence qu'on lui connaît, sauf qu'ils savent pas comment appeler leur truc. Résultat, pain au chocolat, aucune inspiration. Au moins chocolatine, il y a une âme, un narratif et une poésie que défend notre animatrice sarto-bordelaise, Sophie Elie, face à nos moqueries.
4: J'essaye de ne rien dire, je garde mon calme, mais qu'on vienne pas me dire quand je dis chocolatine, ah non, c'est pas comme ça qu'on dit, on dit pain au chocolat. Chocolatine.
2: Voilà, chocolatine. Une fois pour toutes, tranchons. Sinon, on s'en sortira jamais, toutes et tous. Il faut qu'on opte pour la chocolatine. Et j'espère que 72 secondes suffisent à vous en convaincre. Alors, convaincu de la chocolatine, comme le dit Sophie.
0: Quelqu'un m'a envoyé un message en disant on pourrait aussi parler à la place de chaussons aux pommes, de pain aux pommes.
2: Eh ben pourquoi pas. Bon,
0: allez, vous savez quoi?
2: Tiens, de pommes.
0: Un petit instant. Voilà, j'ai amené le sachet.
2: Oh,
0: voilà, vous en avez un, mais effectivement. Allez, distribution pour tout le monde.
3: Merci
0: Christelle,
3: Bruno.
0: Il y a Maxime
3: merci,
0: qui réalise merci. L'émission. Voilà.
2: Oui, une chose est sûre, c'est que c'est bon, peu importe le nom.
0: Oui, absolument. Christelle avait raison. Bon, mais j'aime bien pain au chocolat. Mais c'est vrai que je dis chocolatine en Charente, effectivement, du côté du Gers, notamment, j'aime bien aller de temps en temps. C'est génial.
2: Bon. Bah, c'est plus sympathique.
0: Absolument. Dans une heure.
2: Dans une heure, un test comme chaque jour, évidemment.
0: De la musique.
2: J'ai testé pour vous. Et de la musique, l'élastique à musique qui ouvre. Merci Bruno.
0: C'est le bout de l'élastique, ça.
2: C'est ça. Vous pourrez tester l'élastique là-bas. Et plein d'autres instruments, parce qu'en ce moment, il y a plein de portes ouvertes. Il y a des portes ouvertes, donc là-bas. Et on a testé pour l'occasion ce lieu.
0: Très bien. Hôtel California, c'est pas à suivre. Mais d'hôtel au Mans, par contre, il en est question. Et partout en Sarthe. Est-ce qu'on peut encore réserver pour s'héberger, tout simplement, bien dormir à l'occasion de l'événement 24 heures du Mans qui arrive? Christelle Caillou, on en parle avec vous dans quelques instants.
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0: Soyez toutes et tous les bienvenus. Coup de fil de Janine depuis Écomois. 15 degrés et de la pluie. Et chez vous, ça donne quoi? 02 43 29 10 10. Vous savez qui vous êtes autour du studio? Oui, de la table?
3: Mm-hmm.
0: Bon,
3: oui.
0: Florent Pagny aussi, il arrive et il le sait. Je sais qui je suis.

0: Ici matin avec Florent Pagny, je sais qui je suis avant de vous retrouver à Christelle Caillou. Un coucou à Mireille depuis Allonne. Bonjour Mireille.
1: Bonjour.
0: Ça fait très plaisir de vous accueillir. Comment est le ciel en ce moment à Allonne?
1: Oh ben ça va fraîchement ce matin.
0: Oh là là là là là. Température?
1: Oui, 15 degrés à Allonne, c'est pas très chaud. Oh. Mais bon, le jardin est content, il est bien arrosé.
0: Ah bah au moins, il y a des gens contents, enfin en tout cas, il y a des contents, c'est les jardiniers, en l'occurrence vous. Merci Mireille, on vous embrasse, belle journée.
1: Je vous remercie, allez, bonne journée, au revoir.
0: Et comme Mireille, 02 40 29 10 10 pour partager quand vous voulez vos infos météo fin.
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0: Oui. Nous sommes à 3 jours de la journée test 24 heures du Mans. C'est ce dimanche, c'est le premier événement des 24 heures du Mans. Et là, on va voir Christelle Caillou si les hôtels du Mans sont à ce stade complets pour l'événement.
3: Aline Coiffeur, bonjour.
4: Bonjour.
3: Vous êtes la présidente de l'UMI, l'Union des métiers des industries de l'hôtellerie en Sarthe. Vous êtes également la directrice de l'hôtel de la Pommeraye au Mans. Est-ce que les hôtels sont complets?
4: Alors, les hôtels sont complets pour la semaine de l'événement. Pas ce week-end, a priori, d'une manière générale.
3: C'est une baisse, du coup, de fréquentation par rapport aux années précédentes?
4: Alors, on ne peut pas dire une baisse sur la semaine, mais sur le week-end à l'abord, effectivement, de dimanche, oui. Une différence par rapport aux autres années.
3: Ça veut dire qu'on peut encore trouver quelques places d'hébergement sur
4: samedi
3: certaines
4: soir,
3: nuitées?
4: Tout à fait, c'est une opportunité, oui, effectivement.
3: Ce samedi, pas le samedi de la semaine prochaine. Hein.
4: Exactement. Ouais.
3: Qu'est-ce qui change, finalement? Qui n'est pas venu?
4: Ah, qui n'est pas venu, je pense que c'est d'une manière générale. Je pense que là, c'est à la fois sur ceux qui sont au cœur de l'événement, hein, tous ceux qui sont son support, dans la course, tous les prestataires, mais aussi, sans aucun doute, quelques visiteurs.
3: De quel coin? Plutôt français, plutôt étranger?
4: Alors, on a les deux, en fait. On a quand même des étrangers qui ont nettement réduit, effectivement, les budgets. Ça, c'est un constat. Mais on a aussi, évidemment, des gens du territoire.
3: Hein. Alors, quand vous dites réduction des budgets, on est sur les particuliers ou sur les professionnels?
4: On est sur les professionnels. On est sur les teams, on est sur tous les prestataires. Où là, on est sur une année de sécurité.
3: Et en revanche, les particuliers font moins d'économies?
4: Alors... on va dire que les particuliers, à mon avis, font plus attention. Les 24 heures, ça reste une passion pour les particuliers, donc ils vont consommer autrement par ailleurs, mais restent quand même fidèles sur l'événement.
3: Le budget moyen, finalement, de dépenses pour les hôteliers, pour la clientèle dans les hôtels, ça va de combien à combien?
4: Question vaste, hein, tout dépend de notre positionnement, du produit que l'on offre, donc ça va du simple au quintuple.
3: Alors justement, est-ce que les hôtels sont trop chers en sorte sur cette période?
4: Non, je pense que les hôtels ne sont pas trop chers. Les hôtels, d'une manière générale, offrent une prestation déjà souvent adaptée, différente. Ils suivent la loi de l'offre et de la demande. Aujourd'hui, je pense que le maître mot de l'année, c'est l'agilité. Et beaucoup des hôteliers en ont fait preuve.
0: Ici Ben, il est 7h50, nous poursuivons l'entretien avec Aline Coiffeur, vice-présidente de l'UMIH, présidente des hôteliers et directrice de l'hôtel de la Pommeraye.
3: Tout n'est pas encore complet. Est-ce que vous avez affaire aussi à des réservations de dernière minute au niveau de l'UMI?
4: Alors, des réservations de dernière minute, oui, on en a, effectivement. On a des changements aussi hein, de planning. C'est-à-dire que, clairement, comme chaque année, il y a des places qui peuvent se libérer le samedi soir de la course, suite à des changements qui peuvent donner des opportunités de dernière minute de dormir juste une nuit.
3: Des changements, c'est-à-dire des gens qui annulent, qui ont des retards de vol, c'est
4: voilà,
3: quoi en fait?
4: Des gens qui doivent repartir en urgence, par exemple.
3: Par exemple, sur qui venaient de loin et qui viennent pas, ou c'est quoi en fait
4: qui viennent pas ou qui viennent moins longtemps.
3: La

0: course finalement monopolise pas mal de monde sur le circuit. Il y a du monde aussi dans les hôtels, mais finalement il reste plus sur le circuit ou plus à l'hôtel ?
1: Tout dépend de la typologie de clientèle. Les passionnés, les visiteurs font marcher l'intégralité en fait de l'industrie hôtelière. En tout cas, les professionnels sont extrêmement centrés sur le circuit et sont là le matin et le soir presque que pour dormir dans les hôtels.
0: Vous, votre clientèle, elle vient d'où ? C'est quoi le profil ?
1: Alors nous, notre clientèle sur notre établissement est majoritairement américaine et italienne et ils sont au cœur de l'événement.
0: C'est une clientèle privilégiée qui réserve d'une année sur l'autre.
1: Oui.
0: Comment ça se passe ?
1: Tout à fait, oui. C'est un report d'une année sur l'autre, effectivement, qui s'affine après chaque année.
0: Donc, c'est du service à la demande. C'est quoi les demandes des Italiens, des Américains ? Qu'est-ce qui change ?
1: Ah, ce qu'on peut, on va mettre en place des préférences, notamment sur les petits déjeuners, par exemple, si telle est votre question, sur des mises en place dans les chambres, des aménagements particuliers qu'on peut mettre en œuvre sur des clients fidèles, tels que c'est le cas.
0: Sur l'agglomération, même sur la Sarthe, sur cette période-là, on a beaucoup parlé aussi de concurrence déloyale, souvent des hôtels par rapport aux plateformes de réservation. C'est le cas encore aujourd'hui
1: C'est un sujet qui fâche, vous allez me fâcher là. Oui, c'est un sujet sensible et vous pouvez le voir d'ailleurs en consultant les sites de revente. Il y a de plus en plus de logements comme ça qui sont offerts par des particuliers, des non-professionnels et effectivement plus d'offres, mais de l'offre qui n'est pas réglementée.
0: La solution ?
1: La solution ? Travailler, c'est ce qu'on fait au niveau de l'UMIH, au niveau national, pour apporter la même réglementation, les mêmes règles. On est OK pour dire que les hébergements et offrir une différence, mais par contre, on joue avec les mêmes règles. Dans la même cour.
0: Certaines villes ont fait une réglementation spécifique pour des locations d'Airbnb, pas plus de temps de jour sur l'année, c'est ce qu'il faudrait faire sur la Sarthe ou pas ?
1: Et aussi, il y a des mairies qui ont mis dans le viseur, effectivement, des établissements qui ne sont pas sécuritaires. Et ça, c'est un sujet qui est extrêmement sensible.
0: Aline Coiffard, la vice-présidente de l'UMI, était notre invitée ce matin sur Ici Maine et sur France 3 Pays de la Loire. Merci à vous, bonne journée,
1: merci.
0: Bonne saison, bonne course. Vous avez le temps d'aller sur le circuit ou pas ?
1: Ah oui, bien sûr, ouais. Je m'offre ce plaisir.
0: Bon, et ben bonne 24 heures alors.
2: Absolument, merci. T'as bien raison. Et alors, cette fois, promis, à 8h15, il y aura deux entrées 24 heures du Mans à gagner avec Ici Matin. Les prochains instants, que va-t-on faire ? Voyager dans le temps avec pour pilote de circonstance Stéphane Bern qui va nous ramener au temps où on a inventé l'aluminium. Carrément. Mais là, tout de suite, ce que l'on va faire, c'est retrouver une version originale Don't Leave Me This Way avec Thelma Houston. Yeah.

0: Emma Houston, don't leave me this way. Quelque part, ça veut dire ne me laisse pas tomber comme ça. Ici même, ne vous laisse pas tomber. Il y a quelques temps, vous n'êtes pas allé voir un film au cinéma. Ah là là, s'offrir une toile. Christelle Caillot, nous sommes une radio généreuse. Une antenne généreuse ici matin.
1: Oui, oui,
0: 02 43 29 10 10. Voilà, sur un scénario complètement improvisé. Vous composez ce numéro et nous vous offrons tout de suite deux places pour aller au Pathé Le Mans voir le film de votre choix. Vous appelez tout de suite Voyage dans le temps. Stéphane Bern, vous êtes effectivement au rendez-vous. Et ce matin, grâce à vous, là maintenant tout de suite, on va voyager au temps où l'aluminium, valait de l'or.
2: Napoléon III réservait ses services en aluminium à ses invités d'honneur. Aujourd'hui, on le froisse et on le jette sans y réfléchir à deux fois. Au 19e siècle, l'aluminium est un métal de luxe. On fabrique des bijoux, des lingots, des couverts. À l'époque, sa blancheur, sa légèreté et sa malléabilité en font un produit très prisé. Prisé dans le sens apprécié et convoité, pas prisé comme le tabac, non. Mais il est aussi extrêmement rare. L'aluminium, contrairement à l'or ou à l'argent, n'existe pas sous forme métallique dans la nature. Pour pouvoir en tenir dans sa main, il faut d'abord parvenir à l'extraire de la bauxite.
3: C'est un minerai qui contient du fer et de l'aluminium.
2: On y parvient pour la première fois au début du 19e siècle, mais l'opération est extrêmement coûteuse. Et l'aluminium coûte aussi cher que l'or, c'est l'alu. Jusqu'à ce qu'arrive Paul Héroult, un jeune homme de 23 ans. En 1886, il met au point un procédé révolutionnaire. L'électrolyse de l'alumine dissoute dans la cryolite. Une formule quelque peu barbare pour les non-initiés qui désigne l'extraction de l'aluminium contenu dans la bauxite à partir d'une activation électrique. Fort de cette découverte, le physicien installe son usine à Froges, au pied des Alpes. Là, les torrents dévalent les pentes et la force hydraulique permet de produire l'électricité nécessaire pour industrialiser ce nouveau procédé. Beau travail de la part de Paul Héroult, il a bien turbiné. L'aluminium va perdre en valeur, mais devenir un incontournable de nos vies modernes. Et là, tout s'emballe. On en trouve désormais partout, dans nos cuisines, les transports et même l'aéronautique. C'est difficile à croire, mais à une époque, une simple boîte de conserve aurait eu quasiment la même valeur qu'une chaîne en or. En revanche, c'est moins joli à porter autour du cou.
0: C'est pas faux. Merci beaucoup, cher Stéphane. Demain, même heure, vous nous ramènerez au temps où l'on a conçu l'aqueduc de Nîmes.
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0: Soyez toutes et tous les bienvenus. Ici Matin, il est 8h. Ici matin, vous informe ouvrant nouveau journal Christelle Caillot, un incendie impressionnant hier dans le Sud-Sarthe.
1: Oui, le feu a pris au Lude peu avant 11h dans les locaux de l'entreprise Tancogne. Pas de blessés, mais des dégâts matériels importants, très importants, Laura Dulieu.
5: Il est 10h50 hier quand les pompiers reçoivent l'alerte. Un bâtiment de l'entreprise Tancogne qui fabrique des pièces mécaniques pour l'aéronautique est en train de brûler. Une centaine de sapeurs-pompiers est mobilisée, de même que 45 engins. De quoi réussir à limiter le feu à ce bâtiment de 6000 mètres carrés. Les bureaux juste à côté ont donc été protégés. La centaine de salariés a immédiatement été évacuée. Deux personnes ont été très légèrement blessées en trébuchant. Les entreprises voisines sur cette zone industrielle des Tourelles n'ont pas été touchées. En revanche, l'atelier de production de Tancogne, lui, est détruit. Environ 45 salariés sont donc de fait au chômage technique. La mairie a ouvert des locaux communaux pour accueillir les salariés et promet d'accompagner l'entreprise dans les démarches à venir. Quant à l'origine de l'incendie, elle est à ce stade toujours inconnue.
1: Laura Dulieu pour Ici Même. Les photos de cet incendie sont à retrouver sur ici.fr. Les sapeurs-pompiers de la Sarthe ont été mobilisés également dans la lutte contre les feux de forêt. Ils ont lancé hier la campagne annuelle de lutte contre les feux de forêt lors d'une simulation à Jupille en forêt de Bercé. C'était un exercice pour tester les différents dispositifs. Il faut rappeler que notre département est le plus boisé de la région des Pays de la Loire et donc l'un des plus à risque. Rien que l'année dernière, 30 feux forêts ont été enregistrés qui ont détruit 125 hectares, d'où cette opération de sensibilisation. Et hier matin, Yann Lastenet était présent. C'est notre info d'ici tout à l'heure à 8h30.
0: La SNCF, condamnée par les prud'hommes du Mans, a remboursé compenser les salaires non versés à 25 cheminots.
1: Oui, c'est une action qui fait suite après une atteinte au droit de grève. C'était en novembre 2024 et février 2025. 25 cheminots de la Sarthe ont été mis à pied avec sursis et ont eu une retenue de salaire pour avoir modifié leurs habitudes de grève. La SNCF leur avait imposé de travailler en dehors de leurs horaires habituels afin de compenser les absences, rendant le mouvement social invisible. Hier, les cheminots ont eu gain de cause. C'est un soulagement pour Julien Paléja, conducteur de train et secrétaire général de la CGT des cheminots de la Sarthe.
6: Les cheminots savent que dorénavant, ils peuvent faire grève sur des modalités autres que la journée complète et que l'entreprise n'a pas le droit de les réutiliser sur une journée intégrale de travail à l'issue de leur grève, ce qui semble tellement naturel pourtant, mais l'entreprise n'est plus à son premier coup d'essai pour essayer de casser le mouvement social. Il y a de fortes à parier que la SNCF fasse appel puisque les conséquences de cette décision pourraient avoir des répercussions nationales puisque tous les cheminots vont s'emparer de cette faille que le tribunal a dénoncé, à savoir le droit de grève n'est pas limité à une journée complète, mais il peut être fractionné à travers une heure, deux heures, trois heures de grève. Et le salarié se met à disposition évidemment de l'entreprise à l'issue de cette grève-là pour la durée restante de sa journée de service.
1: Julien Paléja, conducteur de train et secrétaire général de la CGT en Sarthe. La SNCF est donc condamnée à rembourser les retenues sur les salaires des 25 cheminots qui ont porté leur dossier au prud'homme. L'entreprise devra aussi verser à chacun 1 000 euros de dommages intérêts et remboursement à des frais de justice.
0: La banque alimentaire de la Sarthe au Mans s'agrandit.
1: Oui, son atelier de transformation de fruits et légumes lancé il y a maintenant 2 ans et demi est un véritable succès. Du coup, il va s'agrandir dans la zone d'activité d'Allonne, vous savez, au niveau de la patte d'oie de Yoplait. Il reste sur les mêmes locaux, mais réorganise l'atelier pour qu'il soit plus fonctionnel et surtout sur un même niveau. Un atelier qui a fait ses preuves et qui permet de trouver d'autres ressources. Lucie Rioul-Robert, la déléguée générale de la Banque alimentaire de la Sarthe.
7: Au démarrage, c'était vraiment, on teste en se disant, voilà, on a des fruits qui s'abîment, on l'a en grosse quantité, qu'est-ce qu'on peut faire ? On a lancé, on avait des équipes très dynamiques qui avaient envie aussi d'aller plus loin, de proposer des choses. On a pu aussi, nous, par ce levier-là, se faire connaître différemment, les proposer aussi à la vente aux particuliers, ce qui nous a permis de récupérer aussi des financements qui nous permettent d'acheter des produits qu'on ne parvient pas en fait à obtenir en don. Du café, du lait, alors qu'on n'arrive pas à obtenir de manière suffisante pour répondre aux besoins de nos structures partenaires.
1: Lucie Rioul-Robert, la déléguée générale de la Banque alimentaire de la Sarthe. C'est un reportage à retrouver en images sur cet atelier sur ici.fr. Il faut le savoir quand même que la Banque alimentaire a reçu une dotation de la Fondation du Crédit Agricole de 21 500 euros, soit le coût de ce projet. L'investissement total pour cette réorganisation des locaux s'élève à 65 500 euros. Rappelons également que la Banque alimentaire de la Sarthe vient en aide à plus de 18 000 personnes dans notre département chaque année. La ville du Mans se met aux couleurs dès 24 heures. C'est un classique et ça commence dès aujourd'hui. 2 expositions autour de la course. Il y en a une à la gare, l'autre sur les grilles de l'hôtel du département et de la préfecture. Elles sont organisées justement par le conseil départemental à 10 jours de la course mythique. Il s'agit d'affiches et de photographies autour des 24 heures. Le plan de circulation pour les 24 heures du Mans, on le rappelle, est à retrouver sur ici.fr. On passe en zone circuit. Autrement dit, la ligne droite des Hunaudière, Mulsanne, Arnage sont inaccessibles pour les automobilistes pour la journée de dimanche, la journée test. Vous confirmez, Moineau?
0: Absolument.
1: Hein. Voilà. Allez, à l'heure du petit-déj, on félicite nos boulangers sartois. La boulangerie du Père Pimpin au Mans finit 3e du concours national du meilleur croissant au beurre. Ils ont l'habitude de remporter le concours départemental, mais là, finir 3e au niveau national, c'est pas mal. Les résultats sont tombés hier après 3 jours de compétition. La photo de la fin du concours est à voir sur notre site internet avec les coupes. Rappelons que Julien Marsal est installé boulevard de Morieux. C'est pas très loin justement de la banque alimentaire. C'est au niveau de la patte d'oie de Yoplait d'Allonne, près du Mans. 8h07, oui. La météo, Bruno, aujourd'hui, encore un peu de grisaille hein, quand même. Hein.
0: Et je veux dire de la fraîcheur, parce que j'ai le sentiment, à lire vos messages, page Facebook, ici même, que les températures sont en grève, je sais pas, mais elles ne montent pas. ça reste idem à ce matin.
1: C'est comme quand on tape sur le baromètre,
0: ouais, voilà,
1: on tape aussi, mais non.
0: Voilà, ouais. Heureusement, on a beaucoup de fil. On a Jérôme avec nous dans un instant. On va saluer Michael à Aigné, 14 degrés. Annick Le Mont-Miroir, 15 degrés. Jacqueline à Guesselard, 15 degrés. Vous êtes en ce moment dans le secteur de la Ferté-Bernard, tout tout juste 15 degrés et à peine 16 degrés à Sablé-sur-Sarthe ou encore à Montval-sur-Loire et à Neuville-sur-Sarthe. Alors, bonjour Jérôme.
8: Bonjour Bruno.
0: Bienvenue, ça pleut ce matin du côté de Neuville ou pas du tout?
8: Ça, oui, tout à fait, un petit peu.
0: Ouais.
8: Il fait 16 degrés à peu près. Et...
0: D'accord. Bon, et en plus à Neuville, il y aura une belle animation lundi parce que c'est Neuville dans la course. Voilà, sur le site avec la plage tout près de l'ancien, enfin du Moulin de Neuville, mais l'ancien restaurant. Et j'espère un jour qu'il rouvrira parce que c'est franchement un site absolument fabuleux. On aura le plaisir d'ailleurs de s'y retrouver peut-être, Jérôme, lundi soir parce qu'on ira tout simplement. Bon, la journée se présente bien, Jérôme, ouais?
8: Tout à fait, je pense là, avec la semaine des 24 heures, ça va être sympa.
0: Ça va être génial. Alors Jérôme, au passage, si vous êtes avec nous, c'est parce que les places cinéma offertes juste avant les infos de 8h, elles sont pour vous pour aller au pâté quand vous le voulez. Profitez-en Jérôme, merci à vous.
8: Et merci.
0: Vous souhaite bien sûr une très belle journée. Les quais de la gare du Mans, donc globalement ça se passe bien côté trafic, évidemment sur les routes, dans les rues, partout, même les autoroutes, vous êtes prudent avec cette humidité ambiante, quelques ralentissements autour du Mans, notamment dans le secteur de Le Mans, Université. Merci de faire tous vos trajets avec Ici Mène et promis, à 8h15, deux places, deux entrées générales 24 heures du Mans à gagner.
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0: Avec tout de suite du côté des souvenirs, retour en compagnie de celui qui chante, c'est Michel Berger, bien sûr.

0: celui qui chante, Michel Berger, ici même, celui qui va aller aux 24 heures du Mans, ou celle qui va aller aux 24 heures du Mans. Bonne nouvelle, c'est peut-être vous.
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0: Et Christelle Caillou qui va dans un instant prendre une décision, une version très accélérée, express ou ralenti, la version allongée d'une chanson en lien avec l'éphéméride, comme chaque fois. J'ai hâte de vous accueillir. Avant cela, le rappel quand même au cas où de ce qu'il y a gagné. Deux enceintes générales, 24 heures du Mans. J'aime bien comme ça, c'est le petit blanc.
3: Qu'est-ce qu'il y a de nous offrir? On dirait l'élection de Miss France.
0: Mais je le fais exprès. Bien. Alors attention, qui chante, c'est la question. 02 43 29 10 10. Non, n'appelez pas maintenant, on n'a pas encore écouté l'extrait. Christelle.
3: Un expresso, s'il vous plaît, Bruno.
0: Maxime réalise
3: avec une
0: l'émission.
3: Chocolatine.
0: J'ai laissé le sachet tout à l'heure sur la petite table d'accueil là-bas. C'est parti.
4: Allez,

0: y est, 02 43 29 10 10. Peut-être que la réponse d'ailleurs est dans l'extrait. Est le but du jeu, que vous soyez un maximum à en profiter. On se retrouve dans quelques instants pour C'est pas vrai, avec encore une fois une prévention pour éviter les arnaques en tout genre.
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0: Bonjour Christophe.
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0: Qui chante?
2: Bachelet.
0: Pierre Bachelet.
4: Oh non.
0: Allez, chantez. Allez-y Christophe, là.
2: Oh, j'ai la voix.
0: C'est pas grave, non, allez-y, on peut y aller 8h20.
5: Mais laissez Christophe tranquille.
0: Mais c'est vrai, pardon, excusez-moi.
5: S'il a pas envie de chanter, chante.
0: Non, mais
5: là,
0: oui, non, mais d'accord,
2: merci
0: c'était
2: Marie, merci Marie.
0: Pour que la pluie vienne.
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0: Et le rendez-vous, c'est pas vrai, Christelle Caillot, c'est le rendez-vous anti-arnaque.
8: Oui, et ce matin, Michel Drucker alerte les internautes. Un compte Facebook utilise son image pour nous faire acheter un pseudo-médicament au Drazo.
9: Oui, voilà ce que Michel Drucker, le vrai Michel Drucker, nous écrit. Attention, on utilise mon visage et ma voix pour la vente d'un médicament anti-douleur articulaire. Ne vous faites pas avoir, poudre de perlimpinpin. Alors, petite recherche de mon côté, j'ai trouvé la vidéo dont il parle. On écoute.
10: Il y a 3 ans, je me suis retrouvé dans une situation dont je ne parlais à personne. Des douleurs dans les genoux, le dos bloqué, les épaules et la nuque comme du bois. Mais tout a changé quand j'ai entendu parler de la boisson spéciale du docteur Grégoire Gibault. Au bout de 3 jours, la douleur avait complètement disparu. J'ai passé 80 ans et je me sens comme à 50.
9: C'est la voix de Michel Drucker, vous la reconnaissez, c'est son visage aussi, mais Michel Drucker donc n'a jamais dit ça. Tout est truqué. Problème, certains internautes vont se rendre compte tout de suite qu'il y a entourloupe, mais d'autres pas du tout.
8: Oui, d'ailleurs Aude, beaucoup d'auditeurs vous nous contactent parce qu'ils se font piéger par ces pubs comme ça.
9: Oui, Françoise, par exemple, elle me dit qu'elle a acheté des gélules contre la maladie d'Alzheimer, soi-disant vantées par le célèbre docteur Simès. Un autre auditeur me raconte, lui, qu'il est tombé sur une image du comédien Artus qui lui vendait des pilules minceurs. Artus, le docteur Simès, Michel Drucker, ils ont tous alerté un jour ou l'autre sur ces pubs mensongères, mais c'est sans fin, elles reviennent toujours. Donc mon conseil, il est tout simple. Quand vous voyez une célébrité vous vanter un médicament sur les réseaux sociaux, vous n'achetez pas. Voilà. Même si vous êtes malade, que vous avez tout essayé, un produit qui a besoin de mentir pour faire sa pub est forcément suspect.
8: C'est pas vrai, c'est signé au Drazo, c'est à retrouver sur ici.fr.
0: Christelle, vous aimez les chiens? Magnifique Christelle, magnifique. Dans un instant, qui va gagner les places 24 heures du mois? J'ai hâte de vous accueillir, c'est trop bien ces moments-là. Voici votre chanson, si c'est la traduction littérale de Your Song avec Billy Paul, 8h16.

0: ici matin avec Billy Paul et Your Song. Le jeu, le qui a fait ça, dans qui a fait ça, il y a café. C'est vrai que c'est appréciable aussi d'habiter un petit village où l'on voit que mais finalement le café a rouvert. C'est Jennifer Leroy qui offre cette satisfaction aux habitants de Vallon-sur-Gé. Tom Vanier l'a rencontré, les gens d'ici. C'est dans quelques courts instants, mais avant cela, place à Jean-Christophe. Bonjour Jean-Christophe.
1: Bonjour Bruno.
0: Bienvenue, vous habitez le Mans, Jean-Christophe.
1: Tout à fait.
0: Dans quel secteur du Mans, Jean-Christophe ?
1: Vers les Maillets.
0: Vers les Maillets, parfait. Jean-Christophe, la question était, qui chante ? Ou en tout cas, qui chantait ? On va réécouter la version expresso, on peut, Maxime, c'est parti. Suspense. Alors, Christophe, qui chante ?
1: Alors, je dirais bien Antoine. Vous
0: êtes certain ?
1: Ah, j'espère.
0: Oh yeah, c'est bien lui, bravo.
1: Ah, super, merci.
0: C'est parce que c'est son anniversaire, bravo. Vous savez quel âge il a, Antoine, au passage ou pas? Comme ça, allez à la louche.
1: Alors, absolument pas, mais à la louche, à mon avis, il doit pas être 80.
0: Non, on peut le rajeunir un petit peu. Enfin, ceci étant, 76 ans, mais à 76 ans, on est jeune. Jean-Christophe, est-ce que vous réalisez, là, quand même, les places 24 heures du Mans, c'est pour vous? Impression.
1: Ah, je suis. Je suis super content, je n'ai pas pu y aller l'année dernière, donc ma voix se s'éraille.
0: Ouais.
1: Mais je suis super content, merci.
0: Ah, c'est l'effet ici matin, hein, finalement.
1: Oui.
0: Qu'est-ce que vous apporte tous bon. Les jours, là, comme ça, dans ces moments de la journée, en écoutant ici même, en regardant aussi France 3 Pays-de-Loire, qu'est-ce qu'on vous apporte? Décrivez un petit peu.
1: Alors moi, très honnêtement, ce que j'adore, et c'est pour ça que j'écoute, c'est les infos locales. Ah, c'est pour ça que je n'écoute pas une autre radio, parce qu'au moins, j'ai toutes les infos de la région, de la ville, et c'est ce que j'adore, en fait.
2: Merci Jean-Christophe.
0: Je vous offre un cadeau en plus, c'est la boussole céleste du papillon. J'ai pas pris le livre, mais c'est celui de Benoît Prospero qu'il a écrit et qui consacre justement à l'environnement. C'est une lecture que vous adorez, je m'autorise à vous offrir pour vous remercier. Ce bonus, voilà.
1: Bravo, merci beaucoup.
0: Merci, c'est génial. Vous ne changez rien. Avec un petit peu d'avance déjà, bonne journée et bonne 24 heures du Mans à venir. Ça commence demain, le pesage, on le rappelle. Merci encore Jean-Christophe.
1: Merci à tous.
2: Bonne journée à vous.
0: Et très bonne journée. Salut Café. Tiens. La suite. En allant donc direction Vallon-sur-Gé à la rencontre d'une personne et là, finalement qui a un sacré mérite. Jennifer Leroy, que vous avez rencontré, Tom Vanier.
3: Ouvrir un bar dans son village d'à peine 800 habitants, ça représente quoi? Réponse aujourd'hui à Vallon-sur-Gé avec Jennifer Leroy dans Les gens d'ici.
4: Bonjour, je m'appelle Jennifer Leroy, j'ai 42 ans et je suis gérante de 1-2-3 Café à Vallon-sur-Gé. Parcours professionnel, alors moi je suis assistante de direction depuis toujours. Voilà, donc j'ai fait dans différents domaines, dans le marketing, la logistique, le commerce, et les dernières expériences c'était dans la gestion de patrimoine avant d'arriver ici. Changement de vie pour Vallon-sur-Gé. En fait, quand je suis arrivée à Vallon, moi il y a 18 ans maintenant, il y avait le dernier bar-restaurant qui venait de fermer. Et moi je trouvais ça dommage, même si je suis pas une grande habituée des bars, pour moi le bar c'est le lieu, enfin c'est l'âme du village. Donc ça m'avait toujours manqué, et puis les années passaient, ça manque, les enfants grandissent, on les voit traîner un peu, on se dit c'est dommage qu'il n'y ait pas aussi un lieu, les gens sur les pas de la porte, tout ça. Et j'avais des idées qui venaient, et puis il y a 2 ans, mon conjoint, 2 ans et demi même, qui me dit vas-y maintenant fonce, ouvre ton bar, parce que de toute façon t'as tout en tête, donc on y va. Et c'est parti, moi, j'étais assistante de direction. Moi, ce qui me plaisait dans mon métier, c'est que j'étais utile à quelqu'un. Je servais à quelqu'un. Et là, derrière mon comptoir, voilà, les gens viennent voir, ils discutent, et je sais que je leur rends service et je suis utile pour eux. Donc c'est tout simplement ça. Ce que je dis souvent, je voulais pas ouvrir un bar. Je veux pas ouvrir un bar dans les villages d'à côté. Je veux pas ouvrir un bar ailleurs. Je veux ouvrir un bar à Vallon-sur-Gé parce que j'y suis depuis 18 ans et j'adore mon village. Tout le rez-de-chaussée, c'est moi. L'étage, c'est mon mari. Voilà. Là, en visitant, vous avez vu qu'il y a 3 espaces. Il y a vraiment le bistrot. Alors, bistrot à l'ancienne, on va dire. Un peu vintage, la place principale. Il y a une annexe un peu plus cosy. Donc là, c'est vraiment moi. les petits fauteuils, les côtés terracotta. Et on a l'étage tournée univers, moto, baby-foot, manche debout, en bidon, salon en palette. Voilà, histoire de faire que chacun puisse se retrouver, mais que moi je passe mes journées ici, donc un endroit qui me plaise aussi. Ah, moi je suis sartoise et j'adore dire que je suis sartoise. J'aime les rillettes et j'aime le circuit des 24 heures du Mans. Et oui, Sarthe, ça, la Sarthe c'est la campagne, mais j'adore ma Sarthe. J'adore. Merci de m'avoir écouté. C'était Jennifer Leroy, gérante de 1, 2, 3 Café à Vallon-sur-Gé. Je vous attends, je suis ouverte tous les jours.
0: Sincèrement, quand on a des témoignages tels, celui de Jennifer Leroy, ça donne envie d'aller faire un petit tour à Vallon-sur-Gé. J'adore la Sarthe, j'adore les rillettes, j'adore le circuit. C'est des paroles que l'on aime avec Ici Matin, les chansons que l'on aime aussi. Elles sont là avec Camaro tout de suite et A Femme Like You. Yes.

0: matin. Ça fait plaisir de retrouver Camaro, c'est le chanteur qui roule en Chevrolet. Le Chevrolet Camaro, bien sûr. C'est la voiture des Transformers au passage. Femme like youth.
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0: Il y a quelques instants, Christelle Cailloux me disait « J'aimerais bien qu'on vienne me chercher à la radio en Aston Martin. » C'est pas encore prévu pour cette année.
2: Par contre,
0: vous avez eu écho de ce jeu concours sur inscription qu'un enfant, en fait, qu'on vienne vous chercher à la sortie de l'école, les 10-15 ans, demain, vendredi. Eh bien, vous savez quoi ? Le jeu que l'on a proposé, justement, a rencontré un franc succès. Nicolas Sasportes de Drive Your Com sera notre invité demain matin à 8h48. Il faut être très, très précis. On aura quelque part le bilan parce qu'effectivement, il y aura bien un enfant qui va vivre demain une soirée qui va être franchement géniale. Ça, ce sera pour demain. Dans un instant, dans l'info d'ici, on va revenir sur une opération de lutte contre les incendies de forêt en Sarthe, Christelle.
2: Oui, c'était hier à Jupille, l'occasion pour les sapeurs-pompiers de tester plusieurs dispositifs d'intervention. Yann Astenet était sur place, on vous fait vivre ce rendez-vous, mais pour le moment, c'est toute l'actualité en France et dans le monde, le 90 secondes présenté par Aude Razeau.
4: Nous faisons les frais de décennies d'économies dans la justice. C'est le coup de colère du maire de Florence, là où la jeune Liana a été vue pour la dernière fois. Le suspect était déjà au cœur de 3 procédures pour viol ou agression sexuelle. 2 avaient été classées sans suite. Les députés valident une proposition de loi pour limiter notre exposition au cadmium, ce métal lourd toxique qu'on retrouve notamment dans les céréales, le blé, le riz. Le texte prévoit une réduction des taux de cadmium dans les engrais phosphatés. Les Français les plus pauvres sont davantage exposés aux cancers les plus mortels. Constat que fait la DRES, la Direction de la Recherche et de la Statistique. Les plus démunis ont 2 fois plus de risques, par exemple, que les plus riches de développer un cancer du poumon. L'espoir de la famille de Christophe Glaize, le journaliste condamné à 7 ans de prison en Algérie. La grâce du président Tebboune est désormais possible. Selon son frère, l'espoir, dit-il, est plus grand que jamais avec le réchauffement des relations franco-algériennes. L'association Cité Monument s'inquiète pour la tapisserie de Bayeux. Cet acte, la broderie emblématique du XIe siècle, va prendre la direction de Londres et du British Museum. On fait courir des risques inconsidérés à une œuvre du patrimoine mondial, réagit l'association. Mise en jambe et revue des troupes ce soir pour l'équipe de France de foot avec un match amical contre la Côte d'Ivoire. J-12 avant l'entrée en lice de nos bleus à la Coupe du Monde. Coup d'envoi 21h10 à Nantes. Vous suivez le match sur ici.fr, notre site internet.
2: 8h31, merci Aude Razeau. Vous écoutez ici Maine et c'est l'heure de l'info d'ici. Et on part ce matin à Jupille, en forêt de Bercé. Pas pour cueillir les champignons, mais pour aller à la rencontre des pompiers de la Sarthe qui ont lancé hier la campagne annuelle de lutte contre les feux de forêt. Le message est clair, 90% des incendies sont d'origine humaine. Autrement dit, la lutte contre les feux, c'est l'affaire de tous. La Sarthe, c'est le département le plus boisé de la région. L'année dernière, 30 feux de forêt ont été enregistrés. 125 hectares de forêt ont été ravagés par les flammes. Hier matin, Yann Lastenet était présent à Jupille pour assister à cet exercice des sapeurs-pompiers.
5: Nous sommes dans le poste de commandement déployé par les pompiers en lisière de forêt.
6: Nous sommes confrontés à un feu de forêt d'un massif forestier relativement dense avec du jeune peuplement et une partie après où c'est du chêne.
5: Le lieutenant-colonel Ludovic Oriot coordonne les secours.
6: Avec des avions de type Dash qui sont intervenus pour nous mettre une barrière de retardant en protection d'habitation.
5: Devant lui, un vaste écran tactile reproduit la zone d'intervention avec les images produites par l'une des 50 caméras de surveillance, des images décryptées par le capitaine David Chollet.
7: On peut voir le panache qui est couché, donc un feu qui va être dynamique, qui va avancer très vite. Donc avant même d'engager les engins sur place, en salle opérationnelle, on est capable de dire que ce feu-là, il va falloir le traiter vite, avec des moyens importants.
5: Vincent Gruau, le maire de Jupille, est venu apporter son aide et prendre quelques conseils pour protéger sa population.
8: Par exemple, ce matin, je leur posais la question, est-ce qu'il faut qu'on avertisse les gens pour envoyer une évacuation par rapport à des habitations qui seraient menacées ? Et la réaction des pompiers est de dire non, surtout pas, il faut plutôt confiner les gens et nous, pompiers, on se charge de les protéger autour de leur habitation. C'est pas un réflexe naturel, donc ça fait partie de ces informations importantes dans ce cas d'exercice.
5: Willy était en train de se balader en forêt quand ce chasseur a reçu une alerte sur son téléphone.
9: Ils mettent qu'il faut quitter le massif forestier immédiatement ou abritez-vous dans un bâtiment en dur. C'est bien. Je suis souvent en forêt, moi, en plus.
5: C'est la première fois que ce dispositif est utilisé en Sarthe. Grâce à la géolocalisation, la préfecture envoie un message d'alerte sur tous les téléphones portables qui bornent dans le secteur. 90% des incendies sont d'origine humaine, rappelle Christophe Frerson, le chef des pompiers de la Sarthe. Alors, il y a quelques gestes de bon sens à respecter.
10: Entretenir sa maison, débroussailler, enlever les aiguilles de pin des gouttières, ranger le matériel de jardin, de bricolage, les tentes. Ne pas produire de source d'ignition, d'inflammation ou de stockage de produits inflammables à proximité immédiate de la maison.
5: Le débroussaillement est même obligatoire dans 91 communes de la Sarthe, essentiellement au sud du département.
2: Reportage de Yann Lastenet à retrouver sur ici.fr. À retenir également dans l'actualité en Sarthe, un autre incendie, cette fois en vrai. Ce n'était pas un exercice. Un bâtiment industriel est parti en fumée hier au Lude. Le feu s'est produit dans l'entreprise Tancogne. Le maire s'est rendu sur place et apporte son soutien aux salariés. Là aussi, les images sont à retrouver sur ici.fr. La météo, Bruno, on garde oui. Le parapluie. Hein.
0: Non, on garde le parapluie et j'ai envie de dire, encore on se couvre hein, ce matin. Décidément, on a l'impression que les températures sont scotchées. Ça grimpe pas. 15, 16 degrés. On est effectivement à 16 degrés à hauteur de Neuville-sur-Sarthe ces derniers instants. Marie-France, depuis le Lude, confirme qu'il pleut. La température du moment, elle est de 15 degrés à Pat, qui est à Mulsanne et son fameux virage. 17 degrés, même petit vent frais qui nous accompagne encore ce matin, Bollé avenue Chanzy, le temps très instable, nous dit Monique pour l'instant, et Christian nous envoie également une blagounette, après tout c'est sympa, quel est le comble du jardinier? Deux secondes pour répondre Christelle Caillot, 1, 2, racontez des salades, bravo.
2: Non, et pas, c'est pas faire de râteau.
0: Non, oui. C'est pas mal, ouais, se prendre un râteau, mais là c'était raconter des salades, bon, laissons tomber. Cet après-midi, les températures en Sarthe, attention, averses orageuses possibles selon Météo France, on va quand même atteindre de nouveau les 20 degrés, y compris sur Le Mans Métropole. Donc attention à quelques averses orageuses possibles cet après-midi. Et donc 20 degrés au meilleur de la journée, notamment dans le Sud-Sarthe, 19 degrés à Saint-Calais. Le trafic ferroviaire, ça se passe bien, rien à signaler au niveau de la circulation routière, autoroutière et naturellement dans les villes aussi, les principales difficultés autour du Mans, mais sans alerte particulière.
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0: Direction le circuit de Spa-Francorchamps dans les tout prochains instants. C'est le circuit de Belgique qui va accueillir la deuxième manche du championnat du monde d'endurance moto. Alexis Négrier, le pilote sartois, sera au départ avec évidemment de réelles ambitions et pour cette course-là, mais aussi pour la suite de sa carrière. Ça, c'est un entretien que l'on va mener avec Maxime Bonhomé après avoir retrouvé Désir et le duo Véronique Jeannot et Laurent Boulzy.

0: Ah là là, désir ici matin avec deux artistes qui sont de vrais gentils dans la vraie vie. Laurent Voulzy et Véronique Janouf.
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0: Et avec Maxime Bonhomé, parlons effectivement d'endurance moto, le circuit de Spa Francorchamps. Les 8 heures de Spa, c'est ce week-end, deuxième manche du championnat du monde d'endurance. Et évidemment, parmi les pilotes en piste, le Sartois Alexis Négrier qui reste sur une série de belles performances, Maxime.
3: Après son beau podium l'an passé en Superstock, il a terminé également deuxième des 24 heures du Mans 2026 dans la catégorie production.
4: C'était une très belle édition, on avait la météo qui était présente, donc déjà ça c'était un bon point. Le podium qui fait plaisir à la clé et surtout qu'on jouait la gagne toute la course, donc franchement je suis vraiment content de cette édition.
3: Il a d'une certaine façon inauguré le podium, des productions, des motos et un style de pilotage bien différent.
4: Donc nous on a des relais que de 30 minutes, donc on change les réservoirs à chaque relais. On peut rouler peut-être un peu plus vite. C'est vrai que c'est un gros challenge, surtout la nuit où on a besoin de se reposer. Donc nous, on a adopté la stratégie de doubler les relais.
3: Ce ne sera pas le cas à Spa, car la course est bien plus rapide, 8 heures en l'occurrence. Alexis va découvrir avec son team le Green Team 42 lycée Sainte-Claire, ce mythique circuit belge.
4: Ça me fait extrêmement plaisir de pouvoir le faire. C'est vrai que c'est un grand circuit, c'est un circuit qui est très joli. Rentrer dans ce raidillon, etc. Je pense que ça va être une bonne découverte et je pense que je vais prendre beaucoup de plaisir.
3: Le plaisir, Alexis Négrier le prend surtout en endurance cette année car le Superbike est mis de côté. Le championnat de France ne peut se faire intégralement par manque de financement.
4: C'est une année où on a un peu sacrifié le championnat de France et un peu misé sur l'endurance. Pour essayer de se faire repérer.
3: Par des grosses marques, par des teams de la catégorie Formula EWC, catégorie reine de l'endurance moto. Mais il va falloir du temps.
4: Pour l'instant, ça tape pas vraiment à la porte. On va voir dans les années à suivre si ça commence ou pas, mais pour l'instant, pas du tout.
3: À même pas 20 ans, il a quand même le temps de voir venir. Mais Alexis Négrier est un gros potentiel de la moto sartoise et française, notamment en endurance. On espère pour lui un avenir radieux.
0: Ouais, un espoir partagé. On va rajouter deux roues pour le rendez-vous de 100%. Sport 18h en direct ici même avec vous Maxime Bonhomé. Arnold de Robin répondra à la question comment ça se passe une semaine au Mans aux 24 heures du Mans. Plafard sur deux, rendez-vous à suivre. Simon Péverelli dans un instant à tester pour nous. L'élastique à musique et puis ce week-end il y aura également la fête des jardiniers. Quel programme, Barbara de Nicolaï sera avec nous en direct à 8h48.
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0: J'ai testé pour vous les bons plans, le rendez-vous des bons plans, des recommandations pratiques, des activités, des nouveautés que Simon Péverelli parcourt la Sarthe chaque jour pour nous et donc nous rapporte au micro d'ici même. Aujourd'hui, Simon, un lieu sympa pour apprendre à jouer de la musique.
8: Oui, l'Élastique à musique au Mans, association fondée en 1980 qui propose des ateliers et des cours de musique pour tous les niveaux. En ce moment et jusqu'au 8 juin, vous pouvez venir y découvrir gratuitement les différents instruments proposés. Mais comment ça se passe? À quoi ressemble ce lieu? Aujourd'hui, j'ai testé pour vous l'Élastique à musique, direction le 14 rue du Père Mersenne devant un bâtiment blanc et vitré. Un indice m'indique que je suis au bon endroit, un panneau avec une grande note de musique. J'ouvre la porte et rentre à l'intérieur.
9: Bonjour, bienvenue
10: à l'Élastique à musique.
8: Un trio m'accueille, Nathalie, directrice des lieux, Florence, coordinatrice pédagogique, et Gabrielle, professeur de piano et de MAO, musique assistée par ordinateur. Au total, ils sont une quinzaine de professeurs pour une liste d'instruments particulièrement variés.
10: Oui, il y a une grande variété. On a des cours assez classiques, piano, guitare, basse, batterie, violon, trombone, saxophone, trompette.
8: Et encore bien d'autres. Cette diversité, c'est une grande force parce que l'équipe pédagogique met en place des projets communs entre tous les élèves. Il y a même des ateliers pour le chant, ce qui ne ferait pas de mal à certains dans cette radio. La force du lieu, c'est l'esprit collectif.
10: Donc l'idée, quand on fait de la musique, c'est de ne pas s'enfermer tout seul avec soi-même ou que avec son professeur. C'est pouvoir échanger avec d'autres personnes.
6: Pour mieux apprendre et se motiver à plusieurs, peu importe les différences de niveau, c'est une manière enrichissante d'apprendre, surtout que Gabriel et les différents professeurs font les choses petit à petit.
11: Le premier cours, c'est une rencontre. On fait le point sur le niveau. Généralement, je demande toujours de jouer un petit quelque chose pour ceux qui ont déjà un petit bagage. Ça me permet un peu de situer là où l'élève en est.
6: Avant d'adapter par la suite le programme, il est l'heure pour moi d'essayer quelques instruments. Je démarre par mon instrument fétiche, le piano. Bon, ok, évidemment, ça c'est pas moi, voici plutôt mon vrai niveau. Voilà, beaucoup moins glorieux, mais c'est pas grave. Deuxième étape, la batterie.
0: C'est mieux.
6: Je m'en sors pas si mal, ouais, ça va.
0: Bien,
6: et puis,

0: Marine et Escrow. Il y a toujours une belle destination à prendre en Sarthe, c'est celle d'un château, surtout quand il y a une fête des jardiniers. Le Lune nous accueille ce week-end, Barbara de Nicolaï, bonjour.
1: Bonjour Bruno.
0: Ravi de vous retrouver, effectivement, Château du Lude accueille ce week-end, nous accueille aussi pour la 32e édition déjà de la fête des jardiniers, les 6 et 7 juin. Barbara Nicolaï, comment se présente cette édition 2026 ?
1: Mais écoutez, très bien, parce que le temps est plus frais, il a plu, la terre est fraîche, c'est le temps idéal pour le jardinier.
0: Oui,
1: donc, je trouve que voilà, ça c'est un cadeau du ciel.
0: Je n'oublie pas, Barbara Nicolaï, de poser la question essentielle, parce qu'on n'est finalement jamais en terrain ou jardin assez conquis. L'esprit de la fête des jardiniers, avec Issimène d'ailleurs, on est partenaire avec vous. Quel est-il cet esprit ?
1: Mais l'esprit, c'est surtout de pouvoir apprendre.
0: Oui.
1: C'est ce qui a fait l'ADN de notre fête des jardiniers. Ce sont les ateliers de jardinage pour apprendre les bonnes techniques. Et cette année, ben, on n'y coupe pas. On a toujours notre spécialiste de la taille des arbustes. On a un atelier sur l'herboristerie.
0: Oui.
1: On a un atelier, on a plusieurs ateliers pour les enfants, pour que les enfants apprennent les joies du jardin. Et autour de ça, évidemment, un grand groupe d'exposants, de horticulteurs et pépiniéristes, avec ce que vraiment je souhaitais, c'est-à-dire la plus grande diversité de végétaux qu'on peut proposer à cette saison.
0: Il faut cultiver quelque part sa curiosité. Autrement dit, aller discuter avec tous les exposants. Pas hésiter à poser les questions à Barbara Nicolaï.
1: Oui, et c'est aussi leur disponibilité que j'apprécie. Parce qu'ils ont le temps. Alors évidemment, si on vient le dimanche à 3h de l'après-midi, là, il y a du monde, c'est plus difficile.
0: Ouais.
1: Mais le samedi, le dimanche matin, on a vraiment le temps de discuter avec les exposants, qui sont tous des professionnels, qui sont des producteurs de plantes. Donc, ils connaissent leur métier, ils connaissent leur collection. Si on vous parle des iris, si on vous parle des rosiers, si on vous parle des agrumes, parce que vous savez que maintenant, vous pouvez planter des agrumes dans votre jardin.
0: Ouais.
1: Avec le réchauffement climatique, vous pouvez y aller. Donc, il y a vraiment des bons conseils à prendre auprès d'eux.
0: 10h, 19h, c'est l'occasion de le rappeler pour les créneaux horaires, en effet. Allez, en 15 secondes.
1: Est-ce que vous savez,
0: oui, allez-y,
1: Bruno, est-ce que vous savez où est le château du Lude ?
0: Vous allez me le dire. Alors oui, moi je sais où, mais alors si vous me posez cette question, c'est parce que vous avez envie de passer un message. Alors quel est ce message ?
1: Non, c'était un test.

0: c'était un test, mais le Lude est à 40 km au sud du Mans. On est pile entre Le Mans et Tours, et voilà, dans la vallée du Loir.
1: Je pensais que vous alliez me parler de la douceur angevine, mais quelque part aussi qui peut vous toucher en descendant au Lude.
0: Oui, à la limite, parce que le Loir fait la limite.
1: Absolument.
0: Oui.
1: Et il y a la photo aussi ce matin sur la page Facebook Isimène du parc, comme on l'a vu également en regardant France 3 Pays de la Loire, c'est toujours remarquable. Le prix redouté également sera remis ce week-end. Barbara Nicolas, le temps va nous rattraper. Que le succès vous accompagne. Beaucoup de fleurs, de sourires et de soleil pour ce week-end.
0: Merci Bruno.
1: Et naturellement, ne manquez pas la fête des jardiniers, 32e édition, Château du Lude dans le sud Sarthe. Dans un instant, le docteur Kierzek au rendez-vous après Supertramp. Voici Dreamer.

0: Ici matin, avec vous, vous souvenez de cette chanson-là? Si, si, du groupe qui l'a interprétée. Supertramp, bien sûr, avec Dreamer. Si, si, parce que votre cerveau se souvient de plein de belles choses, c'est clair. Et si l'on en parle, c'est parce que justement, c'est le thème de cette consultation matinale du jour avec le docteur Kierzek. Des conseils pour ralentir le vieillissement du cerveau. Bonjour, docteur.
1: Bonjour à toutes et à tous. Et oui, notre meilleur allié pour bien vieillir, d'abord, c'est le cerveau. Et bonne nouvelle pour le garder jeune, pas besoin de médicaments miracles ni de régime draconien. C'est la BBC qui a sorti un article récemment qui liste 3 défis simples, gratuits et surtout agréables pour ralentir le vieillissement cérébral. Alors, prêt à muscler vos neurones sans vous en rendre compte? Premier défi, devenez un aventurier du quotidien. Vous avez remarqué que ces chauffeurs de taxi, et l'article parle de ces chauffeurs de taxi londoniens, qu'ils apprennent par cœur un labyrinthe de 25 000 rues et qu'ils ont la zone dédiée à la mémoire spatiale dans leur cerveau, qui est plus développée que la moyenne. Ça s'appelle l'hippocampe. Et surtout, ils présentent l'un des taux les plus bas de mortalité liés à Alzheimer. Tout simplement parce que leur cerveau travaille en permanence pour s'orienter. Alors, pas besoin de devenir chauffeur de taxi à Londres, mais laissez tomber le GPS de temps en temps. Partez sans itinéraire, mémorisez un nouveau chemin, faites une petite randonnée ou encore mieux, lancez-vous dans la course d'orientation. Deuxième défi, cultivez les liens sociaux. On a longtemps pensé que la solitude était juste triste, mais on sait en plus qu'elle est toxique pour le cerveau. Une étude a montré que les personnes les moins actives socialement développent une démence 5 ans plus tôt que les plus connectées. A l'inverse, avoir un confident, débattre, partager ses idées, ça fait travailler votre mémoire, votre langage, votre capacité à anticiper. Bref, les conversations protègent le cerveau et ça protège contre le stress et l'inflammation.
0: Donc on bouge sans GPS. Un, on discute. Deux, troisième défi,
1: c'est peut-être mon préféré, l'apprentissage tout au long de la vie. Pas besoin de reprendre une thèse de physique ou de médecine d'ailleurs. L'idée, c'est de rester curieux, de faire des choses nouvelles. Ça peut être le jardinage, planter, semer, observer les cycles. Ça a démontré des bienfaits spectaculaires sur la préservation cognitive, sur ce qu'on garde dans la tête. Mais ça peut aussi être lire un chapitre, en discuter avec quelqu'un, rejoindre un club de lecture, apprendre quelques mots d'une nouvelle langue ou s'inscrire à un atelier créatif. Ce qui compte, c'est la nouveauté et ça permet la neuroplasticité cérébrale. En résumé, mes chers auditeurs, bougez sans GPS, parlez avec passion, apprenez avec curiosité. Votre cerveau va vous remercier et vous n'aurez même pas l'impression de faire des efforts. Allez, c'est quoi votre premier défi aujourd'hui? On s'y met d'ici là, portez-vous bien.
0: Ah ben justement, c'est peut-être de bouger sans GPS. C'est les 3 défis pour ralentir le vieillissement du cerveau. J'ai l'impression, en lançant le sujet, d'avoir tout à l'heure mangé un mot, comme l'on dit couramment. Demain, il sera question d'orthoptie avec le docteur Kierzek. Voilà, l'heure est venue de vous remercier. Merci d'avoir été très nombreux à nous appeler, à nous laisser des messages ce matin. À toutes et tous, quel que soit le programme, passez tout simplement une belle journée et portez-vous bien.
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0: Nous y voici, nous y voilà, Lilian Bro, bonjour, rebonjour cher Lilian.
9: Rebonjour Bruno, je peux vous dire bonne fête.
0: Bonne fête, oui.
9: Non, ce n'est pas la Saint-Bruno, c'est la fête de la radio aujourd'hui et demain.
0: C'est la fête de la radio.
9: Oui. Oh,
0: t'as, c'est génial, la fête de la radio. Mais finalement, qu'est-ce que c'est bien la radio? C'est vrai que ça nous accompagne au quotidien, les temps changent, les techniques de communication évoluent, mais ça n'empêche, la radio reste la radio.
9: Et c'est le thème qu'on va aborder pendant une heure avec Éric Lucas qui a créé 2 radios associatives en Sarthe. Il est aussi délégué au syndicat national des radios libres. Quelle est votre émission radio préférée? Une émission qui vous a marqué tout au long de votre vie? Vous pourrez nous appeler pendant l'heure 02 43 29 10 10. Vous, Christelle, Bruno, est-ce qu'il y a des émissions qui vous ont marqué dans votre vie?
0: Alors, quand, en radio locale?
9: Ah, peu importe.
0: Alors moi, je serais tenté de dire, sans vouloir répondre à côté de votre question, le phénomène de la légalisation de l'occupation de la bande FM dans les années 80, quand même.
9: Ouais, 80,
0: et à l'époque,
9: ouais.
0: En fait, si, oui, on y a fait allusion à pas très très longtemps, c'était dans les années 80, une radio qui n'existe plus, donc on peut le dire, West FM, mm-hmm. Et en soirée, il y avait le Hit Parade de Jérôme Lavigne, que beaucoup ont connu en tant que DJ du Shadok. Hit Parade. Ça fait drôle, hein, de dire ça avec les jingles de Yannick Chevalier. Ça parlera beaucoup à Fabien Aubry s'il nous écoute. Ça, franchement, de Laurent Barre.
9: Et Christelle, peut-être
2: un peu plus tard, Doc Eddie Fool, la Libre Antenne, c'était les premières réactions d'interactivité.
9: De Libre Antenne.
2: Voilà. Ouais.
9: Super. Bah voilà, ça va être le thème de l'émission.
2: Et puis Arthur aussi, sur les débuts d'Arthur sur Fun Radio, hein, pour ne pas le citer. Mais voilà.
0: Qui s'est fait aussi au début.
2: Oui, puis le nom de certaines radios associatives. Là, Radio Golfe d'Amour entre Marseille et La Ciotat, ça fait rêver quand même.
9: J'irai écouter les replays.
2: Ouais.
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9: Merci Bruno Vandestick, belle matinée à vous tout de même et belle matinée à vous qui nous écoutez. Il est 9h. Les infos, c'est avec vous, Christelle Caillot. Une journée de lutte contre les incendies de forêt en Sarthe.
2: Oui, la lutte contre les incendies, c'est l'affaire de tous. Et c'est le message qu'ont voulu faire passer les pompiers et le préfet de la Sarthe hier en lançant la campagne annuelle de lutte contre les feux de forêt. Rappelons que 90% des incendies sont d'origine humaine. Une simulation de feux de forêt est organisée hier à Jupille, en plein cœur de la forêt de Bercé. L'occasion pour les professionnels de présenter et de tester les différents dispositifs de lutte contre les incendies. Et pour la première fois dans notre département, il y a eu un nouveau dispositif d'alerte déployé par la préfecture. Un SMS alerte feu de forêt a été envoyé à toutes les personnes qui se trouvaient dans le périmètre de sécurité. Sébastien Jallet, le préfet de la Sarthe.
6: En situation de danger ou de crise, nous pouvons adresser un message SMS sur tous les téléphones présents sur un périmètre donné. Par exemple, sur un feu de forêt avec nécessité d'évacuer le massif forestier. Pour toutes les personnes s'y trouvant, on peut adresser ce message à toute personne présente pour qu'elle ait l'information et puisse quitter les lieux immédiatement. Ça peut être sur toute situation de crise naturelle ou industrielle. On pense à un feu de forêt, une inondation, un accident dans une usine par exemple, avec un besoin soit d'évacuation, soit de confinement. En tout cas, des recommandations et des prescriptions à adresser à la population. Et avec ce système FRL, on peut maintenant s'adresser à tous les téléphones qui bornent sur un secteur donné, seront contactés par ce message de la préfecture.
2: Sébastien Jallet, le préfet de la Sarthe, c'est la première fois que ce dispositif a été testé dans notre département. Cette journée de lutte contre les incendies, cette campagne annuelle et cet exercice sont à retrouver dans l'info d'ici de ce matin sur ici.fr. Un incendie grandeur réelle, cette fois, qui a détruit 6000 mètres carrés de bâtiments industriels. C'était au Lude, dans le sud du département, hier matin. Le feu a pris dans les locaux de Tancogne, une entreprise qui fabrique des pièces mécaniques pour l'aéronautique. Une centaine de pompiers, 45 engins ont été mobilisés pour venir à bout d'un épais nuage de fumée qui s'est dégagé du bâtiment. Pas de blessés, mais des dégâts matériels très importants. L'outil de production est détruit, l'usine est en partie à l'arrêt et les salariés au chômage technique. Là aussi, les images sont à revoir sur notre site internet. À la page sociale, 25 cheminots ont obtenu gain de cause hier devant le Conseil des Prud'hommes au Mans après la condamnation de la SNCF pour atteinte caractérisée au droit de grève. La compagnie ferroviaire est reconnue coupable d'avoir effectué des retenues sur salaire au moment de mouvements sociaux. C'était en novembre 2024 et février 2025. Elle est condamnée à leur verser à chacun 200 euros de dommages d'intérêt et 800 euros pour le remboursement des frais de justice.
9: Il reste encore des places pour les 24 heures à quelques jours du début de la semaine de la course.
2: Des places d'hébergement. Les hôtels sont quasiment pleins, mais il reste effectivement encore quelques nuitées dans les gîtes et chez les particuliers. Des réservations en légère baisse, nous disait Aline Coiffard, la vice-présidente de l'UMI, l'Union des métiers de l'industrie hôtelière en Sarthe et directrice de l'hôtel de la Pommerée au Mans. Elle était notre invitée ce matin. Cette année, les fans jouent la sécurité.
10: Les hôtels sont complets pour la semaine de l'événement, pas ce week-end a priori, d'une manière générale. Alors, on ne peut pas dire une baisse sur la semaine, mais sur le week-end à l'abord effectivement de dimanche, oui. Une différence par rapport aux autres années. Ah, qui n'est pas venu, je pense que c'est d'une manière générale. Je pense que là, c'est à la fois sur les sur ceux qui sont au cœur de l'événement, hein, tous ceux qui sont son support, dans la course, tous les prestataires, mais aussi, sans aucun doute, quelques visiteurs. On a quand même des étrangers qui ont nettement réduit effectivement les budgets, ça c'est un constat. Mais on a aussi évidemment des gens du territoire. Hein. On est sur les professionnels, on est sur les teams, on est sur tous les prestataires, où là on est sur une année de sécurité.
2: Adeline Coiffard, la vice-présidente de l'UMI, l'Union des métiers de l'industrie hôtelière en Sarthe, était notre invitée. Son interview est à retrouver dans son intégralité sur ici.fr. La Banque alimentaire de la Sarthe déménage et agrandit son atelier de transformation de fruits et légumes. D'ici la fin de l'année, la structure va agrandir ses locaux. Elle se trouve au niveau de la Patte d'Oie d'Allonne, près du Mans, et va changer la configuration du site qui sera plus fonctionnel en évitant les étages. Ce déménagement et cette montée en gamme représentent un investissement de 65 500 euros. Les locaux sont à retrouver en images là aussi sur ici.fr. Félicitations à nos boulangers sartois. Hein. Simon Péverelli nous parlait du pain au chocolat et de la chocolatine sur l'appellation de cette petite viennoiserie. Eh bien, figurez-vous que la boulangerie du père Pimpin au Mans a fini 3e du concours national du meilleur croissant au beurre. Les résultats sont tombés hier après 3 jours de compétition. La photo de la fin du concours est à voir sur notre site internet. Julien Marsal, le boulanger du père Pimpin, est installé boulevard de Morieux. 9h05, la météo, on garde le parapluie.
9: C'est ça, il fait actuellement 14 degrés au Mans et ça va progressivement grimper dans la matinée pour arriver à la maximale du jour. 19 degrés pour tout le Sud-Sarthe, minimale à 16 degrés en revanche pour le Nord-Sarthe, secteur mammaire, secteur qui aura peut-être de l'orage courant de l'après-midi pour le reste de la Sarthe. Météo France prévoit quelques averses alternées par des éclaircies, mais beaucoup de vent aussi tout au long de la journée. Toutes ces précipitations se calmeront dans la soirée. Ce week-end, normalement, il fera un peu plus beau. Si vous êtes sur la route actuellement, que vous nous écoutez en voiture, il y a beaucoup de ralentissements dans le secteur de Pontlieu, dans le sud du Mans. C'est le cas également si vous vous rendez à Allonne, hein, si vous allez au travail. Également sur la Rocade, quand vous arrivez sur le rond-point côté Ivry-l'Évêque et au nord du Mans, un ralentissement aussi signalé sur l'avenue. Je vais vous le dire, ça va arriver tout de suite sur l'avenue Rhin et Danube. Merci de nous écouter. Si vous rencontrez un problème sur la route, vous pouvez nous le signaler 02 43 29 10 10. Le retour de l'info, c'est à 10h avec vous, Christelle.
2: À tout à l'heure.
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9: Merci d'avoir choisi Simène pour vous accompagner en ce jeudi 4 juin. Il est 9h06, bientôt 7. Un peu de musique pour commencer cette émission. On écoute Julie Pietri. Oh.

0: Julie Pietri sur votre radio Ici Mène. Ève, lève-toi, merci de nous écouter. Il est 9h10.
1: Ici Mène, Lilian Bro, bienvenue chez vous.
0: Ce 4 juin, nous célébrons la fête de la radio, ça dure jusqu'à demain. Donc là, vous écoutez Ici Mène, mais tout au long de votre vie, il y a sûrement des émissions qui vous ont marqué, qui vous rappellent des moments de vie, des rendez-vous que vous attendiez chaque jour. Quelles émissions radio vous ont marqué? 02 43 29 10 10 pour nous partager vos souvenirs et pour aborder ce vaste sujet qu'est la radio. Notre expert ce matin, c'est Eric Lucas. Bonjour Eric.
2: Bonjour.
0: Donc vous avez plein de casquettes, donc je vais en citer que deux pour le moment. Vous êtes le créateur de Radio Alpes-Mancelles et de fréquencier de radio associative sartoise. Et en plus de ça, vous êtes délégué du syndicat national des radios libres, on l'appelle le SNRL, chargé de l'éducation aux médias et de la jeunesse. Mais commençons par le commencement, Eric. À la base, vous êtes professeur d'histoire géo. Comment vous vivez la libération de la bande FM en 80 et à quel moment vous avez le déclic de créer une radio?
2: Alors la radio d'abord, ça fonctionne aussi avec la passion. Moi j'étais consommateur de radio, comme beaucoup d'auditrices et auditeurs vont sûrement aujourd'hui en témoigner. J'ai des souvenirs d'émissions qui m'ont fortement marqué, évidemment Salut les copains, Dans le vent, et puis la tribune de l'histoire, et puis Jacques Chancel, et puis plein d'autres, voilà. Et puis il y a eu la vague des radios pirates, et d'un seul coup moi j'ai basculé de celui qui consommait la radio, on va dire avec amour de la radio, avec ce côté affectif lié à la radio, j'ai basculé avec plein d'autres dans le fait de faire soi-même de la radio, parce que la radio c'est un moyen pour tout le monde de pouvoir s'exprimer. Et quand on a créé les radios ici en Sarthe, et là je pense à l'ensemble de mes collègues de la Fédération des radios associatives Maine-Anjou, hein, un peu partout sur la Sarthe, lorsqu'on a créé ces radios, il s'agissait bien de donner la possibilité aux gens du terroir, aux gens du territoire, de pouvoir s'exprimer, quel qu'il soit, et non plus d'avoir une idée un peu élitiste du droit à s'exprimer. Alors en quoi il y a un lien avec l'éducation? Moi, je résume toujours en disant que je crois en deux grandes choses à travers mon expérience de vie. C'est l'éducation, d'abord l'éducation, et ensuite la radio, et la radio a à voir avec l'éducation.
0: Et justement, on y vient parce qu'en 91, vous mettez davantage de liens entre votre métier professeur et votre passion radio. Vous créez Fréquencier à Ciel-Guillaume dans la cité scolaire Paul Scarron, une radio associative donc en milieu scolaire, un sacré pari.
2: Oui, c'était un gros pari. J'avais découvert la force de la radio à l'époque, à Radio Alpes-Mancelles, parce que j'avais vu des élèves qui étaient en difficulté à l'école et qui se retrouvaient d'un seul coup en radio, et d'un seul coup ils étaient à l'aise, ils avaient envie de rencontrer des gens, ils souriaient, etc. Ce qu'ils faisaient pas à l'école, c'est-à-dire que l'école n'avait pas été capable de les accueillir en fonction de leur handicap, de leurs difficultés, et d'un seul coup ils se trouvaient dans un bain favorable. Là, je me suis dit, mais attention, là, il y a un outil formidable. Et donc, ça a amené en fait en 91, effectivement, à lancer Fréquencier, installé directement dans la cité scolaire, lycée-collège, à Ciel-Guillaume, et pour pouvoir développer des approches de programmes avec l'outil radiophonique, des choses assez incroyables. Par exemple, on avait transformé à l'époque Bel Ami, le roman de Maupassant, en feuilleton radiophonique.
0: Génial.
2: Ça a bien disparu, ça, maintenant, le feuilleton radiophonique. Et je me souviens avoir fait le jour de la mort de François Mitterrand, donc en janvier 96, avec des élèves d'une classe en difficulté, et ils ont fait toute la journée à récupérer les dépêches de l'agence France Presse pour dire voilà comment les différentes personnalités dans les différents pays ont réagi. Et à la fin de la journée, mon constat, ça avait été de dire, ils ont progressé sur une chose. Ils savent comment passer du style direct au style indirect. Et c'était déjà ça de gagné.
0: Est-ce que ça apprend à des jeunes, la radio?
2: Alors, ça apprend d'abord à aller vers les autres, à se parler. Et ça, peut-être qu'on en parlera plus tard, parce que c'est aujourd'hui un drame dans notre société, le fait qu'on ne se parle plus, parce que on a d'autres outils qui ont remplacé en fait les échanges. D'abord, ça permet d'aller vers l'autre, ça permet de parler, ça permet d'amener aussi de l'émotion. Il n'y a pas que les mots. Et la radio, ça apprend à chercher, à classer, à privilégier une information, un aspect plutôt qu'un autre, à chercher comment intéresser les gens, comment ne pas non plus les lasser d'une façon ou d'une autre, ou les braquer. La radio, c'est une merveilleuse école pour pour aller vers le vivre ensemble, toutes générations confondues.
0: Et on va en parler pendant une heure avec vous, Éric Lucas. Vous êtes délégué du Syndicat National des Radios Libres et vous êtes notre expert radio ce matin. À l'occasion de la fête de la radio, notre émission de témoignage porte sur l'évolution de la radio au sens large, mais vous pouvez aussi nous appeler 02 43 29 10 10 pour nous témoigner de vos émissions préférées. Pour l'instant, musique avec la nouveauté de Charles Doré.

0: Famille ou pas famille, la nouveauté de Charles Doré pour vous sur Ici Mène.
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0: La diversité et le pluralisme du paysage radiophonique français, c'est le deuxième thème de cette émission. Toujours avec vous, Éric Lucas, notre expert du jour. Je le rappelle, vous êtes délégué au syndicat national des radios libres. Vous êtes notre expert ce matin pour notre émission spéciale Fête de la radio. Alors en France, il existe des radios de contenu comme la nôtre, ici même, mais ça peut être aussi des radios nationales, les radios musicales, les radios associatives qui font contenu, musique, des initiatives également. On a la chance en France d'avoir un paysage radiophonique super large, Éric.
3: Alors, défaut de l'ancien prof d'histoire.
0: Oui.
3: Je remets en perspective en fait hein, sur l'histoire de la radio puisqu'on n'est pas loin. On démarre avec quelque chose qui est uniquement militaire au moment de la Première Guerre mondiale. Mm-hmm. Puis les radios privées qui arrivent, les premiers journaux qui arrivent vers 1927. Voilà. On a la période de la guerre où on s'aperçoit que la radio a une forte puissance, que ce soit du côté propagandiste allemand ou évidemment Charles de Gaulle et la BBC et Radio Brazzaville. Ensuite, on a tellement conscience que c'est fort, que c'est le monopole, c'est-à-dire qu'il n'y a que l'État qui a le droit de faire des radios. Après, pour détourner cette loi, on a des radios dites périphériques, c'est-à-dire qui sont autour de la France, Europe en Sarre, Monte-Carlo, Monaco, etc. etc. Ensuite, on a le combat des radios pirates. Et puis en 81, donc comme l'avait promis François Mitterrand, c'est la libéralisation des ondes et donc la possibilité dès 82 de voir apparaître les premières radios locales. Puis se sépare ensuite dans les années 80 deux courants. Le courant des radios associatives non commerciales qui se présentent d'abord comme des radios locales d'intérêt local et puis des radios plus commerciales qui s'orientent vers des courants musicaux très très typés. Fun ne fait pas ce que fait Skyrock, ce que fait Energy, etc. Et les radios locales elles-mêmes ne font pas forcément les mêmes choses selon les territoires où elles se trouvent, si elles sont en ville ou en zone rurale. Et aujourd'hui, on a une diversité phénoménale en France. Hein. On a un des plus beaux paysages radiophoniques, puisqu'on a à la fois les radios de service public que vous représentez ici fort bien à Ici Mène, et avec également leurs radios nationales, ouais. Culture, musique, France Inter, etc. On a les radios dites commerciales, privées, avec des grands réseaux nationaux. Bon, on connaît les principaux, genre Nostalgie, etc. Des radios commerciales locales qui se développent beaucoup, et je pense à nos amis, nos collègues de Sweet FM, par
0: oui,
3: exemple,
0: hein,
3: qui ont réussi à partir des gens qui sont partis de la radio associative de l'affaire des Bernards, et qui ont développé aujourd'hui un énorme réseau, et puis qui sont plus...
4: Pas trop quand même, ça reste les concurrents.
3: Mais bon, fort sympathique, c'est la fête de la radio.
4: Oui, évidemment. Ah,
3: nous sommes tous frères. et sœurs. Donc voilà. Et puis, on a aujourd'hui d'autres familles qui apparaissent. Ce sont les gens qui sont dans les web radios, les gens qui sont sur le podcast. Donc se perce ce
0: et
3: paysage.
0: Twitch, ça peut aussi rejoindre un peu le côté radio. Mais on y reviendra plus tard dans l'heure.
3: Et on s'aperçoit même d'une chose, et nous on l'a vérifié, et c'était dit hier dans un colloque qui avait lieu à l'Assemblée nationale, c'est que quand on consulte les podcasts qui sont revus après des émissions, on s'aperçoit qu'il y a parfois plus de consultations des émissions de radio lorsqu'elles sont passées par Twitch et YouTube que lorsqu'elles sont écoutées en audio. Étonnant.
0: Et ça, on va y venir dans l'heure. On est aussi sur une émission témoignage, une émission où on se rappelle nos souvenirs et nous sommes en ligne avec Daniel. Bonjour Daniel.
5: Bonjour.
0: Alors vous, est-ce qu'il y a des émissions que vous gardez en tête, peu importe l'époque? Normalement, Éric Lucas m'a dit hors antenne qu'il avait toutes les références. Alors allez-y, on vous écoute. Ah.
5: J'espère pouvoir répondre à certaines de mes questions. Alors, pour moi, qui suis une vieille dame, la radio, ça commence dans les années 60, en fait. Et on n'écoutait pas la radio, on écoutait le poste. Avec, il était branché, il était assez gros, il n'y avait pas... J'ai eu mon premier transistor à 12-13 ans, à peu près, quoi. Et après, bon, c'était le mien, donc j'écoutais ce que je voulais. Mais mon premier contact, c'est bizarre, c'est ce qu'on appelait Paris Inter, je crois. Et c'était le jeudi après-midi. C'était des histoires racontées par Marianne Oswald et Michel Pollack. Et c'était Marianne Oswald avait une voix très très particulière. Moi j'adorais écouter ça. Le deuxième contact, c'était à l'école en fait, parce qu'à l'école primaire, une fois par semaine, la maîtresse nous disait de nous asseoir. on posait les porte-plumes et on écoutait religieusement pendant une heure l'histoire d'une œuvre musicale. Alors c'était Une nuit sur le Mont Chauve, La danse macabre, enfin, ou des choses plus gaies, mais ça m'a formée, moi, musicalement, et je trouvais que c'était un moment magique à l'école. Et puis alors après, bah, il y a eu la famille du raton. Hein. À 8h, avant de se coucher, on écoutait la famille du raton. On écoutait sur le banc. On écoutait les jeux aussi, qui tout double, et puis le personnage mystérieux. Et moi, j'y ai joué au Cirque Pinder. Mon frère aussi, il avait même gagné la bicyclette, si je me souviens bien.
0: Beaucoup de souvenirs, en tout cas Daniel, on doit poursuivre. Mais ça fait déjà pas mal de références sur lesquelles on peut rebondir avec vous, Eric.
3: Oui, alors je vais en prendre quelques-unes. La famille du raton, par exemple, c'est le type même du feuilleton radiophonique qui avait démarré avant la guerre, qui a repris après et qui a duré, où on suivait en fait une famille tous les jours. Et peut-être que votre auditrice se rappelle d'autres feuilletons. Je pense par exemple à L'homme à la voiture rouge à l'époque sur Radio Luxembourg. La cité sur le banc, c'est là qu'on retrouvait Raymond Souplex, qui est devenu plus tard l'acteur des 5 dernières minutes. On a Qui tout double, évidemment, qui a été repris récemment aussi par une des radios périphériques. Et c'était Zappy Max, à l'époque, qui était le grand animateur de cette émission. Et ça marque plutôt les années 50 et la fin des années 50. Et la révolution arrive en 55 avec Europe 1, qui amène un ton tout nouveau en fait sur la radio, et avec le jazz, avec je prends des gens comme Franck Thénault par exemple, et puis derrière arrive la vague yéyé, le fameux Salut les copains, et exactement comme le disait tout de suite votre auditrice, beaucoup de gens de cette génération qui avaient entre 10 et 15 ans dans les années 60 ont voulu avoir leur poste transistor, le transistor, c'est-à-dire le poste qui se déplace, parce que le gros poste qu'on avait en famille sur la cheminée dans les années 30 et dans les années 40 et qu'on écoutait en famille parce qu'il n'y avait pas la télé le soir à 19h30 quand il y avait les infos, et ben tous les gamins voulaient, à partir du moment où le transistor était inventé, avoir leur petit poste. Et moi, je l'ai eu pour ma communion, vous voyez, c'est horrible.
0: Cette histoire de la radio, Eric, on va continuer de la poursuivre dans quelques minutes.
3: Mais c'était phénoménal, en fait, d'avoir son poste de radio, c'est-à-dire ce n'était plus une écoute familiale, mais individuelle dans les familles.
0: Ouais, et là, forcément, on personnalise nos goûts, nos émissions, on fait le choix, et on fait le choix d'écouter de la musique pour le moment sur Essimène. Et on se retrouve dans quelques minutes, Paolo Conte. Mais vous aussi, vous pouvez nous appeler tout comme Daniel, 02 43 29 10 10.
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0: sympa. Paolo Conte sur Issimène, il est 9h30.
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0: Notre émission spéciale Fête de la radio continue avec notre expert Éric Lucas, délégué au syndicat national des radios libres. Quelles sont les forces spécifiques du média radio, la magie de la radio, la force éducative de la radio? On en parle pendant ce plateau. Donc on dit souvent la magie de la radio. Éric, qu'est-ce qui la rend magique selon vous?
3: Ce qui la rend magique, c'est qu'il n'y a pas l'image. Ouais. C'est-à-dire c'est la voix qui fait tout. Et les animateurs radio travaillent, cultivent leur voix. Parce qu'ils savent que la façon dont ils vont parler aux gens, ça va jouer sur la façon dont ils vont être finalement reçus, sécurisant, inquiétant, enjôleur, voilà. Chacun choisit finalement son rôle, et à l'autre bout, on s'imagine qui est en train de parler. Ouais. Et c'est très étonnant toujours de découvrir la tête de la personne qui parlait, parce que souvent ça correspond pas du tout à ce qu'on avait imaginé. Or, ce qui compte dans la radio, c'est l'imaginaire. Et quand on vous décrit quelque chose, quand on vous raconte une histoire, quand on a, comme on dit aujourd'hui, une story qui passe uniquement par la voix, eh bien, on se laisse guider, on se laisse engeler par la voix. Et la magie de la radio, ce qui est très fort dans la radio, c'est que la radio, on l'écoute en faisant n'importe quoi d'autre. C'est le seul média où on n'est pas obligé d'être coincé sur un journal qu'on tient, qu'on n'est pas coincé sur un écran qu'on va regarder en permanence. On peut couper ses courgettes, conduire sa voiture ou bricoler dans son atelier, tout en écoutant la radio.
0: Et on voit aussi dans la force des podcasts. En fait, les podcasts, ça fonctionne autant parce qu'on est dans le même principe. J'en profite pour vous poser la question de la radio filmée. Éric, vous en pensez quoi?
3: Alors, j'ai longtemps, à travers ce que je viens de dire, été très très réticent sur la radio filmée, parce que justement, il y a une spécificité du média radio, mais aujourd'hui, on ne peut pas aller contre les évolutions. Aujourd'hui, un très large public a envie et besoin d'images pour s'y retrouver. Donc, la radio risquerait peut-être de se faire un peu harakiri si elle ne prenez pas en partie la possibilité de passer par l'image. Mais je pense qu'il faut y aller de façon très raisonnée et surtout toujours privilégier la voix, le son, la cohérence entre ce qui est dit et ce qui va arriver en illustration musicale, plutôt que l'image. Laissons à la télévision être la télévision, laissons aux influenceurs la possibilité d'être des influenceurs par l'image. Je vous dirai après ce que j'en pense, peut-être si on a le temps. Mais la radio, ayons toujours le sens de la parole, le sens du poids du mot, le sens de l'échange, le sens qu'on rentre dans l'intimité des gens, ce qui fait la force de la radio. Ce n'est pas un hasard si aujourd'hui 89% des Français disent que la radio est le média dans lequel ils ont le plus confiance.
0: C'est ça, j'allais conclure avec ça. Mais en fait, les audiences radio baissent toujours un peu avec le temps, hein, à la faute aux concurrences d'infos et de divertissement. Il y a de plus en plus de choix, mais ça reste le premier média de confiance des Français. Éric Lucas, on se retrouve dans quelques instants. Je le rappelle, vous êtes délégué au syndicat national des radios libres et aussi créateur de deux radios associatives en Sarthe. Pour le moment, on fait un zoom sur trois infos pratiques locales. La grande vente d'été d'Emmaüs se prépare. Oui, ce rendez-vous a lieu ce week-end au Emmaüs de la Milès. À la vente, linge, bijoux, outils de jardin, outils électroniques, mais aussi de nombreux petits meubles neufs, des meubles de marque qui seront déposés sous un barnum. Et la cerise est sur le gâteau. C'est la vente sur le thème des 24 heures du Mans. Un stand spécial livre sera sur place avec des affiches et objets des 24 heures. C'est samedi toute la journée et dimanche après-midi. Les travaux sont lancés au cabinet médical de Saint-Georges-du-Bois. Si vous avez des consultations à venir là-bas, pas d'inquiétude, rien ne change pour vous. Ces travaux vont permettre d'ici fin 2026 d'accueillir deux autres médecins et un bureau d'infirmiers. Et enfin, pour les curieux ou passionnés de collection, la foire annuelle des collectionneurs de Mamers revient ce dimanche au gymnase Godard. L'entrée est affichée à seulement 1,50€ avec un échange d'une carte souvenir. Sur place, évidemment, possibilité de se restaurer.
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0: Pendant 2 jours, on célèbre notre média grâce à la fête de la radio le 4 et 5 juin. Malgré tout, notre façon d'écouter la radio n'est plus la même qu'avant. Certaines personnes ont même quitté ce média pour s'informer ou se divertir différemment. Et on aborde ce sujet avec notre expert Eric Lucas dans 4 minutes, le temps d'écouter Jean-Louis Aubert avec Les Plages.

0: Jean-Louis Aubert sur votre radio, ici Maine, et son titre Les Plages. Merci de nous écouter, il est 9h37, on continue notre émission spéciale Fête de la radio.
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0: Éric Lucas est toujours notre invité en plateau, notre expert du jour. Il est délégué au syndicat national des radios libres et aussi le créateur de deux radios associatives sartoises. Les évolutions de la consommation de la radio changent avec le temps. Hein. Évidemment, à l'époque, les Français consommaient la radio un peu partout, un peu tout le temps, à la maison, en voiture, au travail, même sur la route des vacances. Est-ce que c'est encore le cas aujourd'hui, Éric, où les modes de consommation sont en plein changement?
3: Ça dépend des générations, c'est-à-dire que les plus âgés continuent toujours à avoir plusieurs postes dans la maison, à passer souvent d'ailleurs d'une radio à une autre, selon l'heure, selon ce qu'ils veulent. On sait toujours que les moments les plus forts d'écoute restent le matin, les matinales, hein, comme chez vous ici, mm-hmm. ou en fin de journée. Alors la fin de journée, c'est le retour en voiture du lieu de travail au domicile, et ça reste un moment très très fort. Il y a eu une époque où, par exemple, on avait une écoute très très féminine ciblée. Je pense par exemple, pour revenir sur un point d'histoire, aux émissions de Madame Soleil, de Minnie Grégoire ou de Dolto sur Inter dans les années 70, où on a ciblé particulièrement un public féminin, et ça c'était soit en milieu de matinée, soit en milieu d'après-midi. Mmh. Aujourd'hui, la question ne se pose plus, puisque le rythme de vie des femmes a évidemment changé par rapport à ce qui était le type d'époque. Aujourd'hui, eh ben, c'est le smartphone qui fait la loi. On écoute la radio sur ses écouteurs, en streaming, ou alors en podcast, beaucoup en podcast, et on sait aussi que les jeunes écoutent de moins en moins, voire presque plus du tout, la radio. Mmh. Par contre, quand on fait des ateliers d'éducation aux médias, c'est fou ce qu'ils aiment la radio, parce que ils se rendent compte d'un seul coup qu'ils peuvent parler avec plein de gens, parler aux autres, se faire écouter, se faire respecter même, et ça c'est quelque chose d'important. Oui. Donc oui, les supports évoluent, les habitudes évoluent. Mais je pense qu'il n'y a rien de perdu. La radio n'est pas un média du passé, c'est un média d'avenir si elle sait se réinventer avec les nouveaux supports, ce qu'on essaye de faire tous selon nos différents formats de radio.
0: Nous sommes aussi en ligne avec Claude, un auditeur. Bonjour Claude.
4: Bonjour Lilian, bonjour votre invité.
0: Éric, oui, bonjour. De votre côté, est-ce que vous avez changé quelque chose dans votre consommation radio à travers le temps ?
4: Ah oui, tout à fait. Parce qu'effectivement, quand vous parliez tout à l'heure des podcasts, moi, c'est plus comme ça que j'utilise la radio. Alors, il y a l'autoradio dans la voiture, qui marche toujours, voilà. Moi, c'est plutôt radio classique, mais après, c'est les podcasts. Je vais cibler des émissions dont j'ai entendu parler. En fait, il y a des réseaux comme ça entre nous, entre adultes, c'est-à-dire, on peut se donner des infos sur telle et telle émission, plutôt que d'être tout le temps à la recherche en direct de quelque chose. Donc, voilà. C'est plus de consommer de façon très, très ciblée, très précise. Et quand on est disponible pour pouvoir l'écouter. C'est plus l'émission qu'on écoute de telle heure à telle heure, enfin en tout cas pour moi, hein, c'est plus de rechercher après des choses qui nous intéressent, de grappiller sur des podcasts, des émissions différentes, enfin très très différentes en plus, voilà.
0: Mais c'est vrai que l'aspect rendez-vous, hein, le rendez-vous radio, l'émission qu'on attend le soir dans son lit par exemple, est moins d'actualité, hein, monnaie courante, ouais, pour la télé comme pour la radio. Hein.
4: Oui, parce que moi, je suis d'une génération, effectivement, qui est passée du poste central dans la maison au transistor. Et le transistor, moi, je suis un produit de poste 68 heures, on a le transistor, on se planquait dans notre chambre, on écoutait la radio le soir dans la chambre avec le transistor. Alors moi, je suis une génération qui a connu l'émission Campus de Michel Lancelot et compagnie. Donc, c'était vraiment une découverte et des espaces de liberté qui étaient absolument extraordinaires. Et qu'effectivement, je pense que ces espaces de liberté existent encore, mais les pratiques pour utiliser la radio sont complètement différentes de l'époque où on découvrait ce média-là, quoi. Il y avait quelque chose qui était vraiment une ouverture sur le monde qui était inimaginable à cette époque, quoi. On était sur des choses qui étaient beaucoup plus formatées. Donc, la radio, ça permettait de découvrir des espaces culturels, des débats, des choses absolument extraordinaires. Donc, il y a toujours ce côté-là, mais c'est beaucoup plus ciblé, c'est beaucoup plus pointu maintenant, je trouve.
0: Enfin, je vous vois hocher la tête, Éric Lucas.
3: Oui, parce que Claude vient de parler du début des années 70 avec Michel Lancelot, Campus, par exemple. Moi, j'ai en tête aussi, il disait que ça faisait voyager, je pense aux émissions de Claude Villers, qui a plus tard créé les flagrants délires sur France Inter au début des années 80, avec des proches, Louis Rego et d'autres émissions émission mythique. Et c'est vrai que ça faisait partie des rendez-vous qu'on ne ratait pas. Aujourd'hui, on sait que si on rate un rendez-vous parce que on n'est pas disponible ou autre, on pourra réécouter à tout autre moment, voire même beaucoup plus tard. Et en fait, on a des objets, des objets radiophoniques qui durent. C'est-à-dire une émission avant durait une fois. Hein, là, aujourd'hui, elle est quasiment immortelle. Mmh. On la retrouve par YouTube ou sur les sites des radios. Et ça, c'est quelque chose de formidable.
0: La radio face aux enjeux du numérique. On l'a un peu évoqué, mais on va y venir sur le prochain plateau. Pour l'instant, on marque une pause avec Cher dans un instant sur Ici Mène.
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0: The Choup Choup Song par Cher sur votre radio ici mène 9h46. Vos informations arrivent d'ici un quart d'heure. Pour le moment, on conclut notre émission spéciale Fête de la radio.
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0: Éric, Lucas, le dernier thème de cette émission, c'est la radio face aux enjeux présents du numérique. Est-ce qu'on peut les nommer ces enjeux ?
3: Alors les enjeux, ils sont en termes de réalisation, en termes d'information, enfin de sources, et puis également en termes de diffusion. Je vais commencer par la diffusion. Aujourd'hui, on l'a dit, c'est sur les voitures qu'on écoute le plus la radio, sur les déplacements. Aujourd'hui, il y a un combat à mener pour que les constructeurs incluent automatiquement, obligatoirement, la FM et le DAB sur les voitures. C'est pas gagné, parce qu'il y a déjà des marques européennes et surtout américaines qui considèrent que une simple plateforme numérique est suffisante.

0: de matériel en DAB. Bon, je pense qu'il faut maintenir les deux, FM et DAB, pendant le plus longtemps possible, pour surtout ne frustrer personne. Ensuite, le numérique, il rentre dans la façon dont on fait de la radio. Juste rappeler qu'au début des radios libres, par exemple, eh bien, on avait les animateurs qui se succédaient, qui se passaient en gros la clé du studio et qui enchaînaient en direct, voilà, parce qu'il n'y avait pas de moyen de faire de la radio, on va dire, artificiellement à part l'informatique. Puis est arrivée l'informatique qui fait que ce sont des automates qui sont capables d'enquiller l'ensemble des musiques, voire des voix pour mettre entre les musiques. Ça peut se faire uniquement par la technique. On a l'intelligence artificielle qui commence à poser des vrais problèmes, puisqu'on peut aussi refabriquer des voix.
1: J'ai entendu l'année dernière au Paris Radio Show, il y a deux ans, je ne sais plus, une météo faite complètement d'intelligence artificielle. Ça faisait froid dans le dos, c'était super réaliste.
0: Et c'est très propre. Ouais. Hein, donc voilà, ça va être de plus en plus propre. C'est-à-dire que tout ce qui est fake news aujourd'hui que l'on a ou images trafiquées ou fabriquées par l'intelligence artificielle, parce qu'on pense toujours images, par le son, on l'a aussi. Donc, ce qu'il faut, c'est qu'il y ait de la responsabilité du côté des rédactions et des pôles d'animation de nos différentes radios pour toujours privilégier le traitement humain, l'approche humaine, l'écriture humaine, la voix humaine, et ne pas aller vers des facilités qui auraient l'avantage de rendre les coûts de production plus bas, de supprimer des emplois, d'enlever de l'humanité à la radio. Or, l'une des valeurs fondamentales de la radio, c'est justement, on l'a expliqué pendant cette émission, c'est l'humanité qu'elle transmet à travers les ondes.
1: Vous avez toujours baigné dans les radios associatives, Eric. Alors, j'aimerais que l'on conclue par ça. À quel point les radios asso arrivent-elles à suivre ces transitions? Parce que justement, les budgets baissent, mais il faut quand même répondre à des demandes.
0: Oui, tous les ans, les radios associatives sont menacées par une baisse du fonds de soutien à l'expression radiophonique, et à chaque fois, on arrive à avoir avec nous l'ensemble des élus au Sénat et à l'Assemblée pour dire non mais ça tient pas debout quoi, ça représente une part dérisoire du budget de la culture, une part dérisoire par rapport au budget du service public, et donc pourquoi toucher cette petite part? Et malgré ça, on s'adapte. C'est-à-dire que si je prends le cas chez nous à Sille-Guillaume, on utilise les moyens numériques depuis longtemps, on fait du podcast depuis 1996, vous voyez. On avait même déposé à l'époque à l'INPI le nom de Net Radio, et on regrette de pas avoir déposé Web Radio, parce que aujourd'hui on serait riche. Et puis on a développé l'usage de l'informatique pour la diffusion. Donc, on y va, parce qu'on n'a pas le choix, même avec peu de moyens, il faut qu'on le fasse. C'est-à-dire, on ne peut jamais rester en retard d'une révolution technologique, même si on doit le faire avec des moyens plus limités.
1: Merci Eric Lucas d'avoir été avec nous. Merci beaucoup.
0: Merci en tout cas à Issimène d'avoir fêté cette radio avec les radios associatives de la Sarthe et le SNRL.
1: Je me permets de te tutoyer et de te dire merci aussi, parce qu'en fait on se connaît depuis longtemps avec Eric. Je suis passé 3 ans par fréquence SIE à Sille-Guillaume entre 2019 et 2022. C'est là-bas que j'ai fait mes armes en radio. Alors merci d'avoir été avec nous, Eric.
0: On est très fiers de toi.
1: Merci beaucoup. Dans un instant, Valère Coréard nous donne tous les bons plans pour voyager en train sans se ruiner. Une bonne idée avant les vacances, mais pour le moment, Kenji et Vianney sur Issimène.
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0: Benji Girac et Vianney. Voilà, ça nous permet de chanter un peu en ce jeudi matin, 9h54.
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0: Bonjour Valère Courrière, chaque jour avec vous un bon plan pour notre pouvoir d'achat. Aujourd'hui, vous vouliez nous rappeler tous les bons plans pour voyager en train et dépenser le moins possible cet été.
3: Vous n'avez peut-être pas encore décidé de ce que vous ferez cet été ou de comment vous allez vous rendre sur votre lieu de vacances. Le train a deux réputations plutôt justifiées. C'est de plus en plus cher et c'est ce qui se fait de plus écologique. Pour autant, sur le prix, il existe plusieurs pistes pour faire baisser la facture. Voici donc un petit état des lieux. Alors, le basique, c'est la carte avantage que vous devez choisir en fonction de votre âge. Elle coûte 49€ et vous donne accès à des réductions qui sont autour de 30% en moyenne. Mais attention, pas tout le temps et pas sur tous les trajets. Si vous prenez souvent le train, les abonnements max sont aussi intéressants, mais comptez quand même 79€ par mois. Gros avantage, on vous propose des quotas de billets à 0€, du moins inclus dans votre abonnement.
0: Il existe aussi des offres si on veut voyager en train en Europe.
3: Oui, vous avez raison d'en parler, c'est une offre sur mesure pour les jeunes voyageurs notamment, mais pas que. Le pass Interrail vous permet d'acheter un pass pour une durée déterminée et de voyager en train sans débourser d'argent en plus. 33 pays font partie de ce programme, ce qui permet quand même de sillonner librement le continent. Pour 250 à 400 euros par personne en moyenne, vous achetez votre pass pour voyager cet été en toute sérénité. Et puis sinon, vous avez bien sûr l'offre discount de la SNCF avec les Ouigo, mais attention aux frais cachés bien sûr. Et puis l'ouverture à la concurrence des rails avec de nouvelles compagnies qui arrivent. Et là, ça vous donne aussi l'occasion de comparer. Alors si vous aussi, vous avez des bons plans pour se déplacer cet été sans trop dépenser, pensez à m'écrire par ici leséconomies@radiofrance.com.
0: Merci Valère Correa, 9h55 sur votre radio ici. Mène les infos arrivent dans 5 minutes, tout comme Sophie Elie. On va pouvoir danser avec Bonnet M.
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0: cool par Bonnet M sur votre radio ici même. Ça fait sourire Christelle Caillou, ça la fait même danser.
1: Ah, mais attendez, vous étiez à peine, vous aviez même pas marché que je dansais déjà là-dessus.
0: Oh, là, et Sophie, nous a rejoint aussi, bonjour.
2: Bonjour Lilian, j'ai adoré votre émission sur la radio. J'espère que vous apprécierez, et oui, c'est notre fête à tous, que vous apprécierez mon émission qui arrive sur la permaculture.
0: Ah bah tout à fait, j'adore.
2: Et les infos de Christelle Caillou dans un instant.
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2: Il est 10h, vous écoutez Ici mène les infos, donc avec Christelle Caillot. Un incendie dans un bâtiment industriel hier au Lude.
4: Oui, qui a touché 6000 mètres carrés de bâtiments industriels dans cette commune du sud du département. Le feu a pris peu avant 11h dans les locaux de Tancogne. C'est une entreprise qui fabrique des pièces mécaniques pour l'aéronautique. Une centaine de pompiers, 45 engins ont été mobilisés pour venir à bout des flammes. Pas de blessés, mais des dégâts matériels très importants. L'outil de production est détruit. L'usine est à l'arrêt. Photo à retrouver sur notre site internet. Un exercice d'incendie hier en forêt de Bercé à Jupille, les sapeurs-pompiers de la Sarthe étaient mobilisés pour la lutte contre les feux de forêt et lancer la campagne annuelle. L'occasion de tester différents dispositifs. Notre département, on le rappelle, est le plus boisé de la région. L'année dernière, 30 feux de forêt ont été enregistrés, 125 hectares ont été ravagés par les flammes, d'où cette opération de sensibilisation. Là aussi, c'est un reportage à revoir, à réécouter sur ici.fr. La Banque alimentaire de la Sarthe déménage et agrandit son atelier de transformation de fruits et légumes. D'ici la fin de l'année, la structure va agrandir ses locaux qui se situent sur la patte d'oie d'Alonne, près du Mans, et va changer la configuration du site qui sera plus fonctionnel en évitant surtout les étages. Ce déménagement et cette montée en gamme représentent un investissement de 65 500 euros. La ville du Mans se met aux couleurs des 24. Deux expos autour de la course commencent aujourd'hui. C'est un classique. Il y en a une à la gare, l'autre sur les grilles de l'hôtel du département et de la préfecture. Elles sont organisées par le conseil départemental à 10 jours de la course mythique. Il s'agit, comme les autres années, d'affiches et de photos autour des 24 heures. C'est un prix qui devrait de nouveau attirer du monde à la boulangerie du Père Pimpin au Mans. Le boulanger Julien Marsal vient de décrocher la 3e place au concours national du meilleur croissant au beurre. Ils étaient 20 pour cette compétition qui a duré 3 jours. C'était dans la région de Poitiers. La remise des photos, des médailles est à revoir là aussi sur notre site internet. Et vous, vous êtes plutôt chocolatine, je crois.
2: Oui, je suis la team chocolatine. On y reviendra tout à l'heure avec Simon Beverelli. On réécoutera son petit rendez-vous très sympa de ce matin.
1: En attendant, on garde le parapluie.
2: Oui, le ciel est plutôt gris, malgré quelques tentatives d'éclaircies à travers les nuages.
1: On arrivera à le tenir parce que hier, avec le vent.
2: Non, moi, je ne pouvais pas déjà ce matin. Hein, effectivement, j'ai failli m'envoler. Il pleut parfois. Cet après-midi, ces averses en plus prennent un caractère orageux. Nous sommes d'ailleurs placés en vigilance jaune en Sarthe et le vent souffle assez fort. Les rafales atteignent 65 km par heure par endroit. Ça se calme la nuit prochaine. Température aujourd'hui, on va jusqu'à 20 degrés à La Flèche, 19 à La Verna, à Alonne, 18 à Saint-Calais, 17 à Neuvy-en-Champagne. Demain matin, la Sarthe est sous les nuages, mais au fil des heures, ça s'améliore. Le soleil est de retour, on a un peu de vent encore l'après-midi et ça se dégrade à nouveau dans la nuit de vendredi à samedi. La minimale pour demain, vendredi, 9 à 11 degrés, maximale 18 au Grand Lucé, 19 à Sablé et 20 au Mans.
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2: Alors ma brosse à dents tchèque, mon kimono tchèque, toutes mes cadillacs, mon esprit tordu mais sincère, pour une biguine avec toi, Marc Lavoine sur votre radio Ici mène.

0: Et hop, un coup de sécateur, ça finit cut. Comme on dit, la chanson de Marc Lavoine sur votre radio Ici Mène pour une begin avec toi.
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0: La permaculture, c'est prendre soin de la nature, concevoir des lieux de vie autosuffisants et respectueux de l'environnement et des êtres vivants. C'est la définition que propose Blandine Cadix, installée à Saint-Ouen-en-Belin. Elle anime sur place des stages d'initiation. Elle intervient aussi en milieu scolaire. Pourquoi et comment ? On va directement lui poser la question, elle nous rejoint dans 3 minutes. Et si les plantes ont besoin d'eau, c'est de l'amour qui tombe du ciel dans le nouveau duo Pascal Obispo et Francis Cabrel.

0: que pleuve l'amour pour faire pousser les framboises, eh bien ça marche.
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0: Ici Mène, bienvenue chez vous, le Mac Conseil pratique tous les matins. On en a forcément entendu parler, mais est-ce qu'on sait vraiment comment ça fonctionne et à quoi ça sert la permaculture? Ce sera chose faite grâce à notre invitée Blandine Cadix. Bonjour.
3: Bonjour.
0: Vous êtes permacultrice à Saint-Ouen-en-Belin, à la ferme C'est Bon, C'est Bio, où vous vous adonnez à votre art, que vous transmettez lors d'ateliers. On va y revenir, Blandine. Tout d'abord, expliquez-nous en quelques mots ce qu'est la permaculture.
3: Alors, permaculture, on entend perma, on entend culture, c'est tout simplement l'agriculture permanente. Une agriculture permanente. J'aime bien aussi entendre dans permaculture, je perds ma culture et j'en construis une autre, qui va être justement cette culture de permaculture. C'est-à-dire qu'en fait, il va s'agir d'un système autosuffisant qui imite la nature.
0: On va imiter la nature
3: qui fonctionne très très bien.
0: Oui, parce qu'elle a tout compris, la nature.
3: Elle a tout compris. Donc par exemple, quelle est la partie de la nature qui a tout compris? C'est la forêt, par exemple. Donc en fait, on va créer un système productif qui va être capable de fonctionner en s'inspirant des équilibres naturels. Donc de créer un système auto-fertile qui va être autosuffisant.
0: Et ça veut dire qu'on intervient moins en tant que jardinier, en tant qu'humain?
3: Et en fait, c'est quand même tout un travail, mais en fait, on va surtout essayer de produire de la nourriture tout en respectant cette nature. Cette fois-ci, là, c'est pas, on est là, c'est sympathique et tout, c'est vraiment, on veut quand même produire de la nature, mais pas au détriment de cette même nature. On va vraiment la produire pour, en respectant la nature. Donc, on va donc réduire les intrants d'eau, on va pas mettre d'engrais, et on va respecter la vie du sol et de la biodiversité.
0: On y met aussi beaucoup d'amour, évidemment, c'est tout à fait naturel.
3: Alors oui, c'est une évidence, amour, bienveillance, pour faire un système durable.
0: Et je disais que ça fait pousser les framboises, l'amour,
3: oui.
0: Vous en avez ramené,
3: oui,
0: elles sont délicieuses.
3: J'ai ramené des framboises parce que c'est à la période où l'on peut venir faire de la cueillette de framboises chez moi, par exemple.
0: À Saint-Ouen-en-Belin.
3: Et plus tard, ce sera le cassis, les caseilles, puis tous les autres fruits, les prunes, etc. Mais là, ça va être la période... Là, on est dans la période des framboises et des fraises.
0: Vous faites aussi pousser des légumes?
3: Oui, c'est parti, c'est bien parti.
0: Est-ce que vous avez, par exemple?
3: Eh bien, donc là, en ce moment, il y a toutes les salades, les concombres, les courgettes, les côtes de bête, les choux raves, qui sont super bons. Qu'est-ce qu'il y a d'autre? Les oignons, tous les petits oignons blancs, qui sont beaux aussi, l'ail... Enfin bon, plein de choses.
0: Ça fait combien de
3: les
0: temps
3: pommes de terre,
0: que vous
3: etc.
0: êtes installé là à Saint-Ouen-en-Belin?
3: En fin de compte, ça fait 24 ans que nous sommes sur Saint-Ouen-en-Belin, mais seulement 10 ans que nous avons ce terrain. Donc nous avons un terrain de 4000 mètres seulement, et je travaille sur 1000 mètres, 1200, 1500 mètres, mais enfin sur les 4000 mètres, plus 8000 mètres à côté, qui vont nous servir à tout ça. C'est-à-dire qu'en fin de compte, il n'y avait rien du tout il y a 10 ans. C'était un grand champ vide. Juste un super beau chêne que vous avez vu tout à l'heure en photo.
0: Oui, en photo.
3: Et donc, là, c'est vrai que c'est quand même magique, mais c'est pas de la magie. Et donc, vraiment, il y a plein de choses, vraiment.
0: C'est
3: plein
0: quoi de fruits, la première chose que vous avez faite en arrivant sur ce terrain vide?
3: Eh bien, justement, la première chose que l'on fait en permaculture, c'est qu'on observe. On observe cette nature, on essaye de voir qu'est-ce qui pousse déjà sans qu'on fasse rien d'autre pour faire tout un design de permaculture pour se dire... Où est-ce qu'on va mettre telle ou telle chose? On va créer des systèmes, des endroits, des effets de bordure. Donc j'ai des petits tunnels, j'ai beaucoup à l'extérieur.
0: Donc ce que vous avez fait à Saint-Ouen-en-Belin, ça va pas être fait par exemple dans un établissement scolaire dans lequel vous allez intervenir, puisque vous vous servez de l'environnement. On va donner un exemple dans un instant. Vous avez votre tablier, parce que juste après l'émission, justement,
3: Je rejoins au lycée Saint-Charles-Sainte-Croix. Qui m'ont appelé justement pour faire si on peut vraiment, je me sers de l'environnement, vous avez tout à fait raison, et justement au lycée Sainte-Croix je me suis servi aussi de l'environnement pour créer cette là une butte permaculture, donc sur 4 mètres de long, voilà.
0: Vous allez nous raconter, vous intervenez en milieu scolaire, on peut venir aussi suivre un atelier chez vous à Saint-Ouen-en-Belin. On parle de permaculture ce matin avec Blandine Cadix, et en plus on déguste de délicieuses framboises. On en a de la chance. Sur votre radio ici même, on vous passe aussi vos chansons préférées. Voici This Love, Maroon 5, à 10h16.

0: Ici même Maroon 5, This Love. Permaculture, j'ai retenu, ça veut dire agriculture permanente et ça implique une observation et un respect de la nature et des êtres vivants. Et tout ça, ça s'apprend et ça se transmet à la ferme C'est Bon, C'est Bio à Saint-Ouen-en-Belin chez Blandine Cadix. Notre invitée dans Bienvenue chez vous, le MAG, elle intervient aussi en milieu scolaire en Sarthe. Elle nous raconte dans quelques minutes. On se retrouve juste après Véronique Sanson.
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0: Petit voyage express à Vancouver avec Véronique Sanson, retournant Sarthe à Saint-Ouen-en-Belin, faire de la permaculture.
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0: Ou plutôt découvrir la permaculture, s'imprégner aussi. Il n'y a pas un cahier mode d'emploi. Allez, on fait ça comme ça. C'est toute une observation, Blandine Cadix, hein, comme vous nous l'avez dit. C'est compliqué à expliquer parce que on prend en compte absolument tout l'environnement.
3: Tout à fait.
0: Et vous me disiez que vous utilisiez les différentes plantes, les arbres, pour pouvoir, par exemple, contrer la chaleur. On va planter une plante à l'ombre d'un arbre. C'est comme ça que vous travaillez.
3: Voilà, un arbre qui va être mort va me servir de tuteur pour faire pousser une plante qui a besoin de lianes, que ce soit un concombre, une chayotte, un potiron, potimarron, même les patates douces, par exemple, aiment bien se percher, enfin s'agripper, les concombres aussi. Voilà.
0: Et vous allez créer des buts, parfois creuser la terre.
3: En fait,
0: ça va dépendre.
3: On va s'imprégner de ce qui se passe, on va voir ce qui se passe. Et en effet, bah, pourquoi moi je fais tout en but, dans le sens que, enfin, j'ai compris vraiment que ça fonctionnait, ça marche vraiment très bien. Donc en fait, j'agrade le sol tout le temps. Je lui apporte toujours des éléments, je crée du sol. Donc je pars de plein de choses qui se trouvent chez moi, ou quand j'interviens dans les écoles, de ce qui se trouve dans l'environnement de l'école, c'est-à-dire il peut y avoir de l'herbe, il peut y avoir un arbre, comme par exemple au lycée Sainte-Croix, Saint-Charles-Sainte-Croix, un arbre qui était tombé, formidable. Donc le directeur a bien voulu, justement, il m'a dit oui, pas de problème, moi je vais prendre ma tronçonneuse, il l'a coupé en plein de morceaux, ça nous a servi pour nous créer notre but.
0: Oui. Vous amenez quasiment rien, alors vous amenez vos outils
3: J'ai amené des outils, j'ai amené un peu d'herbe, mais pas d'herbe, puisqu'il y en avait, mais le directeur a également amené du foin. Mais si, dans cette école, il n'y avait pas eu tous ces éléments, j'aurais pu tout apporter, j'ai un petit camion, il n'y a pas de problème.
0: Là, vous allez justement animer le dernier atelier, peut-être, avec
3: la dernière séance avec le lycée Saint-Charles-Sainte-Croix. Et donc, ils vont avoir les dernières consignes pour bien entretenir cette butte, pour qu'elle continue à être permanente, pour qu'elle continue à produire. Donc, de toute façon, dedans, on a mis des framboises, des cassis. On a vraiment mis plein de choses qui vont durer dans le temps. Et surtout, même malgré la chaleur, justement, le directeur me disait hier, j'ai pas eu besoin d'arroser.
0: Comme vous n'avez pas eu besoin d'arroser vos tomates, c'est incroyable, hein, chez vous, à Saint-Ouen-en-Belin. Faire ça à la maison, chez soi, dans un jardin, pourquoi pas? On peut venir vous voir, suivre un atelier chez vous à Saint-Ouen-en-Belin pour s'imprégner, comme vous le dites, et puis ensuite, essayer de faire la même chose.
3: Oui,
0: chez nous.
3: Reproduire. Oui, tout à fait. Je fais des stages permaculture, je fais des initiations permaculture, je fais aussi des ateliers ludiques d'une heure et demie, deux heures, pour venir en famille, pour découvrir en fin de compte cette micro-ferme, hein, c'est pas une ferme, c'est vraiment une micro-ferme permaculture où on va découvrir les animaux, on va créer sa petite potion magique et c'est un tout, hein, vraiment un cercle vertueux. Les animaux vont me donner du fumier, ce fumier je vais l'utiliser, donc je vais leur redonner de la verdure. S'ils n'ont pas d'herbe, ils vont avoir des arbustes qu'ils vont pouvoir manger. Enfin, il y a toujours quelque chose et on peut contrer justement les éléments climatiques actuels.
0: Et en plus, les parcours Le parcours est très sécurisé, hein, pour les enfants.
3: Oui, pas de problème. On peut venir avec le car. On rentre toujours tout de suite dans la parcelle. Tout est fermé. Et voilà, si une classe vient, même une classe, deux classes, ils remplissent le car, il n'y a que eux qui seront sur le terrain. Ils ne seront pas mélangés avec plein d'autres. Donc, on peut faire vraiment des très, très beaux stands, très intéressants.
0: Enseignant chef d'établissement, vous pouvez aller à Saint-Ouen-en-Belin. Vous pouvez faire intervenir aussi Blandine chez vous, dans votre établissement.
3: Oui. Que ça soit les maternelles primaires ou le lycée.
0: Ou même les plus grands, voilà.
3: Je vais aller jusqu'à Sablé-sur-Sarthe au lycée Raphaël Élisée.
0: Vous filez avec votre tablier, votre sécateur et votre serpette poches.
3: Oui, voilà.
0: Et merci d'être passé par les studios d'ici Maine, nous amener un petit peu de nature. Merci
3: de m'avoir invité.
0: C'était un plaisir. Ne pas arroser les tomates pendant les grosses chaleurs grâce à la permaculture. Rien que ça, j'ai vraiment envie d'essayer. Si vous avez besoin des coordonnées de Blandine, pas de souci, on les a, c'est bon, c'est bio, c'est le nom de sa ferme. Permaculture donc à Saint-Ouen-en-Belin. On cultive aussi notre amour de la musique sur votre radio ici Maine avec David Lee Ross et California Girls.

0: Girls, David, Lee Ross, vous écoutez ici, Maine. On a évoqué la nature, la permaculture. On va y rester avec le miel et les abeilles d'Arnaud. Portes ouvertes ce week-end à Loupland. On vous donne le programme dans quelques minutes. Ici Maine, tous les jours à vos côtés avec quelques actus locales. Une idée de sortie pour ce dimanche. Le jardin potager de Bonnétable accueille la journée des peintres. Ils installeront leur chevalet en plein air à partir de 8h et les visiteurs pourront assister à leur création en temps réel sans craindre de les déranger puisque c'est le principe de ce rendez-vous associé à une exposition événement gratuit. Vous êtes peut-être dedans puisqu'il a été tourné au Mans et qu'on en a pas mal entendu parler. Le film Les Caprices de l'Enfant Roi sera projeté le mardi 16 juin en avant-première au CGR à Saint-Saturnin en présence d'une partie de l'équipe, à savoir le réalisateur Michel Leclerc et l'actrice Doria Tillier qui échangeront avec le public après la diffusion. Tarif unique 7 euros. Et notez que la semaine prochaine, du 12 au 14, les commerçants de Sablé organisent leur grand déballage d'été. 13 boutiques seront ouvertes pour l'occasion. Bonnes affaires en vue de la rue Carnot à la place Raphaël-Élysée. Animation, tatouage et décalcomanie et dégustation de bière avec modération.
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0: Et pourquoi pas une bière au miel, il en fait justement. Arnaud, le miel d'Arnaud à Loupland dans un instant sur votre radio ici Maine. Un petit souvenir des années 80 pour patienter. Femme libérée, Cookie Dingler sur votre radio locale en Sarthe.

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0: Le miel d'Arnaud, on le retrouve sur les marchés et aussi chez lui, à Louplan. D'Arnaud Guéret, bonjour.
3: Bonjour.
0: Ces portes ouvertes samedi, l'occasion rêvée de découvrir non seulement tous vos produits, que certains Sartois connaissent déjà, mais en plus de se mettre carrément dans la peau d'un apiculteur. Ça va être l'une des animations que vous proposez, Arnaud.
3: Et oui, effectivement, on ouvre nos portes samedi après-midi et on vous propose une immersion dans notre milieu, avec notamment le fait de s'équiper, de s'habiller avec la tenue d'apiculteur et de vous emmener découvrir ce qui se passe vraiment au cœur d'une ruche.
0: Et oui, c'est vrai qu'on en entend énormément parler, des abeilles, on a tous plus ou moins vu des reportages, pourquoi pas aussi fait des visites chez les apiculteurs. Là, on va vraiment pouvoir prendre le temps et découvrir votre façon de travailler, de vous adapter aussi à tout l'environnement, à la météo et à ce genre de choses.
3: Effectivement, on vous propose de venir découvrir notre métier, donc l'immersion dans la ruche, l'extraction du miel et puis bien sûr toute la partie dégustation.
0: Alors dégustation, qu'est-ce qu'on va pouvoir goûter, Arnaud ?
3: Eh bien, notamment tous les 7 différents miels que l'on arrive à produire tous les ans, que l'on propose. Tout ce qui est produits dérivés, notamment le caramel de miel, on a de la bière au miel, on a sorti cet hiver un hydromel, enfin deux hydromels, un classique, un pétillant, un vinaigre de miel et tous les produits qui gravitent autour du miel, comme le pain d'épices, par exemple.
0: Je crois savoir que votre miel préféré est le miel de lavande.
3: Vous êtes bien renseigné, Sophie. Effectivement, pour moi, c'est celui qui sort un peu de l'ordinaire pour notre région, c'est floral. D'ailleurs, on va, à partir de la semaine prochaine, commencer à transhumer les ruches pour les emmener sur les champs de lavande en Eure-et-Loire.
0: Et oui, voilà, la transhumance, ça fait partie de votre métier pour obtenir aussi de la diversité, pour emmener vos abeilles un petit peu partout. Comment elles vont là en ce moment ?
3: Eh ben, elles arrivent à sortir entre les averses. Entre les averses, elles arrivent quand même à travailler, mais effectivement, il y a une partie de la journée où elles sont confinées dans les ruches, comme nous, lorsqu'il pleut un peu trop fort.
0: Oui, c'est ça, après avoir souffert de la chaleur, les jours passés.
3: Ouais. Elles en souffrent pas spécialement, elles arrivent à s'acclimater, c'est surtout la végétation qui peut vite souffrir. Donc l'eau qu'on prend en ce moment est de bon augure pour les prochaines semaines au moins, même si on repart sur des fortes températures, la végétation ne va pas souffrir.
0: Ça va faire partie peut-être des questions que vont vous poser les visiteurs samedi pour les portes ouvertes à Louplan. On peut venir à partir de quelle heure ?
3: À partir de 14h, de 14h à 17h, il faut prévoir une bonne heure en tout pour la visite complète.
0: Le miel d'Arnaud, Arnaud Guéret à Louplan, merci beaucoup, très belle journée Arnaud.
3: Avec plaisir, merci à vous.
0: Le miel, c'est délicieux, petit déjeuner, pourquoi pas. Vous dégustez aussi parfois une petite viennoiserie. Vous dites pain au chocolat ou chocolatine. Grand débat en vue dans quelques minutes. Vous restez avec nous sur votre radio ici Maine. Et pour la musique qui arrive, c'est Lola Young avec Messi.
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0: Ici mène Lola Young, Messi.
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0: Ici mène votre radio donne carte blanche à Simon Peverelli tous les matins à 7h40, pas longtemps, en 72 secondes, mais suffisamment pour qu'il avance ses arguments concernant tel ou tel sujet. Et aujourd'hui, en fonction de la région dont vous êtes originaire, vous serez ou non convaincu. Je laisse à Bruno Vandastique le soin de lancer la thématique de ce jeudi 4 juin.
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4: 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En cette journée mondiale de la chocolatine, j'ai sombré du côté obscur. Comment appelez-vous ce que j'ai dans les mains ?
3: Moi je dis pain au chocolat, Christelle.
5: Moi je dis les deux, l'important c'est qu'il soit bon.
4: Eh bien en tout cas, on ne va plus dire pain au chocolat aujourd'hui, on va dire chocolatine. Quoi ? Et j'ai 72 secondes pour vous en convaincre. Pas besoin de faire cette chronique avec l'accent du sud-ouest que j'imite très mal. Je sais, ça va être dur. En Sarthe, on dit pain au chocolat comme 84% des Français. Difficile de changer les habitudes. Un point sur lequel on sera tous d'accord. Tous ceux qui disent cook au chocolat, c'est prison directe. Et je vous jure qu'il y a vraiment des gens qui disent ça dans le nord de la France. Ça explique sûrement pourquoi. Le vrai choix à faire, c'est pain au chocolat ou chocolatine. Force est d'admettre qu'il y a quand même plus de poésie à dire chocolatine que pain au chocolat. Le vrai pain au chocolat, c'est celui du goûter quand on est petit avec le morceau de baguette et la barre chocolatée. Là d'accord, mais chocolatine, on sent la créativité, l'amour de la pâtisserie. Ça fait penser à nougatine, abricotine, nicotine. On pourrait ensuite développer le raisintine pour le pain au raisin ou laitine pour le pain au lait. C'est le début d'une grande révolution. À Toulouse, ils vont d'ailleurs tenter aujourd'hui de battre un record, une chocolatine de 60 mètres de long. C'est sûr qu'on est loin du maxi pain au chocolat de la Gerbe d'Or qui, soit dit en passant, est très bon. Mais c'est à l'image du sud-ouest, des irréductibles qui n'ont peur de rien, on devrait s'en inspirer. Même les Québécois disent chocolatine. Et on a coutume de dire qu'ils utilisent les mots du français comme on le parlait il y a bien longtemps. Alors d'où vient ce mot chocolatine ? Il y a plein de théories. Il y en avait une à l'origine anglaise. Pain au chocolat, chocolate in bread. Puis chocolate in. Théorie sympa, mais on sait aujourd'hui qu'elle est fausse. A priori, c'est plutôt au 19e siècle que ça se passe. Une histoire de boulanger autrichien arrivé à Paris qui aurait mis au point une spécialité, une sorte de croissant au chocolat en autrichien. Chocolatine croissant. Tout le monde se met à parler donc de chocolatine, mais 20e siècle, des boulangers français revisitent la recette pour lui donner l'apparence qu'on lui connaît, sauf qu'ils savent pas comment appeler leur truc. Résultat, pain au chocolat.

passons à autre chose. Un sujet qui rassemble tout le monde. Le retour des écouteurs filaires, par exemple. Ça va nous détendre et il paraît que ça aussi, ça revient à la mode. C'est ce que va nous expliquer Muriel Jourdan. Après le chanteur, le monsieur Daniel Balavoine sur votre radio ici même.

0: Chanteur Daniel Balavoine, vous écoutez Ici Mène, 10h52, c'est l'heure d'accueillir comme chaque jour Muriel Jourdan.
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0: Et grâce à elle, tous les matins, on est moins largué. Elle nous parle des tendances du moment. Alors Muriel, étonnant, mais les écouteurs filaires reviennent à la mode.
3: Oui, vous avez vu toutes ces stars qui s'affichent avec des écouteurs filaires alors que les écouteurs sans fil étaient devenus la norme. Si t'avais pas de AirPods, t'étais un Cro-Magnon, t'avais raté ta vie. Ou tu ne comprenais pas la modernité. Aujourd'hui, on en revient un peu de tout ça et des dizaines de milliers d'internautes glorifient le filaire. Encore une preuve qu'un objet, ça s'en va.
4: Et ça revient.
3: Oups, désolé, chaque fois que je prononce ce terme, Clo-Clo se réveille. Donc ça s'en va
4: et ça revient.
3: Couché, Claude. Pardon. Donc, parmi les nouveaux amoureux du filaire, les jeunes. Beaucoup. Mais pourquoi ce revirement? Parce qu'ils se rendent compte des limites des écouteurs sans fil. Leur batterie s'use avec le temps, on peut difficilement les réparer, difficilement les recycler. Il faut des métaux rares pour les fabriquer. Sans compter qu'il faut régulièrement les recharger aussi. Tout un tas de raisons qui poussent ces internautes à dire que les écouteurs filaires, c'est génial.

0: Je me suis acheté des écouteurs avec fil. Je suis la plus heureuse du monde parce que maintenant, quand je serai dans les transports et que j'aurai plus de batterie, ben en fait, j'aurai toujours mes écouteurs avec fil qui me serviront.
1: Moi, ça fait un moment que j'ai arrêté les AirPods.
2: Ça, monsieur, c'est le pic de la technologie, c'est exceptionnel. Je dois pas les charger. Quand ils tombent par terre, ben ils tombent par terre, ils sont là devant moi. De plus, combien de fois ça a sauvé mon téléphone? Mon téléphone se jette, il suicide, boum, rattrapé par le fil, soit l'élastique. C'est exceptionnel.
3: Vous voyez, encore une preuve que malgré l'appel du marketing et de la tendance, on ne veut pas perdre le fil avec la sobriété.
4: Donc les écouteurs filaires plaisent de plus en plus. Ça s'explique aussi, Muriel, par une peur des ondes et du piratage.
3: Et oui, peur des ondes parce que les casques sans fil fonctionnent par rayonnement et radiofréquence tout près du cerveau. Il est donc légitime de nous interroger sur les effets sur la santé, même si les scientifiques indiquent que les niveaux de radiation sont très en dessous des seuils de dangerosité. Sans parler de l'impact sur notre audition à cause de ces radiofréquences justement. Et ensuite, la technologie sans fil est sujette au piratage. Des hackers peuvent écouter vos conversations. Bon, ça, je vais vous avouer que ça me fait moins flipper. Si les pirates veulent m'entendre demander à mon mari d'acheter le ou me plaindre du ménage qui n'a pas été fait dans l'appart, ben libre à eux. Mais quand même, c'est embêtant. Mais filaire ou pas, le casque audio présente quand même parfois quelques dangers. En témoigne cette étude européenne qui a examiné 81 modèles de casque audio, une étude évoquée par le média belge RTBF.
5: Globalement, on retrouve du bisphénol dans tous les modèles. Le bisphénol, c'est un perturbateur endocrinien. Ça veut dire, en gros, que ça peut foutre le bordel dans tes hormones. Heureusement, dans certains modèles, la quantité est trop faible pour que ça puisse avoir un réel impact sur ta santé. L'étude démontre aussi la présence d'autres substances dangereuses en quantité plus ou moins élevée en fonction des modèles.
3: Donc, si vous comptez en acheter, privilégiez quand même les modèles les moins toxiques. Bref, les écouteurs filaires sont en train de redevenir branchés.
4: Et votre téléphone, quel qu'il soit, je vous conseille de vous en approcher, de commencer à songer à composer le 02 43 29 10 10 pour gagner en cadeau un lien en lien avec un événement qui va se dérouler la semaine prochaine. Quel mystère ! Vous en saurez plus en restant à l'écoute d'ici même, à suivre toute l'actu locale en Sarthe et Julien Doré, le lac.
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0: Bonjour.
1: Oui, bonjour Sophie,
0: vous
1: bonjour tout le monde.
0: Vous allez encore faire pleurer les gens aujourd'hui?
1: Oui, c'est vrai qu'hier on a eu Florence qui, quand elle a gagné ses deux billets enceinte générale pour les 24 heures, a fondu en larmes.
0: Mais
1: et j'étais
0: joie,
1: pas loin moi aussi.
0: De joie, bien
1: de
0: sûr.
1: Joie. Et on est ravis de faire plaisir tous les matins, puisque oui, vous gagnez vos deux billets enceinte générale pour les 24 heures du Mans, c'est déjà la semaine prochaine.
0: Oh.
1: Ça filoche. 02 43 29 10 10 pour jouer avec nous ce matin.
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1: Nous sommes le jeudi 4 juin et il est 11h. Les informations d'ici même, c'est avec vous Julien Penaud. Bonjour Julien.
3: Bonjour Tom, bonjour à tous.
1: La Sarthe de plus en plus en proie à des feux de forêt.
3: Le message lancé hier par la préfecture et les pompiers qui rappellent que notre département est le plus boisé de la région, que le réchauffement climatique nous expose donc de plus en plus à des incendies de forêt qui concernaient auparavant surtout le sud de la France. 125 hectares de brûlés l'année dernière, un exercice de sensibilisation a été mené pour la première fois via l'envoi de SMS directs aux habitants. On y revient dans le journal de midi et c'est dans ce contexte que la France commande deux nouveaux Canadair pour lutter contre les feux de forêt, annonce ce matin du ministère de l'Intérieur en vue de l'été, ce qui permettra d'atteindre les 16 avions capables de larguer de l'eau sur les incendies. Les salariés de Tancogne au Lude dans le flou au lendemain du feu qui a ravagé leur usine, boulevard des Tourelles, 45 sont au chômage technique. Les bureaux de l'entreprise ont été préservés, la mairie du Lude met à disposition des locaux pour épauler la société. L'enquête de la gendarmerie se poursuit pour déterminer les causes de cet incendie. Les hôtels et hébergements touristiques affichent complet pour la semaine des 24 heures du Mans, mais il y a encore quelques places pour ce week-end lors des tests. C'est ce que nous indiquait ce matin la présidente de l'UMI de la Sarthe, invitée de Issimen. La principale organisation professionnelle du secteur hôtelier constate en revanche une baisse du côté des prestataires, ceux qui travaillent sur le circuit par exemple auprès des écuries. L'interview complète est à retrouver sur ici.fr. Les 24 heures du Mans en photo et affiche collector à la gare du Mans et sur les grilles de l'hôtel du département. Deux expositions à découvrir cet après-midi. Et il paraît que les meilleurs croissants de la Sarthe sont au Mans, à la boulangerie du Père Pimpin, boulevard de Morieux. Elle a décroché hier la troisième place du concours national. On passe à la météo, Tom.
1: Oui,
3: qu'est-ce que ça nous donne?
1: Avec une nouvelle journée, alternance entre pluie et éclaircie dans le ciel sartois. Météo France annonce même quelques orages localement dans le nord Sarthe en fin d'après-midi. Le thermomètre aujourd'hui ne dépassera pas les 20 degrés, 16 degrés à Courguin cet après-midi, 16 degrés également à Fresnay-sur-Sarthe, 17 degrés pour Ciel-Guillaume, 18 au Mans, la maximale autour de La Flèche avec 20 degrés. La pluie accompagnera votre soirée partout en Sarthe. Pas de jaloux. La bonne nouvelle, c'est que le soleil sera de la partie demain, histoire de partir en week-end l'esprit léger. À tout à l'heure, Julien.
3: Oui, à tout à l'heure.
1: Pour les informations de midi.
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1: Merci d'avoir choisi votre radio locale en Sarthe pour accompagner votre fin de matinée. On joue ensemble jusqu'à midi. Je vous présente le très beau cadeau juste après David Bowie, China Girl. Très bonne fin de matinée.

0: David Bowie sur votre radio ici même avec China Girl.
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0: 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Vous n'avez pas eu le précieux sésame? Eh bien, ici même est là pour vous. On vous offre à nouveau ce matin vos deux billets enceinte générale, des billets valables du mercredi au dimanche pour ne rien manquer de la course automobile la plus célèbre au monde. Besoin de vous détendre après cette semaine de folie? Je comprends. Eh bien, en plus du gain des deux billets, on inscrit votre nom dans notre tirage de vendredi pour remporter un séjour au Clos Saint-Léonard, une nuit magique pour deux personnes d'une valeur de 250€ dans cette demeure de charme située à Durtal. 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Allez, 02 43 29 10 10 pour vous installer dans le siège candidat. Ce matin, attention, ça va aller vite, 4 candidats jusqu'à midi. Je sens qu'on va encore une fois bien s'amuser dans le jeu de 11h. William Scheller pour la musique dans un vieux rock'n'roll. Merci d'avoir choisi ici même pour accompagner votre fin de matinée.

0: William Scheller dans un vieux rock and roll sur votre radio Ici Men.
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0: On vous gâte cette semaine dans le jeu de 11h puisque vous remportez vos deux billets enceinte générale pour les 24 heures du Mans 2026. Des billets valables du mercredi au dimanche histoire de ne rien louper de cette nouvelle édition. Et puis si vous gagnez ces deux places, on mettra votre nom pour le tirage de demain. Un séjour pour deux personnes à remporter au Clos Saint-Léonard. C'est à Durtal, à quelques kilomètres de la Flèche. On vous a mis le petit-déj, le repas, bref, il y a tout.
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0: Et à 11h13, on accueille notre premier candidat de la matinée. Bonjour Stéphane.
2: Oui, bonjour à vous.
0: Comment ça va ce matin? Vous nous appelez d'où Stéphane?
2: Parigné-l'Évêque.
0: Parigné-l'Évêque. Tout va bien du côté de Parigné-l'Évêque, Stéphane?
2: Oui, oui, tout va bien. Il pleut, donc...
0: Il pleut. Bah, ça fait un peu de bien.
2: Puis,
0: hein.
2: Oui,
0: il en faut. On se plaint, mais il en faut. Stéphane, voilà, vous jouez en tout cas ce matin pour peut-être assister aux 24 heures du Mans la semaine prochaine. Vous êtes déjà allé aux 24 heures du Mans, Stéphane?
2: Oui, bien sûr. Je participe, je suis commissaire sur l'épreuve.
0: Ah, vous avez l'une des meilleures places, Stéphane, en vérité. Vous jouez pour votre entourage.
2: Une des multiples meilleures places, parce qu'il y a plein de belles places.
0: Petite question comme ça, rapide, vous savez à quel endroit vous serez, Stéphane, sur le circuit exactement?
2: Oui, juste avant les virages Porsche. Virage Arnage et virage Porsche.
0: Ça, c'est une très très jolie place, Stéphane. Bon, bah, vous jouez en tout cas ce matin pour peut-être avoir deux billets en plus pour votre entourage, j'imagine.
2: Oui, exactement. Les amis ou la famille.
0: Bien sûr. Eh ben, on va tourner la roue des jeux pour savoir si c'est vous qui allez gagner ce matin. Vous me dites stop quand vous voulez.
2: Top.
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0: Le vrai du faux pour Stéphane ce matin de Parigné-l'Évêque. Je vais vous proposer 6 affirmations ce matin. À vous de me dire si c'est vrai, si c'est faux. Stéphane, est-ce que les règles sont claires?
2: Oui, ça paraît.
0: Eh bien, écoutez, vous avez un chrono d'une minute pour répondre aux 6 questions. On corrige tout ça à la fin. Top, c'est parti. Stéphane, le plus petit pays du monde est Andorre. Vrai ou faux?
2: Faux.
0: Faux. Deuxième question, l'estampille est une gravure médiévale ancêtre du timbre. Vrai ou faux?
2: Vrai.
0: Troisième affirmation, l'étrier, l'enclume et le marteau sont des noms d'os. Vrai ou faux?
2: Vrai.
0: Quatrième affirmation, ce matin, la tomate et la pomme de terre sont des végétaux de la même famille. Vrai ou faux?
2: Faux.
0: Céline Dion a 13 frères et sœurs. Vrai ou faux, Stéphane?
2: Vrai.
0: Dernière affirmation, il vous reste du temps. On consomme 350 kilos de frites par jour dans le monde. Vrai ou faux?
2: 350 kilos de frites dans le monde?
0: Par jour.
2: Faux.
0: Hop, fini pour Stéphane ce matin. On va passer à la correction. Stéphane, confiant?
2: Sur 6, je dirais. Mais...
0: Ah, bah écoutez, on va vérifier tout ça. Le plus petit pays du monde, est-ce que c'est Andorre? Vous m'avez dit faux. Et en effet, c'est faux. C'est le Vatican qui fait un demi-kilomètre carré. C'est tout petit, le Vatican en Italie. Premier point pour Stéphane. L'estampille est une gravure médiévale, ancêtre du timbre. Vrai ou faux? M'avez dit vrai. Et non, c'était faux. C'est une danse médiévale, l'estampille. Vous restez à un point ce matin. L'étrier, l'enclume et le marteau sont des noms d'os. Vous m'avez dit vrai, vous pensez que c'est situé où sur le corps?
2: Au niveau du crâne, non?
0: Eh ben, quasiment, c'est sur l'oreille. Donc vous marquez votre deuxième point, Stéphane. La tomate et la pomme de terre sont des végétaux de la même famille. Vous m'avez dit faux. Eh bien, c'était vrai. Elles appartiennent toutes les deux à la famille des Solanacées. Vous restez donc à deux points, Stéphane. Céline Dion, en effet, elle a 13 frères et sœurs. Et c'est la toute dernière de cette très grande famille. Troisième point pour Stéphane. Et enfin, on consomme 350 kilos de frites par jour dans le monde. Vous m'avez dit faux. Et en effet, c'est faux, puisqu'attention, on consomme 350 kilos de frites par seconde. Ça, c'est quand même une folie. Stéphane, vous marquez donc votre quatrième point sur cette question. 4 sur 6, c'est une jolie note. Stéphane, bravo.
2: C'est ce que j'avais dit, donc j'aurais dû dire 5 sur 6.
0: Eh oui, et il n'y a pas de point bonus parce que vous avez eu le nez fin, Stéphane, mais en tout cas, je vous remercie d'avoir joué avec nous ce matin. On verra si c'est suffisant pour être le gagnant ce matin. Vous restez à l'écoute d'ici même, Stéphane.
2: Bien sûr.
0: Allez, on fait comme ça. Merci beaucoup, Stéphane. 02 43 29 10 10 pour jouer avec nous. Deux billets enceinte générale pour les 24 heures du Mans à remporter ce matin. Amir s'occupe de la musique, lui, avec Alain Parfait. Très bon jeudi.

0: parfaite pour moi.
1: À l'imparfaite, Amir sur votre radio ici mène.
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1: 11h22 sur votre radio, ici mène. On joue ensemble jusqu'à midi. Ce matin, vos deux billets enceinte générale pour les 24 heures du Mans. C'est la semaine prochaine, ça démarre. Vous serez aux essais, vous serez à l'hyperpole, la course. Vous ne manquerez rien. On vous fait ce très beau cadeau ce matin. 02 43 29 10 10 pour jouer avec nous. Tournez la roue des jeux. On s'amuse forcément tous les matins. Madonna nous rejoint avec Vogue, vous l'avez reconnu. Très bon jeudi à l'écoute d'ici mène.

0: Madonna sur votre radio Ici-Men avec Vogue.
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0: Tiens, tiens, tiens, qu'est-ce qui se passe la semaine prochaine? Je vous pose la question, j'ai l'impression qu'il se passe quelque chose au Mans, dans la Sarthe. J'ai entendu parler d'une course qui durerait 24 heures. Vous aussi? Eh bah écoutez, on vous offre deux billets pour les 24 heures du Mans ce matin. Deux billets enceinte générale, vous irez quasiment où vous voulez. Vous pourrez assister à tous les concerts. En plus de ça, il y a une très belle programmation. Et puis en plus, si vous êtes le regagnant ce matin, on met votre nom pour le tirage de demain, vendredi, pour remporter un séjour pour deux personnes au Clos Saint-Léonard, une de demeure de charme du côté de Durtal dans le Maine-et-Loire, à quelques kilomètres de La Flèche. On accueille notre deuxième candidate de la matinée.
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0: Bonjour Sylvie.
2: Bonjour Tom.
0: Comment ça va ce matin?
2: Et bonjour Ici même.
0: Ah bah oui, tout le monde vous écoute.
2: Ça va bien, ouais. ça va bien.
0: C'est quoi le programme un petit peu aujourd'hui Sylvie?
2: Alors le programme aujourd'hui, bah écoutez, si le temps le permet d'être un peu dehors, sinon bah, on va s'occuper à la maison et puis on va écouter ici même.
0: Ah bah voilà, bah c'est le meilleur réflexe finalement Sylvie, j'ai envie de vous dire.
2: Bah pourquoi pas.
0: Eh bah oui, et pourquoi pas jouer aussi avec nous ce matin Sylvie, vous êtes déjà allée aux 24 heures du Mans?
2: Oui, j'ai déjà eu cette chance, mais j'aimerais bien y retourner cette année et j'aimerais bien faire plaisir à quelqu'un qui va avoir son anniversaire dans quelques jours.
0: Oh là là, le beau cadeau. Oh, le beau cadeau, les places pour les 24 heures du Mans, dis donc. Eh bien, écoutez, Sylvie, pour savoir si vous allez faire un beau cadeau ce matin, il faut tourner la roue des jeux, jouer et puis faire le maximum de points. On est parti, on tourne la roue et vous me dites stop quand vous voulez.
2: Stop.
0: Hop, hop, hop, hop, hop.
3: Les gens d'ici.
0: Ah, les gens d'ici. Est-ce que vous connaissez bien la Sarthe, Sylvie?
2: Je suis bretonne d'origine, alors j'espère que...
0: Ça fait longtemps que vous êtes en Sarthe?
2: Oui, quelques années quand même.
0: Eh bien écoutez, on va jouer avec les gentilés de la Sarthe, Sylvie, ce matin.
2: D'accord.
0: J'ai 6 communes avec des propositions de noms d'habitants, du coup, vous l'aurez compris. 2 propositions à chaque commune, il y a 6 points à aller chercher, en sachant que Stéphane a fait 4 points juste avant. Sylvie, est-ce que vous êtes prête?
2: Bah écoutez, je vais essayer d'être prête.
0: Eh bah, moi je le suis, vous aussi. On est parti, une minute. Les habitants de Blève, Sylvie, on les appelle les Blévois ou les Blévéens?
2: Les habitants de... J'ai pas entendu
0: de
2: le
0: Blève,
2: nom.
0: De Blève, Blève. Blévois ou Blévéens?
2: Bah écoutez, je vais dire les Blévéens.
0: Les Blévéens. Les habitants de Châles, est-ce que ce sont les Chalins ou les Chalois?
2: Les habitants de Châles, les Chalois.
0: Les Chalois, troisième question. Les habitants de Crâne en Champagne, Sylvie, on les appelle les Crânais ou les Crânois?
2: Les Crânais.
0: Les Crânais, quatrième proposition. Les habitants de Cure, les Curois ou les Curéens?
2: Les habitants de Cure, les Curois.
0: Les Curois pour Sylvie. Les habitants de Pézé-le-Robert, est-ce que ce sont les Pézéens ou les Robertins?
2: Les
0: Pézéens. Les Pézéens, et la dernière affirmation. Les habitants de Pont-Valais, on les appelle les Pontivaliens ou les Valipontins?
2: De Pont-Valin, j'ai pas très bien entendu.
0: Les habitants Pont-Valais. De Pont-Valais, aïe aïe, le chrono est fini. C'est les habitants de Pont-Valais, Sylvie, que je vous demande.
2: Les Valipontins, j'aurais dit.
0: Ah, mais malheureusement, c'est après le chrono. Je peux malheureusement pas vous le compter, Sylvie. Mais on va corriger. Je suis sûr que vous avez marqué plein de points. Alors, les habitants de Blève. Vous m'avez dit les Blévéens. Eh bien, vous marquez votre premier point, Sylvie. Félicitations, on démarre bien ce matin avec Sylvie, dis donc. Les habitants de Châles, je vous ai demandé, les Chalins, les Chalois, vous m'avez dit les Chalois. Eh bien, pour l'instant, c'est un sans faute. Deuxième point pour Sylvie, en effet, ce sont les Chalois. Crâne en Champagne, les Crânais, les Crânois, vous m'avez dit les Crânais. Eh bien, troisième point pour Sylvie, qui ne s'arrête pas en si bon chemin. Les habitants de Cure, Curois, Curéens, les Curois. Quatrième point,
2: oui,
0: Sylvie. Oui, vous l'avez dit, et c'est votre quatrième point, Sylvie. Félicitations. Vous égalisez donc avec Stéphane, notre candidat précédemment. Ce qui veut donc dire qu'il faut avoir bon à ce nom, Pézé-le-Robert. Est-ce que vous avez bien répondu? Je vous disais les Pézéens, les Robertins. Vous m'avez dit les Pézéens. Est-ce que vous pensez avoir bon, Sylvie?
2: Bah, écoutez, je vous avoue que c'est un peu le hasard.
0: Oui, le hasard, eh bien le hasard vous a souri Sylvie, parce que oui, ce sont les Pézéens. Vous marquez votre cinquième point ce matin, ce qui veut donc dire bah, que vous prenez la tête. Bravo.
2: Bon, bah écoutez, dommage pour Pont-Valin, parce que
0: bah, vous l'aviez, parce que
2: j'ai pas entendu au début.
0: Mais oui, c'est Pont-Valin.
2: Pont-Valin,
0: je m'en comptais. Mais oui, c'était en effet les Valipontins, mais malheureusement, les règles du jeu sont ainsi, Sylvie. Des fois, les règles sont pas bonnes,
2: oui,
0: mais bon,
2: hein.
0: C'est le jeu. Sylvie, en tout cas...
2: J'espère, écoutez.
0: On croise les doigts. On croise fort les doigts et peut-être que je vous rappelle avant midi.
2: Croiser les doigts de pied.
0: Bon, tout ce qui est croisable, vous me le croisez, Sylvie, et peut-être qu'on se rappelle dans une vingtaine de minutes. On fait comme ça?
2: J'espère, merci Tom.
0: Merci Sylvie, 02 43 29 10 10 pour tenter de battre Sylvie. Oui, 5 sur 6, c'est un joli score, mais vous pouvez faire mieux, j'en suis certain. Gold pour la musique, Calicoba sur votre radio ici même. Le soleil revient, là, il brille dans le studio, ça fait du bien. Très bon jeudi.

0: sur votre radio ici même avec Kali Koba. 11h35, Bruno Vandestick nous rejoint dans le studio. Tiens, il a quelques infos pratiques à vous partager.
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2: Direction Saint-James-sur-Sarthe, les candidatures pour l'opération Argent de Poche sont ouvertes. Pour quel projet? Il est de contribuer à la réalisation d'une fresque urbaine à la halte garderie. Trois conditions pour en bénéficier: habiter Saint-James-sur-Sarthe, avoir entre 14 et 17 ans, être disponible du 6 au 10 juillet. Candidature à déposer sur le site de la mairie de Saint-James-sur-Sarthe ou de la maison des projets de cette municipalité d'ici au dimanche 14 juin. Vous voulez devenir volontaire en service civique à Allonnes? Des opportunités s'offrent à vous à l'horizon octobre 2026. Mais là aussi, pour en bénéficier, c'est maintenant qu'il faut se manifester. Les missions de service civique proposées par Unicité sont ouvertes aux 16, 25 ans et même 30 ans pour les jeunes en situation de handicap. Les mots-clés à saisir sur un moteur de recherche pour en savoir plus: Unicité, Allonnes. Prenez dès à présent vos précautions en raison de la parade des pilotes des 24 heures le vendredi 12 juin. En raison du temps nécessaire à la mise en place du dispositif tout au long du parcours de la parade, il n'y aura pas de marché aux Jacobins ce vendredi 12 juin. L'occasion de rappeler comment, chaque vendredi matin, il y a le marché Washington, installé place Washington, mais aussi le vendredi soir, le marché Gazonpied, vous le trouverez rue Albert-Samin.
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0: 11h37, ici Mène, on joue ensemble jusqu'à midi. Vous remportez vos deux billets enceinte générale pour les 24 heures du Mans. C'est la semaine prochaine, ça se rapproche tout doucement. Julien Clerc pour la musique, ma préférence.

0: Julien Clerc, Ici Mène, ma préférence.
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0: Les 24 heures du Mans 2026, ça démarre demain avec le pesage. Ici Mène sera en direct en plus entre 17h et 19h pour vous faire vivre l'événement. Et ce matin, dans le jeu de 11h, on vous offre vos deux billets enceinte générale pour la semaine prochaine.
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0: Et notre troisième candidat ce matin s'appelle Brice. Bonjour Brice.
2: Bonjour Tom.
0: Comment ça va ce matin ?
2: Moi super.
0: Super. Impeccable. Il fait beau au moins pour l'instant, là, le soleil brille.
2: Bah ouais, moi je suis à Savigny, il y a un petit peu de soleil et tout, donc c'est agréable. C'est une belle journée pour gagner des places pour les 24 heures.
0: Ah bah oui, bah Brice, il a tout compris en effet. Brice, c'est vraiment le temps idéal, bon, qui va pas se maintenir, il risque de pleuvoir. Mais Brice, vous aimez les 24 heures du Mans, vous, je le sens.
2: Ouais, tout à fait. Je suis allé plusieurs fois depuis une quarantaine d'années, hein, donc on connaît un petit peu le circuit. Voilà.
0: Est-ce que vous allez y retourner ? C'est la grande question. Ce matin, il faut jouer, marquer le maximum de points. On tourne la roue des jeux. Vous me dites stop quand vous voulez, Brice. On est parti. On la tourne cette roue.
2: Allez stop.
0: Allez stop pour Brice.
2: C'est parti.
0: T'as tous tes mots pour Brice ce matin. Vous avez 30 secondes, Brice. Je vais essayer de vous donner les règles correctement. Je vais vous donner une syllabe qui est le début d'un mot. Je vais vous donner un exemple. Par exemple, si je vous donne la syllabe bla et que je vous dis toto, blague, cafard, blatte. En gros, je vais vous donner des synonymes, des contraires, des mots de la même famille et vous allez devoir me donner les mots avec la bonne syllabe. Brice, est-ce que j'ai été clair ou est-ce que, encore une fois, les règles, je n'arrive pas à expliquer ce jeu ? Dites-moi.
2: Non, c'est parfait.
0: Ah, c'est parfait.
2: J'ai compris.
0: Ah, me voilà rassuré, Brice. Écoutez, je vais vous donner la syllabe, le début du mot et vous avez 30 secondes pour en retrouver le maximum. Est-ce que vous êtes prêt ?
2: Je suis prêt.
0: Ce matin, Brice, on joue avec les mots commençant par la syllabe DR. C'est parti. Si je vous dis chevalier, Brice.
2: Drapeau.
0: Non. Vous pouvez passer, Brice, si jamais. Hein.
2: Bah, je passe alors.
0: Bonbon.
2: Dragée.
0: Premier point pour Brice. Lit.
2: Drap.
0: Deuxième point pour Brice. Tribunal.
2: Tribunal droit.
0: Droit. Troisième point. Bravo. Si je vous dis rigolo, Brice.
2: Drôle.
0: Quatrième point. Chameau.
2: Dromadaire,
0: séduire.
2: Draguer.
0: Sur le gong, vous marquez votre sixième point, Brice. C'est ce qui est le score maximum. Oh là là, ça sent bon ça, Brice.
2: C'était chaud.
0: Ah, bah, c'était chaud, mais vous avez été bon. C'était dragon le premier quand je vous ai dit chevalier.
2: Ah, dragon, ah, oui, d'accord. J'ai vu le chevalier avec une lance et un drapeau.
0: Ah ouais, je vois, j'ai l'image. C'était pas bête, Brice, mais malheureusement, c'était pas ce que je voulais. Bon malgré tout, vous marquez 6 points, ce qui est le score maximal, mais ce n'est pas gagné pour autant, puisque oui, on a eu le cas similaire hier. Il y a peut-être une question subsidiaire si quelqu'un nous fait 6 points également. Ha !
2: Tout à fait.
0: Bon. Donc, vous restez proche du poste, proche du téléphone, et peut-être qu'on se rappelle, Brice, d'accord ?
2: Eh ben ok, très bien, merci Tom.
0: Allez, peut-être à tout à l'heure. Merci beaucoup Brice, 6 sur 6, bravo, il a cartonné. Venez faire 6 points aussi, je sens que vous êtes d'humeur joueuse ce matin. 02 43 29 10 10, ces deux billets enceinte générale pour les 24 heures du Mans n'attendent que vous.
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1: Bonjour Janine.
2: Bonjour.
1: Tout va bien chez vous?
2: Oui, ça,
1: ouais,
2: va,
1: mais... ça va. C'est quoi le programme aujourd'hui, Janine? J'ai envie de savoir.
2: Eh bien, écoutez, je vais participer à un vide-maison.
1: À quoi?
2: Un vide-maison.
1: Un vide-maison. Ah, c'est toujours sympa, les vide-maisons. En espérant que la météo se maintienne pour que vous soyez au sec, Janine, aujourd'hui. On croise les doigts, même si, bon, Météo France, visiblement, annonce un peu de pluie. Préparez-vous en conséquence, Janine. Je parle évidemment des vêtements. On va tourner la roue des jeux, Janine, pour peut-être remporter ces deux billets pour les 24 heures du Mans. Vous êtes déjà allée au circuit, vous, Janine?
2: Non, jamais.
1: Non, jamais. Oh là, ça serait une grande première. Ouais. Eh bien, écoutez, peut-être que ce sera vous. On va tourner la roue des jeux. Vous me dites stop quand vous voulez.
2: Je dirais stop.
1: Elle nous dit stop.
3: Les charades d'ici.
1: Les charades d'ici. Aimez-vous les charades, Janine?
2: Non, je suis pas forte du tout, charade. Pas du tout.
1: Ah bah écoutez, évidemment qu'on va tenter et peut-être qu'aujourd'hui ça va vous sourire, Janine. J'ai 3 charades pour vous ce matin, 2 points par bonne réponse, en sachant que la réponse de la charade a forcément un lien avec la Sarthe. Voilà, je peux vous donner une petite indication. Ça peut vous aider, Janine. Êtes-vous prête pour la première charade?
2: Oui.
1: On est parti, tendez bien l'oreille, vous aurez 15 secondes pour répondre une fois l'intitulé énoncé. Mon premier n'est pas long. Mon second est le deuxième chiffre du numéro de la Sarthe. Mon troisième désigne autant une partie d'un vêtement qu'une mère. Et mon tout est une commune sartoise faisant partie de l'arrondissement de la Flèche. Top 15 secondes, Janine.
2: Alors là, je dirais 13, je sais pas.
1: Mon premier n'est pas long, mon second est le deuxième chiffre de la Sarthe. Mon troisième désigne une partie d'un vêtement, une mère. Ah, les 15 secondes sont écoulées, Janine. Mon premier n'est pas long, court. Eh oui, court. Mon second est le deuxième chiffre du numéro de la Sarthe, 7, 2, donc le numéro 2. Et mon troisième désigne autant une partie d'un vêtement qu'une mer, la Manche. Et mon tout fait, est une commune sartoise, court de Manche. Ah, ça coince, Janine, pour démarrer. On passe à la deuxième charade, on ne perd pas de temps. Mon premier est comme la braise, Janine. Mon second s'entend et mon tout est célébré à Saint-Calais. Top 15 secondes. Mon premier est comme la braise, mon second s'entend et mon tout est célébré à Saint-Calais. Ah, et les 15 secondes qui passent à une vitesse, ça filoche 15 secondes. Mon premier est comme la braise, chaud, c'est chaud la braise, Janine. Mon second s'entend le son et mon tout est célébré à Saint-Calais, c'est le chausson. Et oui, la fête du chausson aux pommes depuis 1630 à Saint-Calais. Ah bah décidément, Janine, ça ne marche pas ce matin.
2: Non, mais je sais pas, je connais pas. J'ai jamais été douée.
1: Ah, bon, Janine, on fait la dernière charade quand même. Allez, on est parti. Mon premier compose la bougie. Mon second est présent dans l'argent comme dans Mimosa. Mon troisième est pour dire non dans la langue de Shakespeare. Et mon tout est le nom d'un personnage culte du cinéma ayant un rapport avec le Mans. C'est parti, 15 secondes.
2: Là, je dirais Cyrano.
1: Ah, et ben voilà. Oh, ben, on termine bien, Janine. Voilà, on repart pas bredouille, comme on dit.
2: C'est ça, je peux vous donner.
1: Eh ben, Cyrano, en effet, c'est la bonne réponse, Janine. Vous marquez 2 points, ce n'est pas suffisant, mais je suis ravie d'avoir joué avec vous ce matin. Vous rejouez quand vous voulez, Janine.
2: Je vous en prie, merci.
1: Eh ben, merci beaucoup, Janine, qui a joué avec nous ce matin, 02 43 29 10 10. C'était notre dernière candidate. Donc, il va falloir attendre demain, 11h. Mais ça veut dire quoi, là? Ça veut dire qu'on a un gagnant qu'on accueille dans un petit instant.
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2: Deux billets enceinte générale pour les 24 heures du Mans. C'est le très beau cadeau qu'on vous offre tous les matins dans le jeu de 11h depuis lundi. On a fait des heureux tous les jours et on a un grand gagnant aujourd'hui.
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2: Rebonjour Brice.
3: Rebonjour Tom.
2: Vous avez fait 6 points. Eh bien écoutez, j'ai envie de vous dire que c'est dans la boîte, c'est gagné. Deux billets enceinte générale pour les 24 heures. Ah, vous êtes heureux Brice?
3: Ah bah ouais, c'est super sympa, je suis vraiment content. Ouais, c'est un beau cadeau.
2: Ouais.
3: Je vais pouvoir y aller aux essais.
2: Ah, vous allez tout voir Brice.
3: Pendant la course, je vais pouvoir tout voir. Donc c'est vraiment un beau cadeau. Je remercie beaucoup France Bleu Maine.
2: Ici Maine, vous êtes en... Ouais, oui, ça arrive encore Brice.
3: Ah, même... Je suis un vieil auditeur.
2: Oh, non, mais même ça, moi donc... ça m'arrive. Vous savez, ça m'arrive très souvent ouais. Brice. Vous allez y aller avec qui? Vous avez une petite idée déjà?
3: Ah bah, je vais peut-être y aller la semaine avec mes enfants, le week-end avec ma femme, et puis voilà quoi.
2: Et en plus, il y a des très beaux concerts.
3: Les plaisirs.
2: Ouais, bah vous oui, avez les concerts. Il y a Jean-Louis Aubert, je pense à Magic System, il y a Moziman, il y a tous les styles.
3: Bah oui, j'ai vu ça.
2: Ah, ouais, ça va être super.
3: Fait, ouais, donc c'est vraiment, ça va être une belle édition, je pense. Donc voilà.
2: Et vous y serez, Brice. Cadeau. Donc félicitations. Bah, merci encore d'avoir joué avec nous et encore bravo.
3: C'était un plaisir. Merci.
2: Merci, Brice. Très belle journée. Notre quatrième heureux de la semaine. Brice, est-ce que vous serez le dernier demain? Eh bien, notez dans le téléphone 02 43 29 10 10 pour jouer demain dès 11h avec Bérénice Bélanger. 11h55, les infos de midi arrivent dans moins de 5 minutes, juste après Jean-Jacques Goldman. Encore un matin où ça gagne sur votre radio Simène.

0: Jean-Jacques Goldman sur votre radio ici même avec Encore un matin. C'est ainsi que se termine le jeu de 11h. Et si vous êtes parmi les dessus qui n'ont pas réussi à jouer avec nous ce matin, dernière journée demain, vendredi, pour tenter votre chance. Et ces deux places, ces deux billets pour les 24 heures du Mans, des billets enceinte générale valables du mercredi au dimanche. Ça sera la dernière journée demain. Donc voilà, enregistrez bien le numéro d'ici même dans votre téléphone 02 43 29 10 10. Juste après les informations de midi, vous retrouvez Valérie D'Amido et Éric Bastien pour votre jeu au taquet pour bien poursuivre votre journée.
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0: Merci d'avoir choisi votre radio locale en Sarthe pour accompagner votre jeudi. Il est midi. Le journal d'ici même présenté par Julien Penaud. Julien, les hôtels et hébergements touristiques font le plein à l'approche des 24 heures du Mans.
2: Tout est déjà plein pour la semaine prochaine, nous annonce ce matin la présidente de l'UMI 72. Mais surprise, il y a encore des logements disponibles jusqu'à ce dimanche. Les professionnels observent d'ailleurs une baisse des réservations, non pas chez les spectateurs, mais plutôt chez les prestataires. Marie Mutrici.
3: Cela s'explique peut-être par les contrats renouvelés ou non pour certains prestataires. Selon Anne Renaudin, c'est la propriétaire de chambres d'hôtes. Depuis 6 ans, a changé tout près du circuit des 24 heures du Mans.
4: L'équipe qui venait, c'était une équipe de restaurateurs qui travaillaient sur le circuit et n'ont plus de contrat.
3: Pour la course d'endurance, la propriétaire propose une offre, tout compris toutes ses chambres et le petit-déj pendant une semaine pour 10 000 euros. Un groupe d'une dizaine d'Anglais a réservé dès l'ouverture de la billetterie l'an dernier. Le contexte international joue tout de même cette année, analyse Virginie Ardonnière, directrice des Gîtes de France en Sarthe.
5: On continue à avoir un taux de remplissage très honorable, mais on sait qu'on a une clientèle étrangère sur destination lointaine qui est moins représentée cette année.
3: Mais les réservations de dernière minute ne sont pas à exclure, note-t-elle.
5: C'était pas plus tard que fin de semaine dernière. Vous voyez, on a la Scuderia Ferrari de Prague qui, pour la première fois, vient aux 24 heures et qui a loué un gîte et ils viennent à neuf.
3: D'où l'importance de fixer un prix attractif, raisonnable, pointe la directrice des Gîtes de France en Sarthe, pour attirer fans et professionnels qui ne se seraient pas encore décidés à assister à la folle semaine des 24 heures du Mans.
2: Et cette folle semaine débute demain avec le traditionnel pesage des voitures de course, place de la République, vérification du poids, des dimensions et l'ensemble des règles autour des bolides. Viendra ensuite le roulage samedi avec 19 machines dans les rues du Mans. Les salariés de Tancogne, au lieu d'accueillis dans les locaux de la mairie pour maintenir une partie de l'activité de l'entreprise, victime d'un incendie, 4000 mètres carrés ravagés par les flammes hier matin, 45 salariés sont au chômage technique. On ne connaît pas encore l'origine du feu.
0: Midi 2 sur votre radio ici même, et l'importance de débroussailler la végétation aux abords de sa maison.
2: Pour lutter contre les risques incendies, la campagne de prévention de la préfecture vient d'être lancée dans notre département, le plus boisé de la région. Les autorités ont rendu obligatoire ce débroussaillage depuis décembre dernier pour limiter les risques de propagation en cas d'incendie, ce qui n'est pas forcément rentré dans les habitudes de la population. Christophe Frerson, le chef des pompiers de la Sarthe.
6: Parce que la mémoire collective a la tendance à oublier qu'on vit dans des régions à risque, qu'aujourd'hui l'évolution climatique fait qu'on est de plus en plus sujet aux feux d'espaces naturels par exemple, et puis on l'a vu et on le voit, hein, ça se propage au nord de la Loire, et donc il faut prendre des mesures de prévention, et les mesures de prévention, eh bien ça commence par entretenir sa maison, débroussailler, enlever les aiguilles de pin des gouttières, ranger le matériel de jardin, de bricolage, les tentures, ne pas produire de source d'ignition d'inflammation ou de stockage de produits inflammables à proximité immédiate de la maison. Bref, c'est toutes ces règles d'usage, mais on a coutume de dire trois éléments pour la prévention des feux de forêt. Débroussailler, débroussailler, débroussailler. Et ça reste le moyen le plus efficace de protéger son habitation, mais surtout, ça évite aux sapeurs-pompiers de devoir mettre un camion de pompiers derrière chaque maison, et ça nous permet de nous concentrer sur l'extinction du sinistre proprement dit. Et c'est un engagement alors citoyen, mais c'est aussi l'affaire de tous que de faire de la prévention.
2: Et le ministère de l'Intérieur doit officialiser aujourd'hui l'achat de deux Canadairs pour justement lutter contre ces feux de forêt en France. Deux expositions autour des 24 heures du Mans à découvrir cet après-midi, l'une à la gare, l'autre sur les grilles de l'hôtel du département, juste à côté de la préfecture. Une pièce de théâtre consacrée, elle, à Diego Maradona au Mans, ce soir à la Maison pour tous Jean Moulin, rue Robert Collet. La représentation est à 20h30. Diego et moi revient sur le quart de finale de la Coupe du Monde 86, Argentine-Angleterre, où Maradona a inscrit son fameux but de la main. La météo, Tom.
0: Et ça brille hein, pour le moment, en partie dans le ciel sartois, notamment ici au Mans, mais ça ne va pas durer. Hein. La pluie va venir perturber votre après-midi en Sarthe, un jeudi relativement frais, 20 degrés au maximum. 16 degrés à Mamers cet après-midi, 16 degrés également à la Ferté-Bernard, 17 degrés pour Bonnétable, 18 au Mans et Lénien-en-Belin, la maximale autour de la Flèche avec 20 degrés. Ce soir, bah, toujours de la pluie, mais la bonne nouvelle, c'est que le soleil sera de la partie demain pour le pesage des 24 heures. Et ça, franchement, on prend midi 5 au taquet. Avec Valérie Damido et Eric Bastien. Très belle journée à l'écoute d'Issimen.
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8: Bonjour la France, j'espère que tu vas bien la France. Nous sommes jeudi, bientôt le week-end. C'est la dernière manche aujourd'hui pour savoir qui sera en finale. Évidemment, la petite personne à mes côtés trépigne.
9: Un zébulon là, vous voyez. Je suis content.
8: Il a deux candidats, j'en ai 15, ce qui veut dire qu'aujourd'hui mon candidat a une lourde responsabilité.
9: Non, mais il ne passera pas la frontière, de toute façon.
8: Non, mais peut-être qu'il sera accueilli au Damidoland. Ouais. Alors, je vous rappelle le cadeau du premier finaliste de demain. C'est un week-end exceptionnel au Festival Off d'Avignon. C'est le plus grand spectacle vivant en France. Il fête ses 60 ans cette année. Alors, vous allez gagner un séjour pour 4 adultes, 2 chambres doubles à l'hôtel Le Chardonnay. Vous aurez les petits déjeuners qui sont compris. Vous aurez 100 € de carburant pour rejoindre la Cité des Papes. Et surtout, vous allez assister à 2 spectacles par jour, soit 4 spectacles au total. Ça va être magnifique.
9: Bien sûr.
8: Et puis, vous pourrez évidemment découvrir Avignon, qui est quand même une ville classée au patrimoine mondial de l'UNESCO. Je rappelle que toute la semaine, les gagnants comme les perdants ont de la chance puisqu'on offre à chacun un guide Michelin parce que c'est les 100 ans des guides de voyage Michelin. Donc les 8 participants gagnent cette semaine un guide de voyage Michelin. C'est Noël avant Noël.
9: Ah ouais.
8: Ça, c'est ici, c'est
9: magnifique. C'est Noël, c'est les températures en France hein, en même temps, c'est Noël.
8: Exactement. Hein. Alors, le deuxième cadeau pour le finaliste, c'est quoi ?
9: Toute l'année, je vous ai parlé des différentes nationalités de Joe Malongo. Oh la branche russe, la branche sicilienne. Joe Malongo m'a écrit.
8: Ah.
9: Ses prendre de dosettes l'ont accompagné dans son écriture avec ses 6 verres en verre. Joe Malongo m'a dit, je veux la nationalité d'Amidoise.
8: Ah, Damidoland a fait... Ah, bah merci,
9: il
8: merci Malongo.
9: Il veut intégrer le Damidoland, Joe Malongo.
8: Joe, tu auras ta carte d'identité du Damidoland et tu, comme ça, nous pourrons tous boire des cafés.
9: Ça veut dire que la machine sera non plus française, mais Damidoise.
8: Elle sera Damidoise, génial. Exactement. Bah, c'est magnifique.
9: Hâte.
8: Allez, on accueille nos deux candidats, Nicolas et Sylvie.
9: Peut-être expliquer quand même, c'est qu'il y a un candidat qui a cru que le Damidoland était un véritable pays à 2 jours.
8: Mais évidemment, voilà. Je reçois des messages. Alors j'ai reçu des messages sur Instagram, j'ai reçu des messages sur Facebook. Je vais te les imprimer. Ouais. Les gens demandent la nationalité du Damidoland.
9: Grâce à Guy.
8: De ici Mayenne, je te remercie infiniment parce que vraiment depuis 3 jours, je reçois des demandes.
9: On va l'appeler demain pour la finale.
8: Ouais, Guy, on t'appelle demain pour la finale pour te remercier. Le Damidoland, maintenant, on commence être très nombreux. Hein.
9: Oui, c'est vrai.
8: Ça va être beaucoup. Alors, comment ça va Nicolas ? Comment ça va Sylvie ?
9: Bonjour.
10: Bonjour.
8: Alors, Bonjour
10: Nicolas.
8: Oh là là, j'adore les candidats qui se disent bonjour.
9: C'est la politesse du Damidoland.
8: C'est la politesse, ouais. Nicolas, tu veux faire partie du Damidoland, toi aussi ?
11: Je pense demander la doum et la solide.
8: Tu sais quoi ? Tu l'obtiendras. Surtout
11: ouais,
8: que.
11: J'espère bien.
8: Bah oui, t'es mon candidat aujourd'hui. Je te dis pas là.
11: En plus.
8: Tu vois ce que je veux dire.
9: En tant que ministre des Finances, j'offre 1000 euros à tous les candidats, bien sûr. Hein. C'est normal.
8: Alors, Nicolas, il joue avec ici Normandie. Bientôt, il jouera avec ici Damidoland. Tu as 43 ans, tu habites à Condé. En Normandie, et tu as 3 chiens. Comment s'appellent-ils et quels sont les modèles ?
11: Alors, j'ai 3 chiens. Donc, effectivement, j'ai Suna, qui est un modèle charpais, c'est-à-dire légèrement fripé, qu'il faudrait pas se faire passer, mais qui est magnifique et qui est bleu. C'est un chien bleu.
8: Ouais.
11: J'ai Oumi, Oumi, qui est un chocho.
8: Oh,
11: c'est les chiens tout poilus, là.
8: Bah oui, c'est trop mignon. Eux, ils ont la langue bleue.
9: Ah bon ?
11: Aussi, exact. Les deux ont la langue bleue. Et sinon, j'ai Nox, qui est un corneau pure race, qui garde la maison tous les jours.
8: Voilà. Oh là là là là. Et tout ça, il y a aussi un chat qui s'appelle Pouette.
11: C'est ça, exactement, qui est l'ancienne de la maison, en fait, et qui commande un petit peu tout le monde là-dedans.
8: Et voilà.
11: Qui fasse 10 fois leur poids, à peu près, voire 15 fois leur poids.
8: Ah, mais de toute façon, c'est toujours le chat, hein, le maître de la maison. Pouette. Ben oui, Pouette, c'est la chef, c'était sûr. Alors, il paraît que t'as des oies et des moutons aussi.
11: Oui, c'est un petit peu la ferme chez moi, effectivement. Donc, là, en ce moment, il y a effectivement des oies, des moutons qui entretiennent la prairie. J'ai un voisin d'ailleurs qui dit en rigolant, c'est presque une petite affaire. Hein, mon voisin fermier me dit ça, c'est presque une petite affaire chez toi. Effectivement, beaucoup d'animaux, j'aime beaucoup ça.
8: Voilà. Eh ben oui, ça tombe bien parce que Damidoland, on le sait, les animaux sont les bienvenus.
9: Oui, puis on aime les Français qui investissent, qui ont une belle entreprise. C'est ça le Damidoland.
8: Ah là, oui, d'accord. Fois. Alors voilà. Tu vas te détendre parce que le Damidoland, c'est pas un pays capitaliste. Hein, c'est un pays de.
9: Oui, enfin, il en faut un peu. Quand
8: ah
9: même.
8: Oui, non, mais nous, on est des gros babacous là. Hein,
9: ah d'accord. Okay.
8: Oui, oh là là, pop.
9: Oula.
8: Alors, il paraît que tu es prof de cuisine dans un lycée professionnel.
11: Oui, tout à fait.
8: Dis donc, tu dois bien cuisiner, toi. On va en reparler pendant l'émission, mais je suis sûre que tu cuisines bien. Alors.
11: Bah ouais, un petit peu.
8: Voilà, on adore les hommes qui cuisinent aux Damidoland. Alors, on va tout de suite marquer le premier point, mon petit chat, avec la première question, vrai ou faux. Tiens, une ambiance. Voilà, ça, c'est Éric Bastien qui se réveille le matin.
9: Ah oui.
8: Et voilà.
9: Alors, je ronronne de plaisir.
8: Non, c'est un buffle, hein, le dos.
9: Ah, excusez-moi.
8: Voilà. Alors. Au Bangladesh.
9: C'est quand je vous écoute imiter des dauphins, je sais plus où on est. Hein, donc,
11: Bangladesh.
8: Là. Au Bangladesh, il y a un buffle qui est devenu la star des réseaux sociaux parce qu'il ressemble à Donald Trump. Alors, est-ce que c'est vrai qu'un buffle est devenu la star des réseaux sociaux parce qu'il ressemble à Donald Trump? Vrai ou faux, top chrono, 5 secondes.
11: Il me semble avoir vu l'informe. Je dirais vrai.
8: Eh oui, c'est vrai, évidemment. Le buffle albinos, il a été nommé Donald Trump parce que il a un très grand, il a une très grande mèche sur son petit front, façon brushing trumpien. Donc voilà, tu as un point, mon petit Nicolas.
9: Sylvie est à Issy-Poitou. Bonjour Sylvie, bienvenue.
10: Bonjour Bastien, bonjour Valérie et bonjour Nicolas.
9: Bon, appelez-moi Eric, c'est mon prénom, je préfère. Eh ben oui, parce que Bastien c'est un nom de famille, c'est pas grave, je mets moins deux dès le début. Sylvie, tu habites à Hervaux. C'est où Hervaux?
10: Hervaux, c'est dans les Deux-Sèvres,
9: ouais.
10: La région Aquitaine, Nouvelle-Aquitaine.
9: Ok.
10: À mi-chemin entre Poitiers, Cholet,
9: Je vois très bien. On salue les équipes d'ici Poitou, d'ailleurs, qui nous écoutent. Sylvie, mariée à Jean-Paul, ça fait combien de temps avec Jean-Paul? Pas mal, hein, je crois.
10: Oui. 41 ans.
8: Oh la vache.
9: Oh là là là. Alors, on parlera de cette rencontre avec Jean-Paul à l'occasion d'un mariage. Vous avez ensemble, j'imagine, deux enfants. C'est ensemble que vous les avez eus.
10: Oui.
9: Oh, ils sont grands, hein, déjà, les enfants. Quel âge?
10: Oui, 47 semaines d'ailleurs,
9: okay.
10: Ma fille, et puis Héloïse, voilà, et Baptiste, 38.
9: 38, alors c'est aussi une animalerie à la maison. Combien il y a de chats? Combien?
10: 6 chats.
9: Ah ouais, quand même, 6 chats.
10: Ah oui.
9: 3 à la maison et 3 qui se baladent, et puis il y a des petites poules aussi chez toi?
10: Des poules, des poissons. On a eu aussi des moutons et des oies, mais bon, voilà.
9: Très bien.
10: Les oies ont été croquées par un renard.
9: Chenapan, des fripouilles, sacré bon rien. Sylvie, nous allons jouer. Je rappelle que je suis très content car nous avons une institutrice à la retraite. Institutrice, le savoir, la légende, la culture.
8: Bien sûr.
9: Je le sens bien, Sylvie. Bienvenue. Voici une première question et un extrait de Jean Marais. Écoutez.
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9: Sacré voix.
8: Jean Marais, très belle voix.
9: Ah ouais. La France est 25e au classement mondial 2026 de la liberté de la presse. Voilà mon affirmation, Sylvie. La France, 25e au classement mondial cette année de la liberté de la presse. Vrai ou faux, top chrono, 5 secondes.
10: Vrai.
9: Je vois que Sylvie est déterminée. C'est vrai, tu as totalement raison. La France est bien 25e au classement de la liberté de la presse établi par l'ONG Reporters sans frontières. C'est la Norvège qui conserve la première place pour la 10e année consécutive. les États-Unis pour la liberté de la presse. Et combien ils sont? 64e.
8: Ça fait plaisir.
9: Voilà.
8: Allez, Nicolas, un point. Sylvie, un point. Et là, tout de suite, Beau Malheur, Emmanuel Moir, vous écoutez ici. À tout de suite.

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0: malheur.
1: Mais non, que du bonheur, en écoutant ici tous les jours Emmanuel Moire, beau malheur et du bonheur. Ah, pour Sylvie qui va être ma candidate gagnante aujourd'hui.
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2: Alors, ici nous jouons avec Nicolas qui joue avec ici Normandie. Nicolas, on le sait, est prof de cuisine. Et alors, il paraît qu'on a des spécialités magnifiques. Pot-au-feu, blanquette, lasagne, que sais-je.
4: Mais oui. Oui, effectivement, on a toutes ces spécialités-là. On a aussi même un dessert normand. Le fameux dessert normand, vous connaissez quand même.
2: Bah, ça doit être.
4: La turgoule.
1: Bah, la tarte.
2: Bah, ça doit être une tarte aux pommes, un truc comme ça, non?
4: Mais non, même pas la turgoule. Alors, la turgoule. Vous savez pas ce que c'est la turgoule.
2: Bah, bon. Je suis désolée, pardon.
1: Tu te fais engueuler, là. Hein.
2: Je te demande pardon. Tu nous feras de la turgoule au Dami d'Hollande, mais qu'est-ce que c'est la turgoule, alors?
1: Excuse-moi, je voudrais rappeler quand même qu'elle est présidente du Dami d'Hollande, donc on lui parle autrement.
2: Non, on parle comme on veut.
1: Okay, attention. Okay.
2: Non, chérie, tu peux me parler comme tu veux, c'est l'autre, là. Il a un ego de la taille de l'Arkansas.
4: Ouais, il est, c'est vrai, franchement, il est pas sympa.
1: Ouais, bah, c'est vrai.
2: Voilà, merci. Allez, dis-moi tout, c'est quoi la.
4: Alors, c'est une sorte de riz au lait, en fait, mais qui est une spécialité normande, qui est faite dans un plat spécifique. C'est une cuisson, en fait, qui se passe pendant 4 heures au four. Donc, c'est très simple. Il y a du riz rond, du sucre, du lait entier que je vais chercher chez mon voisin, donc plus qu'entier, entier, parce qu'il a des vaches, de la cannelle. Et on laisse cuire comme ça pendant 4 heures au four, 160 degrés, tranquillement. Ça fait une magnifique croûte sur le dessus. Et quand on retire la croûte, on se retrouve avec un riz fondant et crémeux avec de la cannelle.
2: Oh, mais
4: c'est magnifique.
2: Je vais faire cette turgoule dès ce soir. La turgoule sera le plat officiel du Dami d'Hollande. Voilà. Eh ben alors, écoute, c'est magnifique. Alors, il paraît que tu es pas très très fort en bricolage.
1: Non, ça m'étonne pas.
2: Et que tu poses du placo pas droit. Ça veut dire quoi? Parce que quand même, le placo sur les rails, c'est fastoche.
4: En fait, je suis une grosse quiche en bricolage. Donc là, c'est vrai que je suis pas bon du tout. C'est pas mon fort. Et à chaque fois que j'essaie, alors par exemple, le truc typique, effectivement, c'est le placo pas droit ou quand je vais mettre une cheville pour mettre quelque chose dans le mur, il y a des chevilles différentes en fonction de la structure du mur. Évidemment, j'y comprends rien du tout, donc je mets n'importe quoi et évidemment, ça ne tient pas. Il y a tout qui tombe.
1: Ah ouais, c'est ça, d'être une quiche normande. Hein.
4: Et ben voilà, ou une tarte aussi. Une tarte.
2: Il n'est pas normand, il est damidolien. Ouais. Alors, mon petit chat, tu vas marquer tout de suite le deuxième point avec la deuxième question, vrai ou faux.
4: Oui.
2: Écoute bien cette question, tiens une petite ambiance. Oh, let me be your dog. 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La BO de Didier avec Alain Chabat. Alors,
4: ah oui, Didier.
2: Ah, Didier. On ne sent pas le cul des gens, Didier. Alors.
4: Ouais.
2: À Lyon. Bah oui, à Lyon, il existe un restaurant gastronomique entièrement réservé aux chiens. À Lyon, il existe un restaurant gastronomique réservé aux chiens. Vrai ou faux, top chrono, 5 secondes.
4: Ouais, c'est tellement absurde que je dirais oui.
2: Eh bah, t'as bien raison parce que c'est vrai. Figure-toi que le restaurant s'appelle le Dogstronomy et c'est une expérience gastronomique pour nos petits camarades à quatre pattes. Menu adapté, etc. C'est magnifique. 2 points pour Nico.
1: Sylvie est avec nous dans les Deux-Sèvres à Hervaux. Elle est mariée à Jean-Paul. On pense bien fort à Jean-Paul. On l'a dit tout à l'heure, t'es retraitée, t'étais institutrice toute ta carrière. T'avais des enfants de quel âge? Tu faisais quelle classe, toi, Sylvie?
5: De 2 à 4 ans.
1: Ah oui, c'est tout petit, petit, maternel.
5: Petit, petit, oui.
1: Oh là là, petite section, grande section, tout ça, c'est des belles années.
5: Toute petite section, oui.
1: Et ado, tu voulais être traductrice. Alors du coup, bon, t'as préféré aller dans autre chose, mais c'est pas grave.
5: Voilà.
2: Enfin, quand t'es institutrice en maternelle, tu fais de la traduction, parce que...
1: Il faut arriver à comprendre quand même.
5: Voilà.
1: Elle fait du sport, notre Sylvie, elle fait de la marche et du yoga.
5: Oui.
2: Ah, attends. Ça c'est bien.
1: Du yoga sur chaise, c'est-à-dire?
5: Bah, c'est exactement.
1: C'est quoi?
5: Eh bien, ça part de la position assise, avec des mouvements des bras et des jambes, tout en respirant, comme le yoga.
1: Pour s'entretenir, c'est très bien. Et alors, j'ai découvert, Sylvie, que tu es très, très, très manuelle. Tu fais du cartonnage. C'est quoi du cartonnage?
5: Oui.
1: Tu fabriques quoi?
5: Nous fabriquons des boîtes en carton sur mesure et elles sont recouvertes en simili-cuir ou en tissu ou en papier.
1: Tu fais également de la couture et tu donnes des cours à des adultes et des enfants par le biais d'une association.
5: Voilà, je transmets.
2: Eh bien, ça, c'est bien.
5: C'est génial. Mon savoir.
1: Écoutez, comme Emmanuelle, elle confectionne de la broderie de perles, de la broderie traditionnelle, du patchwork, et elle prend des cours d'anglais. On en revient à la traductrice. Eh bien, t'as tous les talents, Sylvie. Hein.
5: Oh là là.
1: Ah si. Ah si.
5: Oh,
1: ah non, écoute, moi je suis très très heureux d'être avec toi aujourd'hui. Franchement.
5: Oh, c'est gentil.
1: Ah non, parce que Nicolas...
5: Mais bon, il m'est arrivé une petite tuile quand même en cousant tranquillement à la maison.
1: Ouais.
5: La pédale de la machine à coudre a glissé. J'ai voulu la rattraper avec mon pied sans lâcher mon ouvrage. Et hop, l'aiguille a traversé le doigt.
2: Ah,
1: ah oui. Ah oui. Appelez le docteur Kierzek, s'il vous plaît. Ça fait mal, ça fait mal.
5: Eh ben oui.
1: Sylvie, n'oublie pas que je suis un peu le médecin aujourd'hui, et tout le temps d'ailleurs, et que je vais te soigner correctement le Nicolas qui a dit que j'étais pas
2: tu
1: sympa.
2: Tu
1: laisses là. Non, mais il a dit que j'étais pas sympa.
2: Tranquille.
1: Celui-là.
2: Donc,
1: on va voir ce qu'il va voir. Sylvie, question, extrait. C'est le jeu dans le jeu. Hein. Si vous avez reconnu Elisa Tovati, je vous offre un verre. Le gaz de ville a naturellement une odeur de soufre. Est-ce que selon toi c'est vrai ou faux ? 5 secondes, on réfléchit bien. Le gaz de ville, ça sent le soufre, naturellement. Vite ?
5: Oui.
1: Oui ? Non, c'est faux. Le gaz distribué dans nos logements, c'est inodore. Il sent rien, ni le soufre, ni l'œuf pourri. L'odeur caractéristique est plutôt ajoutée artificiellement avec des composants. Ah, je suis désolé, Sylvie.
2: Allez, 2 Nico, 1 Sylvie, et là tout de suite. First I was afraid, I was petrified. 1998, la France championne du monde. Gloria Gaynor, vous écoutez ici. À tout de suite.

0: Et ouais, ça date des années 60, mais bon, bien sûr, tu l'as dit Valérie, 1998, deux buts de Zinedine Zidane, et à la 92e minute, Emmanuel Petit pour le troisième but.
1: Et 1-2 et 3-0.
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0: Les matchs des Bleus à suivre sur ici, bien sûr, dans quelques jours pour le Mondial.
4: Bien sûr. Alors Nicolas, tu as 2, Sylvie, tu as 1. Nicolas, avant de faire le quiz musical, je veux juste dire ce petit rituel que tu as, parce que c'est trop mignon. J'ai le même, hein. De toute façon, moi, ils dorment dans mon lit. Tu dis bonne nuit à tes petits chiens.
5: Ah bah oui, évidemment mes petites bibis.
4: Oui,
5: donc je vais leur faire un petit câlin à chaque fois, un petit bisou et je leur souhaite une bonne vie.
4: Oh, quel citoyen d'honneur du Dami d'Hollande. Ah, alors,
5: elles sont tout le temps contentes.
4: Bah oui, moi aussi, ils dorment avec moi. Alors, comment te dire que là maintenant, il va falloir bien reconnaître, nous allons écouter une chanson d'Ophélie Winter. Ça va s'arrêter à 2 reprises. Le mot manquant, à la place, il y aura le poète poète. Et il va falloir que tu tentes de trouver les 2 mots manquants. Alors, écoute bien, c'est Ophélie Winter, c'est un tube. Concentre-toi.

0: Alors, comme un oiseau dans le ciel, maître de... Il m'en a fallu du temps pour pouvoir trouver ma place. 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Alors, qu'est-ce que c'est les mots qui manquent? Le maître de... Et trouver ma place, j'avais la notion du temps. Top chrono, 10 secondes.
1: Espace et je dirais perdu.
0: Ta ta ta ta ta. Eh ben on écoute. Hey.

0: Point pour Nicolas, il a 4.
1: Ah, il est fort, il est fort. Sylvie, Sylvie collectionne les grenouilles. Eh oui, notre Sylvie, les dés à coudre aussi. Et quoi d'autre?
2: Les petits verres à liqueur.
0: Oh, dis donc.
1: Bah oui, des bavoirs.
2: Bah oui.
1: Des bavoirs brodés.
2: Oui.
1: Oh là là, tu parcours les vides greniers, t'es comme Valérie, t'aimes les brocantes et tout ça, toi.
2: Exactement.
1: Ouais, c'est pour ça qu'on écoute Louis la Brocante. Allez, j'espère que c'est petit. C'est vrai, c'est le générique de Louis la Brocante. Allez, les petites grenouilles. Généralement, ça porte chance, les petites grenouilles. Voici ton quiz. On est sur des artistes qui ont cartonné à la fin des années 90. Il y avait Ophélie Winter, il y avait aussi Larousseau avec ce tube.
0: Ah là là.
1: Tu m'oublieras, deux mots manquants, on y va.

0: Alors, tu m'oublieras tous ces jours, tout ce qui n'appartenait qu'à nous, tout ce temps, je le note, se réveille un matin, on peut envoyer le chrono, tes bras autour de mon...
1: De mon cou.
0: Et l'amour qu'on faisait n'importe où, temps et coût, 12h30 et 6 secondes, voici le moment de vérité.

0: 4 pour Nico, 3 pour Sylvie.
1: Exactement.
0: Tout de suite, c'est la réclame et l'actualité dans vos régions grâce aux 44 locales de votre radio ici. À tout de suite.
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5: La grande vente d'été d'Emmaüs se prépare. Oui, ce rendez-vous a lieu ce week-end au Emmaüs de la Milesse. En vente, linge, bijoux, outils de jardin, électronique, mais aussi de nombreux petits meubles neufs de marque. Ce sera sous le Barnum. Et la cerise sur le gâteau, c'est la vente sur le thème des 24 heures du Mans, avec un stand spécial livres, affiches et objets des 24 heures. C'est samedi toute la journée et dimanche après-midi. Les travaux sont lancés au cabinet médical de Saint-Georges-du-Bois. Si vous avez des consultation à venir là-bas, pas d'inquiétude, rien ne change pour vous. Les travaux vont permettre d'ici la fin 2026 d'accueillir deux autres médecins et un bureau d'infirmiers. Enfin, pour les curieux ou passionnés de collection, la foire annuelle des collectionneurs de Mamers revient ce dimanche au gymnase Godard. L'entrée est affichée à seulement 1,50€ avec, en échange, une carte souvenir. Sur place, évidemment, possibilité de se restaurer.
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0: Je vous le rappelle, c'est le dernier jour pour se qualifier. Nicolas à 4, Sylvie à 3. Ils jouent pour la finale de demain. Le premier prix, c'est un week-end exceptionnel au Festival Off d'Avignon. Un séjour pour 4 adultes, 2 chambres doubles à l'hôtel Le Chardonnay. Les petits-déj sont compris. 100€ de carburant pour rejoindre la Cité des Papes. Il y aura 2 spectacles par jour, soit 4 spectacles au total. Il y aura pour le deuxième une machine expresso EO fabriquée par Malongo, 32 dosettes, 6 verres en verre. Et pour tous les participants, cette semaine, pour fêter les 100 ans des guides de voyage Michelin, chaque participant, qu'il gagne ou qu'il perd, gagne un guide de voyage Michelin. Voilà, on reprend la compétition immédiatement. Alors,
1: quel beau discours de la présidente du Dami d'Hollande, je trouve.
0: Merci. Chers concitoyens, chères concitoyennes, demain, c'est vendredi, c'est la finale et Nicolas va gagner. Alors, tu joues avec ici Normandie, mon petit Nicolas, on sait que tu cuisines comme un dieu. Tu as aussi une petite passion, c'est les bonsaïs. D'ailleurs, tu fais partie d'une asso, ça veut dire quoi? Explique-nous.
6: Oui, alors je fais partie d'une association, en fait, d'un club de bonsaï qui se situe à Bagnols-de-l'Orne, donc c'est dans le 61, et c'est un club de bonsaï, en fait, on se rejoint, on est à peu près une cinquantaine, on se rejoint souvent un samedi par mois pour entretenir, créer des bonsaïs, vraiment, les mettre en forme, ligaturer, tailler, etc. Voilà, parce que c'est des techniques bien particulières et on se rend beaucoup service entre nous par rapport à ça.
0: Alors d'ailleurs, tu as 30 bonsaïs à peu près chez toi et tu as créé une forêt de 7 mélèzes sur une pierre.
6: C'est ça.
0: C'est magnifique.
6: Ouais, exact. Ouais. Donc oui, parce que du coup, en fait, on est donc les mélèzes, on en trouve. Donc le mélèze, c'est un sapin qui perd ses aiguilles. On en trouve dans la forêt d'Andenne à Bagnols-de-l'Orne. C'est une espèce en fait qui est endémique, qui pousse là-bas, pardon. Et on a une autorisation de prélèvement par l'ONF. Notre association a une autorisation de prélèvement, et donc du coup, on prélève des sujets qui sont assez jeunes à différents endroits dans la forêt, et ensuite on les met en culture, et puis à la fin, on crée une forêt sur une lose, une pierre plate, une lose, ce qui fait que voilà, c'est une des pièces les plus belles que j'ai effectivement et que j'ai créée moi-même.
0: Je veux une photo sur le mail de Maître Coupez. Alors, nous allons tout de suite marquer 3 points de plus grâce à la question à choix multiples. Je vais te poser une question, je vais te proposer des réponses. Tu auras 10 secondes pour me répondre. Tiens, une petite ambiance.
7: Allô, c'est moi. Comment tu vas?
0: Allô, comment tu vas? Écoute bien la question. Quel pourcentage de Français se dit dépendant de son smartphone?
6: Oh là là.
0: Alors, écoute bien, c'est assez logique. 18%, 42%, 65%. Au Damido Land, il n'y a pas de portable. Voilà, alors, 18, 42, 65 ou pas de portable. Top chrono,
6: ah, ou
0: 10
6: pas
0: secondes.
6: De portable, d'accord.
0: Non, c'est le Damido Land, c'est une connerie.
6: Zéro quoi.
0: Ouais, 18, 42, 65.
6: La logique, je voudrais que ce soit 65.
0: C'est 65%, c'est quand même, c'est énormément. Hein, c'est 2 Français sur 3 sont totalement dépendants de leur smartphone. Voilà, 89% chez les 18-24, c'est magnifique.
1: Ouais. Sylvie, tu as un téléphone évidemment, oui. Toi aussi, hein, tu as un smartphone, on en a tous.
8: Bien,
1: un.
8: Oui.
1: Bah oui. Sylvie qui habite Hervaux, dans les Deux-Sèvres, pour ceux qui la découvrent à cette heure-ci, elle a 2 enfants qui sont grands. On pense à Jean-Paul qui a des petits soucis en ce moment. Hein. Des gros bisous à ton mari, on fait Sylvie. On est d'accord?
8: Merci.
1: Ancienne institutrice à la retraite, très manuelle, tu disais, tu fabriques des boîtes en carton, tu bosses pour une association, tu donnes des cours, tu donnes des conseils, t'aimes les fleurs, les grenouilles, enfin voilà. T'es top. Et alors, t'as été figurante dans un film chez toi, dans ta commune. C'était quoi ce film? S'agissait de quoi?
8: Alors, ce film a été tourné en 2022 sur notre commune parce que Hervaux est une petite cité de caractère,
1: ouais,
8: avec un château médiéval et un cadre prestigieux. Et donc, un film avec des Chinonnais et puis des organisateurs, oui, de Saumur. Le Dîner aux Chandelles.
1: Dîner aux Chandelles.
8: C'est un film historique et policier.
1: Et tu faisais quoi? C'était quoi ton
8: J'étais
1: rôle?
8: J'étais religieuse.
0: Sœur
1: et alors
0: Sylvie.
1: T'as mis le costume, enfin le traditionnel habit des, voilà, religieuses et tout. Bah, ça devait,
8: oui,
1: être sympa. C'est une,
8: oui,
1: bonne expérience quand même, les tournages de films. C'est sympa, ça.
8: Ah, le cadre et puis la mise en scène.
1: Bah, bien sûr.
8: Il y avait des carrioles, des chevaux.
1: De l'époque.
8: C'était très intéressant.
1: Ça s'appelle le Dîner aux Chandelles. Alors t'as beaucoup voyagé, voilà, t'as visité les grandes villes européennes, Venise, Rome, Lisbonne, Barcelone. Mais tu as un petit rêve. Ton prochain voyage, il est prévu pour aller où cet été?
8: À Montréal, Québec, voilà.
1: Jamais vu? Première fois?
8: Non, la première fois, oui, c'est ça, avec une amie.
1: Ça va être sympa, vous partez combien de temps? Tu prends un petit moment quand même pour découvrir. Hein. 15 jours?
8: 3 semaines.
1: Ah, 3 semaines, oh, c'est bien ça.
8: Oui.
1: Ah oui, c'est suffisant et c'est top. Donc ce sera cet été au Québec. Et puis pour te faire plaisir avant de jouer, il y a un chanteur que tu adores. Et d'ailleurs, si tu pouvais déjeuner avec lui à 13h, ce serait
8: Gérard Lenormand.
7: Je viens de chanter la balade des gens heureux.
1: Ah, je t'entends chanter, Sylvie. Tu l'as vu plein de fois en concert et t'es fan de Gérard Lenormand.
8: J'étais surtout, maintenant un peu moins parce que on le voit moins.
1: C'est
8: mais oui, les anciens titres me rappellent plein de souvenirs et donc j'adorais.
1: Bah, tout le monde sait de toute façon que la fameuse chanson Si j'étais président, il l'a écrit pour Valérie Damido. Hein.
0: Évidemment.
1: Si j'étais présidente du Damidoland,
0: on serait vachement heureux.
1: Bah, évidemment. Allez, Sylvie, joins avec cette question à choix multiples côté réponse. Tu connais les magasins Fnac? Évidemment, la FNAC,
8: c'est oui, oui.
1: Mais que signifient les lettres du mot FNAC? Voici les propositions. La FNAC, ça veut dire Fédération Nationale d'Achat des Cadres. Ou bien France Numérique Audioculture. Ou alors Fédération Nationale des Arts et de la Culture. Ou bien Fédération Nationale des Amis du Damido Land. Top chrono, 10 secondes.
8: Je dirais Fédération Nationale des Arts et de la Culture.
1: Fédération nationale, c'est bon. Tu dis des arts et de la culture, et c'était d'achat des cadres. Eh oui, la FNAC. Eh oui, c'est né en 1954. C'est une coopérative qui permettait aux cadres d'acheter des produits à prix réduit. Voilà l'idée de la FNAC à la base, et c'est resté. Donc c'est bien Fédération nationale d'achat des cadres. On apprend des choses.
0: Alors, Nicolas 7, Sylvie 3. Et là, tout de suite, on va partir avec Alain Souchon. Quand je serai KO.
1: Non, c'est pour Nicolas, ça. On va être KO bientôt.
0: Chut. Nico, j'ai confiance en toi, mon petit chat.

0: Souchon quand je serai KO à 12h42. Bonne journée, bienvenue sur ICI.
1: Yeah.
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1: Alors, nous sommes avec Nicolas qui joue avec ICI Normandie contre Sylvie qui joue avec ICI Poitou. Nicolas à 7, Sylvie à 3. Ah Nicolas, notre prof de cuisine qu'on adore, qui aime les animaux et à qui il arrive des petites aventures dignes de Pierre Richard. Eh oui, un jour il est en formation avec des collègues dans un hôtel. Il se lève un petit peu tôt et il se dit, tiens si je me faisais mon petit déj tranquille là. Il se met des tartines à griller, puis tu vas te faire un café. Qu'est-ce qui s'est passé après?
3: Eh ben, j'ai mis des tartines à griller tranquillement, mais j'ai oublié la pince en bois en même temps que les tartines grillées.
0: C'est
3: et
0: moche.
3: Le problème, c'est que je ne regardais pas le grille-pain.
1: Et donc, ça a pris feu. Donc, tout l'hôtel a été réveillé par l'alarme incendie. Hein, voilà.
3: Oui, réveillé, évacué. Et je me suis vraiment fait disputer par la directrice de l'hôtel qui n'était pas très, très contente de venir à ce moment-là pour désactiver l'alarme. Mais voilà,
1: après un coup d'extincteur, tout a été remis en place. Et tes collègues, qu'est-ce qu'ils ont fait?
3: Alors après, effectivement, moi je suis retourné un petit peu penaud dans ma chambre et mes collègues sont venus déjeuner après, une vingtaine de minutes plus tard, et ils ont négocié avec la personne de l'accueil pour récupérer le morceau de la pince en bois qui restait, qui n'avait pas totalement brûlé mais qui est à moitié carbonisé, et ils me l'ont offert à Noël l'année dernière dans un énorme paquet.
1: Ça, voilà j'aime beaucoup cette anecdote. Ça me fait beaucoup rire. Alors, ça, c'est magnifique. Bien, alors, il y a cette. Tiens, je vais te faire écouter ça. On va voir si tu comprends l'allusion. C'est la fouine qui chante. Tu sais pourquoi j'ai mis la fouine? Parce que si t'étais un animal, tu veux être une fouine.
3: Oui, c'est ça, oui. Si j'étais un animal, en fait, oui, je serais une fouine parce que je suis quelqu'un qui fouine beaucoup, cherche beaucoup, qui pose beaucoup de questions, qui cherche tout le temps, et effectivement, je me comparerais à une fouine. Voilà.
1: Une petite fouine. Eh ben, écoute, tu es mon petit détective. Je te nommerai directeur des enquêtes.
0: Ministre de l'Intérieur.
1: Mais peut-être ministre de l'Intérieur du Dami d'Hollande, on verra. Alors, magnifique. Le Dami d'Hollande, il y a toujours du soleil et des animaux en liberté. C'est la base de ce pays. Alors, tu as 7. Je te propose de marquer 5 points de plus. Tiens, une ambiance.
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1: Avec ses grandes oreilles, il entend les abeilles, c'est M. Nous, on va parler d'oreilles et de peinture. Nicolas, quel célèbre peintre s'est coupé lui-même une oreille? Quel célèbre peintre s'est coupé lui-même une oreille? Top chrono, 10 secondes.
3: Vincent Van Gogh.
1: Et c'est un sans faute pour Nicolas qui a 5, ça fait 12. Et oui, Van Gogh, en 1888, il fait une petite crise de psychotique. Hein. Et puis du coup, il a coupé son oreille. Magnifique, tu as 12, bravo.
0: Sylvie est avec nous. Oui. Sylvie qui, pour l'instant, c'est pas que t'es à la traîne, mais enfin, voilà, c'est vrai que Valérie l'a dit, il a fait un sans faute, il est à 12, t'es à 3, mais tout est possible avec le bingo qui arrive avant 13h. Sylvie, écoute générique. Voilà. Vous êtes 3 millions tous les mardis soirs à suivre la nouvelle saison de Koh-Lanta. Sans parler du replay. Et la semaine prochaine, pour les fans, c'est l'épreuve de l'orientation. Et pourquoi je parle de l'orientation, Sylvie?
5: Parce que je me perds régulièrement.
0: Non,
5: je perds ma voiture.
0: Non, excuse-moi. Non, tu es nul. On va dire les choses franchement. Parce que, alors effectivement, déjà la voiture, t'arrives, tu cliques sur ta clé en espérant que ça va s'allumer. T'arrives sur un parking. Alors un jour, voilà, elle arrive sur un parking qui est vide. Elle pose sa voiture est noire. Elle va au cinéma. Elle sort, il fait nuit. Le parking est sombre. Et là, il y a 60 voitures. Elle clique sur toutes les voitures. Car elle ne sait plus où est sa voiture.
5: Mais non.
1: Ah oui, ça c'est...
5: Perdu.
1: Oui. Ah oui, ça arrive.
5: Régulièrement,
1: hein.
5: Je la perds.
0: Oui, mais enfin, c'est quoi cette histoire de rendez-vous en clinique où t'es arrivé très en avance? Qu'est-ce qui s'est encore passé? Encore une histoire de voiture, d'ailleurs.
5: Eh bien sûr. J'avais énormément de temps devant moi. J'avais pris des précautions. Et puis, je vois une grande enseigne que je ne visite pas souvent, parce que je ne vais jamais en grande ville. pour pas la nommer, c'est bleu et jaune.
0: Oui, c'est Ikea, et, c'est suédois.
5: Et voilà, je me stationne, parking souterrain, je suis mon GPS, et puis voilà, je me balade. Et quand j'ai voulu récupérer ma voiture, impossible, je savais, je prends des repères, je savais qu'elle était devant le pilier
0: Ben oui. car. Ben bien sûr.
5: K. Alors je prends l'ordre alphabétique et je vais au pilier K.
0: Oh, c'est tout à
5: dossier. Pas ma voiture.
1: Oh là, mais oui, parce qu'il y en a 10 des piliers K.
5: Mais j'en sais rien, moi.
1: Eh oui.
0: Retrouvez Sylvie mardi dans l'épreuve de l'orientation dans Koh-Lanta. Sylvie qui va aller jusqu'au poteau, bien sûr.
5: Oui, pas ma voiture.
0: Oui, alors tu feras attention pour les poteaux, parce que j'ai découvert, on n'aura pas le temps d'en parler, mais que bon, tu trébuches tout le temps, tu te fais des fractures, voilà. Tu te fais mal aux doigts. Bon, arrête le sport, oui. Arrête la voiture, arrête l'orientation.
1: Allez, ouais, oui, viens au Dami.
5: Il y a les vigiles pour m'aider.
1: Bah, merci, viens au Dami d'Hollande, il n'y a pas de boutique, il n'y a rien.
0: Il n'y a rien.
1: Il n'y a que des animaux et de la musique avec des gens dans la rue.
0: Tout le monde se trimballe tout nu. On n'a même pas de vêtements.
1: Non,
0: c'est la
1: pas
0: fête.
1: Tout nu, t'es fou, toi.
5: Ça m'est même arrivé de monter dans une voiture, de m'asseoir, croyant que c'était mon amie, ma copine qui était encore au volant.
0: Oui.
5: Elle avait changé de place entre-temps. J'avais un autre chauffeur à côté de moi.
0: Allez, rendez-vous mardi, encore une fois. L'épreuve de l'orientation avec Sylvie, elle ne sait pas du tout où

0: Je dirais 11.
1: Je suis sous le choc. Le Benelux, Belgique,
0: oui.
1: Néerlande, Luxembourg, Pays-Bas, quoi. Le Benelux, Belgique, les Pays-Bas. Le Benelux, au moment de l'Europe,
2: bon,
1: le Benelux.
2: C'est pas la peine de lui parler sur ce ton.
1: Ah oh non, Sylvie !
2: Allez, Sylvie.
0: Mais si, j'ai tout perdu.
1: Alors,
0: mais
1: Sylvie,
2: non.
1: Je rappelle que tu as aussi perdu les bonnes réponses et allez. Que tu ne sais pas où est-ce qu'elles sont.
2: Bien, allez, je ne remémorerai pas les scores et ah oui, tout de suite, non, on là. Part. Vous écoutez ici, on écoute Auria, Soirée mondaine. Et puis, on se retrouve après, mes petits chéris. À tout de suite.

0: Mais elle nous vient du sud de la France, elle cartonne sur les réseaux sociaux, soirée mondaine. Oria, elle sera d'ailleurs à la Scala de Paris le 10 novembre.
1: Magnifique. Mais ouais, là, oui, tout de suite, c'est la pause. C'est le moment où le Dami d'Hollande lâche les animaux dans les ruches.
0: Vous tournez encore autour de la table comme vous le faites régulièrement.
1: Je ne peux plus rester assis, je vais présenter debout jusqu'à la fin.
0: Je vais vous dire. En fait, Valérie, elle a un petit peu mal au dos. Alors, elle tourne autour de la table et on dirait un prof, c'est avec les mains derrière.
1: Voilà.
0: Comme ça qui fait une dictée.
1: Exactement.
0: Et ça nous a donné envie de revoir cette excellente
1: série. Victoire Bonneau, bah oui, bien sûr.
0: Victoire Bonneau, vous étiez une CPE face à Catherine Jacob. Excellent. Sur M6. M6, la chaîne sur laquelle vous officierez à la rentrée.
1: Voilà. Bien sûr. Allez, nous allons tout de suite faire un petit peu de réclame après cette réclame autoproclamée.
0: Bah oui, c'est normal.
1: La réclame.
0: La réclame.
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1: Nous sommes au taquet avec Nicolas et Sylvie. Nicolas, une petite anecdote avant de t'encourager pour le bingo. Il paraît que si tu devais déjeuner avec une célébrité, tu déjeunerais avec la femme en rouge, avec Anne Roumanoff.
2: Oui, ah ouais, j'aime beaucoup Anne Roumanoff. J'aime beaucoup son humour, la façon dont elle est. Je suis allé à un spectacle à l'Alhambra à Paris. Je suis allé à plusieurs d'ailleurs, et elle m'a fait monter sur scène. Et c'est vrai que j'accroche beaucoup. J'aime beaucoup.
1: Eh ben c'est bien. Allez, on va t'encourager et on va surtout te dire de relax.
2: Relax, ouais.
1: Take it easy.
3: Exactement.
1: Allez, relax, take it easy, t'es en tête. Mais le bingo, ça peut tout remettre en jeu. Écoute bien ton petit bingo, chérie. À mon top chrono, tu auras 10 secondes pour me donner un maximum de villes américaines. C'est-à-dire toutes les villes qui sont aux États-Unis de l'Amérique. Donc, un maximum de villes américaines. Top chrono, 10 secondes. Hop.
2: Alors, New York, Chicago, Los Angeles, San Diego, San Antonio, Philadelphie, Dallas, Austin, Jacksonville, Columbus.
1: Eh ben, ça fait... Moi, j'en ai 9. Maître Coupez, vous me confirmerez. 9. 9, voilà.
3: Bah, dis donc, pas mal. Alors, la situation est très claire. Sylvie, il a été en tête, il a même fait un sans faute. Je reconnais le talent de Nicolas.
1: J'espère bien, oui.
3: Bon, au cœur du bingo. Le bingo, il vaut 10 points. Mais pour encaisser ces 10 points, ce qui te permettrait de prendre la tête, il faut que tu fasses plus de réponses qu'il n'en a fait. Il en a donné 9, je t'en demanderai donc 10. Et tu auras 10 secondes, soit une par seconde. Donc il va falloir être très perspicace et efficace. Allez, un dernier petit mot pour dire que lorsque t'as voyagé à Londres, t'as dit tout à l'heure que t'habitais un petit village, t'es tombé nez à nez en sortant de l'abbaye de Westminster avec quelqu'un de chez toi. Petit village de 600 habitants, c'est dingue la rencontre.
4: Eh oui.
3: C'est rare,
4: la secrétaire de la mairie de mon village.
3: Se balader dans le monde entier et hop, d'un coup, tomber, ça t'est arrivé, ça, Valérie?
1: Tu te balades dans le monde
3: et tu tombes sur quelqu'un que tu connais?
1: Oui, à Barcelone. Ah voilà, ça m'est arrivé.
3: D'accord.
1: Exactement.
3: Sylvie, on te détend avec ta musique, c'est Nougaro.
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3: Cécile, tu adores Nougaro, j'espère.
1: Quelle belle chanson.
3: Ça te fait plaisir?
4: Oui. Ah oui, oui. Moi, je suis contente de l'entendre. Et c'était en l'honneur de ma fille.
3: Alors,
4: voilà.
3: Ok.
4: Donc, c'était l'anniversaire.
3: Ok.
1: Joyeux anniversaire, Héloïse.
4: Voilà.
3: Allons-y. Voici pour toi 10 secondes. On reste sur de la géographie. Je vais te demander... C'est pas anodin, l'anecdote sur laquelle je t'ai lancé avant. Maximum de villes en Angleterre. En Angleterre. Top chrono, au Royaume-Uni. Top chrono, 10 secondes.
4: Londres, Manchester. Ben oui.
3: Liverpool, Birmingham, Glasgow, Édimbourg, puisque c'est le Royaume-Uni, Bristol, on aurait même pu dire la Barbade, je crois, parce que c'est les Antilles-Britanniques.
1: Belfast, Aberdeen, enfin bref.
3: Les Leicester.
1: Bien, Sylvie, tu ne pars pas les mains vides, puisque je le rappelle, tu repars avec un guide Michelin pour fêter les 100 ans des guides de voyage Michelin.
3: Oh, désolé, Sylvie.
1: Nico, demain, tu seras dans ma team, la team d'Amido Lanche. Tu pourras essayer de gagner le week-end exceptionnel au Festival Off d'Avignon avec le séjour pour 4 adultes dans 2 chambres doubles à l'hôtel Le Chardonnay, 100 euros de carburant, 2 spectacles par jour, 4 spectacles ou
3: la machine à café, Nespresso, Malongo, EO,
1: et quoi, EO, 32 dosettes
3: et cyber en verre, bien
1: évidemment. Voilà. Allez, je remercie notre ami Christophe à la technique, Céline à la Réal, Maître Coupez au savoir, Alex au standard, Eric Bastien.
3: Oui. Pourquoi vous riez comme ça?
1: Je sais même plus à quoi je peux dire, je sais pas.
3: Mais tout ne dites plus rien, enchaînez.
1: Je vous embrasse tous un par un très très fort et on se retrouve bien évidemment demain pour
3: la
1: finale.
3: Merci Victor
1: Bonneau. Tu vas prendre des heures de colle, tu vas voir.
3: Oui.
1: Et à demain pour la finale, mes petits chéris.
3: Elle est citoyenne du Dami d'Hollande, c'est Wendy Bouchard.
1: Bah,
3: bonjour. Bonjour Wendy.
6: J'ai ma carte de membre, hein, bah, en effet.
1: Évidemment, elle aime les animaux.
6: Estampillée, plastifiée, amie des animaux, voilà, ça nous réunit.
1: Oui.
6: Amie des animaux, amie de la terre, les journées nationales de l'agriculture, demain, samedi et dimanche, on en parle. 200 000 Français se sont rendus dans les fermes et les exploitations, journée porte ouverte, c'était l'année dernière, même édition, même principe, même affluence.
1: Magnifique.
6: À tout à l'heure les amis,
1: à après l'info.
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3: Passez une excellente journée ici.fr pour écouter au taquet. Le mot de la fin, c'est bien sûr pour la présidente.
1: Évidemment, vous écoutez ici. Il est 13h, je vous aime. À bientôt.
3: Voici Ma France avec Wendy Bouchard. Bonne journée.
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6: Bonjour à tous et merci d'être à l'écoute de Ma France, une France dans laquelle les députés ont voté une loi hier pour limiter la contamination de nos sols et des produits de la terre au cadmium, un métal lourd et cancérigène. Les associations de défense de l'environnement et de la santé applaudissent en attendant la confirmation du vote par le Sénat. Vous entendrez un représentant de Foodwatch, c'est notre dossier du jour. Septième jour de recherche pour la petite Liana face à un suspect numéro 1, toujours mutique en prison, mais toujours aucune trace de cette jeune fille donc disparue. Vendredi, vous entendrez la colère du maire de Florence devant les délais de la justice. Une plainte pour viol pour mineur contre cet homme déposée en août dernier et pour laquelle le suspect n'a toujours pas été inquiété. La mort de l'artiste franco-iranienne Marianne Satrapi, elle avait ému le public du monde entier en racontant sa vie et l'oppression du régime des Mollahs à Téhéran. Elle avait 56 ans. Les Bleus rencontrent la Côte d'Ivoire ce soir en match amical, une semaine tout pile avant le début de la Coupe du Monde de foot. Match à suivre à Nantes ce soir. Et puis au cœur de vos régions, les vétérans américains arrivent en Normandie pour les commémorations du D-Day et les journées nationales de l'agriculture partout en France. 2000 fermes et exploitations qui ouvrent leurs portes pour des visites et des animations tout le week-end. Nous serons en Gironde notamment et dans la Marne avec nos invités. C'était un vote particulièrement attendu par les associations de défense de l'environnement et de santé publique. Et les députés ont fait fort en adoptant à une très large majorité, 144 voix contre 22, la proposition de loi écologiste qui vise à limiter l'exposition de la population au cadmium. Marie Bouéda, vous avez travaillé sur ce dossier. On va d'abord rappeler à nos auditeurs que ce métal lourd, cancérigène par le biais de l'alimentation, on le trouve dans les pâtes, dans le riz, dans les épinards, les pommes de terre ou le pain, et que les Français sont parmi les plus contaminés d'Europe aujourd'hui. Alors que dit ce texte qui a donc été voté à l'Assemblée ?
8: Eh bien, il permet de réduire les doses de cadmium plus rapidement que prévu dans les engrais phosphatés, ces engrais qui enrichissent les sols en France. Et donc, le texte propose de baisser leur teneur à 40 mg par kilo à partir de janvier de l'année prochaine, à 20 mg en 2030. Actuellement, le seuil était fixé en France à 90 mg par kilo, bien plus haut que la réglementation européenne qui restreint à 60. Le cadmium, c'est un métal, vous le disiez, classé cancérigène, responsable a priori de l'explosion des cancers du pancréas. Le ministre de la Transition écologique, Mathieu Lefèvre, a reconnu, je le cite, une surimprégnation de la population française en cadmium par rapport à nos voisins européens. Et selon l'Agence nationale de sécurité sanitaire de l'alimentation, près de la moitié de la population adulte en France présente une contamination au cadmium.
6: C'est un texte qui a fait consensus à gauche chez les parlementaires, incluant donc Renaissance, Horizon, le Modem également, quand une partie des LR et le RN ont voté contre. Du côté des agriculteurs de leur syndicat, quelles sont les réactions à midi, Marie ?
8: Eh bien, d'abord, il faut rappeler que ce sont surtout les producteurs d'engrais phosphatés qui sont visés par cette proposition de loi. La France en apporte la quasi-totalité, notamment du Maroc. Et donc, les syndicats agricoles sont encore très prudents sur ce texte. Pour la FNSEA, le syndicat majoritaire, la santé des Français est prioritaire, dit son vice-président. Il a appelé hier les fournisseurs d'engrais à baisser le plus drastiquement possible les teneurs en cadmium. Du côté de la Confédération paysanne, on ne se prononce pas vraiment non plus. Le gouvernement et les agences sanitaires doivent encore expliquer pourquoi il y a une explosion de cadmium dans les analyses des Français, dit un représentant. Pour l'instant, les études ne leur permettent pas de prendre position. Rien n'affirme aujourd'hui que réduire le cadmium dans les engrais phosphatés baissera le taux de ce métal dans l'urine des Français, selon le syndicat. Et enfin, la coordination rurale ne nous a pas répondu.
6: Merci Marie Bouéda pour ce dossier, cette enquête pour ici. Autre réaction attendue en direct dans Ma France, c'est celle du directeur de campagne de l'association Foodwatch. Bonjour Camille Dorioz.
7: Bonjour, merci de l'invitation.
6: Bah, merci à vous. L'association se bat pour le droit à une alimentation saine, à une alimentation choisie, durable également. C'est un contre-pouvoir citoyen face aux risques induits par les aliments qui sont contaminés, on l'entendait, à nos dépens. Comment vous réagissez à cette première étape parlementaire ?
7: C'est une grande victoire, hein, qui a été menée hier. On a vu un changement. Il faut noter, c'est que au début on était plutôt parti avec des propositions venant du centre qui essayait de réduire, d'amoindrir cette loi et ce calendrier. Mm-hmm. Des amendements qui ont été retirés sous la pression des citoyens et des citoyennes, sous la mobilisation des citoyens et des citoyennes pour obtenir cette loi véritablement ambitieuse et qui rattrape en fait les errements des précédents gouvernements qui ont laissé en fait cette surcontamination advenir en mettant en place cette dérogation. Oui. De 50% de plus de contamination dans les fertilisants. Et aujourd'hui, on est obligé d'accélérer, on est obligé d'aller plus vite que le reste de l'Europe, mais en fait c'est parce que surtout on doit rattraper un retard qu'on a pris ces dernières années.
6: Bien sûr, je vous parlais de première étape parlementaire parce que ce texte et cette adoption doit être évidemment confirmée au Sénat. Les sénateurs, vous les appelez à être à l'écoute justement de cette mobilisation citoyenne, Camille Dorioz.
7: Alors il y a deux choses qu'on dit aujourd'hui. La première, c'est que le gouvernement est en train de finaliser des décrets pour avancer sur cette question-là. Hier, on a eu une claire majorité, une claire décision par l'Assemblée nationale. Du coup, on appelle la ministre Annie Genevard et les ministres qui sont concernés, c'est-à-dire ministre de l'économie, ministre de l'environnement, ministre de la santé, d'entendre la décision prise par l'Assemblée nationale. Oui. Et de directement appliquer ce calendrier dans les décrets qui vont appliquer. D'accord. Après, derrière, un décret, ça change assez facilement. Et du coup, nous, ce qu'on veut, c'est effectivement que la loi soit appelée par les sénateurs et les sénatrices, qu'ils entendent en fait l'inquiétude des Français, qu'ils entendent aussi le retard qu'on a pris sur la gestion de cette contamination, cette surcontamination de nos sols, qui aujourd'hui pose problème aussi à nos agriculteurs. Je pense que c'est important. Ils subissent cette contamination. Hein. Eux, ils n'ont pas choisi de savoir combien il y avait de cadmium dans leurs fertilisants qu'ils achètent. Du coup, aujourd'hui, pour donner à nos agriculteurs la possibilité de prendre soin de leur sol, mais aussi de produire des aliments de qualité sur lesquels les Français peuvent avoir confiance, on appelle les sénateurs et les sénatrices à appeler la loi et à la voter comme elle est aujourd'hui pour en fait avoir quelque chose de solide, de robuste. On a lancé une pétition d'interpellation sur le site foodwatch.fr où on appelle tous les citoyens et les citoyennes qui se sentent concernés à la signer pour interpeller ces sénateurs.
6: Les choses sont très claires. Merci beaucoup. Avec cette application d'urgence des décrets, cette adresse à la ministre de l'Agriculture, Camille Dorioz, qui est directeur de campagne de l'association Foodwatch. Première étape avec cette adoption d'un texte par les députés pour réduire, vous l'avez entendu, notre exposition au cadmium contenu dans de nombreux fertilisants. On ne supprime pas la substance, mais on en limite drastiquement le volume. Il est 13h07, vous êtes à l'écoute d'ici et l'attente est insupportable. Après la disparition de Liana dans le Gers, c'était vendredi. À cette douleur, sans trace, sans nouvelles de cette petite fille de 11 ans, disparue à la sortie de son collège, s'ajoute la colère aujourd'hui. Et cette question, le principal suspect aurait-il pu être empêché d'agir, être stoppé dans sa prédation sexuelle? On a appris en effet que l'homme qui dort en prison, qui ne parle pas, était déjà au cœur de 3 procédures pour viol ou agression sexuelle. 2 classées sans suite et une plainte pour viol sur mineur déposée en août dernier à la gendarmerie de Plaisance-du-Touche. Plainte qui n'a donné suite à aucune avancée en 10 mois. Alors hier soir, le maire de Fleurance a poussé un coup de gueule teinté d'émotion face aux tentatives de justification des autorités compétentes. Écoutez Grégory Bobato au micro ici Occitanie de Théo Cobel.
9: La réalité, c'est que nous faisons les frais de décennies d'économies sur le dos de sujets cruciaux que sont l'accompagnement de la parole des victimes et l'urgence que devraient revêtir les procédures quand il s'agit d'enfants. Ils sont victimes 2 fois, de criminels pédophiles d'abord et d'un système qui les écrase par sa lenteur ensuite. Stop à un système qui n'apporte qu'un soutien de façade. Stop à un système qui ne répond seulement et uniquement seulement à coup de énième enquête administrative. Avant de tomber dans des calculs de politique politicienne, en se soustrayant aux explications pour nos dirigeants, au lieu de remonter la chaîne des responsabilités, n'oublions pas qu'en priorité, nous continuons de rechercher une petite fille. C'est d'une jeune fille qu'il s'agit, c'est une jeune fille que nous devons retrouver, car c'est tout un territoire et des parents qui ont perdu le sommeil depuis 6 jours.
6: Les mots forts du maire de Florence, le gouvernement a lancé une enquête administrative sur le non-traitement de cette plainte, mais vous l'avez entendu, de plus en plus de voix s'élèvent comme ce maire pour questionner la justice, Coralie Moreau, sur la gestion de ces dossiers si cruciaux.
10: Oui, alors rappelons qu'au début de la garde à vue, Jérôme B. est présenté comme un suspect au casier judiciaire vierge. Depuis, vous l'avez dit Wendy, on a appris les antécédents de ce père de famille, les plaintes qui le visent depuis 2020, notamment pour des viols sur mineurs. D'où la colère des associations de protection de l'enfance qui ne comprennent pas aujourd'hui comment ce profil inquiétant a pu être traité avec autant de légèreté. Il faut des signaux qui s'allument quand il y a déjà eu des plaintes et des signalements, a réagi Joëlle Sicamois, la présidente de la Fondation pour l'enfance sur notre radio ici. Après le scandale du périscolaire, cette nouvelle affaire montre l'urgence de faire des dossiers de mineurs victimes de violences sexuelles une priorité, comme pour les violences conjugales. Et ce n'est pas le cas aujourd'hui, déplore Manon Lefebvre, secrétaire nationale du syndicat de la magistrature.
11: Le problème, c'est que les violences sexuelles sur les mineurs ne sont pas considérées comme un contentieux de masse. Or, c'est des centaines de milliers d'enfants qui, chaque année, sont victimes de violences sexuelles. Ça devrait être la priorité numéro un. Aujourd'hui, dans le traitement judiciaire, ça ne l'est.
10: Et si ce n'est pas une priorité, c'est avant tout par manque de moyens. Les syndicats de magistrats le dénoncent depuis des mois. L'USM rappelle que le nombre de procureurs est 4 fois moins important chez nous en France que chez nos voisins européens. Le manque de personnel est criant également au sein des brigades des mineurs, tout comme les places dans les structures d'accueil pour mettre à l'abri les enfants en danger. C'est tout le système qui craque, dénoncent les syndicats. En écho ce matin, Maud Bréjon, la porte-parole du gouvernement, a plaidé pour continuer à augmenter les moyens de la justice.
6: Merci beaucoup Coralie Moreau. Les recherches se poursuivent pour tenter de retrouver la petite collégienne de 11 ans. Les plongeurs venus en renfort des brigades d'eautiques du sud de la France continuent d'ausculter les rivières, mais aussi un lac et un bois. Plus de 170 gendarmes restent mobilisés. Le GPS de la voiture du principal suspect ainsi que de nombreuses données numériques et électroniques sont toujours analysées. À la une encore, l'un des 3 agents de l'Office National des Forêts est placé en garde à vue dans l'enquête sur l'incendie géant du massif des Corbières. C'était l'été dernier. Va être présenté aujourd'hui à la justice. C'est une cigarette jetée par la fenêtre d'une voiture de patrouille de l'ONF qui est l'une des pistes explorées dans l'origine de ce méga-feu qui a ravagé 17 000 hectares de végétation. La disparition de Marjane Satrapi, elle avait 56 ans, grande auteure et réalisatrice franco-iranienne. Emmanuel Macron salue une immense artiste qui a transformé une enfance iranienne en fable universelle. Elle avait connu en effet la consécration avec sa saga autobiographique Persepolis, une BD lue dans le monde entier sur la répression des mollahs. Primée en 2001 au Festival d'Angoulême, elle a porté cette histoire au cinéma, décrochant le prix du jury au Festival de Cannes. Marjane Satrapi, naturalisée française, qui avait refusé la Légion d'honneur en raison, disait-elle, de l'attitude hypocrite de la France face à l'Iran, continuait de porter l'espoir d'une chute du régime en Iran en observant la révolution de son peuple.
12: La révolution Femmes, Vie, Liberté, c'est la première révolution féministe au monde. On parle d'une révolution, on ne parle pas d'un mouvement. C'est une révolution qui a été commencée par les femmes. Mais pourquoi j'appelle que c'est une révolution? C'est parce que les hommes, ils sont tous derrière. Les 800-900 personnes qui ont été exécutées dans les prisons en Iran, c'est des hommes qui sont tous morts pour avoir scandé « Femme, vie, liberté ». C'est là où ça devient une révolution. C'est pas des femmes qui demandent leurs droits et les hommes qui sont contre. C'est ça ce qui a changé.
6: L'auteure et réalisatrice Marjane Satrapi, morte à 56 ans, ses proches précisent avec douleur qu'elle s'est laissée mourir de tristesse après le décès de son compagnon l'an dernier. Et puis notre humoriste français, scénariste, réalisateur aussi, notamment de Maison de Retraite, Kev Adams, va-t-il se faire un nom aux États-Unis? Il a épaté en tout cas le jury d'American's Got Talent, la version américaine de la France a un incroyable talent. Devant 5 millions de téléspectateurs sur une scène à Los Angeles, sa prestation, Loïc Piala, pardonnez-moi, a été très très remarquée.
13: Your name is
14: Kev Adams.
13: I come from Paris.
15: Voilà, pour les présentations, à l'aise en anglais, Kev Adams a misé sur les différences culturelles entre la France et les États-Unis pour faire rire.
16: J'ai un copain américain qui m'a demandé si j'avais déjà été à Las Vegas. J'ai dit non. Il m'a dit, tu devrais y aller. C'est juste à côté. Et j'ai regardé sur Internet, c'est 5 heures de route depuis Los Angeles. En France, Vous roulez 5 heures, vous arrivez en Turquie, dans un autre pays, avec un autre gouvernement et une autre monnaie.
15: L'humoriste de 34 ans n'avait que quelques minutes pour séduire la dure loi des télécrochets. Ça lui a suffi pour conquérir le jury d'America's Got Talent.
14: Oui.
17: Yes, yes, yes, yes, yes.
18: Yes.
15: Quatre yes, quatre oui et des louanges, celles du comédien Owen Mendel et de l'ex-Spice Girl Mel B.
19: C'est le meilleur humoriste qu'on ait jamais eu dans l'émission.
20: Tu étais fou, sexy, cool, tout ça. Tu étais très très drôle et très sympathique aussi.
15: Il y a quelques années, le Français avait tourné une web-série à Los Angeles. Il a aussi fait une apparition dans la comédie hollywoodienne L'espion qui m'a largué. Il se produit sur quelques petites scènes de stand-up à Los Angeles et New York. Son rêve américain prend forme.
6: Amazing, Kev Adams, pour vous servir. Au cœur de vos régions, nous voici en Normandie maintenant, avec une trentaine de vétérans américains, combattants de 1944 évidemment. Ces hommes, héros de bravoure et de la libération, ont été accueillis avec leurs familles par Brigitte Macron et par des écoliers du Breuil en Auge, à Deauville. Ces anciens soldats de l'US Army vont participer aux différentes célébrations du 82e anniversaire du débarquement et leur arrivée a été saluée, émue. Un joli moment intergénérationnel, Martin Cotta.
21: Des jeunes Normands applaudissent un par un les vétérans sur le tarmac. Patrick King, membre d'une division d'infanterie américaine. C'est la première fois que je reviens. C'est très beau de revenir ici, même s'il y a beaucoup de nuages. Derrière lui, un autre vétéran, plusieurs médailles épinglées sur son blouson bleu marine. Moi, je suis déjà revenu en France. Mais je remercie tous ces gens venus nous dire bonjour. Je pense qu'on va passer un bon séjour. Dans le hall de l'aéroport, des élèves de l'école du Breuil en Auge chantent l'hymne américain. Journée que n'oublieront jamais Nolan et Margot en CM2.
22: C'est émouvant, ça fait beaucoup, beaucoup de bonheur parce qu'ils ont quand même sauvé la France.
23: C'est pas tous les jours qu'on voit des gens qui ont sauvé un petit peu la France. Du coup, c'est exceptionnel.
21: Pour Jacqueline Davis-Frost, fille d'un soldat américain ayant combattu dans le Pacifique, c'est une immense joie de voir des jeunes et moins jeunes commémorer la paix.
24: Le monde a changé énormément depuis, évidemment, depuis 1945. Mais la chose principale, c'est qu'une trentaine, cinquantaine de pays qui sont ensemble pour travailler pour la démocratie.
21: Lors d'un discours à l'aéroport, le général Lecointre, grand chancelier de la Légion d'honneur, a rappelé que de nombreux soldats ayant débarqué sur les plages normandes avaient pour beaucoup l'âge d'aller au lycée.
6: Et puis dans l'heure, la mairie d'Alizay a adopté deux ânesses de 5 ans pour aider les agents municipaux dans leurs tâches au quotidien à l'extérieur et pour sensibiliser évidemment les habitants aux animaux. Les deux équidés s'acclimatent doucement à leur nouvel environnement et c'est au cœur du village, Mathilde de Parois.
25: Dans les rues d'Alizay, les deux nouvelles résidentes aux oreilles pointues ne passent pas inaperçues.
26: La marron s'appelle Linotte, 1m27. Lisette, 1m31, 300 kg.
25: Patrick Robert, adjoint à la mairie, les fait entrer dans leur nouvelle maison.
26: Allez-y.
25: Un corps de ferme à 400 mètres de la mairie. Bientôt, elles vont pouvoir travailler ensemble.
26: Ça sera beaucoup plus facile puisqu'ils ont l'habitude d'être collés les yeux, l'une à l'autre.
25: Leur première mission, aider les agents municipaux dans le potager bio du village.
26: Désherber, d'aérer la terre.
25: Mais elles vont aussi nettoyer les 36 km de voirie de la commune.
26: Et au lieu de prendre un véhicule thermique, là, ils avanceront à pied et ils nous accompagneront. Et de chaque côté, deux sacs poubelles de 100 litres et on ira à la pince, on mettra les canettes, les papiers, les mégots, les choses comme ça.
25: Une volonté de la mairie qui s'engage fortement sur la transition écologique. Pour Jérôme, un habitant, l'arrivée de Linotte et Lisette est une très bonne nouvelle.
27: Puis il est quand même beaucoup mieux d'avoir deux ânes qui seront occupés à faire des travaux de maraîchage, qu'avoir un tracteur qui pollue, qui consomme du gasoil, surtout au prix du gasoil actuellement, au prix du gasoil même pour l'écologie, c'est super cool.
25: Linotte et Lisette commenceront à la rentrée en septembre prochain, le temps de s'habituer à leur nouvelle maison et de faire connaissance avec les 8 collègues du service technique.
6: Merci Mathilde. Et puis sur la pelouse de Nantes, vous retrouvez ce soir l'équipe de France pour un match de préparation face à la Côte d'Ivoire. L'occasion pour Didier Deschamps à la tête des Bleus de faire sa revue d'effectifs. France-Côte d'Ivoire, match amical ce soir à suivre. 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
6: Dans Ma France, on soutient chaque année les journées nationales de l'agriculture. Plus de 2000 portes ouvertes dans les fermes, dans les exploitations, avec à la clé des visites, des animations, bien sûr, pour relier les habitants aux paysans, pour s'interroger aussi sur la qualité de ce que nous mettons dans nos assiettes. Des journées demain, samedi, dimanche, du 5 au 7 juin donc. Nous sommes associés avec ici à cette 6e édition des Journées Nationales de l'Agriculture. Et pour vous donner une idée de l'intérêt du succès, l'an passé, 200 000 Français se sont rendus dans ces différentes exploitations. Des journées découvertes à Montauban, un concert à la ferme, un marché paysan dans la Meuse, à Merle-sur-Loison, un rallye de la gastronomie entre la Drôme et l'Ardèche. Voici quelques exemples qu'on va mettre en lumière avec nos invités en duplex d'ici Gironde, Stéphane Linou. Bonjour Stéphane.
1: Et bonjour.
6: Vous qui portez avec vous sur le territoire de l'Entre-deux-Mers un sacré défi, l'Ocavore, on va en parler. Et puis je salue à vos côtés, mais à distance, un agriculteur de la Marne qui est avec nous, Romuald Carouge. Bonjour Romuald.
2: Bonjour à tous.
6: Vous êtes de la Marne, oui, mais vous allez passer ces Journées Nationales de l'Agriculture à Paris. Racontez-nous quel est le programme pour vous, Romuald.
2: Ah, exactement. Donc, en fait, ces Journées Nationales, elles commencent dès demain. Donc, je me rends sur Paris, aux arènes de l'UTEST. Les arènes de l'UTEST, justement, pour parler d'agriculture et parler aussi, des projets entrepreneuriaux que des agriculteurs en collectif peuvent mener.
6: Oui, vous venez porter la bonne parole à Paris, qui peut-être est un peu trop à distance, justement, de ces terres paysannes et agricoles.
2: Ouais, complètement. Il y a deux enjeux, faire venir les gens sur les fermes. Donc là, quelque part, on fait venir des gens qui ont déjà une appétence. Mm-hmm. Mais l'enjeu aussi, c'est d'aller à la rencontre des publics, tout simplement, pour créer du lien.
6: Bien sûr.
2: Ça, c'est la ferme qui vient à vous, quelque part.
6: C'est ça. Vous, l'agriculteur de la Marne, qui venez aux arènes de l'UTES, avec des stands qui vont accueillir les familles, les scolaires. Il y aura des simulations sympas de conduite sur tracteur, un vrai tracteur aussi. Lancer de bottes de foin, fabrication de pain, sélection d'ouvrages pour sensibiliser en s'amusant. Quel est le discours que vous avez envie de vous, à titre personnel, de partager, Romuald?
2: L'idée, c'est surtout, en fait, c'est comme je disais tout à l'heure, c'est créer du lien, c'est de se dire, challengeons en fait les discussions, les débats qui parfois peuvent être très compliqués entre consommateurs et agriculteurs.
6: Oui.
2: Et à partir de ce moment-là, en fait, on arrivera forcément à trouver des échanges, à trouver des liens en fait qui vont pouvoir nous permettre en fait d'avancer ensemble. Et c'est tout aussi l'enjeu en fait de notre collectif qu'on mène. On a intitulé C'est mon pote agri. Pour justement créer cette relation amicale entre consommateurs et agriculteurs.
6: Absolument, et on va parler de C'est mon pote agri dans quelques instants. Le temps donc de vous présenter notre autre invité qui est en duplex de Bordeaux, Stéphane Linou. Alors vous n'êtes pas agriculteur, Stéphane, mais vous êtes largement associé à ces journées. Dites-nous à quel titre ?
1: Mais tout d'abord, merci pour l'invitation. Donc oui, donc le projet alimentaire territorial du sud du Gironde m'a demandé de venir former les élus sur le risque de rupture d'approvisionnement alimentaire, mais pas que. Également pour que je fasse relever mon 119e et mon 120e défi locavore et bas carbone que j'ai inventé donc en 2018.
6: Oui.
1: En fait, c'est tout simplement un cas concret que je propose de faire relever à des cantines, des cuisines centrales, des particuliers, des restaurants, qui consiste à réaliser un repas de fête local, chic et pas cher et bas carbone.
6: Mmh.
1: Alors local, on fait planter la pointe du compas ici. C'est partout ici.
6: Oui.
1: Donc le ici, c'est à Camble et Ménac et à Porte de Benoge. On plante la pointe du compas dans l'assiette, on trace un rayon de 51 km et on doit faire avec ce qu'on a.
6: C'est génial.
1: C'est-à-dire que ça permet de réaliser ce que l'on a sur le territoire comme une ressource, ce que l'on n'a pas, ce que l'on sait en faire et de ce qu'il faudrait faire. Et c'est à partir de là qu'on fait parler les assiettes.
6: Oui.
1: C'est-à-dire qu'avant chaque plat, je demande aux personnes qui ont cuisiné qu'est-ce qui a été simple, qu'est-ce qui a été compliqué, qu'est-ce qu'ils ont su en faire. Et à partir de chaque ingrédient, on tire les fils vers l'économie, donc le revenu des agriculteurs, puisqu'il faut que ça soit correctement payé. Hein.
6: Mmh.
1: Moins de 51 km autour de l'assiette, vol d'oiseau. Trois plats, et que ça soit bon évidemment. Moins de 9,50 euros par personne, coût matière, mais correctement payé à nos producteurs. C'est vraiment la base pour le repas qui est censé être le plus cher de l'année. Donc pour les cuisines centrales ou les cantines, si elles sont à 3 euros d'habitude, elles restent évidemment autour de 3 euros. Et bas carbone, mais moins de 1,6 kg, l'équivalent carbone par personne,
6: oui,
1: qui est tout simplement la chose que personne n'est venu expliquer, c'est-à-dire dans le concret, là où on est, et ici là où on est, c'est-à-dire à quoi correspond un menu COP21. Vous savez, les accords de Paris qu'on a signés en 2015, visant à limiter notre consommation de carbone pour limiter la hausse des températures, et là, vous voyez, on sort d'une déjà canicule. Personne n'est venu expliquer à quoi peut correspondre un menu COP21 correctement payé à nos producteurs, avec des produits locaux, bons pour la santé, et qui, en même temps, permet de maintenir le travail de nos paysans et la présence de nos paysans, qui est notre assurance vie alimentaire, parce que ce que l'on ne sait pas, c'est que 98% de ce qui remplit nos assiettes arrive par les camions venant d'autres régions et d'autres nations.
6: Et c'est ça. Et alors, vous faites le défi.
1: Et dans le même temps, on exporte quasiment tout ce qu'on produit sur place.
6: Complètement.
1: Donc, s'il y a un problème sur les transports, on se tape dessus.
6: Oui, Stéphane Linou, c'est très intéressant parce que ce défi, low carbone et bas carbone, vous le faites relever par, vous le disiez, des cantines de ce territoire de l'Entre-deux-Mers, deux cantines, deux communes avec des élus qui doivent concevoir ce repas 100% local. Romuald, vous pouvez peut-être réagir à cette formidable initiative qui vous inclut, vous, paysans, justement, dans cette juste rémunération, dans ce hyper local, justement, au cœur de ces journées nationales de l'agriculture.
2: Oui, complètement. Le revenu, ça devient le mot principal aujourd'hui, en fait, de l'agriculteur. Il doit avoir une complémentarité de revenus pour assurer sa durabilité. Oui. Et là, quand vous commencez à me parler de repas, de restauration peut-être collective, etc., ça fait tout son sens de dire on a l'occasion, en fait, d'aller porter, entre guillemets, la bonne parole auprès de public, toutes âges confondues, pour les sensibiliser, en fait, à l'impact que peuvent avoir, en fait, des productions issues de leur bassin de vie, pour en fait assurer une durabilité économique, environnementale aussi, du tissu agricole et plus largement du tissu de la ruralité.
6: Oui, c'est d'ailleurs tout l'objet aussi de votre programme, de ce projet C'est mon pote agri que vous avez monté, Romuald, pour promouvoir ce lien aujourd'hui plus amical que générationnel, que filial avec les paysans. D'où vous est venue cette idée, vous qui avez repris la ferme familiale il y a 3 ans maintenant en Champagne?
2: Exactement. Et ma particularité, c'est que je me suis installé relativement sur le tard. J'avais plus de 35 ans.
6: Oui.
2: Mais préalablement, j'ai mené un premier début de carrière professionnelle dans le commerce et dans le marketing. Mm-hmm. Et j'ai vraiment noué une passion pour la relation client, l'échange consommateur. Et en fait, en venant sur ma ferme, en étant en grande culture, je me suis dit, mais comment je vais pouvoir, en fait, pérenniser, en fait, cette compétence de cœur que j'ai développée dans mon projet agricole. Et c'est comme ça, en fait, qu'on est arrivé, en fait, sur les grandes cultures. On s'est dit avec aussi un de mes collègues avec qui on travaille au quotidien à travers notre CUMA, donc il y a une coopérative où on partage le matériel agricole. En gros, on a le tracteur en commun tous ensemble et on travaille au quotidien, on se challenge aussi au quotidien dans nos pratiques. Et en fait, on s'est dit avec mon collègue Gaël, on s'est dit mais alors, il faut qu'on trouve une marque qui puisse en fait créer de l'engagement, mais aussi bien côté agriculteur que côté consommateur. Et aujourd'hui, on est sur des codes aussi marketing qui appellent beaucoup à l'approche quelque part friendly, si on prend un mot anglais, une relation vraiment amicale. Et c'est là, comme ça, qu'on est arrivé sur le C'est mon pote agri.
6: Oui. Et les missions de C'est mon pote agri, concrètement, quelles sont-elles, Romuald?
2: Notre ambition, c'est vraiment, on se projette. L'idée, c'est que demain, on voudrait que 65 millions de consommateurs aient tous un pote agri.
6: Ah, pas mal.
2: Et on part de ce principe-là en se disant que si on arrive à ça, en fait, il y aura sûrement des discussions qui auront lieu de part et d'autre, des challenges qui seront menés aussi bien pour le consommateur que pour l'agriculteur. Mm-hmm. Mais le fait d'avoir ce lien amical, on arrivera finalement à apporter un discours apaisé, challengeant, des deux côtés de la filière, quelque part.
6: Stéphane Linou, pardonnez-moi, Romuald, je voudrais faire réagir Stéphane Linou qui nous écoute à Bordeaux, qui n'est pas agriculteur, mais qui est expert associé au laboratoire sécurité défense du CNAM, et donc créateur, initiateur de ce défi locavore. Vous en avez pas mal, vous, des potes agris, Stéphane?
1: Et oui, mais hélas, de moins en moins, à force de ne pas leur acheter au juste prix leurs produits, eh bien, les agriculteurs, tels des muscles que l'on n'entretient pas, eh bien, leur nombre a fondu. Donc on se retrouve dans des campagnes incapables de nourrir les campagnards. Pourquoi ? Parce qu'il n'y a plus d'agriculteurs.
6: D'où l'intelligence de ce programme, par exemple.
1: Tout à fait. Et ce qu'on ne dit pas assez, c'est que les meilleurs amis de nos agriculteurs, ce sont les gens qui cuisinent. Puisque en cuisinant, on peut correctement payer nos producteurs. Les euros restent également fixés dans le territoire. Ils s'infiltrent dans le territoire. Ils ne ruissellent pas vers la mer pour s'y perdre. Et les euros restent également dans la cuisine. Donc en fait, on fait des économies. On maintient nos agriculteurs en vie. C'est bon pour l'économie. Et les agriculteurs qui sont correctement payés, ils peuvent financer leur transition agroécologique, c'est-à-dire une meilleure qualité de l'eau, des sols. Tout le monde est gagnant, à condition de cuisiner. Et quand on anticipe le tsunami de la hausse des prix qui va arriver normalement à l'automne, Eh bien, il va falloir se remettre à cuisiner, que ça soit dans les cantines ou dans les foyers. Et on a l'occasion idéale de cocher énormément de cases et de maintenir un revenu pour nos agriculteurs. C'est une question aussi de sécurité collective.
6: Bien sûr. Et puis, de politique, évidemment, politique publique, c'est un défi politique, oui. Que ce défi locavore, consommer local, ce défi avec des cantines embarquées dans le territoire de l'Entre-deux-Mers, Stéphane, avec des élus, évidemment, qui jouent le jeu pour certains en début de mandature. Un mot de la fin pour vous, Romuald de Carouge, qui est donc aux arènes de Lutèce, tout en étant agriculteur dans la Marne, sur ce défi qui devrait être en effet collectif et qui devrait irriguer. Alors, on en parle beaucoup de vos préoccupations agricoles, mais dans la vision qu'il faudrait avoir de l'agriculture française, vous avez aussi des messages à passer.
2: C'est la jeunesse, hein, on va pas se mentir. C'est là qu'on peut orienter quelque part les pratiques culinaires. Aussi redonner goût à la cuisine, hein, comme notre interlocuteur là, de Gironde le précisait. Donc en fait, il faut aller à la rencontre de ces publics-là. Donc ça, c'est vraiment une de nos lignes directives, c'est d'aller à la rencontre des jeunes publics, des écoles, pour parler d'agriculture. Et aussi, on parle d'alimentation, mais aussi pour parler de ce fameux challenge de renouvellement de génération, surtout. C'est ça l'enjeu, c'est de créer de la vocation, de créer de l'envie.
6: Merci beaucoup Romuald Carouge, fondateur de C'est mon pote agri. Merci à Stéphane Ninou en duplex d'ici Gironde et Antoine Muel qui vous a accueilli à la technique pour ICI, ces journées nationales de l'agriculture du 5 au 7 juin, dont nous sommes avec ICI partenaires. Je vous souhaite un bel après-midi à l'écoute de l'info locale, de la proximité, de la bonne humeur, de la musique. À demain, 13h, dans ma France.
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7: Idée de sortie pour ce dimanche. Le jardin potager de Bonnétable accueille la journée des peintres. Ils installeront leur chevalet en plein air à partir de 8h et les visiteurs pourront assister à leur création en temps réel sans craindre de les déranger puisque c'est le principe de ce rendez-vous associé à une exposition événement gratuit. Vous êtes peut-être dedans puisqu'il a été tourné au Mans et qu'on en a pas mal entendu parler. Le film Les Caprices de l'Enfant Roi sera projeté le mardi 16 juin en avant-première au CGR à Saint-Saturnin en présence d'une partie de l'équipe, à savoir le réalisateur Michel Leclerc et l'actrice Doria Tillier, qui échangeront avec le public après la diffusion. Tarif unique, 7 euros. Et notez que la semaine prochaine, du 12 au 14, les commerçants de Sablé organisent leur grand déballage d'été. 13 boutiques seront ouvertes pour l'occasion. Bonnes affaires en vue, de la rue Carnot à la place Raphaël-Élysée, animation, tatouage et décalcomanie et dégustation de bière avec modération.

0: Un petit souvenir de notre jeunesse, Don't Leave Me This Way 1986 pour cette version des Communards sur votre radio ici même. Nous voilà partis pour de nouvelles aventures musicales à partager en ce jeudi après-midi. Qui va conduire? C'est Louane. Nouveau titre sensible et métaphorique. Un peu de Johnny, un peu d'Eric Serra dans la chanson du film Subway de Luc Besson, interprétée par Arthur Sims, It's Only Mystery. Et j'ai appris récemment que Louis Bertignac et Corinne Marieno du groupe Téléphone ont collaboré à l'écriture et à la composition du morceau que nous allons écouter dans quelques minutes, ça en fait du monde.
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1: Vous allez prendre votre véhicule, après tout, il n'y a pas que des voitures, hein. Ça peut être aussi des utilitaires ou même aussi des motos. Et oh, mon Dieu, le petit témoin orange qui s'affiche sur votre écran, ça veut dire qu'effectivement, vous êtes peut-être sur la réserve. Jordan Bomard, bonjour.
2: Bonjour.
1: Et bienvenue avec vous, effectivement, ce matin. On le sait, hein, les prix du carburant ont effectivement flambé, on va le rappeler. Mais vous, quelque part, ça ne vous a pas découragé parce que vous avez créé une application, Mon Plein Éco. C'est son nom, c'est quoi Mon Plein Éco?
2: Alors Mon Plein Éco, c'est une application qui est disponible sur iPhone, sur laquelle vous allez pouvoir visualiser les stations essence autour de vous, les moins chères, les plus optimisées. Mais c'est pas que ça. Parce que c'est aussi une application qui va vous permettre de voir les stations les moins chères sur votre trajet. Moi, je vous explique, à la base, je suis alternant.
1: Oui.
2: Donc, je faisais beaucoup de trajets entre Nantes et Le Mans dans le cadre de mes études. Et en fait, je m'étais rendu compte que dans les petites villes, souvent sur mon trajet, les stations d'essence sont beaucoup moins chères. Et ça me permettait d'économiser quelques euros sur mon plein en passant par là.
1: Mmh.
2: Et j'avais à ma disposition aucun outil, aucune application qui me permettait de planifier mon trajet avec ces stations d'essence les moins chères. C'est pour ça qu'au départ, j'ai créé un premier site internet qui s'appelle monpleineco.fr,
1: oui.
2: Qui a d'abord résolu mon problème et ensuite rapidement je l'ai fait évoluer en application.
1: C'est, j'ai envie de dire, très talentueux aussi de votre part, pertinent et audacieux. Quel âge vous avez déjà ?
2: 23 ans.
1: 23 ans. C'est effectivement une bonne dose de courage de se dire à 23 ans, allez, je vais lancer mon appli.
2: Oui, déjà, c'est assez compliqué de lancer une application. Mmh. Il y a des frais à prendre en compte, etc. Mais après, moi, j'ai toujours eu cet esprit un peu entrepreneur.
1: Oui.
2: Voilà, depuis le lycée, je crée mes premiers petits projets, etc. Et j'avais surtout créé des sites internet. Mais c'est vrai que passer à une application mobile, pour moi, c'est un peu le niveau au-dessus. Et ça me faisait plaisir d'apprendre toujours de nouvelles technologies, etc. Donc, je l'ai fait.
1: Jordan Bomard, comment ça fonctionne véritablement, Mon Plein Éco?
2: Alors, Mon Plein Éco, quand j'ouvre l'application, je vais retrouver la carte de ma ville,
1: oui.
2: Avec les différentes stations autour de moi, les moins chères, qui sont mises en avant. Il va me proposer directement tous les prix mis à jour en temps réel grâce aux données du gouvernement.
1: Mmh.
2: Mais également, il va m'indiquer si, par exemple, un carburant n'est plus disponible. Comme ça, je ne vais pas avoir besoin de faire le trajet pour rien. Donc, je peux indiquer soit ma ville, soit le trajet que je veux faire.
1: D'accord.
2: Donc, d'un point A à un point B.
1: Est-ce que ça marche ? Et est-ce que vous avez déjà des premiers retours d'utilisateurs satisfaits par conséquent ?
2: Oui, alors ça marche très bien. Moi, je l'utilise depuis 2 mois maintenant.
1: Elle est gratuite aussi ?
2: Elle est gratuite, totalement ouais. Gratuite.
1: Que pour iPhone ?
2: Que pour iPhone pour l'instant.
1: Pour l'instant.
2: Je suis en train de la développer pour Android.
1: Oui.
2: Mais sinon, j'ai des très bons retours. Aujourd'hui, c'est plus de 300 utilisateurs et 5 étoiles de moyenne sur l'App Store. Et également, j'améliore l'application au fur et à mesure en fonction des retours utilisateurs.
1: Mmh.
2: Comme ça... Elle s'améliore tout le temps.
1: Elle a un super potentiel de développement. Ici en Sarthe, ça roule, hein, j'ai envie de dire, pour cette application qui s'appelle Mon Plein Éco. Jordan Bomard, félicitations. Bravo, vous n'avez que 23 ans. Respect. Et on vous souhaite effectivement plein de bonheur et de succès à suivre. Il est 7h20.
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0: 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À suivre les infos de 14h et juste avant Phil Collins, In the Air Tonight.
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2: Merci d'écouter ici Maine, très bel après-midi. Il est 14h, les infos.
3: Les gendarmes font appel à des cavaliers bénévoles aujourd'hui pour retrouver Liana, 11 ans, disparue vendredi dernier à Fleurance. C'est le 7e jour de recherche. Un homme est en détention provisoire. Il s'agit du père de la meilleure amie de la disparue, déjà visé par plusieurs plaintes, dont une pour viol sur mineur de moins de 15 ans en 2025. Au total, son nom figure dans 6 dossiers pour agression sexuelle. Un agent de l'ONF de l'Aude, interrogé aujourd'hui par les juges d'instruction de Montpellier sur l'incendie des Corbières de l'été dernier, un méga-feu qui avait parcouru 17 000 hectares. 3 agents de l'Office national des forêts ont été entendus dans cette affaire. 2 sont remis en liberté. Les enquêteurs cherchent à établir si une cigarette jetée par la fenêtre d'une voiture de patrouille de l'ONF pourrait être à l'origine de ce feu. Patrick Bruel n'a pas joué hier soir sur scène à Paris. Une dizaine de militantes du mouvement Nous Toutes manifestées devant le théâtre Édouard VII. La direction a préféré annuler la représentation. L'artiste est visé par de multiples plaintes pour viol. De nombreuses dates de concert ces prochains mois ont déjà été annulées. Emmanuel Macron adresse ses condoléances émues à la famille et aux proches de Marianne Satrapi. L'autrice franco-iranienne est morte à 56 ans. Le président salue son œuvre la plus célèbre, la BD et le film Persepolis, un immense succès populaire. Et puis les Bleus du foot jouent ce soir à 21h10, France, Côte d'Ivoire, match amical à Nantes au stade de la Beaujoire.
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2: La grisaille, les nuages, les averses qui peuvent prendre un caractère orageux, c'est le menu de ce jeudi. La Sarthe est placée en vigilance orage jaune pour aujourd'hui. Le mercure atteint au maximum 20 degrés à Malicorne. Le vent souffle assez fort, rafale autour de 65 km/h. Ça se calme un peu la nuit prochaine. Demain, on se réveille sous les nuages. Il fait 9 degrés à Ciel-Guillaume au lever du jour, 10 au Mans, 11 à La Flèche. Au fil des heures, les éclaircies se développent. On atteint 20 degrés à Champagny demain après-midi.
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0: Womack & Womack, un duo, un couple, un succès en famille, plus en Europe qu'aux États-Unis, en tout cas pour ce titre. Nous étions dans les années 80, nous y retournerons avec Daniel Balavoine pour La femme veuve qui s'éveille. Un joli voyage en vue aussi entre Bretagne et Guadeloupe avec Laurent Voulzy et le grand retour de Zazie avec Peu importe, à découvrir dans notre séquence de trois chansons françaises à la suite dans une minute.
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0: 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Direction Saint-James-sur-Sarthe, les candidatures pour l'opération Argent de Poche sont ouvertes. Pour quel projet? Il est de contribuer à la réalisation d'une fresque urbaine à la halte garderie. Trois conditions pour en bénéficier: habiter Saint-James-sur-Sarthe, avoir entre 14 et 17 ans, être disponible du 6 au 10 juillet. Candidature à déposer sur le site de la mairie de Saint-James-sur-Sarthe ou de la maison des projets de cette municipalité d'ici au dimanche 14 juin. Vous voulez devenir volontaire en service civique à Allonne? Des opportunités s'offrent à vous à l'horizon octobre 2026. Mais là aussi, pour en bénéficier, c'est maintenant qu'il faut se manifester. Les missions de service civique proposées par Unicité sont ouvertes aux 16, 25 ans et même 30 ans pour les jeunes en situation de handicap. Les mots-clés à saisir sur un moteur de recherche pour en savoir plus: Unicité, Allonne. Prenez dès à présent vos précautions en raison de la parade des pilotes des 24 heures le vendredi 12 juin. En raison du temps nécessaire à la mise en place du dispositif tout au long du parcours de la parade, il n'y aura pas de marché aux Jacobins ce vendredi 12 juin. L'occasion de rappeler comment, chaque vendredi matin, il y a le marché Washington, installé, place Washington, mais aussi le vendredi soir, le marché Gazonfier, vous le trouverez ruelle Bersamin. 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

0: Buggles dans votre après-midi musical sur votre radio ici même pour chanter en yaourt. Si on connaît pas les paroles, on s'en fiche. Personne ne juge. On est là pour se faire plaisir. Joli slow en vue avec Chicago, If You Leave Me Now. Le tube de Rick Astley ressuscité par les réseaux sociaux, Never Gonna Give You Up. Et le nouveau Mylène Farmer. Mais oui, c'est à qui le tour? Tout cela avant les infos de 15h.
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1: Merci d'écouter ici Maine, très bel après-midi, il est 15h, les infos. La mort d'un jeune homme de 20 ans, tué par balle à la mi-journée à Nantes. Plusieurs hommes sur trois scooters différents ont ouvert le feu. C'est le quatrième mort par balle en un peu plus d'un mois dans le même secteur de la ville, dans le quartier de la Bottière, sur fond de règlement de compte entre trafiquants de drogue. Septième jour de recherche dans le Gers à Florence. Liana, 11 ans, reste introuvable. L'homme soupçonné dans cette affaire a fait l'objet par le passé de trois procédures pour viol ou agression sexuelle. Âgé de 41 ans, il est visé depuis mercredi par une nouvelle plainte dans une autre affaire. Un agent de l'Office national des forêts a-t-il par négligence déclenché le méga-feu des Corbières en 2025, pire incendie des 50 dernières années en France. L'homme est interrogé par des juges d'instruction de Montpellier pour savoir si une cigarette a été jetée par la fenêtre d'une voiture de patrouille de l'ONF. La disparition de Marianne Satrapi à l'âge de 56 ans, l'artiste franco-iranienne, s'est faite mondialement connaître avec la bande dessinée et le film Persepolis. Emmanuel Macron salue une immense artiste qui avait transformé une enfance iranienne en fable universelle. Fin de citation. La France affronte la Côte d'Ivoire ce soir à Nantes. C'est du foot, match amical de préparation à la Coupe du Monde. Didier Deschamps va pouvoir donc tester ses options à une semaine de début du Mondial. En tennis, les demi-finales cet après-midi à Roland-Garros. L'Ukrainienne Marta Kostiuk face à la Russe Mira Andreeva. Puis la Russe Tania Schneider affronte la Polonaise Maya Kvalinska.
2: 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La grisaille, les nuages, les averses qui peuvent prendre un caractère orageux, c'est le menu de ce jeudi. La Sarthe est placée en vigilance orage jaune pour aujourd'hui. Le mercure atteint au maximum 20 degrés à Malicorne. Le vent souffle assez fort, rafale autour de 65 km/h. Ça se calme un peu la nuit prochaine. Demain, on se réveille sous les nuages. Il fait 9 degrés à Ciel-Guillaume au lever du jour, 10 au Mans, 11 à la Flèche. Au fil des heures, les éclaircies se développent. On atteint 20 degrés à Champagny demain après-midi.
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0: La life. Et oui, je connais les paroles par cœur. Allez, on passe à nos trois chansons françaises à la suite. Michel Polnareff, Holidays, Vita, Promets-moi et Louis Chédid, Ainsi soit-il. 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
1: La grande vente d'été d'Emmaüs se prépare. Oui, ce rendez-vous a lieu ce week-end au Emmaüs de la Milesse. En vente, linge, bijoux, outils de jardin, électronique, mais aussi de nombreux petits meubles neufs de marque. Ce sera sous le Barnum. Et la cerise sur le gâteau, c'est la vente sur le thème des 24 heures du Mans, avec un stand spécial livres, affiches et objets des 24 heures. C'est samedi toute la journée et dimanche après-midi. Les travaux sont lancés au cabinet médical de Saint-Georges-du-Bois. Si vous avez des consultations à venir là-bas, pas d'inquiétude, rien ne change pour vous. Les travaux vont permettre d'ici la fin 2026 d'accueillir deux autres médecins et un bureau d'infirmiers. Enfin, pour les curieux ou passionnés de collection, la foire annuelle des collectionneurs de Mamers revient ce dimanche au gymnase Godard. L'entrée est affichée à seulement 1,50€ avec, en échange, une carte souvenir. Sur place, évidemment, possibilité de se restaurer.
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0: Beau que c'est chaud, les Sud-Américaines, que de souvenirs partagés chaque après-midi dans notre balade musicale qui se poursuit en beauté avec Jean-Jacques Goldman, Patois, le nouveau Taylor Swift, Hoplite et Alain Chamfort, La Fièvre dans le Sang, qui nous conduira jusqu'au top de 16h pour les infos.
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0: aux demi-finales dames cet après-midi à Roland-Garros. L'Ukrainienne Marta Kortchuk, notamment face à la Russe Mira Andreeva. Programme et résultats sur ici.fr.
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2: La grisaille, les nuages, les averses qui peuvent prendre un caractère orageux, c'est le menu de ce jeudi. La Sarthe est placée en vigilance orage jaune pour aujourd'hui. Le mercure atteint au maximum 20 degrés à Malicorne. Le vent souffle assez fort, rafale autour de 65 km/h. Ça se calme un peu la nuit prochaine. Demain, on se réveille sous les nuages. Il fait 9 degrés à Ciel-Guillaume au lever du jour, 10 au Mans, 11 à La Flèche. Au fil des heures, les éclaircies se développent. On atteint 20 degrés à Champagny demain après-midi.
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0: M. Pokora en mode intime avec cette chanson. Quand même, on change d'ambiance, de style, d'univers, on aime varier les plaisirs sur Ici Men. Nirvana, Come As You Are, Sandra, Maria Magdalena, c'est ce qui vous attend dans les prochaines minutes. On s'offrira aussi une nouvelle session de 3 chansons françaises. Je peux déjà vous dire qu'on entendra par exemple Alain Souchon, pour le reste patience. Et retour à la matinée, 8h45, c'est le moment de s'intéresser aux événements qui se déroulent chez nous en Sarthe avec Bruno Vandestick.
1: Il y a toujours une belle destination à prendre en Sarthe, c'est celle d'un château, surtout quand il y a une fête des jardiniers. Le Lune nous accueille ce week-end, Barbara de Nicolaï. Bonjour.
2: Bonjour Bruno.
1: Ravi de vous retrouver. Effectivement, Château du Lude accueille ce week-end, nous accueille aussi pour la 32e édition déjà de la fête des jardiniers, les 6 et 7 juin. Barbara Nicolaï, comment se présente cette édition 2026?
2: Mais écoutez, très bien, parce que le temps est plus frais, il a plu, la terre est fraîche, c'est le temps idéal pour le jardinier.
1: Oui, donc,
2: je trouve que voilà, ça c'est un cadeau du ciel.
1: Je n'oublie pas, Barbara Nicolaï, de poser la question essentielle, parce qu'on n'est finalement jamais en terrain ou jardin assez conquis. L'esprit de la fête des jardiniers, avec Ici Men d'ailleurs, on est partenaire avec vous. Quel est-il cet esprit?
2: Mais l'esprit, c'est surtout de pouvoir apprendre.
1: Oui.
2: C'est ce qui a fait l'ADN de notre fête des jardiniers. Ce sont les ateliers de jardinage pour apprendre les bonnes techniques. Et cette année, ben, on n'y coupe pas. On a toujours notre spécialiste de la taille des arbustes. On a un atelier sur l'herboristerie.
1: Oui.
2: On a un atelier, on a plusieurs ateliers pour les enfants, pour que les enfants apprennent les joies du jardin. Et autour de ça, évidemment, un grand groupe d'exposants, de horticulteurs et pépiniéristes, avec ce que vraiment je souhaitais, c'est-à-dire la plus grande diversité de végétaux qu'on peut proposer à cette saison.
1: Il faut cultiver quelque part sa curiosité. Autrement dit, aller discuter avec tous les exposants. Pas hésiter à poser les questions à Barbara Nicolaï.
2: Oui, et c'est aussi leur disponibilité que j'apprécie. Parce qu'ils ont le temps. Alors évidemment, si on vient le dimanche à 3h de l'après-midi, là, il y a du monde, c'est plus difficile.
1: Ouais.
2: Mais le samedi, le dimanche matin, on a vraiment le temps de discuter avec les exposants, qui sont tous des professionnels, qui sont des producteurs de plantes. Donc, ils connaissent leur métier, ils connaissent leur collection. Si on vous parle des iris, si on vous parle des rosiers, si on vous parle des agrumes, parce que vous savez que maintenant, vous pouvez planter des agrumes dans votre jardin.
1: Ouais.
2: Avec le réchauffement climatique, vous pouvez y aller. Donc, il y a vraiment des bons conseils à prendre auprès d'eux.
1: 10h, 19h, c'est l'occasion de le rappeler pour les créneaux horaires, en effet. Allez, en 15 secondes.
2: Est-ce que vous savez,
1: oui, allez-y, dites-moi.
2: Bruno, est-ce que vous savez où est le château du Lude?
1: Vous allez me le dire. Alors oui, moi je sais où, mais alors si vous me posez cette question, c'est parce que vous avez envie de passer un message. Alors quel est ce message?
2: Non, mais c'était un test, mais le Lude est à 40 km au sud du Mans. On est pile entre Le Mans et Tours,
1: et
2: voilà, dans la vallée du Loir.
1: Je pensais que vous alliez me parler de la douceur angevine, mais quelque part aussi qui peut vous toucher en étant au Lude.
2: Oui, à la limite, parce que le Loir fait la limite.
1: Absolument.
2: Oui.
1: Et il y a la photo aussi ce matin sur la page Facebook Ici Men du parc, comme on l'a vu également en regardant France 3 Pays de la Loire, c'est toujours remarquable. Le prix redouté également sera remis ce week-end. Barbara Nicolaï, le temps va nous rattraper. Que le succès vous accompagne. Beaucoup de fleurs, de sourires et de soleil pour ce week-end.
2: Merci Bruno.
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0: Vincent Laspa, Maria Magdalena, Sandra et Issimène pour partager souvenirs et plaisirs musicaux en tout genre. Trois chansons françaises à la suite toutes les heures. Le cimetière des éléphants, Eddie Mitchell, Les épines du cœur, Vanessa Paradis et Ultra Moderne Solitude, Alain Souchon, dans une minute.
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1: Idée de sortie pour ce dimanche, le jardin potager de Bonnétable accueille la journée des peintres. Ils installeront leur chevalet en plein air à partir de 8h et les visiteurs pourront assister à leur création en temps réel sans craindre de les déranger puisque c'est le principe de ce rendez-vous associé à une exposition événement gratuit. Vous êtes peut-être dedans puisqu'il a été tourné au Mans et qu'on en a pas mal entendu parler. Le film Les Caprices de l'Enfant Roi sera projeté le mardi 16 juin en avant-première au CGR à Saint-Saturnin, en présence d'une partie de l'équipe, à savoir le réalisateur Michel Leclerc et l'actrice Doria Tillier, qui échangeront avec le public après la diffusion. Tarif unique, 7 euros. Et notez que la semaine prochaine, du 12 au 14, les commerçants de Sablé organisent leur grand déballage d'été. 13 boutiques seront ouvertes pour l'occasion. Bonnes affaires en vue, de la rue Carnot à la place Raphaël-Élysée, animation, tatouage et décalcomanie et dégustation de bière avec modération.
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0: c'est le titre de la chanson du film Zootopie, interprétée par Shakira la gazelle. Vous écoutez la radio, c'est bien. En regardant votre téléphone portable, attention addiction. Prenons le parti d'en rire aujourd'hui grâce à Fred Ballard et l'humour en tube.
1: Il y a un truc qui est terrible avec ces appareils, vraiment monstrueux même. Tu vois qui t'appelle. C'est pas bien. Souvenez-vous, avec les vieux téléphones avant, quand ça sonnait, c'était une loterie. C'était ou tout bon ou tout mauvais.
2: Ah, c'est vrai qu'avec le bon gros téléphone fixe à fil que les moins de 40 ans ne doivent pas connaître, il y avait ce charme indéniable, hein, un mélange de surprise, d'angoisse ou d'espoir monté en nous à chaque fois que la sonnerie du téléphone faisait trembler les murs de la maison.
1: Allô ? Oh merde, c'est la tante Yolande. Elle va me prendre la tête pendant 2 heures. Oui, mais tu lui parlais avant à la tante Yolande. Alors qu'aujourd'hui, quand tu vois marqué sur l'écran « Tante Yolande », tu la vires en messagerie directe, la vieille.
2: Voilà, oui, c'est moche, hein, d'autant qu'on est assez nombreux à avoir le sentiment d'être la tata Yolande de nos enfants quand on tente désespérément de les joindre. Heureusement que tonton Célig arrive à nous dérider face au temps qui passe et que Titoff sait nous faire marrer quand la tech nous dépasse.
3: Sinon, l'alternative avec le kit main libre, sinon c'est le Bluetooth. Hein, je sais pas qui a trouvé le nom. Le Bluetooth. En français, touffe bleue.
2: Une fois traduit en français, la novlangue digitale de la Silicon Valley devient nettement plus drôle et beaucoup plus accessible. Avec la touffe bleue, tout de suite, on se sent mieux. Hein, l'avenir s'annonce radieux.
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0: C'est si joli, il en a des tubes à son actif. Julien Clerc, fais-moi une place sur votre radio ici même. J'espère que vous allez bien, je vous retrouve demain. Je vous laisse avec Maxime Bonomé pour la suite de l'après-midi. Vous cherchez des places pour les essais, on en a peut-être pour vous. Restez à l'écoute, à suivre toute l'actu locale en Sarthe. Et avant les infos de 17h, encore un peu de bonne musique. Bruno Mars, I Just Might et Patricia Cass d'Allemagne.
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1: Très belle fin de journée, merci d'être avec nous. Ici Maine, il est 17h. Julien Penaud pour toute l'actualité. Bonsoir Julien.
2: Bonsoir Maxime, bonsoir à tous.
1: Quel avenir pour Tancogne, l'entreprise du Lude ravagée par un incendie hier.
2: 45 salariés sur la centaine sont au chômage technique, encore sonnés par un feu qui a détruit les 4000 mètres carrés de l'usine spécialisée dans les pièces mécaniques de précision. La mairie du Lude est au chevet dans l'entreprise, a mis à disposition des locaux communaux pour venir en aide aux salariés. Mais de nombreuses questions se posent encore pour la suite. Comment remonter la pente quand l'ensemble de l'appareil de production est parti en fumée. Un corps retrouvé cet après-midi dans les recherches de la petite Liana menée dans le Gers. Les gendarmes cherchent maintenant à confirmer s'il s'agit de la collégienne de 11 ans disparue depuis vendredi dernier. Un homme de 41 ans est mis en examen dans cette affaire et placé en détention provisoire. Il nie être l'auteur de l'enlèvement. La métropole du Mans affiche le taux de pauvreté le plus élevé des pays de la Loire, 19,7% selon les chiffres de l'INSEE communiqués aujourd'hui, soit près d'un habitant sur cinq. À titre de comparaison, ce même taux est de 15% à Angers et 14% à Nantes. La Sarthe apparaît comme le département le plus pauvre de la région, selon cette étude. Le fabricant de matériel électrique, Legrand, qui confectionne par exemple des prises de courant à Sillé-le-Guillaume, se réorganise. Le groupe annonce aujourd'hui fermer 4 sites en France et supprimer 178 postes d'ici 2028. Cela aura des conséquences pour son antenne sartoise. Le site de Sillé-le-Guillaume va récupérer une partie de l'activité des autres sites qui vont fermer. L'entreprise explique cette décision par une crise dans le secteur du BTP. Les 24 heures du Mans ont dopé les recherches de logements de près de 20% sur Airbnb par rapport à l'année dernière, annonce la plateforme américaine de location entre particuliers. Les réservations viennent pour la moitié des Français, 13% des Britanniques et 11% des Américains. Deux expositions de photos ont autour d'ailleurs des 24 heures à découvrir cet après-midi au Mans, l'une à la gare, l'autre sur les grilles de l'hôtel du département juste à côté de la préfecture. Le Mans FC signe une nouvelle recrue très prometteuse, le défenseur Noah Boissé, 20 ans, s'engage pour son tout premier contrat professionnel avec les 100 et or. Il était jusqu'à maintenant dans le groupe post-formation du club après avoir été formé au Mans depuis l'âge de 16 ans. Joueur à suivre, hein, Maxime, de près puisqu'il a été élu pépite du mois de mars par la Ligue 2. Une pièce de théâtre consacrée à Diego Maradona au Mans ce soir à la Maison pour tous, Jean Moulin, rue Robert Collet. La représentation est à 20h30. Diego et moi revient sur le quart de finale de la Coupe du Monde 1986, Argentine-Angleterre, où Maradona a inscrit son fameux but de la main. Et puis ce soir, Côte d'Ivoire, premier match de préparation des Bleus avant le Mondial en Amérique qui débute dans tout juste une semaine. Coup d'envoi à 21h15 au stade de la Beaujoire de Nantes. Quel temps fait-il dans le ciel sartois, Maxime?
1: C'est couvert. Normalement, au fur et à mesure que la journée va passer, il y a de moins en moins de pluie prévue selon les prévisions de Météo France. Il y a du vent, on a pu entendre des grosses rafales jusqu'à 55 km/h encore possible. 9 à 10 degrés, ça c'est pour cette nuit. Un ciel variable tout au long de la journée de demain. Le temps qui va généralement être quand même au sec. Sachez que quelques rares averses sont possibles, mais principalement sur le nord du département en début d'après-midi. On aura demain un mercure compris entre 18 et 20 degrés. Le début de la folle semaine des 24 heures du Mans va se faire donc avec un temps plutôt gris. Mais les pilotes en ont l'habitude, hein, quand ils viennent au Mans, c'est pas pour non plus avoir chaud.
2: Pas pour le soleil,
1: hein. Non, c'est sûr. Bon, à Daytona, c'est suffisant là-dessus. Un coup d'œil sur vos conditions de circulation pour vous dire qu'il y a des ralentissements. À l'heure actuelle, notamment rue Champs et rue Victor Hugo et rue Nationale, on est vigilant également avenue Bollée, tout ça dans l'hypercentre du Mans. Ralentissement un petit peu plus loin à prévoir si vous empruntez la rocade vers le rond-point de Bénère ou encore sur l'avenue Jean Jaurès. Pas de Dallone, c'est toujours un petit peu compliqué. C'est la même chose sur l'avenue Olivier Messiaen. Si vous allez être vigilant également demain, parce qu'on l'a dit, c'est le début du pesage des 24 heures du Mans et donc il y aura une circulation un peu plus difficile en centre-ville du Mans et quelques rues qui seront bloquées à la circulation. On aura l'occasion de vous en reparler. Rassurez-vous. Merci beaucoup, Julien.
2: Oui, à tout à l'heure.
1: À tout à l'heure, ouais, et vous revenez quand vous voulez. 18h, nouveau point sur l'actualité.
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1: Et excellente fin de journée à vous aussi. J'espère que vous allez bien. Hein, moi, ça me fait plaisir de vous accompagner, en tout cas, pour cette émission. On est parti pour 2 heures. Je vais vous donner tout le programme dans un instant. Rassurez-vous. Et un titre qui n'est pas forcément de circonstance, même si à la fin du mois, on y sera. Mais là, pour l'instant, c'est plutôt l'automne qui prime. Voilà l'été, les négresses vertes.

0: Ben, on espère que l'été va pas tarder à arriver. Pas forcément la même chaleur que la semaine dernière néanmoins. C'était les négresses vertes.
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0: Et j'espère que tout se passe bien pour vous, que cette journée se passe au mieux. Demain, c'est le début de la folle semaine des 24 heures du Mans. Avec le pesage, il y aura les essais la semaine prochaine. J'aurai des invitations pour vous pour les essais du jeudi. Ce sera à gagner dans la prochaine demi-heure. On parlera d'ailleurs également des 24 heures avec notre invité à 18 heures. Il s'agit d'Arnold de Robin, pilote Manceau, qui ne va pas faire d'ailleurs cette édition des 24 heures après plusieurs années où il était au volant, mais il sera à Rode tout le Mans. Les 24 heures ne sont jamais loin, dès maintenant d'ailleurs, parce qu'on a le plaisir d'accueillir Catherine Gauthier. Catherine, bonsoir.
3: Bonsoir.
0: Alors, il y a plein de manifestations autour du circuit tout au long de la semaine. On sait qu'il y a par exemple Arnage, on sait qu'il y a Mulsanne, il y a vraiment beaucoup de choses, mais il n'y avait pas Rouillon, Catherine.
3: Non, en effet, Rouillon n'avait pas encore fait cet événement et on a souhaité l'organiser. Et donc demain aura lieu à partir de 16h30 Rouillon sur la ligne de départ.
0: C'est
3: notre
0: donc,
3: slogan, puisqu'on sera les premiers sur les communes de Le Mans Métropole.
0: Bah oui, et justement, alors, racontez-moi un petit peu la genèse de ce rendez-vous. Comment ça s'est fait? Est-ce qu'on vous a dit bah ouais, mais on n'est pas là nous, Rouillon? Comment ça s'est passé? Racontez-moi.
3: Eh bien, vous voyez, c'est un peu ça. C'est Laurent Paris, notre maire, qui a rencontré Bruno Van Destick.
0: Oh, je le connais. Très sympa, cet homme.
3: Ben oui, très sympathique. Et donc, c'était en fin d'année dernière, et il lui a dit, mais ben, tu ne fais rien, Rouillon? Eh bien, ben non, pas encore, mais ça peut peut-être s'organiser. Donc, pour tout vous dire, comme on avait les élections, on ne savait pas si on allait... fallait bien que le mandat se termine et l'autre redémarre, et comme c'était presque la même équipe... On a donc mis en place cette manifestation.
0: Quelle bonne idée
3: donc,
0: quand même.
3: Très bonne idée qui s'est faite un petit peu sous un mois et demi.
0: Oui, c'est par contre, c'est ce que j'allais dire, les élections c'était il y a pas si longtemps que ça, donc tout s'est fait très rapidement.
3: Non, on a démarré début avril avec les contacts avec la CO.
0: Oui.
3: Qui nous propose leur film les 24 heures du Mans 2025. La projection du film que nous ferons dans la salle Vaujoubert, c'est une belle salle à Rouillon, mais plus près du Mans, à 18h30 et à 21h.
0: Okay.
3: Ensuite, entre les deux, à 20h, nous aurons l'honneur d'avoir un intervenant rouillonnais depuis peu, Monsieur Gérard Hubert, qui est passionné de course mancelle et qui visionnera un court-métrage qu'il a filmé lui-même en 1966.
0: Ah, le fameux Le Mans 66, il y a...
3: C'est
0: un film différent, bien sûr.
3: Made in Gérard Hubert.
0: D'accord, ok.
3: Et donc, image d'archive. Il commentera pendant trois quarts d'heure son court-métrage, avec des diapos aussi de 1955-56. Enfin, c'est un fan des 24 heures. Et en amont, à partir de 16h30, on aura une exposition de véhicules de collection et de prestige. Donc à ce jour, j'en ai 34 véhicules, dont 33 voitures et une moto de collection. Donc ce sont des voitures de collection, des motos bien sûr, et des voitures de prestige.
0: Ok, ce sera l'occasion de découvrir toutes ces voitures. Ouais.
3: Voilà, c'est un peu tout, c'est un mélange de tout. Même si Alpine, on a beaucoup d'Alpine.
0: Et c'est en tout cas un programme quand même qu'en l'espace d'un mois et demi qui est très très garni, très fourni.
3: Oui, ça nous occupe bien les journées et les soirées.
0: J'imagine bien.
3: Et donc, nous aurons aussi Thierry Sortet et Michel Galbrin, qui sont peintres, qui viendront aussi. La CO tiendra un stand. Et pour se restaurer, nous aurons la présence de deux food trucks. Et la buvette sera tenue par notre association très dynamique des parents d'élèves de Rouillon.
0: Bon, rendez-vous à partir de 16h30, l'entrée est libre, bien évidemment. J'imagine bien que c'est un rendez-vous que vous avez envie, comme le virage de Mulsanne, comme tout ce qui est fait, Arnage dans la course, de
3: bien
0: pouvoir le pérenniser un maximum.
3: Nous démarrons très petit là pour l'instant, donc on affinera les années à venir, pardon.
0: Oui.
3: Et donc, bien sûr, cet événement ne pourrait se réaliser sans les bénévoles présents, les élus, mes collègues élus, les membres d'associations de Rouillon, les Rouillonnais qui sont spontanément proposés pour aider bénévolement.
0: Et ça, ça fait plaisir
3: donc,
0: également.
3: Donc, merci à eux.
0: Rendez-vous est pris pour cette première, donc, Rouillon qui est sur la ligne de départ. C'est demain à partir de 16h30, on l'a dit, vous pouvez faire un tour donc au pesage et puis ensuite vous mettre encore
3: voilà,
0: un petit peu plus
3: dans... Terminus Université du Tram T1.
0: Exactement. Merci beaucoup Catherine
3: merci
0: Gauthier. À bientôt.
3: Merci, au revoir.
0: Avec grand plaisir. Et puis sachez qu'il y a plein d'autres événements et on aura l'occasion de vous en parler, bien sûr, sur l'antenne d'Issimène. Simon Péverelli, on le retrouve dans quelques instants avec une école de musique, juste après Marine et Escroc.

0: Marine avec Escroc, on en parlera un petit peu plus tard dans cette émission de Marine. Mais sachez que ce soir, à partir de 20h, vous avez rendez-vous avec elle dans le cadre d'un spectacle qu'elle a donné au musée du Louvre de Lens chez elle. Je vous en reparlerai, puis Émilie Mazoyer également. On s'intéresse justement à la musique et j'en perds ma voix tellement je suis ému de retrouver Simon Péverelli qui parcourt la Sarthe chaque jour pour découvrir des choses et tester tout cela. Rendez-vous dans une école de musique. Tiens, c'était ce matin avec Bruno Vandestick.
1: Un lieu sympa pour apprendre à jouer de la musique.
2: Oui, l'Élastique à musique au Mans, association fondée en 1980 qui propose des ateliers et des cours de musique pour tous les niveaux. En ce moment et jusqu'au 8 juin, vous pouvez venir y découvrir gratuitement les différents instruments proposés. Mais comment ça se passe? À quoi ressemble ce lieu? Aujourd'hui, j'ai testé pour vous l'Élastique à musique. Direction le 14 rue du Père Mersenne devant un bâtiment blanc et vitré. Un indice m'indique que je suis au bon endroit, un panneau avec une grande note de musique. J'ouvre la porte et rentre à l'intérieur.
3: Bonjour, bienvenue
4: à l'Élastique à musique.
2: Un trio m'accueille, Nathalie, directrice des lieux, Florence, coordinatrice pédagogique, et Gabriel, professeur de piano et de MAO, musique assistée par ordinateur. Au total, ils sont une quinzaine de professeurs pour une liste d'instruments particulièrement variés.
4: Oui, il y a une grande variété. On a des cours assez classiques, piano, guitare, basse, batterie, violon, trombone, saxophone, trompette.
2: Et encore bien d'autres. Cette diversité, c'est une grande force parce que l'équipe pédagogique met en place des projets communs entre tous les élèves. Il y a même des ateliers pour le chant, ce qui ne ferait pas de mal à certains dans cette radio. La force du lieu, c'est l'esprit collectif.
4: Donc l'idée, quand on fait de la musique, c'est de ne pas s'enfermer tout seul avec soi-même ou que avec son professeur. C'est de pouvoir échanger avec d'autres personnes.
2: Pour mieux apprendre et se motiver à plusieurs, peu importe les différences de niveau, c'est une manière enrichissante d'apprendre, surtout que Gabriel et les différents professeurs font les choses petit à petit.
5: Le premier cours, c'est une rencontre, on fait le point sur le niveau. Généralement, je demande toujours de jouer un petit quelque chose pour ceux qui ont déjà un petit bagage, ça me permet un peu de situer là où l'élève en est.
2: Avant d'adapter par la suite le programme, il est l'heure pour moi d'essayer quelques instruments. Je démarre par mon instrument fétiche, le piano. Ok, évidemment, ça c'est pas moi, voici plutôt mon vrai niveau. Voilà, beaucoup moins glorieux, mais c'est pas grave. Deuxième étape, la batterie.
6: C'est mieux.
2: Je m'en sors pas si mal, ouais, ça va. Bien, et puis le plus dur, bon bah la trompette. Ouais. Voilà, c'est très très difficile parce qu'en fait, faut pincer la bouche. Enfin, je vous explique pas, vous aurez qu'à découvrir là-bas comment faire de la trompette. Mais d'où l'importance de prendre des cours finalement. L'Élastique à musique, un lieu vraiment sympa, testé et approuvé par Issimène.
0: Et merci beaucoup Simon Péverelli, incroyable quand même, il arrive à jouer de tous les instruments en plus, mais est-ce qu'il a un défaut cet homme? Alex Warren arrive dans un instant, juste avant c'est Marc Lavoine et Bascule avec moi, excellente fin de journée.

0: Ordinary, c'était Alex Warren et il y a Alain Bashung, Osé Joséphine qui arrive dans quelques instants. Puis on a des infos pratiques pour vous et notamment pour vos enfants, vos petits-enfants, s'ils souhaitent faire un petit peu d'argent. C'est possible à Saint-James-sur-Sarthe. On vous en dit plus dans les prochaines minutes.
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0: Rose et Joséphine, c'était Alain Bachung. On a des infos pratiques pour vous et ça va concerner notamment les jeunes avec Bruno Vandestick.
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2: Direction Saint-James-sur-Sarthe, les candidatures pour l'opération Argent de Poche sont ouvertes. Pour quel projet? Il est de contribuer à la réalisation d'une fresque urbaine à la halte garderie. Trois conditions pour en bénéficier: habiter Saint-James-sur-Sarthe, avoir entre 14 et 17 ans, être disponible du 6 au 10 juillet. Candidature à déposer sur le site de la mairie de Saint-James-sur-Sarthe ou de la maison des projets de cette municipalité d'ici au dimanche 14 juin. Vous voulez devenir volontaire en service civique à Allonne? Des opportunités s'offrent à vous à l'horizon octobre 2026. Mais là aussi, pour en bénéficier, c'est maintenant qu'il faut se manifester. Les missions de service civique proposées par Unicité sont ouvertes aux 16, 25 ans et même 30 ans pour les jeunes en situation de handicap. Les mots-clés à saisir sur un moteur de recherche pour en savoir plus: Unicité, Allonne. Prenez dès à présent vos précautions en raison de la parade des pilotes des 24 heures le vendredi 12 juin. En raison du temps nécessaire à la mise en place du dispositif tout au long du parcours de la parade, il n'y aura pas de marché aux Jacobins ce vendredi 12 juin. L'occasion de rappeler comment, chaque vendredi matin, il y a le marché Washington, installé place Washington, mais aussi le vendredi soir, le marché Gazonpied. Vous le trouverez rue Albert Samin.
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0: Bon Marine, on va en reparler dans les toutes prochaines minutes. La grande gagnante de la Star Academy qui va se dévoiler d'une certaine façon ce soir avec un spectacle qu'on va vous proposer. Ce sera à 20h. Plus de détails sur tout ça et toute l'actualité musicale, c'est avec Émilie Mazoyer. Ça arrive dans moins de 5 minutes, juste après ABBA, The Winner Takes It All. Excellente fin de journée. Merci d'être avec nous sur Ici Mène.

0: The winner takes it all. Restez avec nous dans quelques instants. J'ai des invitations pour vous pour aller aux 24 heures du Mans, pour aller aux essais du jeudi avec notamment la possibilité pour vous d'assister à l'Hyperpole. C'est juste après avoir fait un point sur l'actualité musicale avec Émilie Mazoyer.
1: Salut tout le monde! Émilie au rapport pour votre dose quotidienne d'actualité musicale. C'est l'anniversaire du barbu le plus cool de la chanson française. 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

0: Barrière.
1: Notre cher Antoine, qui n'était pas parti pour être chanteur, hein, étudiant modèle, Mathsup, Mathsup, il a même passé et décroché haut la main son diplôme de l'école centrale en 1966, pile au moment où il caracolait en tête du hit parade avec ses élucubrations. Aujourd'hui, Antoine souffle en pleine forme ses 82 bougies et il a réenregistré ses succès pour célébrer ses 60 ans de carrière. Tout est sur son site, antoine.tv. Ça ne vous a pas échappé, les fans de Céline Dion sont à nouveau déchaînés. Après avoir largement fait le plein pour ses 16 concerts parisiens de l'automne 2026, Céline Dion a annoncé 10 dates supplémentaires pour le mois de mai 2027. Et la vente de ces tickets a été organisée afin de donner priorité à ceux qui avaient tenté, sans succès, d'en obtenir en avril dernier. Ça, c'est plutôt chouette. Ça a commencé hier pour les fans déjà inscrits sur le site de Céline. Ça continue aujourd'hui pour ceux qui étaient passés par le site de la salle, Paris La Défense Arena. Et fin du suspense demain, où tous les tickets pour les nouveaux concerts auront été distribués. Le verdict est tombé dans le procès de l'aspirant djihadiste autrichien qui avait planifié un attentat contre le concert de Taylor Swift à Vienne. C'était à l'été 2024. De prison pour cet homme qui avait heureusement été repéré par les services secrets américains et arrêté la veille du premier concert de Taylor Swift à Vienne. Ce spectacle ainsi que les deux suivants avaient tout de même dû être annulés par précaution et 170 000 fans avaient été laissés sur le carreau. Marine, la grande gagnante de la Star Academy il y a un an et demi, vous donne rendez-vous sur votre radio ici pour un décibel spécial. Concert privé ici, par en live, enregistré au musée du Louvre-Lens et interview tout en sourire, c'est ce soir à la radio à 20h pile. J'ai le cœur maladroit.
2: Merci beaucoup Émilie Mazoyer, c'est important de le redire que Marine sera avec nous ce soir et ça nous fait bien plaisir en plus. Rendez-vous est pris également pour vous dans une semaine tout pile. Il y aura les essais libres, il y aura également l'hyperpôle en LMP2 et GT3, l'hyperpôle en hypercar des 24 heures du Mans. Les essais du jeudi, c'est toujours un moment particulier, ça se termine à minuit avec des essais libres de nuit. Il y a également le concert des Libertines. J'ai la possibilité pour vous qui nous écoutez, d'y aller. Voilà, j'ai la possibilité parce que j'ai les places en fait, hein, sont là, voilà, n'attendent que vous finalement. 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Juste avant ça, voici Pascal Obispo et Francis Cabrel. Bonne chance à toutes et tous.

0: Radio Gaga, Queen pour vous accompagner. Excellente soirée.
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0: Et on a le plaisir de recevoir Christelle de Ruaudin. Christelle, bonsoir.
3: Bonsoir.
0: On va pouvoir vous emmener aux essais du jeudi des 24 heures du Mans. Les essais du jeudi, c'est notamment là où il y a l'hyperpole pour savoir qui va partir en pole position des 24 heures. Vous connaissez Christelle ?
3: Oui.
0: Très bien. Peut-être que vous connaissez également la nationalité du pilote que je recherche, Sébastien Buemi, pilote Toyota. Et c'est quoi sa nationalité, suisse ou belge ?
3: Suisse.
0: Eh oui, exactement, Sébastien Buemi, le pilote suisse qui réalise à chaque fois de très très belles 24 heures du Mans, peut-être l'un des meilleurs pilotes d'endurance qui existe.
3: Oui.
0: Christelle, vous êtes d'accord avec moi ?
3: Oui.
0: Eh bien, tant mieux. Bon, les 24 heures, donc, vous connaissez.
3: Oui, j'ai l'occasion d'y aller dès que je peux, en fait. Oui. Donc, voilà.
0: Eh bien, vous allez pouvoir y aller grâce à Issy-Maine et en plus, la journée du jeudi.
3: Oui, merci.
0: Et peut-être l'une des plus sympas, on va pas se mentir, parce qu'il y a justement toutes ces belles voitures qui vont essayer d'aller le plus vite possible, en espérant le beau temps. Je sais pas quelle météo ils annoncent la semaine prochaine, ça va, il y a Tom Vanier qui vient de rentrer dans le studio qui m'a dit « c'est bon, c'est un peu monsieur météo Tom Vanier, je vous donne son numéro de téléphone, si à un moment donné vous savez pas quel temps il fait, vous l'appelez, il sera là pour vous répondre ». Christelle, vous allez faire quoi de beau ce soir à Ruaudin ?
3: Ce soir, rien de spécial. J'étais en vacances 3 semaines. Je suis partie une semaine en vacances et je reprends le travail lundi.
0: 3 semaines en vacances ? Vous en avez aussi cet été ?
3: Non, c'est mes vacances d'été. Là.
0: Bon, vous avez bien profité ?
3: Oui.
0: C'est le plus important. Je vous souhaite une excellente soirée. À bientôt, Christelle.
3: Merci.
0: Avec grand plaisir. Il y a Silence Radio qui va arriver dans quelques instants. Gauvin Serre et puis Gold pour vous emmener jusqu'à 18h.
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0: 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C'était le nouveau titre de Gauvin Serre.
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0: Merci d'être avec nous sur Ici Mène, il est 18h. Et le retour de Julien Penaud pour le journal. Julien, le jour d'après pour les salariés de Tancogne au Lude.
2: Dont l'usine est partie en fumée à cause d'un incendie hier. Deux blessés légers, mais un outil de production complètement détruit. Bonsoir Laura Dulieu.
3: Bonsoir.
2: Vous êtes allée sur place dans la zone industrielle des Tourelles, dans l'est du Lude. Et l'entreprise Tancogne cherche donc à remonter la pente.
3: Ouais, la première urgence, c'est celle des locaux pour accueillir les salariés. Même si les 2000 mètres carrés de bureaux ont été épargnés par le feu grâce aux pompiers, il n'y a plus ni électricité, ni réseau internet. Or, il faut pouvoir continuer, au moins en partie, l'activité de Tancogne, répondre aux clients, honorer les commandes qui peuvent l'être. C'est donc la mairie du Lude qui a mis à disposition dès mercredi après-midi un local communal, la salle Gérard. Une deuxième salle va être ouverte, nous indique le maire. Une réflexion est aussi en cours pour d'autres locaux intercommunaux et privés. Autre urgence, toutes les procédures administratives liées au sinistre, avec notamment le chômage technique qui va concerner plusieurs dizaines de salariés. À ce propos, le sous-préfet de la Sarthe s'est rendu sur place cet après-midi, accompagné du directeur adjoint en charge de l'emploi, pour rencontrer dirigeants et salariés. Il y a aussi la question du soutien financier qui pourrait venir, par exemple, de BPI France, la banque publique d'investissement. Et on apprend aussi cet après-midi la mise en place d'une cellule psychologique pour les salariés qui le souhaitent.
2: Laura Dulieu, pour ses précisions sur les conséquences de l'incendie dans l'usine Tancogne au Lude, l'enquête de la gendarmerie se poursuit pour déterminer les causes de ceci. Aucune piste ne se dégage pour le moment. Un corps découvert cet après-midi dans une usine agricole dans le Gers. Lors des recherches de la petite Liana, les gendarmes cherchent à confirmer s'il s'agit de la collégienne de 11 ans disparue depuis vendredi dernier. On reviendra en détail sur l'enquête en cours dans le journal de 19h. 5,6 millions d'euros investis dans l'entreprise Le Grand à Ciel-le-Guillaume, spécialisée dans la fabrication de compteurs électriques, qui comptera bientôt 300 salariés au total. 28 postes supplémentaires seront créés d'ici 2028, annonce à Ici Mène le groupe, qui est en pleine réorganisation en raison d'une crise dans le secteur du BTP. L'entreprise Le Grand ferme 4 sites en France, dont une partie des activités va justement être transférée à Ciel-le-Guillaume.
0: Les 24 heures du Mans investissent la gare du Mans.
2: Avec une exposition photo lancée aujourd'hui par le conseil départemental et l'Automobile Club de l'Ouest, 24 clichés sur la mythique course d'endurance qui se tiendra dans 10 jours. Les voyageurs de la SNCF arrivent donc au Mans, directement dans le vif du sujet, avec des photos qui saisissent des moments clés de la dernière édition des 24 heures. Yann Lastenet nous fait la visite.
4: Comme ce cliché d'un ingénieur en bord de piste, les yeux rivés sur son écran de contrôle, où défile une multitude de données indéchiffrables pour le commun des mortels. Cette photo est signée Dominique Brognaud, photographe officiel de la CO.
5: Le Mans, c'est spécial, c'est vraiment une magie. Les gens, même si on n'est pas forcément fanat de la course automobile ou des choses comme ça, les gens s'arrêtent. Moi, je suis là depuis 10 minutes, un quart d'heure, et je vois, ils regardent, ils font le tour des blocs, et pour moi, c'est valorisant, oui.
4: Il a de quoi être fier, sa photo fait partie des 24 clichés choisis entre 10 000 pour illustrer l'ambiance des 24 heures. Exposée sur le parvis de la gare, elle va être regardée par un large public, affirme Sébastien Chevalier, responsable des gares de la Sarthe.
6: Par rapport à un week-end habituel, on double à peu près le nombre de passagers. Ça vient un peu partout, la France, étrangers, Angleterre, beaucoup d'anglais. Ils viennent en voiture, mais beaucoup aussi par le train.
4: Un peu plus loin, 12 tableaux s'affichent sur les murs de la préfecture, 12 peintures signées de l'artiste manceau Hubert Poirot-Bourdin qui illustre la tombée de la nuit sur le circuit.
7: La lumière, elle descend tout doucement et les voitures, petit à petit dans la nuit, et ça devient juste des phares qui glissent. Je suis super content de pouvoir les partager à un plus grand nombre et j'espère que les Sartois et les Manceaux seront contents d'avoir ces images en passant devant la préfecture.
4: Et il risque d'être nombreux dès ce vendredi avec le début du pesage en centre-ville.
2: 24 photos pour les 24 heures du Mans exposées à la gare sur le parvis nord, et des peintures sont également à découvrir sur les grilles de l'hôtel du département place Aristide Briand. Les réservations Airbnb en forte hausse pour la période des 24 heures, plus 20% par rapport à l'année dernière, nous annonce la plateforme de location entre particuliers. Une clientèle assez jeune, plus de 60% au moins de 45 ans, et viennent principalement de la France, du Royaume-Uni et des États-Unis. Le défenseur Noah Boissé, 20 ans, pur produit du Mans FC, signe son premier contrat professionnel avec avec les 100 et or. Originaire de La Flèche, il a intégré le club à l'âge de 16 ans avant de gravir petit à petit les échelons et d'intégrer ainsi l'équipe première. 11 titularisations avec le Mans FC la saison dernière et le titre de pépite du mois de mars attribué par la Ligue 2. L'équipe de France de football à Nantes ce soir pour son premier match de préparation en vue du Mondial en Amérique. Les Bleus affrontent la Côte d'Ivoire à 21h15 au stade de La Beaujoire. Ils joueront ensuite mardi contre l'Irlande du Nord avant leur premier match de la compétition le 16 juin contre le Sénégal. Diego Maradona à l'honneur ce soir dans une pièce de théâtre au Mans à la Maison pour tous Jean Moulin, rue Robert Collet. La représentation est à 20h30. Diego et moi, c'est son titre, revient sur le but marqué de la main par la superstar argentine en quart de finale du Mondial 1986. C'était Argentine-Angleterre. Et il avait justifié cette main par la main de Dieu.
8: Ouais, pour exactement. Il avait dit j'ai pas fait exprès.
2: La météo, Maxime, qu'est-ce que ça vous donne?
8: C'est couvert, même s'il y a quelques éclaircies ici dans le ciel du centre-ville Manceau. On pourrait avoir en effet quelques belles éclaircies qui peuvent se former, notamment sur la vallée du Loir. Encore un petit peu de vent pour ce soir, cette nuit 9 à 10 degrés, avec normalement une nuit où il pourrait y avoir quelques gouttes d'eau, mais dans l'ensemble, on va rester au sec. Sachez que demain aussi, il ne devrait pas y avoir beaucoup d'averses, c'est ce que nous dit Météo France. Sachez qu'il y aura même quelques petites éclaircies, mais ce sera un début de folle semaine des 24 heures du Mans avec un ciel quand même relativement gris et jusqu'à 20 degrés. Il faudra donc sortir le pull pour aller chercher des autographes et prendre des photos des voitures. Coup d'œil sur vos conditions de circulation également à cette heure-ci. On est vigilant toujours sur les grands axes. C'est le cas par exemple sur le boulevard Robert Jarry. Ralentissement aussi à prévoir rue Thomas Edison ou encore sur le quai Louis Blanc. Et sous le tunnel, les ralentissements classiques. Vous constatez des ralentissements qui ne sont pas classique, vous nous appelez 02 43 29 10 10. Merci beaucoup Julien.
2: Oui, merci à vous, bonne soirée,
8: bonne plaisir. Émission.
2: Prochain point sur l'actualité, c'est à 19h.
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8: Et excellente fin de journée à vous qui nous écoutez. J'espère que tout se passe bien. On va vous accompagner avec encore un petit peu de 24 heures du Mans. Et oui, c'est juste après Soft Cell.

0: Ici Men avec Sofcel et Tainted Love.
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0: Allez, c'est parti pour votre rendez-vous sur le sport sartois. Aujourd'hui, on va donner bien évidemment la parole à quelqu'un qui sera sur le circuit la semaine prochaine, en l'occurrence Arnold de Robin. On va le retrouver dans quelques instants. On vous offrira des places pour aller le voir d'une certaine façon, de mercredi à dimanche, des places enceinte générale pour assister à la course. On rappelle que c'est à guichet fermé, c'est complet, sauf si vous écoutez votre radio préférée. On parlera également de moto, parce que ce week-end a lieu également les 8 heures de Spa. Alexis Négrier, le Sartois, participera. Vous aurez aussi l'occasion de l'entendre dans la prochaine demi-heure. Bonsoir Arnold de Robin.
3: Bonsoir.
0: Pour une fois, je ne vous accueille pas en tant que pilote des 24 heures du Mans, mais pilote de Road to Le Mans. On en avait déjà parlé sur cette antenne. Vous ne faites pas le championnat du monde d'endurance, vous ne faites pas les 24 heures également. Par manque de budget, c'est ce que vous nous avez dit avec la Lexus, comme ça avait été le cas lors des deux
3: dernières années avec la Lexus. L'année d'avant en Aston Martin et puis en 2021 en LMP2.
0: Avec votre frère notamment, que vous aviez fait le centenaire Maxime, qui va rouler de nouveau avec vous, mais cette fois-ci, Road to Le Mans. Arnold, alors que demain a lieu le pesage, dans quel état d'esprit vous êtes?
3: Alors ça y est, nous, même si ce n'est que Road to Le Mans et la course d'ouverture, la semaine mensuelle ou la quinzaine mensuelle a déjà commencé pour nous, notamment en présentant la voiture à nos partenaires sur les marchés avec le département de la Sarthe. Donc on est dedans. Et puis toujours pareil, une impatience grandissante d'aller sur le grand circuit.
0: Est-ce qu'il y a un petit quelque chose, une petite déception de demain pas mettre la tenue pour aller à Place de la Rep? Honnêtement, oui.
3: Parce que quand on a goûté aux 24 heures, je crois que l'envie d'y retourner est toujours immense. Après, voilà, on a, je vais pas dire un lot de consolation, mais de faire Road to Le Mans, donc quand même d'être sur le grand circuit. Mais oui, quand on a goûté au Mans, on a envie d'y être. En tant que Sartois, en tant que Manceau, avec mon frère ou tout seul, mais oui, il y a une envie d'y retourner. Oui.
0: Vous préférez seul qu'avec votre frère?
3: J'ai pas de préférence. Mais y retourner avec Maxime, et justement le fait de rerouler ensemble, parce que ça fait au moins à haut niveau, ça fait longtemps qu'on n'a pas roulé.
0: Peut-être les dernières 24 heures.
3: Non, 2022. Ouais. 2023, pardon. Oui, ouais, ça, 2023, les, c'est ça, les dernières 24 heures. Et puis le champion d'Europe qu'on avait fait à ce moment-là. Donc voilà, je sais pas vraiment de quoi sera fait l'année prochaine, mais si ça peut être un projet avec Maxime, ça serait top.
0: Bah oui, on l'espère bien évidemment la semaine prochaine. C'est pas impossible de vous voir quand même au départ des 24 heures du Mans. J'ai envie de prendre l'exemple de la grande marshale Sarah Bovy, qui était tranquillement en Belgique l'année dernière et qui finalement a été rapatriée. Vous allez taper à la porte des différents teams?
3: Alors, je vais pas taper à la porte des différentes teams, parce qu'ils savent que je suis au Mans, ils savent que j'ai mon casque, ma combinaison et mes gants.
0: Si on cherche un pilote bronze.
3: Voilà. Après, j'avoue que là, plus le temps avance, plus les chances sont minces. Mais je dirais effectivement oui, si on vient m'appeler pour remplacer quelqu'un. Surtout dans la catégorie LMGT3, si un pilote bronze se blesse ou ne peut pas participer, il faut absolument qu'il soit remplacé par un pilote bronze.
0: Il n'y en a pas énormément, j'imagine, qui sont présents au Mans comme vous avec cette expérience-là.
3: Entre le fait d'être présent au Mans, d'avoir les bonnes licences, d'avoir il ne doit pas y avoir tant de monde que ça. Après. Si il demande un pilote remplaçant avec beaucoup, beaucoup, beaucoup de budget, c'est toujours pareil. Là, il pourrait que les choses se fassent pas, mais sur du dernier moment, je peux négocier.
0: Ouais, c'est déjà arrivé quand même.
3: Oui, c'est déjà arrivé.
0: C'est important de le dire. On ne sait jamais ce qui peut se dérouler, et notamment lors de la journée test. Alors, on souhaite de malheur à personne, c'est important quand même de le dire, mais j'imagine que vous êtes presque, vous avez fait une préparation aussi par rapport à tout ça, même si Road to Le Mans, c'est quand même déjà aussi une certaine préparation à faire.
3: Pour cette année, je me suis dit que je serais prêt comme si je faisais les 24 heures.
0: Ouais.
3: Si justement on venait à m'appeler ou si on était venu à m'appeler ces dernières semaines, pas douter parce que physiquement je serais pas prêt, parce que j'aurais pas fait assez de simulateurs ou des choses comme ça. Donc j'avais à cœur d'être prêt si on m'appelait pour les 24 heures.
0: Et voilà, je peux d'ailleurs confirmer, il est prêt, hein, il est en forme et il a même le plus beau béret du Mans. Donc il faut appeler Arnold de Robin. Vous allez nous expliquer un petit peu Road to Le Mans, comment ça va se passer avec le beau numéro 72 du team WRT avec votre frère Arnold Robin, notre invité ce soir. On revient dans 3 minutes juste après Christophe Maé et la Lune.

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1: C'était la lune, Christophe Maé. Ce soir, on parle de sport auto. Demain, c'est le début du pesage et de la folle semaine des 24 heures du Mans. Arnold de Robin nous fait l'amitié d'être avec nous. Arnold, vous allez faire tout le Mans avec la voiture numéro 72. C'est une BMW du team WRT qui gère WRT, également les hypercars aux 24 heures et également la catégorie GT3, même s'il n'y aura pas Valentino Rossi également cette année. Maxime Robin, c'est votre frère. Vous allez participer à cette course avec lui. C'est une GT3. C'est la même GT3 qu'on retrouve chez BMW aux 24 heures du Mans.
2: C'est exactement la même que 24 heures du Mans. La GT3 roule dans d'autres championnats, mais celle de Road to Le Mans est exactement la même que celle des 24 heures. Il y a juste les pneus qui sont différents. Là, on est sur du Michelin, alors qu'on est sur du Goodyear aux 24 heures. Mais sinon, c'est exactement la même chose.
1: Le principe de Road to Le Mans, alors il y a plusieurs courses annexes. Cette course, c'est aussi l'occasion pour certains de se montrer. Comment on peut en voir cette compétition?
2: De se montrer, d'apprendre la catégorie de l'endurance, de découvrir le grand circuit quand c'est la course du Mans. Alors, c'est vrai que moi qui viens du championnat du monde, ça peut ressembler à une rétrogradation de division, mais c'est vrai que c'est plutôt une série d'apprentissages pour l'endurance, soit en GT3 ou en LMP3 avec les prototypes.
1: Alors c'est important de dire quand même qu'il y a pas mal de pilotes qui ont fait les 24 heures du Mans, qui font aussi Road to Le Mans. Jean-Baptiste Himnauer par exemple, ancien en LMP2 qui sera aussi en GT3, adversaire de votre voiture. Valentin Asclo aussi, qui fait les 24 heures du Mans, qui fait aussi Road to Le Mans.
2: Qui est leader du championnat pour l'instant.
1: Qui est leader du championnat. Vous le voyez comme ça ou?
2: Non, je le vois pas du tout comme ça, mais c'est vrai que ça pourrait apparaître comme ça.
1: Après, il y a des qualificatifs. Il y a une course de plusieurs heures.
2: Une course de 3 heures, c'est la première fois. Avant, il y avait deux courses de 55 minutes. Là, c'est une course de 3 heures le vendredi matin. Ce qui commence déjà à ressembler à de la petite endurance. Et puis nous, c'est surtout une occasion d'être au Mans, une occasion d'inviter nos partenaires. Oui. Et de créer, même si c'est pas les 24 heures, un événement pendant la semaine.
1: Oui, parce que c'est important, malgré tout, quand même, de féliciter et de remercier les partenaires qui aident notamment votre frère sur son GT World Challenge Europe.
2: Tout à fait. Voilà. Et il n'y a rien de mieux que Le Mans parce qu'on fédère des acteurs locaux pour organiser une belle fête pendant les 24 heures. Oui. Et puis, essayer d'entretenir le soutien qu'ils nous accordent.
1: Est-ce que il y a un objectif que vous êtes fixé avec le team WRT sur cette course Road to Le Mans qui aura lieu le vendredi matin? Si vous avez des billets en Sainte Générale qu'on vous offrira dans quelques instants, vous pouvez assister à la course, c'est important de le dire.
2: Alors, on avait participé avec WRT en 2022, donc avec l'Audi, ouais, à Road to Le Mans.
1: 2023 aussi, je crois.
2: 2023, je l'avais fait avec Valentin. En 2022, avec WRT, on a fait deux fois deuxième. Donc le seul objectif qu'on a cette fois, c'est de gagner.
1: Ah oui, c'est bien. C'est un bel objectif.
2: On vient pas pour autre chose.
1: D'accord. Rendez-vous est pris. Ça va être un moment sympa. Je parlais du public. Peut-être qu'il y aura un peu moins de public. Est-ce que c'est le vendredi? Ça, c'est peut-être le petit côté un peu dommage. Il n'y a pas moyen de vous mettre ailleurs, je sais pas, un jeudi matin.
2: Pour faire la course de 3 heures, c'est vrai que le vendredi, c'était le mieux. C'est une première, donc une course de 3 heures le vendredi matin. Donc on sait qu'il y aura la parade l'après-midi, donc qui forcément attire du monde. J'ai envie de dire, on verra. Je n'ai aucune idée de s'il y aura du monde ou pas. J'invite les gens à venir parce que mine de rien, c'est une belle course. Ouais. Et puis la CO, toute la journée du vendredi, organise pas mal d'animations sur le circuit. Donc voilà, moi j'invite les gens à venir. Mais je ne sais absolument pas s'il y aura du monde ou pas.
1: Sachez qu'il y a un autre Sarto qui va participer, c'est Mathis Poulet, dans la catégorie LMP3. C'est un peu comme des LMP2 c'est un poil différent, je
2: pense. Un peu moins long, un peu moins rapide, pardon, mais rapide. Ça ressemble à des LMP2.
1: Est-ce que vous serez présent sur le week-end?
2: De course?
1: Ouais.
2: Si je roule pas, a priori, non. Mais j'avoue que être sur place, j'allais dire juste pour regarder la course quand on l'a faite et que là, cette fois, on l'a fait pas, c'est un peu dur à regarder parce qu'on a tellement envie d'être à la place des pilotes. Donc, a priori, non.
1: Ouais. Le wake, vous avez regardé un petit peu les deux premières manches, hein?
2: J'essaye de pas pareil. C'est difficile de regarder, mais oui, j'avoue que j'ai regardé, j'ai suivi, et puis j'ai surtout suivi ce qu'avait fait mon ancienne équipe en ce début de saison. Donc oui, bien sûr, je m'intéresse au WEC.
1: Je crois qu'il y a eu des soucis pour l'ancienne équipe. Oui. Voilà. Arnold Robin, restez avec nous. On va parler justement de ce que vous faites également d'autre, parce que 2026, ce n'est pas que Retour Le Mans, et puis de la suite également. C'est dans les toutes prochaines minutes. 100% sport qui vous accompagne. Et restez avec nous. Des places en centre général à gagner pour aller aux 24 heures, et notamment voir la course. C'est dans la prochaine demi-heure.

0: Patrick Swayze pour vous accompagner en cette fin de journée. On parle de sport avec Arnold Robin qui est notre invité, pilote qui va faire Road to Le Mans cette année. Ça se passe tout au long de la semaine prochaine et le vendredi matin notamment la course. Si vous souhaitez y aller, on a des invitations dans les prochaines minutes à vous offrir. Arnold, vous faites pas que Road to Le Mans, vous faites quoi cette année?
1: Je participe donc avec Zoch Compétition à l'Ultimate Cup Series en proto. Donc c'est des, alors c'est pas très connu, mais c'est des Nova NP02, des petits prototypes fermés de 550 chevaux, 800 kilos, donc des voitures quand même très sympas, et un petit championnat d'Europe. On a quelques courses en France, une course en Italie, une course au Portugal, une course en Espagne, un très beau petit championnat. Alors, qui n'était pas forcément le projet de base, mais en début d'année, donc ils cherchaient un pilote bronze. Voilà, et puis c'est des amis, c'est une équipe avec laquelle je roulais avant. Donc voilà, les choses se sont faites comme ça.
0: Ok, ça change un petit peu de la GT.
1: Ça change complètement.
0: Ouais, ça va être sympa quand même.
1: Il n'y a plus d'assistance, c'est très très sympa. On redécouvre l'aéro, des voitures légères. Non, c'est très très très très agréable à rouler.
0: J'imagine bien. Est-ce que vous faites encore un petit peu de course historique? Je sais que vous avez fait notamment le Mont Classique.
1: Non, cette année c'est pas au programme.
0: Ouais.
1: On a revendu les voitures, donc.
0: C'est vrai. Mais c'était sympa le Mont Classique l'année dernière.
1: C'était très très sympa. L'ambiance est toujours très sympa dans les courses historiques. Après voilà, on n'a pas forcément le temps de tout faire.
0: Bah non, ouais, j'imagine bien. Puis cette année c'est un petit peu différent parce que c'est des voitures un peu plus récentes quand même.
1: Oui, ça aurait pas été les voitures avec lesquelles je roulais moi. On va repasser pour ces voitures-là tous les deux ans. Et cette année une nouvelle compétition, donc avec des voitures plus récentes, des années 80, 90.
0: Jusqu'à 2010,
1: jusqu'à
0: je crois.
1: 2010,
0: ça va rappeler des souvenirs quand même à pas mal de personnes, dont moi, je l'avoue. Arnold, juste pour avoir votre ressenti, pour revenir sur les 24 heures du Mans, on a du mal à imaginer qui va s'imposer entre BM, Toyota qui ont réussi des bons débuts de saison, Ferrari qui reste sur un triplé dans la catégorie hypercar. Comment vous voyez tout ça, vous?
1: Je vois un début de saison où les performances pures ont été très très très serrées quand même, et on s'est aperçu que pour moi les deux victoires sur les deux premières courses se jouent à la stratégie, et j'avoue qu'en tant que spectateur, c'est génial de se dire que ok, il y a peut-être des autos plus performantes qui n'ont pas gagné parce que certains ont fait des paris stratégiques. Et au Mans, ça serait fabuleux de voir quelqu'un qui, je sais pas, se met à consommer moins et arrive à gagner un tour et arrive à gagner un ravitaillement, parce que en performance pure, j'avoue que j'ai l'impression que au moins pour les équipes de devant, tout le monde peut se battre. Donc voilà, celui qui fera la course la plus propre, la course. Là aussi, j'ai l'impression qu'on a vu ces dernières années des courses gagnées avec des erreurs. Là, j'ai l'impression que cette année, pour gagner, il faudra faire zéro erreur et jusqu'au bout. Ouais. Donc, impatient de voir ce que ça va donner. Et effectivement, très difficile de donner un favori.
0: Oui, c'est moins qu'on puisse dire. On verra avec la météo. Je ne sais pas trop ce qui est annoncé pour la semaine prochaine, à mon avis.
1: C'est loin encore.
0: Ouais, c'est encore un petit
1: ça
0: peu
1: peut
0: loin.
1: Changer.
0: Ouais, c'est moins qu'on puisse dire. Profitez en tout cas de cette belle semaine. On vous revoit sur le circuit. On vous invitera de toute façon.
1: Avec plaisir.
0: À Arnold Robin, vous savez, ce studio. On va l'appeler Arnold Robin. De toute façon, vous êtes la personne la plus invitée de cette radio. Merci Arnold.
1: Merci à vous.
0: Merci bien. Dans quelques instants, des infos pratiques et puis également les Bee Gees.
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0: Night Fever, les Bee Gees, ici Maine qui a des infos pratiques à vous donner chaque jour. Et on en a, bah tiens, à cette heure-ci à 18h34 avec Lilian Bro.
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2: La grande vente d'été d'Emmaüs se prépare. Oui, ce rendez-vous a lieu ce week-end au Emmaüs de la Milesse. En vente, linge, bijoux, outils de jardin, électronique, mais aussi de nombreux petits meubles neufs de marque. Ce sera sous le Barnum. Et la cerise sur le gâteau, c'est la vente sur le thème des 24 heures du Mans, avec un stand spécial livres, affiches et objets des 24 heures. C'est samedi toute la journée et dimanche après-midi. Les travaux sont lancés au cabinet médical de Saint-Georges-du-Bois. Si vous avez des consultation à venir là-bas, pas d'inquiétude, rien ne change pour vous. Les travaux vont permettre d'ici la fin 2026 d'accueillir deux autres médecins et un bureau d'infirmiers. Enfin, pour les curieux ou passionnés de collection, la foire annuelle des collectionneurs de Mamers revient ce dimanche au gymnase Godard. L'entrée est affichée à seulement 1,50€ avec, en échange, une carte souvenir. Sur place, évidemment, possibilité de se restaurer.
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0: Excellente fin de journée avec nous. Dans un instant, on va s'intéresser à Alexis Négrier. On va parler de moto. C'est juste après Amir avec Alain Parfait.

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1: À l'imparfaite, c'était Amir. Allez, on continue de parler de sport et on va parler de moto. Ce week-end, il y a les 8 heures de Spa. C'est la deuxième manche du championnat du monde d'endurance moto. Et parmi les engagés, on retrouve le jeune Alexis Négrier, le Sartois, qui poursuit sa belle série de performances après un podium en inauguration au Superstock. C'était l'année dernière. Il avait aussi fini deuxième des 24 heures du Mans. Là, cette année, hein, c'était au mois d'avril dans la catégorie production.
2: C'était une très belle édition, on avait la météo qui était présente, donc déjà ça c'était un bon point. Le podium qui fait plaisir à la clé, et surtout qu'on jouait la gagne toute la course, donc franchement je suis vraiment content de cette édition.
1: Et là d'une certaine façon inaugurer le podium, des productions, des motos et un style de pilotage bien différent.
2: Donc nous on a des relais que de 30 minutes, donc on change les réservoirs à chaque relais. On peut rouler peut-être un peu plus vite. C'est vrai que c'est un gros challenge, surtout la nuit où on a besoin de se reposer. Donc, nous, on a adopté la stratégie de doubler les relais.
1: Ce ne sera pas le cas à Spa, car la course est bien plus rapide, 8 heures en l'occurrence. Alexis va découvrir avec son team le Green Team 42 lycée Sainte-Claire, ce mythique circuit belge.
2: Ça me fait extrêmement plaisir de pouvoir le faire. C'est vrai que c'est un grand circuit, c'est un circuit qui est très joli. Rentrer dans ce raidillon, etc., je pense que ça va être une bonne découverte et je pense que je vais prendre beaucoup de plaisir.
1: Le plaisir, Alexis Négrier le prend surtout en endurance cette année car le Superbike est mis de côté. Le championnat de France ne peut se faire intégralement par manque de financement.
2: C'est une année où on a un peu sacrifié le championnat de France et un peu misé sur l'endurance pour essayer de se faire repérer.
1: Par des grosses marques, par des teams de la catégorie Formula EWC, catégorie reine de l'endurance moto. Mais il va falloir du temps.
2: Pour l'instant, ça tape pas vraiment à la porte. On va voir dans les années à suivre si ça commence ou pas, mais pour l'instant, pas du tout.
1: À même pas 20 ans, il y a quand même le temps de voir venir. Mais Alexis Négrier est un gros potentiel de la moto sartoise et française, notamment en endurance. On espère pour lui un avenir radieux. Et on restera dans le sport mécanique dans les prochaines minutes avec des invitations pour aller aux 24 heures du Mans. Avant ça, Patrice Gascoigne qui arrive, c'est Coulisses Télé. Et il va nous parler d'un rendez-vous, un magazine sur France 5. C'est juste après Chagrin d'amour.

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0: Chacun fait ce qui lui plaît, c'était Chagrin d'amour. Ici Mène qui s'intéresse à votre soirée télé grâce à Patrice Gascoin. Comme chaque jour, Patrice, vous nous parlez d'une enquête aujourd'hui, mais pas d'une enquête comme les autres, parce que l'émission de France 5 que vous avez repérée est l'autopsie des morts célèbres.
1: Pour ne rien vous cacher, en découvrant cette émission de France 5, au début j'ai cru, en écoutant les différents experts qui y interviennent, j'ai cru qu'on parlait de moi.
2: C'est la première fois dans l'histoire culturelle qu'un homme de lettres devient une vedette.
3: Il est fascinant, cet homme.
2: C'est une icône, c'est une rockstar.
1: Et puis j'ai vite compris que ces compliments s'adressent en fait à Voltaire. Place à une star du siècle des Lumières, c'est Voltaire, le héros du numéro de cette formidable émission de France 5 que je vous invite à découvrir, l'histoire au scalpel. Le concept de cette enquête est simple mais bluffant quand il prend vie sous vos yeux. Un médecin, légiste et anthropologue, Philippe Charlier, enquête sur la mort de personnages célèbres. En l'occurrence, ce soir donc, le grand Voltaire, puis en seconde partie de soirée, le peintre italien Raphaël. Et il le fait avec ses outils de médecin légiste, par exemple en disséquant le cœur de Voltaire. Je vous assure, le vrai cœur de Voltaire conservé précieusement dans une relique. D'ailleurs, je lui ai demandé à Philippe Charlier, que ressent-on quand on fait un métier comme le sien, légiste? Que ressent-on en disséquant le cœur de Voltaire? Philippe Charlier.
4: Pour être honnête, on ressent pas grand-chose, en fait, quand on a le cœur de Voltaire dans les mains, parce qu'on est totalement concentré. C'est ce qu'on appelle la froideur scientifique. C'est vraiment pas un mythe. Et on est tellement concentré sur le travail à faire, sur le protocole à suivre, sur l'intégralité des sensations, vérifier que tout se passe bien, qu'on ne contamine pas notre échantillon. Donc, il n'y a pas beaucoup la place pour le sentiment. En revanche, c'est vrai, une fois qu'on quitte la pièce, une fois qu'on se retrouve dans le métro, dans le bus ou sur le trottoir parisien, là, on se dit, ah oui, quand même, il s'est passé quelque chose d'assez extraordinaire. Déjà, c'est assez étonnant. Voltaire avait un cœur, c'est pas forcément évident pour tout le monde. Et puis en plus, il était là dans mes mains, avec des gants bien sûr, avec une distance, avec un reliquaire. Mais oui, il était là dans la paume de ma main.
1: Philippe Charlier qui nous apprend que oui, il tenait là dans sa main le cœur de Voltaire. Philippe Charlier qui perce les derniers mystères qui entourent la mort de grands personnages historiques ce soir sur France 5 dans l'Histoire au scalpel, réalisé par Dominique Hatt. Donc ça commence à 21h05 avec Voltaire à la recherche du corps dispersé et ça se poursuit à 22h avec Raphaël, les secrets des reliques. Quant à nous, on se retrouve demain pour de bien vivantes nouvelles coulisses télé.
0: Et tant mieux, merci beaucoup Patrice Gascoin. Dans un instant, je vous en ai parlé longuement. Je vais enfin vous les offrir, ces invitations. Vous dites, c'est bien, il en parle, mais quand est-ce que ça va arriver? Ça va arriver. Faut attendre juste que Jérémy Frérot nous chante cette belle chanson, ça s'appelle Adieu.

0: Jérémy Frérot avec Adieu. Allez, je vous l'ai promis depuis longtemps, je vous offre vos invitations en Inde générale pour aller aux 24 heures du Mans. Ça se déroule la semaine prochaine, du mardi au dimanche. J'aurai l'occasion d'y aller, de profiter bien évidemment des essais, de profiter également de la course. Vous êtes déjà en train de nous appeler, mais attendez, je n'ai pas encore posé la question. Je vais vous la poser dans un instant. Place en Inde générale donc, avec la course, avec les essais, avec également la possibilité d'aller voir tout le Mans. C'est ce qu'on évoquait il y a quelques instants avec Arnaud Robin, notre invité. Bon, la question que je vous pose, enfin, Tom Christensen, vous connaissez Tom Christensen, monsieur Le Mans, il a gagné combien de fois les 24 heures? 6 fois ou 9 fois? 6 fois ou 9 fois Tom Christensen. Bonne chance à toutes et tous, c'est maintenant qu'il faut nous appeler. 02 43 29 10 10 et Yann attend que vous.
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2: 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Moi, le Mans FC, j'ai une attache depuis tout petit. 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

0: La musique qui vous accompagne en cette fin de journée. Petite douceur, ça n'avait pas de mal avec, avec Elton. Il y a Bernadette qui est avec nous. Bernadette, bonsoir.
1: Oui, bonsoir.
0: Oh là là, il y a du sourire.
1: Ah oui, oui, oui.
0: Mais pourquoi donc?
1: Eh ben parce que je crois que j'ai gagné.
0: Oui, sans doute, sans doute.
1: Et vous me portez chance parce que j'ai déjà gagné quelque chose avec vous.
0: Oh, mais je sais. C'est une grande histoire et une belle histoire qui est en train de s'écrire, Bernadette, entre nous. Je le sens. Oui, parce que je vais peut-être vous envoyer. Enfin, c'est pas moi qui ai acheté les places, à vrai dire, hein, Bernadette, pour aller aux 24 heures du Mans avec des places enceintes générales, pour aller voir la course, pour aller voir les essais et plein d'autres choses, bien évidemment. Pour cela, il faut répondre à une question. Combien de fois il a gagné Tom Christensen, Monsieur Le Mans? 6 ou 9 fois?
1: 9 fois.
0: Eh oui, c'est une bonne réponse. Félicitations. Oui. Eh ben voilà. Eh, vous y serez sur le circuit.
1: Eh ben, peut-être que j'accompagnerai mon mari ou alors mon fils, parce que mon mari a déjà sa place, parce que grâce à vous, parce qu'il est allé aux 24 heures il y a très longtemps, enfin il y a une quinzaine d'années, et grâce à vous,

0: Et voilà.
1: Maintenant, il y va tous les ans, quoi.
0: Ah, bah, ça nous fait bien plaisir, en tout cas, de vous faire plaisir. Voilà. Profitez-en, Bernadette, d'accord?
1: Eh ben oui, il n'y a pas de raison. Hein. Et c'est encore vrai. Merci, parce que vous êtes une radio fantastique.
0: C'est vrai, je suis d'accord avec vous. Merci beaucoup, Bernadette, à bientôt, bonne soirée.
1: Merci beaucoup, à bientôt, au revoir.
0: Le mec a l'égo surdimensionné. Si je vous fais écouter ces petites quelques notes, est-ce que ça vous dit quelque chose?
2: Est-ce encore de ma faute?
0: Bah oui, Marine en concert, un rendez-vous exceptionnel. Ça s'est fait au musée du Louvre, au Lens, chez elle. Marine, qu'on aura le plaisir de retrouver à partir de 20h. Il y aura aussi une interview avec Émilie Mazoyer dans Décibels. Rendez-vous est pris. Si vous aimez l'artiste, et je n'en doute pas un seul instant, vous serez au rendez-vous. Sachez que demain, à 7h-ci, entre 17h et 19h, vous avez rendez-vous avec le pesage des 24 heures du Mans. Le pesage, c'est le premier rendez-vous de la folle semaine. Tom Vanier, qui est un peu notre monsieur 24 heures du Mans cette année, il sera là-bas, place de la République, pour vous faire vivre cet événement avec les pilotes, avec également bien sûr l'ensemble des spectateurs. Rendez-vous demain est pris pour une émission spéciale entre 17h et 19h. Le pesage aura lieu un petit peu plus tôt, dès le matin.
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0: Et je vous souhaite une excellente fin de journée ici Maine, il est 19h. On va faire un point sur l'actualité maintenant, voici le journal.
4: Une autopsie sera pratiquée dans les prochaines heures, mais le corps retrouvé aujourd'hui dans le Gers semble être celui de Liana. Le procureur indique que c'est un corps d'enfant, porteur de vêtements similaires à ceux de la collégienne de 11 ans. Corps découvert dans un silo à grains d'une usine agricole à une quinzaine de kilomètres au sud de Florence, là où la jeune fille a été vue pour la dernière fois vendredi dernier, montant dans la voiture d'un homme de 41 ans. Le principal suspect, Adèle Belloumri, vous êtes à Montestruc sur Gers, le village où habite cet homme et où il règne une forte colère.
5: Oui, ce corps annoncé retrouvé une quinzaine de kilomètres a jeté un froid à Montestruc-sur-Gers, le village d'où venait l'homme soupçonné d'avoir enlevé Liana. Devant l'école où sont scolarisées ses filles, un homme fou de rage, très agité, la mâchoire serrée, me confie hors micro la haine qu'il ressent à l'égard du suspect de cette affaire, Jérôme Barella. Pourquoi, avec tout ce qu'il a fait avant, la justice l'a laissé dehors? Voilà le résultat, me dit-il froidement. Un homme agacé qui se refait le film, il dit avoir vu le suspect au spectacle de ses filles vendredi soir, soit après la disparition de Liana. C'est un dénouement malheureux, mais la famille pourra peut-être faire son deuil s'il s'agit bien du corps de Liana, réagit Bruno, la soixantaine. De son côté, une maman qui cache ses enfants avant de vouloir réagir se dit bouleversée par toute cette histoire et attristée pour la famille de la petite collégienne disparue. Bref, beaucoup d'émoi ici à Montestruc après la découverte de ce corps à une quinzaine de kilomètres d'ici, en attendant que les vérifications en cours se termine.
4: Adèle Belloumri, l'homme était déjà visé par deux plaintes pour viol sur mineur. Le Premier ministre réunira demain les ministres de l'Intérieur et de la Justice pour un point de situation dans cette affaire. Patrick Bruel ne jouera plus sur la scène du Théâtre Édouard VII à Paris. La direction annule les dernières représentations. Cette décision prise en accord avec les comédiens, écrit le théâtre sur son site internet, à l'intention des spectateurs. L'artiste est visé par de multiples plaintes pour viol, de nombreuses dates de concert. Ses prochains mois ont déjà été annulés. Alors que la saison des feux de forêt débute, la France annonce qu'elle va acquérir 2 canadairs supplémentaires pour lutter contre les incendies. Le ministre de l'Intérieur, Laurent Nunez, a signé cet après-midi la commande lors d'une visite sur la base aérienne de la sécurité civile de Nîmes-Garon, d'où décollent les canadairs. La France en a 12 à ce jour. Une flotte vieillissante alors que les risques de départ de feu augmentent fortement avec le réchauffement climatique, Mathilde Vinceneux.
6: C'est après une démonstration de largage que le ministre de l'Intérieur a signé la commande de 2 nouveaux Canadair auprès d'une entreprise canadienne, la seule à les construire, Laurent Nunez.
7: 2 Canadair supplémentaires qui arriveront en 2032-2033. Et puis nous attendons les 2 Canadair qui ont pu être acquis en partie grâce à des financements de l'Union européenne et qui arriveront en 2028 pour porter notre flotte de 12 à 16.
6: Alors en attendant, il faut pouvoir compter sur les 12 Canadair existants, très sollicités. Ils tombent souvent en panne. Éric Durand est pilote de Canadair.
8: Nous, ce qu'on attend, c'est d'avoir l'ensemble de nos Canadair disponibles quand on prend l'alerte. Et ça, on verra bien cet été.
6: Pour l'instant, seuls 7 Canadair sur 12 sont en état de voler. Mais les avions seront bientôt tous opérationnels, assure le directeur général de la sécurité civile, Julien Marion.
9: Nous aurons, au début de la saison, 10 avions en état de voler. Le 11e et le 12e devraient être disponibles dans le courant du mois de juillet.
6: Rappelons que la France compte aussi 8 avions Dash, soit une vingtaine de bombardiers d'eau au total, indispensables pour lutter contre des feux qui touchent désormais tout le pays. Rémi Savasi de l'ONF.
10: Avant, c'était cantonné en Méditerranée, dans la plaine. Maintenant, ça remonte en montagne, ça remonte vers le nord de la France.
6: Les autorités insistent donc sur la prévention, car 9 feux sur 10 sont d'origine humaine.
4: Mathilde Vinceneux. Et puis ce feu avait marqué les esprits l'été dernier. Un agent de l'Office national des forêts a-t-il par négligence déclenché l'incendie des Corbières ? L'homme est interrogé par des juges d'instruction de Montpellier pour savoir si une cigarette a été jetée par la fenêtre d'une voiture de patrouille de l'ONF. La France affronte la Côte d'Ivoire ce soir à Nantes. Match amical de préparation à la Coupe du Monde. Didier Deschamps va pouvoir tester donc ses options à une semaine du début du Mondial. Xavier Monferrand, bonsoir.
11: Bonsoir Marine, bonsoir à tous.
4: Alors vous êtes à Nantes pour suivre le match, un match pendant lequel Kylian Mbappé va tenter de dépasser le meilleur buteur de l'équipe de France, Olivier Giroud.
11: Ouais, il y a un peu un match dans le match, hein, Marine, c'est vrai, pour Kylian Mbappé. C'est pas lui dont on a beaucoup parlé ces derniers temps, hein. Il était un peu dans l'ombre du Paris Saint-Germain, son ancien club. Mais là, il reprend la vedette. Il devrait être à la pointe de l'attaque. Et effectivement, ça peut être le match où il dépasse le record de buts d'Olivier Giroud. Il en a 56, Kylian Mbappé, à un petit but de Giroud. Donc peut-être dès ce soir, il va égaler le Lillois Olivier Giroud, à moins même qu'il ne batte son record. On se demande, soit en France, il y a deux matchs amicaux avant la Coupe du Monde, soit alors ce sera à la Coupe du Monde aux États-Unis.
4: Merci beaucoup Xavier Monferrand, direct de Nantes, coup d'envoi à 21h10.
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0: Et voici votre météo en Sarthe avec une fin de journée où il peut y avoir encore quelques averses, hein, c'est ce que nous dit Météo France. Assez rare au fur et à mesure au cours de la nuit, 13 à 15 degrés d'ailleurs pour cette nuit. Demain on va se réveiller avec une matinée normalement plutôt ensoleillée. Les nuages qui restent néanmoins fréquents au fil du temps, les averses qui pourraient rester, même si normalement le soleil aura également sa place dans le ciel sarthois. Le mercure demain, vous comptez jusqu'à 19 degrés au meilleur de la journée.
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13: Bonsoir à tous, bienvenue si vous venez de nous rejoindre. Jusqu'à 20h, on replonge dans les années 80 et le meilleur moyen de réveiller des souvenirs, c'est la musique. Donc place au tube époque top 50 et ce soir, ça commence comme ça.

0: Étienne Dao, des heures à bout.
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0: Extrait d'un album majeur de Étienne Dao pour Nos Vies Martiennes qu'il est allé enregistrer à Londres pour s'éloigner du tumulte parisien et des fêtes un petit peu trop nombreuses, si vous voyez ce que je veux dire. Il retrouve là-bas l'inspiration, découvre de nouveaux musiciens. C'est d'ailleurs l'un d'entre eux qui lui confie un jour une jolie mélodie au piano. La nuit suivante, Étienne écrit le texte et on vient d'écouter le résultat. Heure Indou, sorti en juin 88. La suite, c'est Une nuit sans clair de lune. Enfin, Moonlight Shadow, Michael Field.
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0: I Just Die In Your Arms, c'était Cutting Crew. Tube de l'été 86, toutes les radios programment ce titre du groupe et I Just Die In Your Arms devient un véritable tube. 1986, rappelez-vous, c'est l'année de l'émergence d'une mode qui dure encore aujourd'hui. Le sportswear envahit les rues, les baskets deviennent tendance et les t-shirts XXL s'imposent chez les jeunes. Eh ouais, souvenir, souvenir. La suite, c'est dans un instant. Indochine, troisième sexe, juste après ça.
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0: Ici Maine, c'est 100% années 80 jusqu'à 20h. Et tout de suite, quelques infos près de chez vous.
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2: Idée de sortie pour ce dimanche. Le jardin potager de Bonnétable accueille la journée des peintres. Ils installeront leur chevalet en plein air à partir de 8h. Et les visiteurs pourront assister à leur création en temps réel, sans craindre de les déranger, puisque c'est le principe de ce rendez-vous associé à une exposition événement gratuit. Vous êtes peut-être dedans, puisqu'il a été tourné au Mans et qu'on en a pas mal entendu parler. Le film Les Caprices de l'Enfant Roi sera projeté le mardi 16 juin en avant-première au CGR à Saint-Saturnin, en présence d'une partie de l'équipe, à savoir le réalisateur Michel Leclerc et l'actrice Doria Tillier, qui échangeront avec le public après la diffusion. Tarif unique, 7 euros. Et notez que la semaine prochaine, du 12 au 14, les commerçants de Sablé organisent leur grand déballage d'été. 13 boutiques seront ouvertes pour l'occasion. Bonnes affaires en vue, de la rue Carnot à la place Raphaël-Élysée, animation, tatouage et décalcomanie, et dégustation de bière avec modération.
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1: Le saviez-vous, la carrière de la plus grande star de la chanson française a commencé par un casting. Eh oui, Laurent Boutonnat compose cette chanson. Il la propose à une jeune fille de 15 ans, mais finalement il renonce. Il organise un casting et parmi les candidates se trouve Mylène Gauthier. Tout de suite, son choix s'arrête sur elle. Ce sera elle, personne d'autre. La suite, on la connaît. Maman à tort propulse Mylène, devenue farmer, vedette, puis star, puis légende. Et voilà. Une autre légende arrive maintenant. James Brown, Living in America.
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0: part en bataille, de la dentelle noire ou rose, un look fait de briques et de broc, de bracelets en plastique, bah ça c'est Madonna en 85. Dans un instant, vous avez rendez-vous avec la blonde Émilie Mazoyer pour Décibel. Son invitée ce soir, la jeune chanteuse Marine, avec en bonus un ici, part en live enregistré au Louvre-Lens. Mais ce sera après Jean Schultes qui arrive dans un instant pour Confidence pour Confidence.
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2: Et oui, il est 20h et c'est Décibel, toute l'actualité musicale avec ce soir, une heure spéciale et tant attendue avec ma...

0: Après avoir illuminé la 12e saison de la Starac d'octobre 2024 à janvier 2025 et gagné devant près de 4 millions de téléspectateurs, Marine a tracé sa route et savouré le succès de son premier album, disque de platine, Cœur maladroit. Ce soir, Décibel vous offre une heure avec Marine entre interview et concert privé. Oui, une performance enregistrée il y a quelques jours au Louvre Lens. Rien que pour vous, les auditeurs d'ici.
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0: Salut à toutes, salut à tous et bienvenue dans Décibel. On est ensemble jusqu'à 21h, un jeudi soir un peu spécial donc, puisque Marine, qui est avec nous, va partager ce concert qu'elle a donné pour les auditeurs d'ici au Louvre Lens. Et puis, on écoutera donc des extraits de ce concert, on écoutera aussi des extraits de son album. Et puis, on a envie de savoir, évidemment, comment elle va, où elle va, à quelle vitesse elle y va. Bref, c'est parti, je pense à toute vitesse avec Marine. Bienvenue Marine.
3: Merci.
0: Bonsoir. Alors, ma première question, elle est basique, mais à la fois je vais t'expliquer pourquoi je te la pose. Comment ça va?
3: Ça va.
0: Je te la pose parce qu'il y a un peu plus d'un an, on s'est rencontrés pour la première fois. Je pense que tu t'en souviens absolument pas et c'est ok. Parce que...
3: Si, je m'en souviens très bien.
0: Tu t'en souviens? Ouais. Sortie de Starac, t'étais assise à cette place-là, oui. En face, à côté de toi, il y avait Ebony. Ouais. Et parce que nous, on était la radio partenaire du programme, et donc évidemment, on recevait après la finale les deux finalistes, oui. La gagnante, et donc Ebony était là avec toi. Et alors, il y avait une espèce de tempête émotionnelle, médiatique, etc., qui était dingue. Et en fait, ça, c'est mon côté Daron. Je me suis fait du souci pour toi. Je me suis dit, oh là là, ma petite star, comment ça va se passer? Et là, je te vois aujourd'hui. Archi rayonnante.
3: Oui.
0: Donc,
3: j'allais dire moins fatiguée, pas forcément, mais ouais. À force, on s'habitue. Non, en fait, c'est.
0: Je fais toujours pas de nuit complète.
3: Si, ça va, je dors très bien.
0: Bon.
3: C'est juste que, oui, c'est intense forcément, parce que c'est un métier qui veut ça, mais en même temps, c'est le rêve, donc c'est trop bien. Ouais. C'est une bonne fatigue.
0: C'est vrai. Mais ce moment-là, qui était complètement zinzin, est-ce que tu te souviens? Alors, c'était il y a plus d'un an maintenant, et beaucoup d'eau a coulé sous les ponts, et beaucoup de disques d'or aussi. Mais comment tu es sortie de cet état? Parce qu'en fait, c'est un état psychologique, physique, hyper étrange, de sortir d'une énorme émission de télé et de se dire, OK, maintenant, c'est à moi de jouer, quoi.
3: Oui et non. En fait, il y a beaucoup de personnes qui me disent ça, qui me plaignent un peu, entre guillemets, qui me disent « Ah, mais ça devait être horrible, etc. » Et pas tant.
0: Ah, bon,
3: je sais pas si c'est parce que c'est dans l'inconscient et je m'en suis pas rendu compte peut-être, mais en fait, moi, j'aime dire que j'ai attendu ça tellement longtemps, de pouvoir partager avec les gens ma musique, d'être pas forcément connue, mais en tout cas entendue pour ce que je fais. Que c'était un peu naturel, quoi. C'est comme si je vivais ça au jour le jour. Alors, je dis pas que tout est facile et tout était facile, mais je le vivais plutôt bien à ce moment-là, à part la fatigue et forcément la découverte de tout ce qui s'est passé en 4 mois, puisque nous, on n'avait pas trop de nouvelles de l'extérieur.
0: Et non, quand tu étais dans le programme télé, oui, bien sûr.
3: Ouais. Mais non, trop bien, trop bien.
0: Bon.
3: Faut vivre ça comme... comme je l'ai vécu, je crois, assez normalement, c'était trop bien.
0: En tout cas, un peu plus d'un an plus tard, on peut le dire, oui, voilà, là, tout va bien. Ce soir, tu joues au Zénith de Paris.
3: Oui.
0: Ça, c'est magnifique. Et alors, cette idée géniale, donc, d'aller jouer dans un lieu pas comme les autres, le Louvre Lens. On va découvrir ce soir ce concert que tu nous as offert. Quand on te l'a proposé, en fait, au départ, c'était selon la météo, c'était soit le Louvre-Lens, soit en haut d'un terril.
3: Alors, ouais.
0: La météo du Nord a décidé que ce serait le musée.
3: Étonnamment.
0: Ouais.
3: Enfin, non, je savais qu'on pourrait jamais le faire en extérieur. Normalement, ça devait être entre deux terrils.
0: Ouais.
3: Et c'est super, c'est assez typique du Nord, c'est trop bien. C'est des montagnes de charbon, en fait. Et on m'a dit, s'il fait beau, dans ma tête, je me suis dit, bon. On va le faire à l'intérieur. Hein,
0: c'est rare. Aucune illusion sur la météo.
3: C'est rare qu'il fasse beau, quoi, dans le Nord. Quoique c'était un moment où il faisait plutôt beau, mais du coup, on l'a fait dans le Louvre-Lens, qui est un lieu que j'ai toujours voulu visiter, mais j'ai jamais eu l'occasion de le faire.
0: Et donc là, la première fois que tu y entrais, ouais. C'était pour jouer.
3: Bon, du coup, j'ai pas pu visiter le musée réellement, mais l'endroit où on l'a fait, c'était très beau.
0: Ouais. T'as déjà, là, depuis un petit peu plus d'un an, joué dans des lieux atypiques.
3: Je crois pas, je voudrais pas dire de bêtises en même temps. Atypique, non, pas plus que ça.
0: Ouais. Par exemple, il y a un festival très drôle, s'appelle Rock the Piste. Tu joues en haut des pistes de ski.
3: Ah, c'est trop bien.
0: Ça, c'est drôle.
3: Okay.
0: Tu vois, il peut y avoir comme ça des trucs.
3: Non, je crois pas. Je crois qu'il n'y a jamais eu d'endroit vraiment atypique.
0: Mais le musée, en tout cas, ça te faisait pas peur. C'était plutôt rigolo.
3: Moi, je suis toujours un peu stressée avant chaque fois où je dois chanter, mais non, je trouvais ça cool, ça change, c'était vachement beau, tout était vitré, enfin, on pouvait voir l'extérieur, c'était très lumineux. Et non, je crois la chose la plus atypique que j'ai faite, peut-être, c'est dans un bus.
0: Ah bah c'est pas mal, dit.
3: Mais parce que c'est avec Clinique, la marque de laquelle je suis ambassadrice maintenant, c'est une marque de cosmétiques, de beauté, etc. Et du coup, pour le lancement de cette collaboration, je suis allée dans le Glowbus, c'est genre un bus qui est aménagé, il y avait des produits, et j'ai fait un petit showcase de quelques titres.
0: C'était sympa. C'est pas mal. Bon, après le bus, le musée, les amis, on va démarrer. Vous avez envie d'entendre les premiers titres de Marine au Louvre-Lens. On va commencer avec la chanson-titre de ton album, Cœur maladroit.

0: Escroc enregistré au Louvre Lens, ici part en live avec Marine. Marine et les auditeurs d'ici qui étaient ravis, avec une soixantaine de privilégiés qui étaient là. Mais voilà, ce soir on partage avec tout le monde ces chansons. Marine, j'avais envie de te parler de ta tournée parce que c'est quand même dingue. Je pense que tu as fait tous les formats de concerts qui existent depuis qu'on te connaît.
1: Ah, je sais pas.
0: Bah écoute, on t'a vu.
1: Oui, il y a eu la télé.
0: Voilà, on t'a vu à la télé devant des millions de personnes. Après, on t'a vu dans les Zéniths. T'as fait aussi la tournée des clubs en 2026, mais aussi les Zéniths.
1: Les théâtres.
0: À nouveau, ouais, les théâtres. Là, tu joues voilà devant une soixantaine de personnes,
1: oui.
0: Tout dans un musée. T'as goûté à tous ces formats de concerts finalement assez rapidement. Est-ce qu'il y en a un qui a ta préférence?
1: En fait, c'est assez différent parce qu'on peut se dire qu'une soixantaine de personnes, ça va être plus intimiste, donc plus facile pour communiquer avec les gens, pour prendre plus de temps pour leur parler. Et en même temps, ça peut être plus difficile de les regarder dans les yeux, c'est parfois plus intimidant.
0: Oui, parce que tu les vois directement. Si quelqu'un, genre tous, tu t'en rends compte.
1: C'est vrai.
0: Dans un zénith.
1: Non. Alors qu'un zénith qui va être, je sais pas, rempli à 5000 personnes, il y a ce côté trop bien parce que d'entendre autant de gens chanter, crier, danser, c'est super. En même temps, c'est moins intimiste, même si j'essaye de garder un show qui, de toute façon, me fait interagir avec eux. Mais c'est aussi moins intimidant parce que je peux pas les regarder un par un dans les yeux. Je sais pas, il y a des avantages et des inconvénients à tous les formats. Je crois que c'est quand même sympa, les zéniths.
0: C'est pas mal, hein.
1: Les théâtres, c'est beau aussi.
0: Ouais.
1: Franchement, c'est dur. Et parfois, avec une vingtaine de personnes, une soixantaine, comme ici, c'est aussi bien de pouvoir être au plus proche, de pouvoir avoir une relation privilégiée. Franchement, j'aime tout, en fait.
0: Ça, c'est merveilleux. Les artistes qui montent sur les scènes, alors notamment des zéniths, des festivals aussi, parlent d'un truc assez physique, je voulais savoir si tu le ressentais aussi. Il parle d'un souffle. En fait, quand tu montes sur scène, les 5 premières secondes, tu sens le souffle de la foule.
1: Ouais.
0: Et ça procure, paraît-il, des sensations incroyables dans le corps. Est-ce que tu confirmes?
1: Oui, mais je crois que c'est même avant.
0: Ah ouais.
1: Parce que parfois, je suis pas encore sur scène, je suis derrière le rideau, ou je suis même encore dans les loges, et je les entends applaudir, ou crier, ou même parfois taper des pieds, j'ai l'impression que c'est en train de trembler, et je me dis, ok. C'est aussi comme ça qu'on jauge un peu s'ils sont plus ou moins chauds, même si j'ai de la chance, ils le sont toujours. Mais... et puis oui, après, quand on entre, et que d'un seul coup, déjà, on voit tout le monde, et qu'on les entend crier, il y a quelque chose, c'est pas réellement du vent, mais c'est vrai qu'il y a une sensation assez impressionnante, et super.
0: Tu te souviens la première fois que t'es montée sur scène? De ta vie?
1: De ma vie? Ben... oui. Après, moi, mes toutes premières scènes, c'était pas forcément au chant, c'était au piano.
0: Ouais.
1: Parce que j'ai commencé le piano quand j'avais 6 ans et je jouais beaucoup de classiques. Et donc, chaque année, il y avait des... on appelait ça des auditions de fin d'année. Enfin, c'était comme une fête de fin d'année où chaque élève jouait de son instrument un morceau. Et je jouais du piano d'abord devant les gens. C'était toujours un stress parce que j'avais peur de faire une fausse note ou que mon doigt tape à côté. Ça n'a pas changé d'ailleurs.
0: Parce qu'il y a les parents, il y a les profs de piano aussi.
1: Il y a tout le monde,
0: là,
1: c'est que des familles. Mais c'était mes premières scènes vraiment au piano. Puis après, j'ai chanté la première fois, il me semble que c'était dans une église. Et puis après, oui, il y a eu The Voice Kids, il y a eu la Starac, il y a eu quelques scènes, quelques concours régionaux, locaux. Ici et là, mais le mieux, c'était vraiment... bah, c'est ce que je vis actuellement, quoi.
0: Bien
1: c'est
0: sûr. Mais je me demandais si ton rapport avec la scène, il avait déjà évolué.
1: Ah, complètement.
0: Ah ouais, c'est vrai?
1: Moi, si je dois dire la vérité, la scène, avant, c'était pas un endroit sur lequel je me sentais bien.
0: Ah ouais?
1: Parce que je pense qu'il y a une question de légitimité, d'estime de soi, de confiance, etc. Mais en fait, j'avais aucune aisance. Je bougeais pas. J'avais la tête en bas, j'étais figée, j'avais la main devant le ventre. Enfin, c'était vraiment... on aurait dit que j'étais pas faite pour ça, quoi. Moi, je préférais le studio et les moments de création.
0: Oui.
1: Et puis, en fait, au fur et à mesure, je sais pas, ça a évolué avec peut-être l'amour des gens, la prise de confiance, le fait que maintenant, j'écrive mes propres chansons et que donc, je puisse plus les ressentir. Et maintenant, c'est complètement différent. Je dirais pas que je fais le show à 100% comme, je sais pas, Beyoncé, mais... mais il y a quelque chose où maintenant, je me sens bien et même mieux que n'importe où ailleurs.
0: Ah, donc c'est devenu ton lieu préféré.
1: Complètement changé, On est passé de pas du tout à l'aise à c'est trop bien. Enfin, Oui, c'est pas encore, il faut que j'apprivoise encore ouais. le public et la scène, je suis pas encore arrivée, mais ça va être de mieux en mieux en tout cas.
0: Tu dis que tu fais ce que tu peux pour que ces concerts, ces gros concerts dans les Zéniths soient le plus intimes possible,
1: oui.
0: notamment en gardant un dialogue avec avec la foule. Comment tu le travailles, ça, t'es toute seule ou bien bah, comme le reste, ça peut se travailler en équipe?
1: J'imagine que ça peut se travailler en équipe, mais là j'ai voulu le faire seul parce que c'est même pas tant travaillé que ça. Alors bien sûr, je sais ce que je veux raconter, oui. à quel moment, etc. Mais j'aime que ce soit une interaction spontanée, être à l'écoute d'eux, parfois répondre à leurs questions ou parler avec eux. C'est plutôt improviser, même si j'ai des choses à raconter, j'ai envie de leur raconter. Mais le tout, c'est que ça reste naturel, quoi, et qu'on puisse s'amuser aussi.
0: Évidemment. Alors... Marine sur scène, c'est les festivals cet été. Je vous donnerai les dates tout à l'heure également de sa tournée de Zénith. Mais pour le moment, on va écouter un extrait de l'album Cœur maladroit, je le disais, disque de platine, bravo. C'est une chanson qui s'appelle Dalida.
1: Oui.
0: Ouais. C'est une de tes préférées Dalida, la chanteuse.
1: Ouais. La chanteuse ou le
0: oui,
1: titre
0: oui. Les deux. Mais je me demandais Dalida si c'était une de tes chanteuses préférées.
1: Ben, c'est plus celle de ma grand-mère que de moi, mais bien sûr, j'adore ses chansons.
0: Ouais.
1: Et le titre, c'est un peu tous un de mes préférés, en fait. C'est dur de choisir, ils sont tous différents.
0: On va pas faire ça, alors on va pas demander à Marine de choisir ses petits préférés dans son premier album, mais on va écouter Dalida, donc tirée de Cœur maladroit.

0: moi, c'est une de mes préférées sur le premier album de Marine, la chanson Dalida, à l'instant, dans Décibels. Et Marine, qui est avec nous, merci de passer la soirée ensemble.
1: Plaisir. Merci à vous de m'accueillir.
0: Alors, je le disais, ce soir, c'est le Zénith de Paris, suivi de la Cité Internationale de Lyon. Ça sera dimanche soir, et puis la semaine prochaine, Zénith de Lille, Arena.
1: Oui.
0: Alors là, est-ce que ça a une saveur particulière de jouer dans sa région ?
1: Oui, c'est vrai. Mais déjà, pour n'importe quel artiste, je crois que... Enfin, j'entends beaucoup d'artistes dire que c'est un public chaud, dans tous les cas, le public du Nord.
0: Oui.
1: Et moi, comme c'est en plus l'endroit d'où je viens, oui, c'est encore mieux.
0: Surtout qu'en plus, toi, tu le revendiques, le côté nordiste. Il y a des artistes qu'on ne parle pas forcément.
1: Oui, bah, après, j'ai pas trop le choix, ça s'entend, quoi. Donc, vraiment, même si je voulais pas le revendiquer, les gens le devineraient, je pense. Mais ouais, non, j'ai pas de honte. Comme je dis souvent, le seul défaut pour moi, c'est la météo. Oui. Si on avait la même région, mais au soleil, ce serait mieux. Mais non, bien sûr, bah, c'est mes origines. Donc,
0: Marine présidente, elle va retourner la carte de France.
1: Peut-être, mais ce serait plus le nord du coup. Donc,
0: C'est ça, peut-être ça changerait tout. Les concerts également, le 13 juin, dans l'immense galaxie de Amnéville, suivi de toute une tournée de festivals d'été, notamment les Nuits d'Istres, Sion sous les étoiles, les Franco de Spa en Belgique, trop sympa ce festival. Et puis, après, on arrive au mois d'octobre et rebelote, jolie tournée. À partir du 2 octobre, Niort, Châteauroux, Longjumeau, Blanc-Mesnil, le théâtre de Hier, encore des Belges, Théâtre Royal de Mons. Il y a une petite histoire qui est en train de se créer avec la Belgique, on dirait. Hein.
1: Oui, je les considère toujours un peu comme des gens du Nord aussi, quoi. C'est juste à côté de chez moi.
0: Bah oui, évidemment. Et puis ensuite, ça continue donc en novembre avec Laval, Quimper, en décembre, Aurillac ou encore le summum de Grenoble. Et il y a comme ça une alternance de grandes salles, le Zénith de Paris qui sera en mars 2027 cette fois-ci.
1: Oui.
0: Bref, il y a un carnet de balles rempli sur plus d'un an. Est-ce que ça donne un peu le vertige de se dire « Ah, mais je sais parfaitement où je serai dans un an, en fait, c'est déjà booké. »
1: Non, je trouve ça super de se dire que ça va continuer et que je vais encore avoir plein d'occasions de rencontrer les gens, de faire de ma musique, de jouer, de chanter. C'est trop cool, au contraire, moi je préfère quand il se passe plein de choses que quand il se passe rien, quoi.
0: Et là, il s'en passe plein des choses. Revenons quelques jours en arrière au Louvre-Lens, ce concert ici live. Marine était là, vous vous en doutez, Pascal Todd d'Issinor également, et il a passé son micro à plein de gens sympas dans le public, et il est tombé sur Rose.
2: J'ai Rose de Saint-Nicolas-les-Arras, je vous parle. Ah, c'est chez vous ça ?
1: Moi, oui.
3: Bonjour Marine.
1: Bonjour.
3: Alors nous, on a la chance avec ma mère de te voir pour la deuxième fois aujourd'hui. La première fois qu'on t'a vu, c'était il y a 10 ans à Saint-Nicolas, quand t'étais venue chanter.
1: Oui, pour la fête de la musique ou je ne sais plus.
3: C'est ça. Ça. Et c'est d'ailleurs là qu'on avait eu ton tout premier album que t'avais sorti.
1: Oh my God! Vite cacher ça, il faut que personne en ait connaissance.
2: On savait pas ça. Ça, on savait
1: pas.
2: Ah
1: si si. Ben ouais, je peux raconter. Hein, mais
3: et aujourd'hui, je voulais te demander ce que tu voulais dire à la Marine qui avait enregistré cet album à l'époque.
1: C'est trop drôle. Bah en fait, du coup, comme tout le monde sait, quand j'ai commencé à faire un peu de musique, mon père, il a dans ma chambre cassé 2-3 murs ou même rajouté des murs, je sais pas trop. Il a créé une genre de mini cabine de studio. Je crois que le micro, il tient sur une barre de douche et tout. C'est vraiment un truc. Ouais. Bah c'est bien, mais c'est basique quoi. Et en fait, on s'est dit bah tiens, je commençais à faire un petit peu des concours. Il y a eu The Voice Kids. Après, j'ai fait quelques concours régionaux. Bah tiens, si les gens ça les intéresse, tu pourrais faire des reprises. Et donc j'avais fait un petit disque comme ça. Je crois qu'il y a quelques reprises. Je sais pas combien, 6 reprises. Et en fait, bon bah j'avais 14 ans, donc j'aimerais bien le réentendre par curiosité. Et en fait, à chaque fois que je faisais une scène, genre soit un concours, soit une scène comme ça, la fête de la musique, bah on en ramenait quelques-uns et je crois qu'on les vendait en plus. Mais pas cher, hein, 4 euros. Non, c'est combien ? 5 euros.
2: Ah bah oui.
1: Le business. C'est avec mon père qu'on a fait ça, des petites musiques comme ça. Et c'était que des reprises parce que j'écrivais pas encore à l'époque. Et après, j'ai écrit ma faute, mais elle est pas dedans. Hein. Je trouve que c'est bien après.
0: Tellement jeune et déjà tellement d'histoires.
1: Ça n'a pas de sens, ça me fait trop rire. Je l'avais oublié. Enfin, non, je l'avais pas oublié. Mais oui, c'est vrai que quand j'ai commencé à faire de la musique un peu plus sérieusement, on va dire, et que mon père m'a créé cette petite cabine dans ma chambre, je faisais que des reprises encore à l'époque. Et beaucoup de gens me demandaient d'en avoir une trace, en fait. Quand ils venaient me voir sur des fêtes de la musique comme ça, sur des petites scènes que je faisais vraiment locales. Et donc, on a enregistré ça dans ma cabine, 6 reprises. je sais plus trop ce qu'il y avait.
0: Est-ce que tu l'as récupéré, le disque que Rose a apporté?
1: Ben, elle me l'a fait voir. J'avais déjà un autographe à l'époque, mais miteux.
0: Le toi de 14 ans avait signé
1: mon nom de famille avec un D, je sais pas quoi. Et en fait, il y a 6 reprises dessus qui sont donc enregistrées dans ma cabine avec ma voix de 14 ans. Je les ai pas réentendues, mais j'espère que personne n'aura jamais cet album, enfin ce EP de reprises les mains.
0: Ça va devenir
1: drôle,
0: un truc de
1: collectionneur. C'est drôle, et oui, on le vendait genre 5 euros. Il y a, franchement, on en a vendu pas mal, peut-être 1000.
0: Tu vas recroiser des gens qui l'auront à la main.
1: Je sais pas, mais oui, les gens demandaient ça parce que c'était pas une période où j'avais forcément les réseaux, où je postais sur les réseaux, etc. Et avec mon père, on s'était, c'est vrai, déterminé à graver un CD en plusieurs exemplaires et on l'avait vendu.
0: Et quand le vrai CD arrive, celui de ton premier album, Cœur maladroit, alors évidemment, j'imagine qu'à l'intérieur de toi, la toi de 14 ans est en furie de joie, etc. Est-ce que c'est comme tu l'imaginais?
1: Mais en fait, j'imaginais rien. C'est ça le problème. J'aime souvent dire que pour moi, c'était tellement impossible et ça n'allait jamais arriver que je me suis jamais posé la question de comment c'est. Enfin, si, on a tous un peu des pensées, des clichés, des grandes idées sur comment est le milieu d'artiste, le milieu de star, comment ça se passe, etc. J'en avais comme tout le monde, mais en fait, c'est pas si dingue. On vit comme tout le monde. Enfin, c'est trop bien, mais je veux dire, il n'y a pas de truc de fou. C'est pas si rock, en tout cas pas pour moi. Voilà, j'aime souvent dire que quand je finis un concert avec mes musiciens, on va dans le tourbus, on boit une tisane nuit tranquille et on va se coucher. En fait,
0: c'est très calme.
1: Là, après, je vais rentrer chez moi, je sais pas, je vais ranger, faire ma vaisselle. Malheureusement ou heureusement, je sais pas, ça fait peut-être pas star, mais en fait... je suis quelqu'un de normal, quoi, qui a de la chance de faire sa musique et de la partager avec les gens. Mais après, quand je rentre chez moi, je suis pas exceptionnelle.
0: Ouais, et puis je pense aussi que il y a ce rapport avec le public qui est tellement proche que de toute façon, même si tu avais des envies de diva, tu pourrais pas écoutez ce qui se passe quand Marine et les auditeurs d'ici se lâchent un petit peu.

0: Et ça s'applaudit, ça.
1: Ah oui, oui, à quel beau moment.
2: Oui, toujours, quand je viens dans le Nord, ça part. Je ne sais pas comment. Est-ce que c'est quelqu'un qui le lance? Est-ce que c'est moi qui en parle? On finit toujours par revenir au coron.
1: C'est ça, la base. Des gens bien, du coup, on va l'écouter maintenant. En live au Louvre-Lens. Tu veux me dire quelques mots de cette chanson avant qu'on l'écoute? Imagine quelqu'un l'a jamais entendue.
2: C'était une envie que j'avais de parler de ma région. Forcément, le Nord, c'est de là d'où je viens. Et des gens, et de l'ambiance, et des images, et des origines. Ouais, c'était important pour moi d'en parler, d'en faire une sorte d'hymne, et de jouer aussi un peu sur les clichés qu'on peut entendre souvent, quoi.
1: Marine est dans Décibels, qui part en live.

0: live au Louvre Lens. Merci aux moyens techniques de Ici Nord et merci à Marine d'être notre invitée ce soir. Merci. Oh là là, quel beau concert. On n'a pas fini de l'écouter, on n'a pas non plus fini de discuter avec Marine. On va parler de ses nombreuses collaborations, de ses dossiers sur le feu. Et puis on lui a réservé un petit blind test aussi à venir sur les chanteurs du Nord. Évidemment. À tout de suite.
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0: Et celle qui fait l'actualité musicale ce soir, et puis depuis une bonne année, et puis pendant encore un long moment, on lui souhaite, c'est Marine. Marine et son premier album, Cœur Maladroit, disque de platine. Marine en tournée, Marine qui a offert aux auditeurs et aux auditrices d'ici un très joli concert qu'on déguste ce soir en discutant avec elle. Alors, il s'est passé un truc génial, c'est que j'ai prononcé le mot blind test. Et là, Marine, j'ai vu, c'est pas un sourire, j'ai vu un énorme sourire et l'œil du tigre.
2: Ça fait partie des mots, ouais, qu'il faut pas prononcer. C'est comme quand tu dis le mot promener à ton chien et qu'il se réveille d'un coup.
0: Là, j'ai dit blind test. Non, mais vraiment, t'as l'œil qui est parti, quoi. En l'air.
2: Je suis pas forcément quelqu'un de compétiteur, j'ai envie d'écraser personne, etc. Mais le blind test, c'est autre chose.
0: Je sais, mais tu t'as... Ça se voit dans
2: ses yeux. Il y a le blind test et il y a le reste. En fait, je sais pas. J'avais une application quand j'étais plus jeune sur mon portable qui s'appelait Waza Sound. Et en fait, c'était le principe. C'était un blind test. On était confrontés à des joueurs du monde entier en ligne. Et ils buzzaient. Mais je te jure, il y en a qui buzzaient en 0,1 seconde. Parce qu'en fait, ils entendent ne serait-ce qu'une note, ils buzzent. Ensuite, ils réfléchissent et ils sortent, parfois au hasard, parfois non, et long. Et en fait, ça m'a forgé, ça m'a entraîné. Et puis, forcément, j'écoute énormément de musique. Et donc, je suis assez forte normalement au blind test. Mon année de prédilection est en 2015.
0: Ok. Alors, je te cache pas que mon année de naissance est en 1980. J'ai pas mis beaucoup de 2015.
2: C'est okay.
0: J'espère que ça va aller, Marine.
2: Non, mais normalement, ça va. Mais après, là, je fais la maline et ça se trouve, je vais perdre.
0: On va voir. Mais non, mais en tout cas, ça me fait plaisir de voir que tu prends avec.
2: Ah, mais j'adore.
0: Voilà, avec envie ce blind test.
2: J'adore le blind test.
0: Ok, blind test des artistes du Nord. On commence. Marine, qui veut buzzer.
2: Je suis concentrée.
0: En une seconde.
2: Je suis concentrée. Pas les corons, mais ça c'était facile.
0: Voilà, les corons direct. Une seconde.
2: Pierre Bachelet.
0: Très bien, Pierre Bachelet.
3: Au Nord, c'était les corons.
0: Premier point. Pour Marine, on reste dans le Nord.
2: Non, c'est le seul que j'aurais, je pense.
0: Mais non. Allez, on continue. Deuxième extrait.
2: Je vais voir quand ça va commencer.
0: Ah, c'est Louane. C'est Louane, bravo.
2: La pluie. J'avais pas l'intro.
0: C'est pour le moment un sans faute. Alors après Pierre Bachelet et Louane, là c'est un classique.
2: Je donne tout.
0: Un méga classique. Une artiste que tout le Nord aime de tout son cœur. Ah, c'est un peu ancien comme tu peux l'entendre. Tu vas entendre sa voix, c'est une chanteuse.
2: Ah mince.
4: Ma cabane au Canada.
2: Non, je l'ai pas.
0: Son prénom, c'est Lynn. Lynn Renaud.
2: Ah ouais,
0: hey, il y a quelques décennies. Hein.
2: Ah, wow. Non, mais évidemment, je connais très bien Lynn Renaud. Évidemment, mais je la connaissais plus en tant qu'actrice que chanteuse, pour le coup. Je crois que j'ignorais même.
0: Cette chanson-là, Ma cabane au Canada.
2: Ok. Oh,
0: c'est trop joli. Alors là, c'était une découverte pour moi. Je ne savais pas qu'il était nordiste, ce garçon.
2: D'accord.
0: Si je te mets dans l'univers du Club Dorothée, tout ça, t'étais pas née, mais tu... Ouais, c'est, je suis trop vieille pour jouer au blind test avec Marine.
2: Non, mais ça va pas du tout, là. Blind test, c'est pas top. Bon, c'est pas grave. Je vais essayer.
0: Allez.
2: Ne me donnez pas d'indices.
0: Ok, promis.
2: Mais c'est qui, ça? C'est Jérôme?
0: Ah, ça pourrait. Tu sais quoi, Jérôme? Il a la même voix, c'est Bernard Minet.
2: Mais j'en peux plus.
0: Attends, on va revenir au 21e siècle.
2: Ça, c'est abusé.
0: Je sais, c'est gonflé parce que...
2: J'ai un prénom pif qui datait un peu.
0: J'étais enfant quand c'est sorti. Et donc, Bernard Minet est nordiste, pour celles et ceux qui ne savaient pas, comme moi. Voilà. Là, c'est plus récent.
2: Time is running. Ah, Skip the Use, j'adore ce groupe. Ghost. J'adore.
0: Keep the Youth. Ça, d'ailleurs, ils sont de retour et en tournée.
2: Ils sont de Lille,
0: aussi.
2: Ouais, c'est vrai. Matt Bastard, c'est le chanteur.
0: Ouais. Et ah, tu sais tout.
2: Oui,
0: là, le
2: oui.
0: nom du groupe, le nom du chanteur, le nom de la chanson.
2: Le nom du bassiste, carrément. Mais enfin, à l'époque, ça a beaucoup changé entre deux.
0: Oui, c'est vrai.
2: Maintenant, il y a des nouveaux musiciens, mais Matt Bastard, c'est toujours le chanteur. Ouais, c'est un des premiers groupes que j'ai écouté. J'écoutais beaucoup tous leurs albums quand j'étais plus jeune, autour de 15 ans, je crois.
0: Ouais.
2: Et je les ai vus au Main Square Festival à Arras. C'était trop bien. Ouais,
0: ils
2: j'adore.
0: Sont trop fort. Alors, Pierre Bachelet, Louane et Skip the Youth, ça nous fait trois beaux points, Marine. Est-ce que tu veux tenter le banco?
2: Ça veut dire quoi?
0: Ça veut dire un dernier extrait. Si tu l'as, c'est comme si tu avais eu tout bon.
2: Ok, allez. Et si je ne l'ai pas, c'est comme si je perdais
0: tout. Si tu l'as pas, je dirais qu'il y a eu un problème technique. Tu sais comment on est avec les stars. On y va.
2: Oh non, c'est quoi ça? Attendez.
0: Oui, attends, on te laisse la voix quand même.
2: Non, mais je sais tout de suite si je vais la voir ou pas.

0: je l'aurais pas.
1: C'est Enrico Macias. Mais on fait pas le super banco alors. On l'enlève. On l'enlève le super banco.
0: Non, c'est trop vieux. Désolé. Hein.
1: Bah non, mais t'inquiète
0: mais
1: pas.
0: On va croire que j'ai aucune culture, mais c'est faux. Non, ok.
1: Mais non, mais attends, mais c'est intéressant aussi de se dire quel genre de musique t'écoutes.
0: Ben de tout, pourtant. En fait, j'ai une formation classique à la base, donc j'ai quand même commencé par ça.
1: Beaucoup de piano, de musique classique.
0: Ouais, après j'ai écouté de tout, de la musique américaine, francophone, du rap, du rock.
1: Oui, Skip the Use, pour le coup, c'était, c'est même, ça flirte avec le punk.
0: Et bon. Voilà, je sais pas. Mais il y a quelques petits trucs que j'ai pas, quoi.
1: Ben voilà, moi je vais faire une cassette à Marine, qui n'a pas de Walkman de vieille personne, mais j'en ai deux, je vais lui en prêter un. Et je ferai une cassette avec Lynn Renaud et Enrico Macias. Ne vous moquez pas de moi à la maison. Vous savez, mes marottes pour les artistes qui ont plus de 80 ans.
0: Je connais.
1: C'est comme ça, Marine.
0: Mais il y a Lucky Love qui vient du Nord aussi.
1: Oui, j'aime beaucoup.
0: Camille Lou.
1: Ouais,
0: mais
1: exact.
0: Mais elle fait les deux. Elle fait...
1: Chanteuse et actrice.
0: Ouais. Ah, Danny Boone, bon voilà.
1: Il a chanté dans La Reine des Neiges. La Reine des
0: Neiges.
1: C'est
0: en fait la voix française de Olaf.
1: Ouais.
0: C'est Danny Boone.
1: Et donc il chante les chansons
0: donc,
1: d'Olaf.
0: Il chante, il parle, et ça lui va trop bien. J'adore ce personnage.
1: Une fille ordinaire. On va l'écouter en version live, enregistrée au Louvre, Lens. C'est notre Marine qui est avec nous jusqu'à 21h sur votre radio ici.

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1: Merci. Merci.

0: écoute ici live. Marine a enregistré cette version il y a quelques jours devant une soixantaine d'auditrices et d'auditeurs au Louvre Lens. Voilà pour ici. Elle est particulière, cette chanson, c'est ton premier tube. Hein.
1: C'est mon premier titre tout court.
0: Oui, oui. C'est aussi ton premier tube,
1: c'est
0: la
1: vrai,
0: chanson.
1: C'est
0: que...
1: tube, c'est marrant ah, de dire ça.
0: Oui. T'entretiens quel rapport avec cette chanson-là? Alors, je sais, tout à l'heure, tu m'as dit, tu ne veux pas choisir de chanson préférée sur ton premier
1: non,
0: album.
1: Non, bah oui, mais, bah forcément. Mais celle-ci. Forcément, c'est différent parce que, comme tu dis, c'est le premier que j'ai écrit vraiment et composé seul dans ma chambre. À la base, je pensais pas que ça allait plaire. C'était, je l'ai sorti en version un peu maquette, faite maison pour mes amis, pour mes proches parce qu'ils l'aimaient bien. Mais on peut jamais savoir le potentiel vraiment. Et après, les gens l'ont découvert pendant l'aventure Star Academy et en ont fait ce qu'elle est aujourd'hui. Donc, c'est assez dingue.
0: Et c'est ton acte de naissance d'autrice et de compositrice. Tu chantais avant cette chanson, t'as chanté après, mais c'est à partir de là que t'écris. Donc
1: c'est vrai, ça a débloqué ça.
0: Oui. Et puis alors, là par contre, on n'est plus bloqué du tout. tu écris, on me dit, en permanence, en fait, et pas forcément toute seule. Ça c'est intéressant. T'as collaboré avec Edith Depréteau, tu en as déjà parlé. Écrire avec quelqu'un d'autre... Est-ce que tu peux m'expliquer l'expérience que c'est pour toi ?
1: C'est super, j'imagine que c'est un défi à la fois parce qu'il faut s'ouvrir. Moi j'aime bien raconter que des choses vraies. Je veux pas être dans un point de vue fictif. Enfin, j'aime raconter des choses que j'ai vécues qui sont vraies, je les ressens mieux. Donc il faut accepter de se livrer à la personne avec laquelle on va travailler. Mais avec Eddie, ça n'a pas été un problème parce que je me suis sentie en confiance. Et puis... c'est de l'expérience, forcément. Ce sont des artistes, notamment Eddie, qui sont là depuis longtemps, qui ont vécu beaucoup de choses, qui ont écrit aussi des choses très intimes, très personnelles. Et moi, c'est un artiste que j'adore. J'ai écouté ses albums, j'adore sa plume, sa musique. Donc, c'était super de pouvoir faire ça avec lui.
0: T'es montée sur scène avec Julien Doré. Oui. T'as rejoint aussi les Enfoirés. Là, on va t'entendre. Donc, au dernier spectacle, 2026, la balade des Enfoirés. T'es sur scène avec Lara Fabian, Amel Bent, Vita, Zaz, Elena, Mentissa, Sophia et Saïdi. Non, mais le gang de badass. Oui.

0: Hommage à Nicole Croisy, une femme avec toi dans la balade des enfoirés. Alors être sur scène avec cette bande de filles, avec Julien Doré et plein d'autres artistes, ça c'est quelque chose qui t'apporte du plaisir?
1: Oui, en fait c'est fou parce que c'est des gens que je connaissais moi avant parce que j'écoutais leur musique ou parce que je les voyais à la télé, c'était des stars pour moi et aujourd'hui c'est presque des collègues, enfin c'est eux, ils me connaissent également et ils m'accueillent et ils m'aident et ils me portent et me soutiennent, donc c'est trop bien.
0: Il y en a qui te sollicitent aussi pour faire des apparitions sur leurs albums. Mon petit doigt me dit qu'on va t'entendre dans quelques jours sur la réédition de l'album de Yoa, par exemple.
1: C'est vrai, c'est une artiste que j'adore et son titre, Princesse K.O. en particulier, qui est, je trouve, un titre qui me représente beaucoup. Parce que c'est le chaos, même si c'est génial et je confonds maintenant mes rêves et la réalité. Enfin, il y a quelque chose de super dans ce titre. Je l'ai beaucoup écouté, je l'ai beaucoup ressenti et donc elle m'a proposé d'en faire une version un peu à nous, sur sa réédition. C'est trop bien.
0: Donc à découvrir d'ici quelques jours. Et puis il y a en revanche alors une collaboration qui là est bel et bien sortie. C'est une chanson qui s'appelle On m'avait dit avec un certain Félix Radou. Alors il faut me raconter.
1: Eh ben Félix, c'est un auteur super et surtout un déclameur de textes. C'est énorme en fait ce qu'il fait. Il fait des chroniques parfois. Enfin il en faisait. Où en fait, il récitait des textes avec une certaine ferveur. Il écrit très bien, il parle très bien et il en a fait un album d'histoires qu'il raconte. Et on s'est rencontrés à la base pour un concept qui était de faire un titre en une heure et de le poster sur les réseaux sociaux.
0: C'est ça.
1: Mais finalement, les gens ont adoré le refrain qui était plutôt efficace, je crois. Et du coup, on en a fait un titre complet. On l'a fini en studio, on s'est retrouvés, on l'a sorti. Et on le fait sur scène maintenant, on l'a fait sur sa tournée, on le fait sur ma tournée, il a aussi accepté de venir faire quelques-unes de mes premières parties, donc c'est trop cool.
0: C'est difficile ça, de choisir qui va venir faire tes premières parties?
1: C'est difficile. Oui, il y a tellement d'artistes que j'aime et en même temps c'est toujours délicat de poser la question, mais c'est trop bien, c'est trop cool de pouvoir partager ça avec d'autres artistes.
0: Donc les premières parties, les concerts, je vous les ai donnés tout à l'heure, je ne vous ai pas fait un récap des festivals sur lesquels vous pourrez voir Marine. Il y a le Caribana Festival, le Festival des Sables, il y a l'Avoine Zone Groove, le Pavillon Grignan, ou encore, ça j'en ai parlé, mais c'est vraiment cool, les Francopholies de Spa. Franchement, si vous avez moyen d'aller en Belgique, les Franco de Spa, c'est dingue. Le Théâtre Antique de Vaison-la-Romaine, le Festival Attrape-Son, ou encore, là aussi très très cool, ce festival, le 4 septembre, le Pellicule Live à Thuir. C'est un tout petit bled, mais c'est

0: Et qui est assez équilibré en plus pour le coup, des entrées, de salades, des plats chauds. Donc on essaye, même si les heures, c'est pas toujours ça. Moi, je mange pas avant le concert, je mange après, parfois à 23h. Mais non, ça va, on essaye quand même de bien manger.
1: Donc la vie est belle sur la route?
0: Super, génial.
1: Et ça t'inspire? T'écris aussi quand t'es sur la route?
0: Oh non, pas trop.
1: Non?
0: Bon, parfois ça peut venir par fulgurance parce qu'il n'y a pas vraiment un moment. Je peux être de retour dans un taxi et avoir une idée d'un coup. Mais j'aime bien que le live soit le live, quoi. Et les moments de création, c'est d'autres moments.
1: Très bien. Alors vivement la suite, ma chère Marine. Je te souhaite un très bel été de festival, un très bon Zénith de Paris ce soir, le premier, en attendant le suivant, le 7 mars 2027. J'annonce également le Zénith de Toulouse, le 14 mars prochain, ou encore le Liberté à Rennes, le Zénith de Nantes, le 21 mars, le Zénith de Lille, le 26 mars 2027. Bonne route, chère Marine.
0: Merci.
1: On écoute cette chanson avec Félix Radou qui s'appelle « On m'avait dit » et à la prochaine.
0: Merci, à bientôt.

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0: Queen avec Félix Radou. Alors, ceci dit, en quittant le studio, elle m'a glissé à l'oreille. Je pense que ça se prononce Félix Radu. Eh ben, peut-être. Écoutez, choisissez votre camp. Radou, Radu. En tout cas, la chanson, elle s'appelle bien, on m'avait dit. Et elle est disponible absolument partout. Merci les amis d'avoir écouté Décibel. Un merci spécial aux équipes d'ici Nord qui ont rendu possible ce concert de Marine. C'était vraiment un joli moment. Et merci au Louvre-Lens pour un accueil absolument magnifique. Bisous les terrils, désolé, tant qu'il y aura beaucoup de vent sur les terrils ou au pied des terrils, on ne pourra pas y faire de concert, mais on reviendra, c'est promis. Merci enfin à l'équipe de ce soir pour Décibel. Il y avait Iris Guitoni, Emma Quenardel, Iki, Elodie Biancamaria et Franck Moilier. À demain 20h avec les Negmarrons.
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3: 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Bonne soirée.
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0: Amour Censure de Oshi est sans doute le titre le plus nécessaire de sa carrière. Je vous explique.
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0: Le 6 octobre 2019, un déclic brutal s'opère pour Oshi. Ce jour-là, des milliers de personnes défilent dans Paris pour la Manif pour tous, criant leur opposition à la PMA. Choquée, meurtrie par ces images, la chanteuse refuse de se taire. Pour elle, l'amour universel que l'on croit acquis est en réalité menacé. Elle écrit alors un cri du cœur pour dénoncer ouvertement l'homophobie, c'est amour-censure.

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0: Ajakaez avec Spécimen.
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0: En 2020, Grand Corps Malade invite Louan sur le titre Derrière le brouillard, mais ce duo a failli ne jamais voir le jour.
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0: Lorsque le slammer tente de joindre la jeune chanteuse pour lui proposer le projet, celle-ci ne reconnaît pas le numéro. En entendant cette voix grave et si particulière au bout du fil, Louane est prise d'un tel trac qu'elle finit par raccrocher brusquement au nez de son futur partenaire. Heureusement, les deux artistes finissent par se retrouver en studio pour enregistrer cette ode à la résilience.
3: 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À quel moment tu sais quelle est ta boussole, quand la vie te punit, la musique te console? À quel moment ce piano a chanté?
0: Le texte renvoie chacun à ses propres zones d'ombre, à ses blessures, créant une alchimie immédiate avec le public, touché en plein cœur.
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0: Diane Tell, si j'étais un homme.
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0: La chanson préférée d'Eddie de Préto.
4: C'est une des premières chansons qui m'a inspiré une question sur le genre que nous sommes, sur le travestissement. Et je trouvais ça hyper audacieux de le faire à cette époque-là. Quand j'étais petit et que j'écoutais cette

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entre soul, funk et pop soyeuse, De Velours est un style à part sur la scène toulousaine. Un univers rétro et sensuel où chaque note semble caressée par la lumière. Avec son groove élégant et sa voix feutrée, De Velours ravive l'esprit des années 80 tout en y insufflant une modernité pleine de charme et de justesse.

0: velours. 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
2: Aujourd'hui, je vous emmène à la rencontre d'animaux mystérieux et fascinants. J'ai testé le parc. Des loups du Gévaudan. Alors, direction la Lozère, au cœur d'un grand parc naturel. On marche sur des sentiers boisés et soudain, on aperçoit une silhouette furtive derrière les arbres. Et là, ça commence quand même un peu à faire peur, c'est assez mystérieux. Et puis des yeux brillants qui nous observent en silence, le loup est là. Le parc aux loups vous propose une immersion au plus près des loups blancs, gris et d'autres espèces. Donc on peut voir vraiment...

0: pas mal d'espèces, même si pour ceux qui ne connaissent pas, ça permet d'observer des animaux qui sont dans un cadre quand même adapté pour leur bien-être. Donc c'est important de le préciser, et en sécurité. On les voit jouer, se reposer et parfois se défier. Et à l'heure du nourrissage, là je vous avoue qu'il y a une toute autre ambiance. On entend des grognements, des courses, des hiérarchies en action, parce que des fois, il y en a certains qui se battent. C'est sauvage et captivant à la fois. Entre fascination et frisson, j'ai ressenti quelque chose de fort. On comprend à quel point cet animal est à la fois redouté, mais magnifique en même temps. Voir les loups dans un environnement semi-naturel, ça marque quand même une vie. Que vous soyez curieux, passionné de faune ou en quête de sorties enrichissantes, le parc vous l'offre l'opportunité et la possibilité de mieux comprendre le comportement des loups, leur place dans notre écosystème, ce qui est très important de savoir, bien évidemment. Et le parc est ouvert quasiment toute l'année. Donc il faut compter à environ 16€ pour les adultes, 13€ pour les enfants. Et bien prévoir pour la visite des bonnes chaussures de randonnée quand même. Bien évidemment que c'est validé, j'ai testé, j'ai adoré. Et vous, allez-vous oser croiser le regard des loups? C'est Béatrice et on se retrouve très vite pour une nouvelle aventure locale.
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2: Bonjour, mon nom, évidemment, c'est Joseph Fragomène, et en italien Giuseppe Fragomène, alias Mazarin. Messieurs, dames, bonjour. Le musée que vous allez visiter, c'est toute ma vie.
3: Le musée dont nous parle Joseph Fragomène retrace des centaines d'années de costumes. Il a été créé de toutes pièces à l'Espar-Médoc et il est à l'image de cet homme de 90 ans. Joseph est né en Italie, mais son cœur bat pour la France depuis 70 ans. Il a été couturier de stars à Paris avant de poser ses valises dans le sud-ouest et au cœur du Médoc. Il nous reçoit dans son musée, habillé tout en bleu.
2: Regardez la photo avec Michou, je suis là avec Michou, c'est moi qui ai donné la couleur en 70. Il n'avait pas les moyens de se payer le costume chez moi. Il rentre dans la boutique à Place des Vosges et il m'a demandé, monsieur Mazarin, pourriez-vous me faire un costume? J'ai regardé ses yeux, je dis, vous avez tellement des yeux bleus, jolis et beaux, franchement, vous devrez vous habiller en bleu ciel, ça vous va très bien. Et c'est à partir de ce jour-là qu'il s'habillait tout le temps en bleu.
3: Qu'est-ce que vous avez fait à Paris de beau? Parce que là, je vois face à nous des tas de photos de stars, d'Alain Souchon à Karen Cheryl, de Philippe Chevalier à Ariel Dombal.
2: Tous les stars de cinéma de France des 70 en 2000 venaient chez moi.
3: Pourquoi venaient-ils chez vous? Est-ce que c'était pour leur costume personnel ou pour les rôles qu'ils allaient jouer?
2: C'était pour le cinéma. J'étais obligé d'habiller l'artiste.
3: Charles Aznavour est en photo.
2: Il était très content de s'habiller chez moi parce qu'on avait la même taille. Et d'ailleurs, on mettait des talons tous les deux à l'intérieur de la chaussure pour s'agrandir.
3: Qu'est-ce que ça fait d'habiller les gens, les stars, les personnes célèbres? Est-ce qu'on a un petit peu de pression?
2: Oui, une seule fois avec un seul comédien, un italien qui s'appelle Michel Piccoli, figurez-vous, je croyais qu'il était gentil, non, pas du tout. Ce monsieur, il voulait un costume près du corps. Et une fois fini, oh monsieur, il est trop serré, et surtout, je n'osais pas lui dire, mais monsieur, vous avez la tête en avant, vous avez les épaules basses, vous avez le dos rond, franchement, vous êtes mal foutu, mais je ne pouvais pas le dire.
3: Est-ce qu'on peut dire que vous avez, depuis Paris, habillé toutes les stars et les politiques, et depuis l'Espar-Médoc, créer un musée du costume aussi? C'est-à-dire que c'est le fil conducteur de votre vie, tout ça?
2: C'est un musée que j'ai mis sur scène toutes les costumes du cinéma et le théâtre.
3: Dans le musée, Joseph, il y a une partie consacrée à la Révolution française. C'est l'époque où on coupait des têtes, et vous avez reconstitué cette partie de notre histoire avec les costumes dédiés.
2: Vous savez, Marat, Danton, Robespierre...
3: Qu'est-ce qu'on voit là? Parce que...
2: Là, c'est une guillotine avec la tête de Marie-Antoinette qui tombe. Je peux faire même le bruit de la lame, comme il tombe. Alors évidemment, il y avait le bourreau qui tirait.
3: C'est ça qui est bien dans votre musée, c'est qu'effectivement, il y a les costumes et les accessoires. C'est vraiment une exposition très complète.
2: Regardez la lanterne, d'où vient la chanson. L'aristocrate à la lanterne. L'aristocrate le pondera.
3: Le palais du costume Mazarin est plus qu'un musée. Il est un lieu de culture et d'histoire. Il est aussi un endroit de témoignage, incontestablement celui d'un homme dont la passion a toujours été dévorante pour le travail du tissu, l'art de créer des vêtements et finalement des costumes.
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2: Bonjour Olivier, vous nous racontez une expérience professionnelle aujourd'hui.
1: Vouille, linguistico-professionnelle. Mais blé. Aujourd'hui, je vais vous raconter l'histoire d'une jeune kiné qui s'est installée à Saint-Té, toute fraîche diplômée et persuadée que chez nous, tout le monde parlait comme dans les manuels de l'école de kiné. Le travail, pas de souci, elle en a d'abondes comme tous les kinés. Mais ce qu'elle n'avait pas prévu, c'était une aide pour les séances de traduction simultanée en gaga. Premier cas, un patient vient pour une rééducation à une prothèse de hanche. Il s'assied, soupire et déclare « Mon problème principal, c'est que j'arrive plus à m'acacasser. » « À vous quoi ?» qu'elle lui rebique, perplexe. « Ben, à me mettre à cacasser, pardi. » Et là, notre kiné reste planté, croyant qu'il parlait d'un nouveau mouvement de yoga. Alors qu'en fait, bien sûr, il voulait juste s'accroupir. Deuxième séance de la matinée, deuxième quiproquo. Une patiente entre en se tenant le dos et lui dit « Ma sciatique, elle m'a fait kiné !» La jeune praticienne la regarde, ébahie. « Ah, vous vous êtes découvert une vocation ?» Mais la patiente ne voulait pas dire « kiné » au sens de kinésithérapeute, mais bien « kiné », Q-U-I-N-E-R, qui veut dire « gémir, pleurer, couiner ». La jeune femme s'imaginait qu'à peine arrivée, la patiente voulait lui faire de la concurrence. Troisième épisode, un monsieur arrive, pas très en forme, et déclare « J'ai du mal à me concentrer sur les exercices, j'ai le babot depuis quelques jours ». Et la kiné de rebiquer « Mais si vous avez le...

0: Le bas du corps qui est beau, c'est plutôt positif, non? Mais non, kiné ma blette, avoir le bas beau, c'est ne pas avoir le moral. Et pour finir, la palme de la consultation la plus confuse, une dame entre et lui dit « J'ai une consulte ». 5 minutes d'incompréhension plus tard, la jeune kiné découvre que « consulte », ici, ça veut dire « ordonnance ». La tata, elle est allée la voir, la jeune kiné. Elle m'a dit qu'elle avait bien progressé, parce que, après 2 mois à synthé, la kiné lui a dit « Allez, on s'accacasse doucement, tâchez moyen d'y aller doucement pour pas kiné ». Moi, je suis été la voir, la kiné, pour lui remettre le diplôme du Goya Lauréat.
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2: Salut Brésil.
3: Est-ce que par hasard, vous ne seriez pas la petite Manon?
2: Je m'appelle Manon.
3: Il faut bientôt regarder pour te reconnaître.
2: J'ai 22 ans, bientôt 23.
4: L'appareil est un peu plus que son âge. Elle fait au moins 18 ans. Qu'est-ce que tu fais?
2: Je suis vendeuse de carrelage et je suis dans les petits bonheurs.
3: Mais pourquoi, hein? Pourquoi?
4: Parce qu'elle est belle et que je suis d'accord.
5: Elle vient d'où cette fille?
2: J'habite à Quimper. Je ne suis pas originaire d'ici, j'habite à Cancale de base. Ville de cœur, la meilleure ville de Bretagne.
6: Le symbole de la nation bretonne.
2: Moi, Cancale, j'aime Cancale parce que c'est une petite ville avec un petit port. Magnifique, tout le monde se connaît, il y a la joie de vivre, il y a les huîtres, il y a le vin blanc, il y a les bars, il y a tout ce qu'il faut pour avoir une belle vie en fait.
7: Et finalement, les huîtres?
8: Il y a encore eu une marée noire en Bretagne.
9: Putain, une marée noire, c'est de l'encre de sèche.
10: Alors, où est-elle ton île?
2: Si je devais finir mes vieux jours sur une île bretonne, je dirais Groix. Franchement, ça a été le coup de cœur de mon été là, dernier. J'ai pas été sur beaucoup d'îles, parce que les Glénans, bon, c'est vu et revu, mais Groix, franchement...
11: Non mais franchement, qu'est-ce que tu lui trouves, hein?
2: En fait, c'est un mini Cancale.
12: Oh non, mais c'est pas vrai. Vous croyez pas que vous poussez?
13: Un méga tube.
2: Ma chanson préférée, c'est Je te promets.
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15: Je te promets le sel au baiser de ma bouche.
2: C'est vraiment la chanson que je pourrais sortir à toutes sortes de soirées. Et je n'ai pas honte de le dire. Mamie, une love de Johnny, a vu tous ses concerts, elle a le tatouage sur le bras, elle a fait tous ses concerts. Ses premiers concerts, là, dans la fosse, comme ça, mamie, génial. Ah, je te promets, c'est vraiment la meilleure musique que j'aime.
16: Ta grand-mère, elle a enterré Michael Jackson, David Bowie, Johnny, Prince, même le gars de Koh-Lanta, Miskel.
17: Changement d'époque en cours.
2: Si je pouvais voyager dans le temps, j'irais à l'époque baroque, parce que j'aurais aimé porter les tenues des femmes.
18: C'est quoi cette tenue?
2: Les belles robes, les belles coiffures, j'aurais aimé ça, mais j'aurais aimé vivre dans les années 80, enfin, rien qu'une époque sans téléphone.
19: Non mais allô quoi, je sais pas, vous me recevez?
7: Oh, j'ai plus de bar, j'ai plus d'unité, pourtant je suis chez Orange, il devrait pas y avoir de pépins.
2: Allez, salut, c'était Manon.
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16: Pierre Nus s'installe pour les astuces de sa mamama. Bonjour Pierre.
6: Good morning, Hubert. Salut Bissam.
16: Info pour celles et ceux qui viennent de découvrir peut-être une rayure sur un de leurs meubles.
6: Hop là, je vais t'en passer. Bah oui, ça arrive, Une dent de chien, une griffe de chat, un jouet de bébé. Les roues des camions en plastique, ça laisse des traces des fois. Bon, un petit choc, ça peut parfois abîmer vos meubles préférés, mais ma mama m'a rassuré. Elle m'a dit d'acheter des noix. Alors c'est pas parce que je porte le même patronyme que j'en fais la promotion, mais le cerneau de noix est riche en huile et graisse naturelle. Mais c'est l'intérieur de la noix, calme. N'y allez pas avec la coquille pour frotter sur le meuble, ça va empirer les choses. Vous frottez le cerneau directement sur la rayure en allant dans le sens du grain du bois. Bon, vous faut un peu frotter, hein. Vous frottez
16: un petit peu quand même.
6: Voilà, faut que l'huile sorte. Et il faut laisser agir l'huile pendant environ 5 à 10 minutes pour qu'elle pénètre le bois. L'huile libérée va dans la rayure, ça aide à nourrir le bois sec qui est exposé par la rayure. Et surtout, les pigments naturels de la noix vont aider à teindre la rayure. Et ça va mieux correspondre à la couleur du bois qui l'environne, ça la rend beaucoup moins visible, cette rayure. Ensuite, vous laissez agir, vous essuyez l'excès d'huile avec un chiffon doux et propre, n'y allez pas avec le côté vert de l'éponge, calme, et vous lustrez légèrement la zone. Alors ça fonctionne beaucoup mieux sur les rayures peu profondes et sur les bois dont la couleur est proche de celle du cerneau de noix, donc un brun assez clair. Les meubles verts ou rouges, vous oubliez.
16: Oui, bah.
6: Merci, ma maman.
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2: Itinéraire bis à Sainte-Vertus cette semaine, et là je suis en mairie de Sainte-Vertus. Christophe Chesson, bonjour.
3: Bonjour.
2: Comment vous définissez-vous, Christophe ?
3: Écoutez, j'ai 63 ans et je cherche encore à comprendre qui je suis et ce que je fais dans la vie. J'ai travaillé dans le cinéma pendant des années, je suis photographe depuis 20 ans. Il y a eu un moment où j'ai choisi de changer de vie. Sainte-Vertus m'a appelé et je suis arrivé ici suite à un coup de foudre avec ma maison. Et puis ensuite, la mairie m'a appelé et je me suis retrouvé maire accidentellement. J'ai monté une petite auto-entreprise qui fabrique des meubles et en acier, en ferraille. J'essaye de faire du sur-mesure. Et puis voilà, j'essaye d'être un citoyen digne de ce nom, avec une vie de consommation un petit peu mieux maîtrisée, et puis une implication vis-à-vis de la collectivité par mon poste de maire. Mais je pense que j'essaie de m'impliquer avant, et je continuerai à m'impliquer après, à la fin de ce mandat, si ça se confirme comme ça.
2: La passion pour l'image, vous avez travaillé dans le cinéma, vous êtes photographe, c'est terminé ?
3: Ah non, ça c'est quelque chose qui vous tient à vie. La fabrication d'une image qui en fait consiste à raconter une histoire dans une fenêtre, c'est quelque chose qui me tient à cœur. Je pense que si on veut juger de la santé d'une société, on regarde sa fiction. Si sa fiction est imaginative, riche, la société va bien.
2: On peut rappeler quand même les films pour lesquels vous avez travaillé ?
3: Alors, j'ai été extrêmement gâté. J'ai travaillé avec Jean-Jacques Hano, j'ai travaillé avec Sofia Coppola, dont j'ai travaillé sur Marie-Antoinette, j'ai travaillé avec Claude Lelouch, j'ai travaillé avec Andrzej Zulawski, j'ai fait 55 films, donc oui, j'en ai fait quelques-uns.
2: Mais pourquoi un jour on s'arrête alors, Christophe ?
3: D'abord parce qu'on devient un peu plus vieux, peut-être un peu plus sage, que les métiers de cinéma sont des métiers qui sont absolument épuisant en termes d'investissement physique. Moi, j'ai toujours été mu par l'envie d'apprendre, et que peut-être j'étais arrivé à un stade où j'avais le sentiment de ne plus apprendre suffisamment pour me satisfaire. Et puis, place aux jeunes.
2: Aujourd'hui, à Sainte-Vertus, cette rencontre avec cette toute petite commune, elle s'est faite de quelle façon ?
3: J'avais un besoin viscéral de m'enraciner quelque part. Alors après, Sainte-Vertus, le nom lui-même est assez attractif. Et puis après, j'ai eu un coup de foudre pour la maison que j'habite ici.
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2: Itinéraire bis à Sainte-Vertus cette semaine. Et aujourd'hui, eh bien, je suis au 2. Le 2, Cécile Barbara, bonjour.
4: Bonjour.
2: C'est quoi le 2 ?
4: Le 2, c'est un lieu qui est dédié à l'art. C'est une magnifique maison que j'ai rachetée à une artiste peintre, Joëlle Kamnica, qui a vécu pendant plus de 25 ans. Et quand j'ai racheté la maison il y a 5 ans, je me suis dit, je le dédie à l'art, je continue les expositions de peinture de Joëlle, j'y organise des concerts de musique classique, 2 concerts par an, et mon métier, c'est la mosaïque murale. Donc c'est un lieu qui est dédié à l'art autour de la peinture, de la musique, et de la mosaïque.
2: Comment on tombe dans la mosaïque, Cécile Barbara ?
4: Ah, alors moi j'avais un autre métier auparavant, j'étais pas du tout destinée à ça, c'était d'abord un loisir créatif. Un dimanche, j'ai trouvé un petit kit au BHV, j'ai fait un cadre photo, et ça est devenu une passion, donc j'en ai fait de plus en plus. Et puis suite à un licenciement économique, je me suis interrogée, puis je me suis formée auprès d'un professionnel, et après j'en ai fait mon métier, voilà.
2: Des exemples de mosaïques que vous avez faites ?
4: Oui, j'ai quelques belles réalisations dont je suis assez fière. J'ai fait une terrasse de 60 mètres carrés rue de Rivoli à Paris pour un restaurant L'Impérial, donc qui est sous les arcades de la rue de Rivoli, en face du jardin des Tuileries. J'ai fait aussi un sol pour une boutique de vêtements pour enfants, tartines et chocolat, également à Paris, boulevard Saint-Germain. Et puis également 2 façades de boutique d'un chocolatier au Mans et à Tours. Voilà, donc j'ai à la fois des grands projets, des grandes réalisations, puis des projets un peu plus petits, et j'aime bien alterner entre des grands et des plus petits projets. Et là, je viens juste de terminer un hall d'immeuble pour un immeuble en construction à Paris, dans le 20e arrondissement, un hall de 15 mètres carrés, voilà.
2: Vous travaillez également, j'imagine, pour les particuliers.
4: Oui, je fais souvent des crédences de cuisine, et puis des salles de bain. Et j'aime bien à la fois avoir des grands projets et puis des plus petits projets. Et c'est à chaque fois une relation aussi avec les clients, de trouver quelque chose qui va leur plaire, qui me plaise aussi. Et chaque projet est un moment de rencontre.
2: Et votre passion pour la mosaïque, Cécile Barbara, vous la faites partager ?
4: Oui, j'organise souvent pendant les vacances scolaires des petits ateliers découvertes que j'ouvre aux adultes et aux enfants pour en fait transmettre le plaisir que j'ai eu la première fois que j'ai fait de la mosaïque avec un petit cadre photo où j'ai collé un carreau noir, un carreau blanc à côté. C'est vraiment tellement super. Et une fois, j'avais la grand-mère, la maman et la petite fille qui chacune avait leur sous-verre. Et c'était vraiment, et c'est des très bons moments, très, très conviviaux et vraiment de partage.
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2: Itinéraire bis à Sainte-Vertu cette semaine, la pause gourmande que vous attendez chaque semaine. Eh bien, aujourd'hui, je suis à l'auberge du Moulin. Sylvie, bonjour.
5: Bonjour.
2: Sylvie, vous êtes à l'auberge du Moulin depuis combien de temps ?
5: Alors, ça fera un an le 15 novembre.
2: Vous avez pris la suite de quelqu'un très connu. C'était Louisette. C'était qui, Louisette ? Je vous ai parlé de Louisette parce que j'ai vu sa photo dans la salle.
5: Alors oui, c'est une grande dame à qui appartenait le Moulin et qui cuisinait beaucoup avec son cœur. Et c'est une personne qui a fait de cet endroit une belle histoire. C'était convivial et surtout très familial.
2: Il a fallu prendre la suite, redonner une vie à ce lieu qu'est l'auberge du Moulin ici à Sainte-Vertu. Qu'est-ce qu'on peut manger ici, Sylvie ?
5: Alors, on peut manger du bourguignon, des plats en sauce, de la blanquette de veau, on peut manger de la tête de veau, du riz de veau, bien sûr, hein. Tous les plats traditionnels français, des œufs en meurette, voilà. Mais on fait aussi des plats indiens, donc du butter chicken, du biryani, des poulets au korma, de l'agneau korma, donc voilà. Et justement, on prépare une belle soirée samedi, la fête des Lumières.
2: C'est quoi la fête des Lumières ?
5: Alors, en Inde, la fête des Lumières, c'est une fête hindouiste qui est le Diwali. Et Diwali, c'est une fête où tout le monde, c'est très pareil, c'est très convivial, c'est très amical. On se partage les sucreries, les pâtisseries, on se partage les repas, c'est voilà. C'est plein de lumières, plein de fleurs, plein de couleurs surtout, voilà.
2: Une très belle salle et un très beau lieu hein, que cette auberge du Moulin.
5: Ah mais tout à fait, avec le serein qui est juste à côté, ce paysage qui est merveilleux, on a aussi ce joli cachalot qui est à côté, qui attire pas mal de curiosité aussi. Et puis, il faut savoir que les gens du village aussi, c'est des gens qui ont beaucoup de cœur, qui sont très gentils, très, très accueillants, qui mettent la main à la pâte s'il y en a besoin, voilà.
2: C'est la question que j'allais vous poser, Sylvie. Est-ce que vous avez été bien accueillie ici, dans ce petit village de Sainte-Vertu ?
5: Alors, pour ma part, oui, très très bien accueillie. Et j'ai même eu l'impression d'avoir une famille. Donc voilà, c'est des gens très touchants, avec qui il y a de l'humour, il y a, je dirais même, une pointe d'amour. Donc voilà.
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2: Itinéraire bis à Sainte-Vertu cette semaine et aujourd'hui, eh bien, je vous propose une rencontre avec Joëlle Dollé. Joëlle Dollé, bonjour.
6: Bonjour.
2: Joëlle, vous êtes photographe professionnelle, vous êtes installée ici à Sainte-Vertu. La photographie, elle est rentrée de quelle façon dans votre vie ? Racontez-moi.
6: Elle est là depuis longtemps, très longtemps. La photo, c'est ma mémoire, c'est ma manière de partager ce qui me touche et j'ai toujours eu, même depuis très très très longtemps, j'avais toujours un Nikon avec moi partout où j'allais et en argentique j'ai fait énormément de choses en me déplaçant. J'ai toujours eu mon studio photo et j'ai eu envie de travailler sur des sujets de société, des sujets d'actualité qui me tenaient à cœur. Et je fais beaucoup de portraits. J'ai fait une série qui s'appelle Des légumes et des hommes qui est actuellement exposée d'ailleurs à Guergy. Dans cette série, il y a des personnes extrêmement connues comme Michel Onfray, Alain Passard, Alain Baraton et des gens absolument pas connus, comme tout le monde, comme moi, comme n'importe qui autour de moi, et des jeunes, des vieux, et des légumes pareils, des anciens, des connus, des pas connus, des courants, tout ça. Et tout le monde est remis sur le même plan. Et c'est ça qui m'intéresse.
2: Et aujourd'hui, vous avez totalement abandonné Paris pour Sainte-Vertu.
6: Oui. J'ai mis 2 ans avant de faire le pas, j'ai mis du temps. Depuis 2015, je venais moitié, je faisais mes semaines moitié Paris, moitié Sainte-Vertu. Et j'ai pris la décision un jour de lâcher Paris complètement parce que je suis autonome. J'ai un studio, je suis totalement indépendante et autonome. Je continue à venir, à aller à Paris de temps en temps. J'ai de temps en temps des commandes sur Paris. Évidemment, j'ai plus le rythme que j'avais avant quand j'étais à Paris. Après, la roue, elle tourne forcément. Moi, j'ai eu ma période, j'ai beaucoup bossé. Les jeunes, ils sont là. là aussi, il continue. Donc voilà. Mais et moi, je travaille, je me concentre sur mes expos, sur mon travail, je continue, je fais des nouvelles séries ici dans la région. Ici, il y a beaucoup de proximité, j'adore ça. Et donc, je suis très contente d'avoir quitté Paris. Et j'ai eu la chance de quitter avant le Covid, genre tout début 2020. Donc voilà.
2: Et puis, Sainte-Vertu, j'ai envie de dire, c'est un cocon artistique.
6: Oui, alors bien sûr, c'est aussi la raison pour laquelle j'ai pu quitter Paris. C'est le fait qu'on soit une petite bande ici à Sainte-Vertu. On est plusieurs artistes, on se connaît, on s'est connus à Paris pour certains. On s'est rencontrés, d'autres sont venus et ça s'est élargi dans Sainte-Vertu. Mais c'est vraiment, et on est solidaires en effet des événements pour les uns et les autres.
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2: Itinéraire BIS à Sainte-Vertu, cette semaine, je me suis arrêtée à l'atelier Cœur de Lys. Maria Pérez, bonjour.
7: Bonjour.
2: Vous êtes tapissière. Ici, c'est le domaine de la tapissière. Alors, tapissière, ça veut dire quoi ?
7: Tapissière, c'est de la couturière d'ameublement. Je réalise tous les décors textiles de la maison. Double rideau, store, voilage, habillage de lit, etc.
2: Comment devient-on tapissière ? Quel était votre parcours jusqu'à exercer cette profession ?
7: J'ai habité 30 ans à Paris, j'étais assistante de direction dans un grand groupe. Et puis, vers la quarantaine, je dirais, je me suis demandé ce que j'allais faire de ma vie. Et la couture me plaisait énormément. Donc, j'ai fait une formation à l'école Boulle. Et quand j'ai déménagé en province, il y a presque 15 ans maintenant, je me suis installée comme tapissière.
2: À Sainte-Vertu. Pourquoi Sainte-Vertu ?
7: Sainte-Vertu parce que d'abord je suis bourguignonne d'origine et puis j'ai toujours rêvé d'habiter à la campagne et j'avais des amis à Sainte-Vertu et je venais déjà régulièrement les week-ends et voilà donc évidemment s'installer en province c'est important d'avoir de connaître du monde et c'est ce qui m'a amenée ici à Sainte-Vertu.
2: Pourquoi vous êtes-vous dirigée vers ce métier de tapissière ?
7: Alors petite, ma tante était couturière et donc j'aimais beaucoup passer du temps avec elle quand on était en vacances près de chez elle. Et puis je faisais des habits pour mes poupées, pour les poupées de ma petite sœur. J'ai toujours aimé avoir une aiguille dans les mains.
2: Que viennent chercher les gens chez vous ?
7: Alors déjà, moi je vais chez les clients, donc ça veut dire qu'il y a un temps d'échange, un temps de conseil qui est très important pour eux. Les moments d'échange, le travail que je fais pour eux de recherche, par exemple sur les tissus, etc., c'est important pour eux.
2: Quel type de conseils vous pouvez leur donner ? Ce sont des conseils de couleur, des conseils de matière ?
7: Oui, tout à fait. Les finitions, la forme, les matières, les harmonies par rapport à leur intérieur. Mais j'aime ça, donc voilà, je m'amuse beaucoup et j'aime conseiller mes clients.
2: C'est un métier qui vous fait découvrir de différents univers, j'imagine, parce que dès que vous rentrez chez quelqu'un, c'est un univers différent qui s'offre à vous.
7: Oui, tout à fait. J'ai eu la chance de travailler, par exemple, dans plusieurs châteaux du coin. Ça peut être aussi j'ai eu des maisons d'hôtes. Sinon, c'est des particuliers et chacun a son univers. Hein. On passe du rustique au très contemporain. Donc, j'ai la chance d'entrer dans de très belles maisons parfois. Et ça, c'est vraiment la récompense de la tapissière.
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8: Les trois quarts des gens pensent qu'ils ne sont pas photogéniques. Et tu vois dans leurs yeux qu'ils se trouvent beaux. Et ça, je trouve ça fait trop plaisir.
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8: Alors bonjour, je m'appelle Florent Collat, je suis photographe sur Tours. Je fais du portrait, je fais du reportage, je fais de l'animalier, je fais plein de choses. J'ai pas envie encore de m'arrêter sur quelque chose. Mes réseaux sociaux, c'est florian.collat sur Instagram et sur TikTok.
9: Et ces réseaux sociaux ont quand même vraiment du bon. Sur Instagram, un jour, je tombe sur ça.
8: C'est moi de vous déranger. Je suis photographe, je me balade dans la rue, je fais des portraits d'inconnus. Est-ce que tu as genre deux secondes, je fais un petit portrait vite fait ?
9: Florian arrête les gens dans la rue et leur propose gratuitement de capturer leur visage.
8: Quand les personnes se voient et qu'ils découvrent qu'ils sont photogéniques, c'est trop beau. Et même moi, après, en retouche, je prends beaucoup de plaisir à faire des retouches. C'est un peu comme si je dessinais, j'ai mon petit pinceau en plus. Pendant des années, on m'a, entre guillemets, rendu beau à l'image en me filmant quand j'étais comédien. Et j'aime bien rendre l'appareil, du coup, mettre en avant les gens, mettre en valeur des gens. Et voilà, ça me fait plaisir.
9: Peut-être que vous avez déjà vu notre photographe sur le petit écran.
8: Ouais, j'ai commencé dans la télé, le ciné, j'avais 14 ans. J'ai fait des séries Léo Mattei sur TF1. Récemment, j'ai joué c'est Clovis, roi de France sur France 2. Une grande barbe, des grands cheveux, méconnaissable du coup. Mais en fait, le métier de comédien, tu dépends vachement du désir de tout le monde. Du désir d'un directeur de casting, des envies d'un réalisateur, de ci, de ça. Et j'en ai eu un peu marre. Je voulais prendre les choses en main. Et là, en l'occurrence, mon appareil. Regardez-vous.
9: On va passer de la théorie à la pratique. Mise en situation. Florian Alpag, un père.
8: Je vous montre ce que ça donne.
9: Et sa fille.
8: Vous êtes trop beau. Je crois que le papa a vu que la fille était partante. Donc, j'ai dit, bon, allez, pourquoi pas. Et puis, finalement, ça leur fait des souvenirs, quoi. Ça leur fait des belles photos faites par un professionnel, bah, gratuitement. Mine de rien, c'est pas tous les jours que ça arrive, j'imagine.
9: Amour, amitié, complicité, en tout cas, visible avec une photo. Certaines images, d'ailleurs, restent dans la tête de notre photographe.
8: Moi, j'ai un petit coup de cœur pour les vieux couples, les personnes âgées qui s'aiment. Je trouve ça trop beau de voir cet amour qui continue avec l'âge, quoi. Moi, ça me touche beaucoup. Et c'est des petits détails, c'est une petite main qui passe sur le dos, une petite attention, un truc. Je trouve ça trop mignon, quoi. De voir que ça fait 50, 60 ans qu'ils s'aiment et qu'il y a toujours des petites fleurs, petits machins, petits bisous. Moi, ça me fait fondre.
9: TikTok, Insta, son site web ou juste la rue, tout simplement, où vous pouvez croiser Florian Colla, de beaux clichés qu'on aime voir exister.
10: L'amour.
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15: À Dichat Zoé.
16: À Dichat Cynthia.
15: Alors avec toi, des histoires de clés, des histoires de clous, moi je sais plus, je te laisse raconter.
16: Aujourd'hui, je vais vous raconter l'expression « ne pas valoir un clou » qui est « locutio verbial courent nabe nat merit nad balou destad ocur utilitat donc endus mots est annulé.
17: Ah, c'est vrai que c'est joli.
18: C'est nul ! Zéro !
16: C'est une locution verbale courante d'avoir presque aucun mérite, n'être presque d'aucune valeur, d'aucune utilité, donc en deux mots, être nul. Par exemple, que collectionne le Skyhouse n'est bon pas sur cloud, mais que vous avez mis tout. Par exemple, je collectionne les cailloux, mais ce n'est bon pas sur cloud, mais je les aime quand même.
19: La vie ne vaut rien.
15: Il y a tellement de choses qui valent pas un clou, mais qu'on aime quand même. Merci Zoé.
16: Merci, ça dit chat.
19: Rien ne vaut la vie.
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1: Dans la famille Moquet, je demande la fille, Pauline. Effectivement, chez Daniel Moquet, il travaille en famille, mais vraiment.
2: Donc au départ, c'était mon père qui a créé sa société. Donc ma mère a rapidement rejoint l'aventure de l'entreprise. Et puis donc moi, en 2004, et ma sœur, Camille, parce qu'on est deux filles. Et puis enfin nos maris, qui eux gèrent les entreprises. Donc mon beau-frère à Laval et mon mari à Parigny-sur-Bray.
1: L'entreprise Daniel Moquet est purement mayonnaise, fondée par le papa Daniel Moquet en 1977, originaire de Parigny-sur-Bray.
2: Et on aménage, on embellit les extérieurs des particuliers qui veulent avoir un beau jardin.
1: Un beau jardin avec des petits oiseaux, du vent et même la mare aux canards. Quant à l'entreprise Daniel Moquet, elle a semé des graines dans tout le département et dans toute la France.
2: Alors en tout, on a 450 entreprises qui sont réparties sur 4 marques, puisque notre métier historique, c'est entrepreneur paysagiste. Au départ, on ne faisait uniquement les allées chez les particuliers. Et puis on a rajouté à notre activité toute la partie clôture, portail et pergola. En 2022, on fait les jardins. Et puis enfin, là, le dernier réseau, on propose aussi à nos clients de réaliser les piscines, des spas.
1: Et leur point fort, c'est de s'adapter au projet du client et rapidement.
2: C'est-à-dire que quand un client nous appelle, rapidement, sous 8 jours, on se déplace à son domicile pour faire une étude de son projet.
1: Je voudrais une petite île végétale au milieu de ma grande fontaine, si c'est possible. D'ailleurs, c'est quoi la mode? Parce que l'entreprise suit les envies des clients et le climat qui évolue.
2: On est de plus en plus à des jardins naturels et sans entretien. Donc en fait, c'est un peu ça, c'est-à-dire qu'on s'y sente bien et qu'on n'y passe pas un temps fou à entretenir son jardin. Des massifs qui sont autonomes, qui ont moins besoin d'eau. En fait, on fait attention au choix des végétaux qu'on utilise.
1: Aujourd'hui, il y a plus de 2500 personnes à travailler sous l'enseigne Daniel Moquet et l'un des principaux c'est celui-ci.
2: On s'attache en fait à utiliser la végétation locale. C'est vrai que quand on nous demande des palmiers ou des oliviers, c'est moins les végétaux de notre région.
1: Oups ! Est-ce que vous pouvez me déplanter l'olivier et mettre un châtaignier à la place ? Comme le précise Pauline, la Mayenne reste la terre de cœur.
2: On est très attaché à notre région et on travaille avec des entreprises mayennaises.
1: Daniel Moquet, une entreprise qui participe à la bonne santé économique de notre département et qui se déploie toujours plus. Ah, si c'est possible d'ajouter des nénuphars dans mon spa, s'il vous plaît.
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3: Le bateau s'appelle l'Antilope. C'est le premier hein, quand on arrive.
4: Ça, oui. Nous sommes 14 bateaux sur cette portion-là de la zone 10ZBL. Voilà.
3: Dit quoi ?
4: Zone de bateau-logement. Il y a des bateaux qui ont été vendus, même certains plusieurs fois. Il y en a qui sont en vente actuellement. Les gens viennent un peu visiter pour voir plutôt comment c'est agencé. C'est quand même quelque chose de particulier parce qu'il y a quand même de l'entretien à faire. Hein, quand il faut faire de la peinture, il faut laver le bateau assez régulièrement. Hein. Si on laisse la peinture s'encrasser, on n'arrive plus à l'avoir propre. Hein.
3: Vous payez un loyer ?
4: Ah oui, tout à fait, oui. Convention d'occupation temporaire.
3: D'accord. Ah, renouvelée tous les ans ?
4: Non, c'est tous les 3 ans. Là, on est dans la timonerie. En fait, c'est facile. Le timonier manipule le timon dans la timonerie.
3: Et le timon, c'est ce que j'appelle le volant. Ça tourne.
4: Ou le macaron, voilà, dans le terme fluvial.
3: Vous êtes né sur un bateau, m'a-t-on dit ?
4: Oui, oui, tout à fait. Je suis enfant de marinier. 10 jours après ma naissance, le premier voyage, c'est Strasbourg-Bâle.
3: D'accord.
4: Voilà, donc j'ai navigué en permanence avec mes parents jusqu'à l'âge de 7 ans où je suis allé à l'école. Oui. Et après, j'ai passé toutes mes vacances scolaires, je les ai passées à bord.
3: Ah oui, c'est ça, parce que vous, fallait bien que vous soyez à terre pendant que eux, ils travaillaient. Donc voilà. Vous avez été à l'internat très jeune, j'imagine.
4: Hein, voilà, c'est un internat spécialisé pour les enfants de bateliers et de forains, donc qui ne fermait pas les week-ends, donc on restait aussi à l'internat les week-ends.
3: Oh, petit loulou tout seul tout le temps à 7 ans.
4: Oui, mais bon, ça forge plutôt un caractère. Bon, c'est pas grave, hein, je veux dire, la preuve, hein, ça m'a pas... Voilà quoi, hein, donc après, on a certes une façon et une vision différente des choses de la vie, quoi. Hein. On a toujours voyagé.
3: On peut descendre.
4: Vous descendez en marche arrière.
3: Oui, c'est un peu abrupt comme escalier.
4: Vous avez la longueur totale du pied qui est posée sur la marche. Voilà.
3: Oh là là, voilà. Super. Donc là, on est vraiment chez vous, quoi.
4: Si le bateau avait été un bateau de commerce, on serait dans la cale où on met la marchandise. J'ai habité une maison pendant 22 ans, un appartement pendant une quinzaine d'années. Je suis revenu à mes sources parce que je ne me sens pas bien à terre et que je suis mieux sur l'eau. Étant né sur un bateau de commerce, je suis revenu à mes sources, voilà.
3: C'était votre métier ?
4: Non. J'avais compris dans les années 70 que c'était un métier en perdition. Tout commençait un petit peu à aller de travers. D'ailleurs, mes parents ont arrêté dès 76 de naviguer en France. Ils naviguaient principalement en Allemagne et aux Pays-Bas. C'est là où la navigation est le mieux entretenue et fonctionne le mieux. Et puis, il y avait beaucoup de transports, il y a toujours beaucoup de transports dans ces pays-là à réaliser, ainsi qu'en Belgique.
5: Vous le pilotez, ce bateau, il bouge ?
4: Oui, bien sûr, oui, tous les ans, tous les ans. Finalement, on part en vacances sans faire de valise, on n'oublie rien, c'est quand même super, quoi. Je veux dire, il n'y a pas mieux, quoi. Par exemple, l'année dernière, je suis parti entre Breda et Rotterdam, pour sortir le bateau de l'eau. Donc, je suis descendu la Moselle, le Rhin, et puis le Val, jusque donc Drimlen. Et puis après, une fois que les travaux étaient terminés, puisque j'ai réalisé des travaux sur la coque, je suis remonté par des petits canaux qui sont en parallèle de la Meuse jusque Maastricht. Et là, de Maastricht jusque Nancy, j'ai pris la Meuse sur la totalité.
3: Vous avez des cartes alors ?
4: Oui, ça c'est une carte allemande.
3: Mitteleuropäische Wasserstraße.
4: Nein, Mitteleuropäische Wasserstraße.
3: Ah, très bien.
4: Les voies bleues, c'est le fleuve. Mm-hmm. Voilà, et puis après, vous avez les grandes rivières. Ouais. Et puis après, vous avez tout le reste. Vous voyez, comme par exemple Vouziers, tous ces petits machins bleus, ça c'est le gabarit Fraissinet.
3: Ah, ça se navigue.
4: Vous voyez ? Et chaque petite arête là, mm-hmm. Ça représente une écluse. Je navigue avec une carte électronique internationale, puisque je fais beaucoup les pays étrangers, parce que on n'a pas de possibilité de se rendre actuellement dans le sud de la France. Il y a trois voies possibles et c'est très compliqué. On peut pas aller sur Paris, je parle en période d'été, donc voilà, c'est très compliqué. On peut pas descendre les Vosges parce que c'est navigable sur une très courte durée. Donc on pourrait par exemple descendre mais pas remonter, ou alors faut descendre et remonter l'année suivante. C'est très compliqué.
3: Qu'est-ce que ça apporte de naviguer comme ça ? C'est paisible ? Qu'est-ce que ça apporte de naviguer sur les canaux comme ça ?
4: Ben, ça apporte de la zénitude, du calme. On voit du paysage, on le voit totalement différemment que si vous suivez le canal en vélo. Vous avez une vue qui est totalement différente sur la nature. On est vraiment très proche de la nature et on voit un paysage qui est magnifique. Hein, y a des endroits où c'est vraiment très très très joli. Hein.
3: Et puis c'est la lenteur, quoi.
4: Ah bah oui, hein, quand vous vous déplacez une dizaine de kilomètres heure, vous avez le temps de voir les choses.
3: Vous vous ennuyez pas, vous, hein ?
4: Jamais.
3: Merci beaucoup, je vous tiens au courant.
4: Merci bien.
3: Vous allez faire quoi, là, maintenant ?
4: Pour retour, eh bien maintenant, je vais aller me faire une petite balade, comme il ne pleut pas.
3: À pied ?
4: Puis, voilà, et puis bon, j'ai des articles encore à faire sur Facebook, voilà.
3: D'accord, ça marche, super, bon après. Bah oui, vous avez le wifi, hein ?
4: Oui, oui.
3: Ah, oui,
4: par téléphone. Mon modem, c'est le téléphone.
3: Le téléphone, c'est ça. Allez, super, j'enjambe le truc, je ne tombe pas à l'eau. Bon, bonne fin de journée.
4: Merci,
3: au revoir, je vous tiens au courant.
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1: Laetitia, 54 ans, j'habite à Saint-Jean-de-Bray, je fais partie depuis toujours de l'association ANCO. Alors ANCO, pour faire court, c'est Association Navigation sur le Canal d'Orléans, et on milite pour la réouverture de ce canal à la navigation, en le gardant dans son jus du XVIIe siècle, quelque chose de très naturel, on n'a pas envie du canal du Midi. Alors le permis bateau, moi je l'ai passé en 1997, j'étais toute jeune maman.
2: Ça vous fait quoi, Laetitia, quand vous conduisez un bateau?
1: Alors moi, ça me vide complètement la tête, je suis heureuse, en fait, j'aurais pu en faire mon métier. C'est mon échappatoire.
2: Grand bol d'air.
1: Ah oui, complètement. Le canal, c'est très calme, c'est serein. Et les écluses, moi j'adore, c'est sympa.
2: Pourquoi vous adorez?
1: Parce que d'une écluse à l'autre, surtout sur notre canal qui est déclassé, il y en a qui pulsent au niveau de l'eau. Il y a certaines écluses, ça passe par en dessous, on est soulevé doucement. Quand on est tous ensemble dans les écluses, on attend, on se marre bien. Et c'est simple. Hein.
2: C'est quoi les discussions entre mariniers quand on attend?
1: Oh là là, je ne sais pas si je dois le dire. Non, mais on chante, on rigole, c'est vraiment...
2: Vous avez une petite chanson de marinier, là, à nous chanter?
1: Oh,
2: a cappella.
1: A cappella, je chante très mal. Après, ce serait bienvenue sur le port d'Orléans. Eh oh, bienvenue au port d'Orléans, eh oh. Voilà, mais je suis nulle en chanson. Hein.
2: Ah non, c'était pas mal, moi, je l'aurais bien fait plus fort, quoi.

0: Et c'est un milieu où il n'y a pas beaucoup de femmes.
1: Alors en effet, mais je pense qu'il y en a de plus en plus, surtout la Loire, ce qu'on appelle la Loire d'en bas, parce que nous on est la Loire d'en haut.
0: Attendez, c'est quoi la Loire?
1: La Loire d'en bas, ce serait plus vers Chalonne et puis arriver vers l'estuaire. Il y a beaucoup plus de jeunes sportifs, j'ai envie de dire, mais nous on va essayer de rajeunir aussi de ce côté-là. J'ai toujours très bien été accueillie de toute façon, je me suis même pas posé la question, à vrai dire, de savoir si j'étais une femme et qu'il y avait que des hommes. Je n'ai pas fait attention à ça.
0: Est-ce que vous avez des rêves ou des ambitions avec le canal d'Orléans, ou des voyages?
1: Le rêve, ce serait bien sûr qu'il soit réouvert à la navigation, que tout le monde puisse faire ce fameux

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1: 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Wikizef, petit guide à l'usage des étrangers du sud du péage d'Arras en vacances dans notre belle région.
2: Je ne vais pas vous apprendre que la vie est injuste. Ne vous inquiétez pas, je vais bien, mais force est de constater que la vie est injuste. Prenez par exemple la silhouette des gens. Il y en a de toutes sortes, des petits, des grands, des roux, des blonds, des crépus, courts, longs, carrés, minces, gros ou ronds. Viens avec nous chez les barbapapas. Mais pour certains, la vie est plus dure que d'autres. L'exemple le plus frappant que la vie est injuste, c'est quand ma grand-mère disait en parlant d'une de mes matantes qui essayait à toute fin de maigrir, mais sans succès, quel malheur. Elle peut faire ce qu'elle veut, mais chez elle, tout fait penche. Ne paniquez pas, Wikizef est là pour vous aider. Tout fait penche. Rassurez-vous, il n'y a rien qui penche et qui va peut-être caire. Non. Tout fait penche.
1: Traduction.
2: Tout fait ventre. Ventre, une panse, un penche. Pour illustrer ce que c'est qu'un penche, il suffirait que je me mette de profil. Et vous verrez que là, il n'y a pas que pour ma tante que tout fait penche.
1: Définition.
2: Tout lui fait penche, tout lui profite. C'est le malheur des bons vivants. Quel rapport avec la justice de la vie? Il y en a des. Ils peuvent manger ce qu'ils veulent et ils grossissent pas. Je n'ai même vu manger des tartes au chuc à longueur de journée. Elles et Thomas, elles pouvaient passer derrière une affiche en la décollée du mur. Et d'autres, ils regardent la vitrine du pâtissier, ils prennent un kilo. Alors, je vous dis pas si on en mange. Le pire, c'est que dans mes prises,